0: le rythme, de s'installer avec plaisir dans un fauteuil de confidence avec un invité chaque jour. Des confidences qui vont nous conduire un peu partout en France, parce que vous l'avez entendu, il n'y a pas que Paris dans la vie. On donnera la parole à Robin Bernot sur un sujet d'actualité. On s'intéressera au monde merveilleux du vivant, à la nature et à l'environnement avec Benoît Prospero. On est ensemble jusqu'à 21h. C'est à travers les lieux qui ont marqué la vie de notre invité que l'on va parcourir la France ce soir. Il est directeur général de France Nature Environnement, activiste pour le climat, la nature, les droits humains, grand journaliste. Il a été Reporters sans frontières, il a été directeur ensuite de Reporters sans frontières. Il a été directeur aussi de Greenpeace France, on l'oublie pas, un homme engagé très tôt, privilégiant l'action collective. Une personnalité, un parcours hors norme. Je reçois ce soir dans cette émission Jean-François Julliard jusqu'à 21h. Bonsoir Jean-François Julliard.
1: Bonsoir.
0: Merci d'être avec nous.
1: Merci.
0: Vous avez le temps de vous poser un petit peu comme ça dans votre emploi du temps survitaminé.
1: Votre invitation me l'impose un peu, mais c'est bien. C'est une bonne chose, vous avez raison.
0: J'espère que vous avez passé un bon moment. Quel parcours incroyable. Je ne sais pas si vous regardez de temps en temps un peu dans le rétro, sur tout ce que vous avez fait, tout ce que vous avez accompli, ou est-ce que vous êtes du genre vraiment à « Allez, je vais de l'avant, je ne regarde pas ».
1: Non, j'essaie de me poser des questions parfois sur où je vais, d'où je viens. C'est des choses qui m'intéressent. Et puis moi, ce qui m'a toujours intéressé, c'est d'avoir un peu de cohérence dans tout ça. Donc c'est vrai que oui, j'aime bien. Et puis je continue de croiser des personnes qui ont accompagné mon parcours, qui sont devenues des amis. Donc c'est aussi l'occasion de reparler de tout un tas de choses du passé.
0: C'est un peu ce qu'on va faire ce soir, mais pas seulement. On va ensemble retracer votre vie, votre parcours à travers les lieux, les endroits qui vous ont marqué. Peut-être le premier endroit, ce serait la Manche.
1: Oui, mais c'est là que je suis né, donc effectivement c'est le premier endroit. Moi je suis né à Valogne en 1973, parce que mes parents s'étaient installés, alors ils venaient de Gironde, on va sûrement parler de la Gironde
0: évidemment,
1: après.
0: Évidemment, parce que vous n'êtes pas resté longtemps.
1: Voilà, mais venez chercher un travail dans la Manche, et je suis né à Valogne, j'y suis resté une année et demie, et après on est parti en Gironde. Mais je suis retourné à Valogne.
0: Alors j'allais vous poser la question justement.
1: Ouais, plusieurs fois, parce que mes parents se sont fait vraiment beaucoup d'amis sur place, encore aujourd'hui, et du coup pendant mes années d'enfance en tout cas, j'ai vraiment ce souvenir de la côte de la Manche, de tout un tas de villes bord de mer, et qui était génial, parce que c'était les vacances quand on est gamin, qui sont super, avec une mer souvent déchaînée, mais qui est très très très belle à regarder. Plus compliqué de se baigner à l'époque quand on venait en plus de Gironde, où l'eau était quand même un peu plus chaude. mais franchement, j'ai de très bons souvenirs de vacances dans la Manche.
0: La Manche et la région Normandie, on aura peut-être l'occasion effectivement d'en parler, mais vous avez raison de le dire, Jean-François Julliard, votre enfance elle est loin de la Manche, elle est en Gironde, parce que je crois que la famille était originaire de Gironde, tout simplement.
1: Oui, c'est ça. Moi, j'ai une famille qui est originaire d'un petit village qui s'appelle Rozan, dans l'Entre-deux-Mers, donc pas très loin de Libourne, pas très loin de Saint-Émilion, de Castillon-la-Bataille, ces coins-là. Et ensuite, j'ai passé, moi, toute mon enfance et une bonne partie de mon adolescence dans cette espèce de triangle entre Bordeaux, la grande ville bordelaise, la côte atlantique et le bassin d'Arcachon, voilà, dans un village qui s'appelle Martignas-sur-Jal. Et c'est vrai que j'ai passé je pense de 2 ans jusqu'à 18 ans, j'étais dans ces coins-là.
0: On va s'arrêter à Martignas-sur-Jal. Alors j'ai été regardé, on est dans le canton de Mérignac. C'est pas très grand, il y a 8000 habitants aujourd'hui recensés en 2023. Quelle première image vous vient de cet endroit, un lieu, un paysage, une carte postale que vous m'envoyez de Martignas-sur-Jal?
1: Moi c'est les forêts, parce qu'en fait quand j'ai grandi là-bas, on était loin de 8000 habitants. Je pense que quand on s'est installé, il y en avait moins de 3000, donc c'était beaucoup plus petit. C'est une ville qui a beaucoup poussé ces dernières années, et je me souviens très bien que c'était une ville au milieu de la forêt, réellement. C'est-à-dire qu'il y avait la grande route, et encore, elle n'était pas très grande, qui arrivait de Bordeaux. Mais ensuite, dès qu'on voulait partir dans une direction, on se retrouvait très vite arrêté par une forêt qui était là, enfin, derrière chez moi.
0: Vous l'entendez?
1: On l'entend. Derrière chez moi, il y avait une forêt dans laquelle j'ai passé beaucoup, beaucoup, beaucoup de temps, gamin, avec mon vélo, à aller chercher des têtards dans la rivière du coin, ou me balader dans la forêt, parce que c'était le terrain de jeu privilégié. C'était vraiment ça. C'était vraiment à 100, 200 mètres derrière chez moi.
0: Ça veut aussi dire que la nature, l'environnement, vous y êtes sensibilisé très jeune.
1: Oui, j'ai grandi là, de toute façon. Donc c'est vrai que quand on n'était pas dans la forêt, on était au bord de la mer, parce que les plages de l'océan Atlantique étaient à, je sais pas, 15-20 kilomètres, quelque chose comme ça. Et donc on y allait souvent avec mes parents. Donc c'est vrai que j'ai grandi dans un environnement très nature et très grands espaces, parce qu'il y a la forêt, la côte Atlantique. Je sais pas si vous la connaissez, mais c'est vraiment des grandes plages. Enfin c'est un horizon infini, parce que en face il y a rien. Enfin pour des milliers de kilomètres il y a rien. Donc oui, c'est vrai que j'ai grandi dans ces paysages-là.
0: Ouais. Vous retournez là-bas justement à Martignas-sur-Gel, ou en tous les cas en Gironde. Et je crois que malheureusement aussi l'actualité de cet été vous a obligé à retourner là-bas.
1: Ouais, j'y suis retourné cet été et c'était dramatique. Alors plus à Martignas parce que j'ai plus de famille là-bas, mais ma mère vit encore sur le bassin d'Arcachon, en Dernos-les-Bains, qui est une ville qui a été évacuée.
0: Touchée par les incendies.
1: Cet été, touchée par les incendies. Il y avait quelques maisons qui ont brûlé à la lisière de la forêt. Et c'est vrai que c'était très triste de voir tout ça. C'est-à-dire que quand on arrive de Bordeaux, on roule pendant des kilomètres, vraiment des kilomètres, avec ces deux forêts qui aujourd'hui sont noircies, avec les pins qui sont toujours sur place, parce que les pins ne tombent pas quand ils sont brûlés. Donc ça fait des forêts d'arbres morts, noirs, avec un sol complètement cramé. Et ça, pendant des kilomètres, c'est extrêmement angoissant. Voilà, surtout quand on sait à quoi ça ressemble autrement. Et pareil, j'étais à la plage du Grand Croc, qui est juste à côté de celle du Borge, qui a fait beaucoup l'actualité malheureusement cet été. Et là, c'est pareil, quand on va vers les plages, sauf le dernier kilomètre qui est un peu préservé, mais sinon c'est des kilomètres et des kilomètres de forêts brûlées. Donc voilà, c'est vrai que ça fait mal au cœur. En plus, c'est des sujets sur lesquels moi je travaille, donc je me sens beaucoup concerné à double titre, quoi.
0: Toute l'émotion, parce que vous venez de lire, c'est une partie de votre enfance. Vous venez d'évoquer aussi le fait que votre maman vit sur le bassin d'Arcachon. J'espère qu'elle n'a pas trop perdu, du coup. Mais pour le gamin que vous avez été, il y a aussi cette double peine, hein, vous le dites, finalement.
1: Oui, bien sûr, parce que c'est vrai que quand on a connu ces lieux si vivants, enfin, je parlais du Porche, moi, le Porche, c'était la plage la plus proche de Martignas-sur-Jal, justement. Donc, c'est vraiment la plage où j'ai dû passer le plus de temps étant enfant, adolescent. Et puis, moi, quand j'avais 15-16 ans, j'ai commencé à faire la plongée sous-marine dans cette région-là. Donc, vraiment, les plages, j'y passais beaucoup de temps. La mer, j'y passais beaucoup de temps. Et du coup, c'est des endroits que je connais, c'est des endroits dont, à un moment donné, je me souviens au Porche. J'allais à ce qu'on appelle le Porche Sauvage, qui est une plage non surveillée, mais on savait par où passer pour aller, parce que quand on vit sur place, on trouve forcément des plages, notamment en été, où il y a un peu moins de monde, et on apprécie ça. Et tous ces endroits-là aujourd'hui sont dévastés et le sont pour des années. C'est ça, en plus, c'est un incendie, ça dure
0: combien
1: un temps.
0: Combien d'années, vous diriez? C'est pas facile comme question.
1: Non, c'est pas facile parce qu'on dit souvent qu'il faut de toute façon, après un incendie, attendre 2-3 ans pour voir comment la forêt repart ou pas. Ça dépend des essences. Alors là, c'est que des pins quasiment, mais ça dépend du sol, de la composition du sol. Donc il y a des forêts qui repartent plus vite que d'autres. Donc on dit souvent, il faut attendre 2-3 ans déjà avant de se faire une idée de à quoi ça va pouvoir ressembler et tout ça. Mais là, je pense que l'ampleur des incendies cet été a été telle que pendant 5 à 10 ans, on va encore en voir les stigmates, c'est sûr.
0: Jean-François Julliard est votre invité ce soir. Jusqu'à 21h. Jean-François, il est temps d'ouvrir la Revue des Merveilles avec quelqu'un que vous connaissez bien, c'est Benoît Prospero. Une nouvelle fois, Benoît, vous passez en vue les merveilles de notre planète et vous allez y être sensible, Jean-François Julliard. On part au jardin.
2: Est-ce que vous savez comment a poussé le fruit que vous mangez? Sur quel arbre il a grandi? Et comment on fait pour prendre soin de cet arbre? Eh bien, avec Ici Alsace, nous voici à Gwatzenheim. Ici, le maire s'appelle Jackie Wagner. Et Jackie Wagner, il s'est dit, tiens, il manque des arbres dans ce village. Et...
3: Le problème quand il manque des arbres, c'est tout simplement avec les canicules qu'on rencontre aujourd'hui. On n'a pas d'ombre, on n'a pas d'îlot de fraîcheur. On voulait absolument garder autour du village une ceinture verte.
2: Et il a donc créé en 2021 l'association des arboriculteurs. Et l'idée est toute simple, planter des arbres. Pourquoi? Pour créer des îlots de fraîcheur, donc, pour que les habitants puissent venir se servir, bien sûr, mais aussi pour transmettre et conscientiser. D'abord, les enfants.
3: Initier les enfants dans ce cadre-là, pour leur apprendre déjà à l'utilité des arbres, et aussi à leur démontrer que derrière, quand on s'en occupe, on a un résultat, on a un fruit, on a quelque chose qu'on peut manger.
2: Eh bien oui, quand on prend soin d'un arbre, en échange, il nous nourrit. Et alors là, on parle des enfants, mais en fait, tout le monde a appris et continue d'apprendre.
3: On était quasiment tous des novices en la matière, et donc on a appris comment il faut planter, comment il faut les entretenir, comment il faut tailler, quand il faut les tailler, pour quelles raisons il faut les tailler, voilà. Donc c'est vrai que c'est aussi un apprentissage qui a été bénéfique pour une partie de la population qui fait partie de l'association.
2: Ah, c'est magnifique. Et écoutez ça, qu'est-ce qui se passe à Gwatzenheim quand un enfant naît?
3: D'abord, il a sa cigogne qui sort annoncer à toute la population qu'un enfant est né. Et puis, on écrit immédiatement à la famille pour lui proposer de planter un arbre. Alors, l'arbre peut être planté chez les parents à la maison, s'ils ont de la place, ou alors dans un jardin qu'on appelle, nous, jardin des naissances, qui appartient à la commune et qui voit, aujourd'hui, on est à 25 ou 26 arbres.
2: C'est beau, hein? Et au-delà des arbres, et pour conclure, monsieur le maire a peut-être un petit message à faire passer.
3: Il faut absolument qu'on se réconcilie avec la nature, tout simplement parce que on en aura besoin. Quand on voit ce qui se passe, et puis après, j'ai grandi là-dedans quand j'étais petit. il y avait beaucoup plus d'arbres et on avait la chance de pouvoir de temps en temps aller grappiller des mirabelles, des cerises sur un arbre où c'était interdit. Mais il y en avait beaucoup plus et on trouvait ça facilement. Aujourd'hui, c'est plus le cas. On a l'envie de remettre la nature au goût du jour, si on peut le dire, si on peut l'appeler comme ça.
2: Merci, ici Alsace et monsieur le maire Jackie Wagner et bravo à l'association des arboriculteurs de Quatzenheim. Allez voir sur le site quatzenheim.fr tout ce qu'ils font pour la nature.

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2: Avec mon invité, formé au journalisme à l'Institut français de presse, il a choisi de s'engager rapidement au sein d'organisations non gouvernementales, directeur de Reporters sans frontières, durant près de 15 ans. Il en était aussi reporter, il est aujourd'hui directeur général de France Nature Environnement. C'est Jean-François Julliard qui est notre invité jusqu'à 21h. On parlait de votre enfance tout à l'heure, on s'est baladé un petit peu au cœur de cette forêt que l'on a écoutée. Il y avait une maison, je ne vous ai pas demandé où vous viviez dans une maison, une grande maison. Quel était l'environnement vraiment de cette enfance-là?
3: Ouais, c'était une maison d'un petit village, donc une maison avec un jardin qui n'était pas immense, mais qui était suffisant pour qu'on puisse taper dans le ballon avec les copains. Et c'était à peu près l'essentiel de ce qu'on faisait dans ce jardin, voilà. Donc, ouais. Oui, j'ai...

0: eu la chance d'avoir une vie, encore une fois, pas vraiment la campagne, parce qu'on n'était pas loin de la grande ville de Bordeaux, mais dans un environnement qui ressemblait vraiment à la campagne.
1: Votre naissance en Normandie, on l'a évoqué, vous grandissez près de Bordeaux, mais alors l'ailleurs arrive très vite dans votre vie, et le voyage et tout ça, vous le devez au camping-car.
0: Oui, c'est vrai que mes parents étaient absolument fans de vacances en camping-car, donc tous les étés on partait dans des camping-cars que souvent mes parents tous les deux avaient retapé ensemble, et parfois on partait pas très loin, on pouvait partir dans le Pays Basque, en Espagne, depuis Bordeaux c'était pas si loin, parfois on allait un peu plus loin dans les gorges du Verdon, les gorges de l'Ardèche,
1: c'est bien ça, les gorges du Verdon, moi je connais pas leur
0: partie. Ah c'est génial, j'y suis retourné depuis, j'ai des vrais souvenirs d'enfance dans ces gorges-là, c'est là qu'on découvre le bonheur de se baigner dans une rivière fraîche quand il fait très chaud, le bonheur de route, alors faut pas avoir mal au ventre, mais c'est des routes tortueuses à l'infini et on met 45 minutes pour faire 6 km, mais vous parliez de ralentir tout à l'heure, on ralentit dans ces espaces-là, c'est-à-dire on se pose vraiment, on est pour le coup vraiment au milieu d'une nature sauvage, et moi j'adore ces coins un peu qui mérite qu'on aille les chercher, quoi. C'est-à-dire que voilà, on n'arrive pas, on débarque pas comme ça, sorti d'une autoroute, et puis on est posé dans les gorges de l'Ardèche ou les gorges du Verdon. Non, ça se mérite un peu. Il faut aller les chercher.
1: La nature, ça se mérite.
0: Ça se mérite exactement. Ça garde un côté sauvage, ça garde un côté authentique. Ça n'a pas été dénaturé. Il n'y a pas de grandes constructions qui sont venues saccager les forêts, les lacs et les rivières. Donc non, c'est très très beau.
1: Il y aura les Pyrénées, je sais, il y aura l'Ardèche, vous venez de l'évoquer, l'Espagne, l'Italie, la Yougoslavie en son temps.
0: Oui, parce que exactement, parce qu'on parle d'avant les années 90, là, dans les années 80, ouais. Et mon père adorait conduire, donc on partait de nuit. C'était une époque où, alors, je ne sais pas si c'était autorisé ou pas, mais je me souviens qu'avec j'ai un frère, on dormait la nuit entière à l'arrière du camping-car. Je ne suis pas sûr qu'on ait vraiment le droit de faire ça, en tout cas aujourd'hui on n'aurait plus le droit, par terre comme ça, hein, sur un matelas. Mais ce bonheur, quand on est gamin, de dormir dans un véhicule conduit par ses parents et de se réveiller dans un autre pays, ou de se réveiller à la frontière, parce qu'il y avait encore des frontières et qu'il fallait se réveiller pour passer la frontière et montrer sa tête aux douaniers. Ah, c'était un truc incroyable, quoi.
1: Vous avez évoqué tout à l'heure Rozon, ça s'écrit R-O-Z-A-N.
0: Non, R-A-U.
1: R-A-U-Z-A-N. Ouais. Fait bien de dire, parce que je sais qu'il y a les auditeurs qui nous écoutent, qui disent, mais je ne connais pas, je vais aller regarder sur la carte. Petit village, donc en Gironde, je reviens, je fais des allers-retours en Gironde, lié à votre grand-mère, je crois, essentiellement.
0: Oui, c'est mes grands-parents, les deux, côté paternel et maternel, vivaient là-bas, mais c'était ma grand-mère paternelle chez qui on allait passer toutes nos vacances d'été ou presque, parce que mes parents travaillaient et qu'ils n'avaient pas la possibilité de passer 2 mois de vacances avec nous, donc ils nous envoyaient chez la grand-mère. Et alors elle avait une grande maison, tout à fait foutraque, parce qu'il y a plusieurs pièces et accumulations. C'est génial, surtout que notre grand-mère nous laissait vadrouiller là-dedans et aller fouiller un peu pour aller à la recherche de merveilles qu'on ne trouvait pas souvent, parce qu'en vrai, il n'y avait pas de merveille absolue, mais le simple fait de découvrir des piles de journaux ou des cartons qu'on n'avait pas encore ouverts, c'était déjà quelque chose d'incroyable.
1: Bon, puis il y a le château fort.
0: Et il y a un château fort qui est très beau, franchement, qui est très beau. C'est un château du 12e qui est un vestige de la guerre de 100 ans. Il n'y en a pas tant que ça qui sont encore dans cet état-là. Il peut se visiter, hein. Il a un donjon d'une trentaine de mètres, je dirais, quelque chose comme ça. Et à l'époque, c'est pareil, c'était aussi un autre temps. Donc avec mon frère, mon cousin, qui venait souvent avec nous en vacances dans ces coins-là, on passait beaucoup de temps à jouer dans
1: au château, extraordinaire,
0: dans les douves du château fort. Et personne ne venait nous dire vous n'avez pas le droit ou je ne sais quoi. C'est-à-dire qu'on passait, on se prenait forcément pour des chevaliers. Exactement. Et c'était super.
1: Édifié par Jean Santerre, j'ai regardé. Il est très beau ce château. Et vous l'avez dit, construit sur un rocher. Rappelons qu'il est classé monument historique. Vous y êtes retourné?
0: Pas récemment. Ça fait quelques années. Enfin, j'y suis retourné depuis que je suis enfant. Oui, bien sûr. Mais ça fait quelques années que je n'y suis pas allé. Mais je sais qu'aujourd'hui, il est plus accessible comme ça. C'est-à-dire, il faut prendre un billet, acheter un ticket. Ouais. Il y a des horaires d'entrée. C'est différent. Je pense que les enfants d'aujourd'hui ne peuvent plus jouer au pied du château comme on le faisait.
1: Jean-François Julien, j'avance dans le temps. Collège et lycée, c'est à Mérignac.
0: Oui,
1: c'est le village là. Hein.
0: Oui, c'est ça. On se rapproche de la ville parce que Mérignac, c'est déjà une grosse ville. Hein. Je ne sais pas combien d'habitants aujourd'hui, mais je pense qu'il doit y avoir 60-65 000 habitants. Donc c'est une grosse ville de périurbain. C'est vraiment ce qu'on appelle le périurbain. C'est une ville agréable. C'est une ville qui vit parce qu'elle est à proximité de Bordeaux. Et c'est vrai que là, je commence en grandissant à découvrir ce que c'est qu'une grande ville, et l'attrait de la grande ville aussi, le cinéma, plus de monde, plus de possibilités. Voilà.
1: Alors, c'est la grande ville, vous l'avez dit, donc ça change un petit peu de ce village, et vous cherchez peut-être des lieux aussi pour vous oxygéner, pour vous ressourcer, vous l'avez évoqué tout à l'heure. À 15-16 ans, vous découvrez ça. Tu fais un lien direct avec le cinéma, parce qu'on va découvrir dans un instant que le cinéma a failli y aller. C'est vrai que c'est le grand bleu pour vous à 15 saisons là-bas.
0: Oui, c'est vrai, je découvre, je ne sais même plus comment ça s'est fait, je crois que c'est ma mère qui nous a proposé avec mon frère de faire un baptême de plongée sous-marine à la piscine de Mérignac, pour mon frère et moi, parce qu'on a continué à en faire, et on continue d'en faire encore aujourd'hui tous les deux, ça a été une vraie révélation, cette activité, donc la plongée sous-marine.
1: Qu'est-ce que vous découvrez? Qu'est-ce que vous voyez?
0: En fait, on découvre, je crois qu'au début, parce qu'en plus, au début, les premières plongées, c'est en piscine, donc c'est pas, il y a pas grand-chose à voir. Voilà, il y a pas grand-chose à voir. Mais moi, je découvre surtout une sensation. C'est-à-dire cette sensation d'être sous l'eau, dans un équilibre qu'on découvre, c'est vraiment quelque chose, si les gens qui écoutent n'ont jamais essayé, faites-le, ne serait-ce qu'un baptême en piscine, c'est vraiment quelque chose d'assez exaltant, parce qu'on a des sensations corporelles qui sont très différentes, c'est pas à voler non plus, j'ai jamais fait de chute libre, il y a des gens qui disent que ça ressemble un peu à chute libre, je pense que c'est encore différent, mais voilà, c'est un équilibre très différent, c'est un ressenti très différent, il y a une vraie sensation de liberté immédiate, en tout cas moi j'ai trouvé ça.
1: Fac de Sciences à Talence. Et puis, vous quittez la région bordelaise.
2: Silence sur le plateau. Moteur. Action.
1: Vous vouliez tourner?
0: Je sais pas trop ce que je voulais faire.
1: Vous vouliez faire du cinéma, en tous les cas, vous y avez pensé.
0: Ouais, j'y ai pensé, parce que j'ai rencontré un type extraordinaire qui s'appelait Patrick, qui est malheureusement décédé depuis, mais qui tenait une sorte de club d'animation socio-culturelle à Mérignac, et qui aidait des adolescents comme moi à découvrir le monde de l'image, la photo, la vidéo et tout. Et à ce moment-là, j'ai découvert ce qui était au début un hobby et que je trouvais très agréable, mais j'ai surtout découvert le pouvoir de raconter une histoire en image. Tout l'impact que ça pouvait avoir, oui. Tout l'intérêt que ça pouvait avoir et tout le côté satisfaisant que je trouvais à faire ça.
1: Vous allez devenir reporter sans frontières, puis directeur de Reporters sans frontières. Il va y avoir Greenpeace, vous êtes aujourd'hui directeur général de France Nature Environnement. Ça sera l'arrivée à Paris, on va en parler dans un instant, puisque le cinéma c'est à Paris, puis à Paris vous allez découvrir d'autres choses. Rentrée scolaire il y a quelques jours, Jean-François, vous avez des enfants?
0: Oui, j'ai 3 enfants.
1: Vous avez vécu la rentrée scolaire donc?
0: Oui, tout à fait. Ils sont grands maintenant, il y a encore un petit dernier entre guillemets en quatrième, mais les autres sont
1: alors,
0: grands. Donc,
1: la rentrée scolaire, peut-être pour les plus jeunes qu'en quatrième, ça rime aussi avec le retour des poufs sur la tête de nos enfants. Une chose en plus à gérer pour les parents que nous sommes en cette période, comment faire? 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
3: 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Ah ben non, pardon, cette idée qui apaise. Ici, ça entreprend. 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
1: Eh ben on espère. Merci beaucoup et pas que dans le Cotentin. Merci Catherine Quicandon, Jean-François Julliard, directeur général de France Nature Environnement aujourd'hui. Quelles sont ses missions, son quotidien, on en parlera. Son rapport avec la France aujourd'hui, le fait qu'il est assez indépendant finalement dans ses déplacements. Il est votre invité jusqu'à 21h. Il arrive à Paris. C'est la ville qu'on n'a pas le droit de prononcer, parce que je vous rappelle qu'il n'y a pas que Paris dans la vie. Et pourtant, c'est un déclic pour lui à suivre sur Ici.

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17: Et quel parcours extraordinaire avec notre invité Jean-François Julliard qui a étudié à l'IFP, l'Institut français de presse à l'ESRA, l'école supérieure d'audiovisuel dont il ressort avec un master, Reporters sans frontières. Il en deviendra le directeur, puis directeur de Greenpeace France. Il est actuellement directeur général de France Nature. Il est votre invité ce soir et se raconte autour des lieux qui ont marqué sa vie. À un moment donné, vous êtes arrivé à Paris. Il faut bien quitter la Gironde, il faut bien quitter l'enfance et l'adolescence.
18: Ouais. Bah, je sais pas s'il faut, mais en tout cas, c'est vrai que ça s'est passé comme ça. Moi, j'en avais envie, hein. C'est vrai que je bassinais un peu mes parents depuis déjà quelques temps pour venir à Paris.
17: Vous dites, c'est un coup de foudre et une tempête à la fois.
18: Oui, parce que c'est vrai que j'arrive dans cette, dans la grande ville, pour le coup, vraiment la grande ville. Enfin, même comparé à Bordeaux, Paris est une immense ville. Et puis, donc je suis assez rapidement séduit par l'immensité de la ville. Je passe beaucoup de temps à marcher, à prendre le métro et à essayer d'en découvrir ces quartiers. Et puis j'arrive pour faire des études de cinéma. Donc en plus, je rencontre tout un tas de gens extrêmement créatifs, très exaltés, qui ont 1000 idées à la minute, qui sont tous des révolutionnaires dans l'âme et qui veulent changer le monde en permanence. Donc je découvre beaucoup de choses, voilà, beaucoup d'idées nouvelles, beaucoup de façons de penser nouvelles que je n'avais pas côtoyées jusque-là. Et c'est vrai que c'est beaucoup.
17: Voilà, c'est une ouverture spatio-temporelle.
18: C'est une ouverture spatio-temporelle. C'est une curiosité nouvelle. Je découvre des champs artistiques que je ne connaissais pas. Je découvre des personnalités dont je n'avais jamais entendu parler. Je découvre des façons de penser, des façons de s'habiller, des façons de vivre que je ne connaissais pas. Donc oui, c'est beaucoup de choses.
17: Les grands musées, les quartiers historiques, le quartier latin. Vous alliez même lire des BD au Forum des Halles à la Fnac.
18: Oui, parce que ça coûte cher une BD. J'ai toujours été passionné de BD et à l'époque, je crois que c'est toujours le cas d'ailleurs, la Fnac avait cette politique de laisser un peu les gens prendre des BD et s'asseoir dans un coin et les lire tranquillement. Ouais. Donc voilà, ça m'est arrivé.
17: Je fais un lien, les BD, les enfants, je crois qu'à cette période-là, vous faisiez encore quelques allers-retours pour être moniteur de colo dans les centres de loisirs en Gironde.
18: C'était mon boulot d'été, c'est vrai que c'était...
17: Vous avez adoré. Hein.
18: J'ai adoré ça parce que j'ai découvert que s'occuper d'enfants qui n'étaient pas les siens, c'est très chouette aussi. Et je m'occupais d'enfants qui avaient entre 6 et 12 ans. Je pense quelque chose comme ça, et je trouvais ça très sympa de leur faire tout un tas d'activités estivales. Mmh. C'est le plaisir de jouer avec les enfants sans avoir la responsabilité.
17: Vous baladiez, j'imagine aussi.
18: On se baladait, on allait dans le Grand Sud-Ouest parce que je me souviens d'avoir fait des stages où on partait pour le coup une semaine avec les enfants, donc à passer les nuits sous les tentes et tout ça, organiser leur repas, et puis la journée on faisait du kayak, on faisait de la spéléo, on faisait de l'escalade.
17: Où ça, la spéléo ?
18: En Dordogne, je me souviens. Ouais. Je pourrais pas vous dire exactement les noms précis, mais je me souviens d'un stage comme ça en Dordogne. Et le kayak aussi, ça devait être dans ces coins-là.
17: La librairie du Sénat, autre lieu.
18: Alors ça, c'est le lieu de...
17: Je vous faire des allers-retours, là.
18: Ouais, c'est un lieu très différent, mais la librairie du Sénat, c'est parce que ça a été mon premier vrai boulot, on va dire, à la chaîne parlementaire, à l'époque. Ouais. Donc je sors de ces études de journalisme et je me retrouve propulsé là. Et là aussi, c'est très chouette parce qu'en fait, c'est la chaîne parlementaire avant qu'elle existe. C'est-à-dire que je faisais partie, enfin, j'étais intégré dans une équipe de journalistes et de programmateurs qui étaient chargés de l'enseignement lancé la chaîne parlementaire. Elle n'émettait pas encore. Ouais. Donc, c'est pour ça qu'on était dans la librairie du Sénat, dans une toute petite équipe, à essayer de penser un peu le concept d'une chaîne parlementaire à la française.
9: C'est un vrai lieu de construction, quoi.
18: Ouais, ça existait déjà, je me souviens, en Angleterre, en Allemagne, aux États-Unis. Donc, on allait voir un peu ces chaînes-là pour s'en inspirer et essayer d'imaginer une chaîne parlementaire à la française qui n'avait jamais eu lieu.
9: À l'époque, vous êtes ce qu'on appelle objecteur de conscience. C'est aussi ça qui vous permet d'intégrer Reporters sans frontières.
18: Oui, parce que je fais partie de cette génération qui devait faire son service militaire. Et c'est vrai que j'avais un vrai problème un double problème, en fait. Je me sentais pas du tout à l'aise avec l'idée de porter l'arme. J'y voyais pas beaucoup de sens. Pas forcément l'autorité, mais le côté uniforme. Enfin, sachant, en plus, on savait que ça allait s'arrêter. C'était vraiment les dernières années. Et puis, j'avais l'impression d'une perte de temps. Enfin, je me suis dit, mais je vais m'ennuyer pendant une année dans un bureau à pas faire grand-chose d'intéressant. Et en parlant avec un copain, c'est lui qui m'a dit, mais mets-toi objecteur de conscience. C'était très facile. Il suffisait d'écrire au ministère de la Défense et on se retrouvait objecteur de conscience. Et c'est comme ça que j'ai pu intégrer Reporters sans frontières. Et du coup, voilà, une opportunité extraordinaire parce que je passais d'un potentiel service militaire un peu ennuyeux parce que ça allait se terminer à quelque chose qui me permet de découvrir le monde.
9: Je vais survoler rapidement, mais je vais l'évoquer parce que là, on est beaucoup trop loin de Paris. Mais évidemment, vous découvrez le monde. Il y a le Togo, il y a l'Afrique subsaharienne. Vous allez défendre des journalistes qui sont emprisonnés, souvent de façon totalement injuste. Vous enquêtez, je crois, notamment sur la mort d'un journaliste un peu connu au Burkina Faso.
18: Oui, j'ai passé beaucoup de temps au Burkina Faso, en Côte d'Ivoire, enfin en Afrique de l'Ouest, sur des situations de journalistes assassinés ou mis en prison parce qu'ils contestaient l'autorité. C'était vraiment ça, pour le dire rapidement. Et c'était génial de pouvoir faire ça. J'avais 25-26 ans à l'époque, donc c'était quelque chose de très convaincant pour l'engagement militant qui était en train de naître chez moi.
9: Alors après, vous allez aussi au Rwanda également, mais vous découvrez plein de choses, découvrez le monde, mais aussi le monde avec ses vicissitudes et des choses qui ne sont pas forcément très jolies. Du coup, quand on revient en France, peut-être entre deux reportages, ça fait du bien ?
18: Oui, ça fait du bien. Et j'ai beaucoup voyagé, mais je n'ai jamais vécu à l'étranger. C'est-à-dire que je passais beaucoup de temps. Je me souviens que les premières années Reporters sans frontières, en cumulé, je pense que je passais facilement 3-4 mois à l'étranger. Mais à chaque fois, je revenais et j'étais toujours content de revenir, toujours content de revenir à Paris, toujours content de revenir dans le Sud-Ouest quand je retournais voir ma famille qui était là-bas. Donc oui, j'ai toujours continué à voyager aussi en France. Et du fait de voyager beaucoup à l'étranger, finalement, pour mon travail, a fait que j'ai passé beaucoup de temps à passer des vacances en France.
9: Où ça ? Il y a des vacances marquantes comme ça en France ?
18: Ouais, les Pyrénées, je crois que vous l'avez évoqué tout à l'heure. Mais c'est vrai que les Pyrénées, ça a été un gros coup de foudre aussi, parce qu'enfant, je passais beaucoup de temps dans les Pyrénées pour aller skier, parce que c'était les stations de ski à Gourette notamment, ou Artoust dans les Pyrénées Atlantiques, qui étaient les stations un peu les plus proches de Bordeaux. Mais là, j'ai découvert les Pyrénées l'été, le pic du Midi d'Ossau. Voilà. Si vous avez jamais fait de la rando dans ces coins-là, il y a un tour des lacs, c'est quelques heures, mais on passe d'un lac à un autre, ils sont tous plus sublimes les uns que les autres, c'est absolument magnifique.
9: Voilà. Vous êtes reporter sans frontières entre 98 et 2004, vous en prenez la direction de 2008 à 2011, et puis en 2012, vous devenez directeur de Greenpeace France. Vous vous souvenez de l'endroit où vous avez pris cette décision, dit « Allez, je vais m'engager dans Greenpeace ».
18: C'était où ? Non, je me souviendrai pas précisément.
9: Non, mais vous savez, c'est les moments importants.
18: Ouais, bien sûr, bien sûr.
9: On se souvient toujours un petit peu où est-ce qu'on était, quoi.
18: Ouais, je me souviens, j'étais dans les locaux de Reporters sans frontières. Je peux le dire maintenant, il y a de l'eau qui a coulé sous les ponts, mais un peu caché quand j'ai appris que j'étais pris à Greenpeace. Je me souviens pas plus de l'endroit où j'étais quand j'ai pris la décision de candidater. En fait, ça a été un processus un peu long. Au début, je me suis questionné parce que c'est toujours des choix impactants. Enfin, là pour le coup, je quittais complètement le monde des médias et de l'information pour partir dans une ONG qui travaille sur la protection de l'environnement, mais c'est un choix que j'ai jamais regretté. J'ai toujours, je me suis senti très à l'aise en arrivant à Greenpeace, et d'ailleurs j'y suis resté 14 ans. Donc.
9: Et du coup, vous déplacez énormément partout en France, j'imagine.
18: Oui, beaucoup sur des terrains de lutte écologiste. Donc ça peut être Notre-Dame-des-Landes à l'époque, encore à côté de Nantes, mais ça peut être aussi d'autres terrains comme ça. Greenpeace a des groupes locaux de militants un peu partout en France, donc c'est vrai que j'ai gravité pas mal dans différents région.
9: Ça marche ici, qu'en pensez-vous ? Ce sont aussi les belles initiatives, Jean-François Julliard. Même si elles coûtent un peu moins cher cette année, d'après le panier ici, l'achat des fournitures scolaires, on parlait de la rentrée tout à l'heure, reste un passage obligé pour tous les parents, enfin presque tous, puisqu'une commune a décidé cette année encore d'offrir des fournitures aux élèves. Robin Bernot avec Julien Prouvailleur.
14: Les fournitures scolaires. Évidemment, lorsque l'on est enfant, on veut ce qui est à la mode, et ce qui est à la mode, ça coûte cher.
16: En fait, avant, vraiment, ma mère, elle n'avait pas les moyens, et forcément, quand elle ne m'achetait pas ce que je voulais, j'en voulais un peu.
14: Sauf que derrière, pour les parents, c'est un véritable budget. Juste à côté de Valenciennes, dans le Nord, je vous présente la commune de Denain. Historiquement ancrée à gauche et dirigée depuis 2008 par des maires issus de l'enseignement, Denain offre pour la 10e année consécutive les fournitures scolaires à tous les enfants de la ville scolarisés du CP au CM2. Notre reporter Julien Prouvoyeur a assisté à cette distribution et en a profité pour discuter avec Anthony Bovin, directeur du pôle éducation et vice-sportif de la commune.
19: Le premier jour de l'année, l'ensemble des enfants arrivent avec le kit, donc ça permet vraiment de travailler dès 8h30, j'ai envie de dire, et puis de démarrer dans de bonnes conditions.
14: Sur place, il y a Sarah, par exemple, elle est venue récupérer un kit pour sa fille qui rentre en CM1. Alors qu'est-ce qu'on a dans ce kit ?
20: Il y a des fournitures, des stylos, des feutres, des crayons de couleur, nécessaires pour eux, quoi. Donc là, ça nous aide vraiment beaucoup pour les enfants, quoi.
14: Ici, dans le Nord, cette distribution gratuite de fournitures, ça marche. Mais alors vous, qu'en pensez-vous ?
21: Je pense que c'est bien, surtout pour ceux qui sont dans le besoin.
14: Abigail a 20 ans, elle est étudiante et cette période d'achat des fournitures, ça lui rappelle forcément quelques souvenirs.
21: Quand j'étais enfant, j'aimais beaucoup les fournitures chères. Et ma mère, elle me disait non, ça coûte trop cher. Oui, voilà.
14: La voix que vous entendez juste derrière Abigail, c'est Perle. Elle a 19 ans et elle aussi est étudiante.
22: Nous, on prenait souvent de la sous-marque en fait.
14: Sauf que lorsque l'on est ado, on a forcément envie d'avoir ce qui est le plus tendance. Et ça, les marques, elles l'ont bien compris.
22: Vu que les gens, ils voient qu'on a des plus beaux trucs, on est un peu plus, pas valorisé, mais en mode, les gens, ils sont là en mode, oh, t'as des trop beaux stylos parce qu'on t'a emprunté et tout.
14: Alors, avec cette distribution, la ville de Denain permet à tous les élèves d'avoir le même matériel et de démarrer l'année sur les mêmes bases.
22: Ce que la ville a proposé, je trouve que c'est bien parce qu'ils ont tous les mêmes fournitures.
14: Une distribution de 1800 kits qui a tout de même un coût. L'an dernier, cette opération a représenté une dépense de 18 000 euros inscrite au budget de la ville.
9: Robin Bernot, ici ça marche, qu'en pensez-vous ? On vous donne la parole. Chaque jour, on sillonne la France entière, on l'a dit. Vous avez de liberté aussi, Jean-François Julien, de vous déplacer dans le cadre de votre métier. Et vous adorez vous déplacer en train et travailler en train.
18: Oui, c'est vrai que là, je reviens. J'ai passé beaucoup de temps dans le train ces dernières semaines parce que j'ai été à Grenoble, j'ai été à Auch, et donc c'est des trajets qui prennent quelques heures en train. Et c'est vrai que c'est un lieu dans lequel j'aime bien travailler parce que on est tranquille dans le train. Enfin voilà, moi j'aime bien m'asseoir côté fenêtre, un peu dans un coin, un peu à l'écart, un peu tranquille, et je peux tout à fait passer des heures sur mon ordi dans le train. J'ai l'impression d'avancer. Je sais pas, c'est peut-être trompeur, c'est peut-être la vitesse du train qui me donne l'impression de travailler plus rapidement. On est moins sollicité aussi, il y a quand même moins le téléphone qui va sonner et tout, donc c'est un lieu agréable.
9: On parlera du vélo que vous préférez largement au train. Il en sera question avec notre invité qui est avec nous quelques minutes encore. Il est directeur général de France Nature Environnement, Jean-François Julliard, sur ici jusqu'à 21h.

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2: Il est un homme sensible, profondément humain, engagé depuis bien longtemps, journaliste puis reporter sans frontières qu'il a dirigé. Il est aujourd'hui directeur général de France Nature Environnement, Jean-François Julliard, qui conduit finalement la voiture de sa vie là, depuis maintenant 20 heures. Ça va, on continue ?
3: Allez, on continue.
2: Pas dur de voir tout défiler comme ça, vous êtes
3: non,
2: toujours encore...
3: Ça va, c'est intéressant.
2: Est-ce qu'il y a des clés pour réussir, comme vous l'avez fait, on vient d'évoquer votre parcours, qui pour beaucoup de journalistes nous mettent au garde à vous. Quelles sont les clés, quels sont les conseils que vous pourriez donner à des jeunes qui ont 17, 18 ans, qui veulent aller dans une école de journalisme, par exemple ?
3: Déjà de rester motivé, déterminé, de s'accrocher, parce que c'est vrai que c'est pas facile, ouais. Hein, ça n'était pas à mon époque et je crois que ça l'est encore moins aujourd'hui. J'ai une fille d'ailleurs qui veut faire du journalisme et je l'encourage, je la soutiens parce que c'est un très très beau métier, mais c'est vrai que les débouchés, comme on dit, sont parfois difficiles. Je pense que ce qui est important aujourd'hui aussi, c'est de rapidement peut-être de se spécialiser, d'avoir une discipline sur laquelle on va travailler plus, quoi. Les médias se sont hyper spécialisé aussi. Aujourd'hui, je vois bien qu'on cherche des spécialistes. Alors, ça peut être des spécialistes du journalisme économique, scientifique, par exemple. Voilà, moi, je travaille sur les questions environnementales. Je rêverais qu'il y ait plus encore de journalistes qui aient envie de travailler sur les questions environnementales. Je pense qu'il y a beaucoup de choses à faire.
2: Jean-François Julliard, directeur général de France Nature Environnement. C'est quoi ce métier ? C'est quoi votre quotidien ?
3: C'est beaucoup de choses. En fait, c'est un quotidien qui est différent chaque jour, et c'est aussi ça que j'aime. C'est à la fois le côté gérer des équipes, parce qu'il y a une cinquantaine de salariés à France Nature Environnement, et puis pas loin de 200 bénévoles au niveau
2: national. C'est important.
3: Il
2: y a des bénévoles.
3: Exactement. Il y a beaucoup de bénévoles. C'est avant tout même un réseau de bénévoles. C'est un réseau d'associations, une fédération d'associations. On regroupe 8000 associations en France, donc c'est beaucoup beaucoup d'assos de
2: différentes tailles. Le porte-parole des Français
3: C'est un peu abusif de le dire, mais en tout cas, on représente effectivement 8000 associations qui vont travailler sur les questions de protection de la nature et de l'environnement.
2: Et tout ça au sein d'organisations.
3: Oui, au sein d'organisations, oui, de différentes tailles. Et donc, c'est vrai que le métier est très différent chaque jour. Il y a cette partie gestion d'une structure, donc il y a aussi la partie, il faut trouver les financements qui permettent de faire tourner tout ça. Il y a une fonction forcément de représentation, ce que je fais là en vous parlant ou en allant à droite et à gauche. Il y a les projets au quotidien, donc ça m'oblige, mais ce que j'aime aussi à sillonner la France et aller voir des gens sur le terrain qui font des choses concrètes et réelles pour la protection de la nature et la défense de la biodiversité, par exemple. Donc c'est beaucoup de choses.
2: Voilà. Alors, ça a été créé en 1968, c'est reconnu d'utilité publique, je le rappelle, en 1976, Unis pour un monde vivable, et vous l'avez évoqué d'ailleurs, Jean-François, il y a plein de structures en région. Je vous donne quelques régions comme ça, juste un mot peut-être rapide sur ces régions, les souvenirs que vous pouvez en avoir, ou les choses qui se font. La Bretagne.
3: La Bretagne, c'est une région que je connais pas bien encore, parce que quand on grandit à Bordeaux, la Bretagne, c'est très loin, mais c'est une région dans laquelle il y a beaucoup beaucoup de choses à découvrir, ça c'est certain. Et en termes d'engagement militant, c'est une région assez exemplaire. On a France Nature Environnement, par exemple, Bretagne est très active sur tout un tas de sujets. On va d'ailleurs avoir notre assemblée générale l'an prochain là-bas. Il y a beaucoup de choses autour des questions de la protection de la biodiversité, mais aussi de la pollution de l'eau. C'est un endroit où malheureusement les eaux sont souvent polluées, parce qu'il y a une agriculture intensive qui est très concentrée en Bretagne. Donc il y a beaucoup de choses à faire.
2: L'Alsace, la Lorraine.
3: Alors l'Alsace et la Lorraine, on a aussi des activités là-bas, bien sûr. On travaille aussi beaucoup sur la question des espèces protégées. Il y a beaucoup de choses à faire dans ces coins-là. Il y a beaucoup de forêts à protéger. Il y a beaucoup de pratiques agricoles qui nécessitent d'être soutenues aussi. Enfin, c'est des endroits comme beaucoup qui sont soumises aux conséquences du réchauffement climatique. Enfin voilà, c'est des régions dans lesquelles les écarts de température sont extrêmement importants. C'est pas nouveau, mais ça s'accentue et ça crée un stress hydrique, ça crée des sécheresses qui sont difficiles à vivre pour les agriculteurs du coin.
2: Bon, la Normandie, c'est vos origines, c'est Valogne.
3: Ah, Normandie, c'est mes origines, c'est effectivement une région que j'adore. C'est aussi une région pour moi qui est marquée du saut de l'industrie nucléaire en France, qui est très présente, parce que c'est là-bas qu'il y a le EPR de Flamanville, c'est là-bas qu'il y a le centre d'enfouissement des déchets de l'AG. Donc c'est un endroit qui est pleine de contrastes. C'est une région qui est très sauvage et en même temps, moi, ça m'a toujours gêné effectivement qu'il y ait ces installations nucléaires. France Nature Environnement est une organisation anti-nucléaire et moi, je suis quelqu'un qui a beaucoup travaillé sur le sujet et qui pense qu'aujourd'hui, on devrait apprendre à se passer du nucléaire. Et malheureusement, il y a beaucoup d'installations là-bas avec toutes les conséquences que ça peut avoir aussi sur l'environnement.
2: La région PACA.
3: La région PACA, c'est une des régions qui souffre aujourd'hui le plus du réchauffement climatique, forcément, avec un climat méditerranéen qui devient celui qu'il est, avec des eaux qui se réchauffent, avec les conséquences
2: caniculaires dont on sort il y a encore quelques heures.
3: Exactement, avec les conséquences que ça peut avoir pour la biodiversité sous-marine, qu'on parlait tout à l'heure de la plongée sous-marine. Moi, j'ai beaucoup plongé en Méditerranée. C'est des régions qui souffrent, qui vont être amenées à souffrir avec des évolutions, y compris dans les modes de vie, qui vont devoir être nécessaires.
2: Les océans, là compris les littoraux, voilà, l'agriculture, l'alimentation, les forêts, l'eau. Il y a la Guyane, tiens, j'y pense, pas oublié. Ouais.
3: Oui, c'est non, plus non, loin, c'est sûr, c'est plus loin. J'ai jamais eu la chance de pouvoir y aller, mais on a aussi une association membre, Guyane Nature Environnement, qui est là-bas et qui essaie de faire un travail formidable sur la protection de la forêt tropicale et la protection de la biodiversité qui est si importante en Guyane, avec aussi la question de la pratique de l'orpaillage, de ces mines d'or légales et illégales qui souvent dévastent la forêt et polluent les rivières et les eaux qui sont des lieux pour beaucoup de communautés locales qui sont des lieux essentiels.
2: D'une manière générale, tout ce que vous faites, on aurait pu parler des risques, impact industriel, c'est tout autour de la santé, ce que vous faites de notre santé.
3: De toute façon, l'environnement est très lié à la santé et va l'être de plus en plus. On a découvert, par exemple, cet été avec les canicules, tout l'impact que ça pouvait avoir sur la santé humaine, mais aussi sur la santé animale. On a beaucoup parlé des poules qui mouraient de chaleur dans les élevages. On pourrait dire la même chose. C'est plus difficile à mesurer parce qu'on les voit moins, mais on pourrait dire la même chose de la faune sauvage. On sait qu'il y a eu un impact énorme de ces chaleurs sur la faune sauvage. Donc les questions d'environnement et notamment du réchauffement des températures et les questions de santé sont intimement liées. Dès qu'il fait plus chaud, on souffre plus. Il y a une pollution de l'air qui s'accentue. Il y a une difficulté à vivre, tout simplement, qui est là.
2: Au niveau autour de ces enjeux écologiques, Jean-François Julien, je rappelle, directeur général de France Nature Environnement, comment on fait pour vous rejoindre? Vous avez parlé des 200 bénévoles. Moi, je sais pas, j'habite en Bretagne, en Normandie, je veux vous aider, je veux faire quelque chose. Comment on fait?
3: Eh bien, allez sur le site de France Nature Environnement. Il y a toutes les organisations membres qui sont là, toutes les fédérations régionales, et quel que soit l'endroit où vous habitez, il y a une association membre de France Nature Environnement à côté de chez vous. Donc, pouvez-vous engager. C'est France Nature Environnement Bretagne ou d'autres régions ou des assos locales. Selon vos envies aussi, ça peut être des assos qui sont thématiques sur protection de l'eau, protection des espèces protégées, pratiques agricoles, pollution de l'air, gestion des déchets. Enfin, il y a tellement de sujets autour de la protection de l'environnement. C'est vaste que tout le monde peut trouver quelque chose à faire.
2: Parmi les lieux que vous aimez découvrir, est-ce qu'il y a des régions qui vous manquent? Alors, vous en avez évoqué quelques-unes, mais je connais pas forcément. Mais est-ce qu'il y a un endroit où vous dites, ça fait des années que j'ai envie d'y aller, je passe en train, je m'arrête pas. Elle est où cette région que vous connaissez peu et qui vous donne envie?
3: Je dirais les Cévennes.
2: Alors pourquoi?
3: Ben parce qu'en fait c'est une région qui m'attire parce qu'on m'en parle souvent, parce que j'ai pu m'en approcher, j'ai pu même y passer, mais toujours en coup de vent. Et ça fait plusieurs années que je me dis qu'il faut que je prenne le temps d'aller découvrir une région comme les Cévennes. Moi j'aime bien ces régions, je le disais tout à l'heure, j'aime bien ces régions qui se méritent, ces régions un peu sauvages, qui sont un peu âpres parfois même. Mais les Cévennes pour moi c'est exactement ça. C'est effectivement une région qu'on doit prendre le temps prendre un peu de temps pour la découvrir et voilà, ça fait partie de ces régions-là.
2: Il y a le massif central
3: que j'ai découvert il y a pas longtemps en allant faire du camping avec mes enfants et du canyoning dans le massif central. On était j'ai plus le nom, on a passé un peu de temps à Saint-Nectaire.
2: Après, c'est l'Auvergne.
3: On a passé un peu de temps pas loin du Puy-en-Velay.
2: De Saint-Jacques-de-Compostelle.
3: Et après, on était un petit village, je ne vais pas trouver le nom, mais vers Aurillac, dans le Cantal.
2: L'Allier, le Puy-de-Dôme, tous ces départements.
3: Donc, c'est des départements géniaux. Et j'ai découvert ça. J'ai découvert les routes sauvages du Cantal et j'ai trouvé ça merveilleux. Je me suis dit qu'il fallait que j'y retourne pour faire des randonnées là-bas. Moi, j'adore randonner. Je l'ai fait beaucoup dans les Pyrénées. Et j'adore le vélo.
2: Alors, le lieu pour aller faire du vélo en France, le lieu le plus sympa, qui s'y prête le plus?
3: Le canal de l'Ourcq, à côté de chez moi.
2: Ah bah oui, vous n'êtes pas loin pour le coup. Alors, le canal de l'Ourcq, c'est à Paris. Hein.
3: Non, oui, le canal de l'Ourcq, parce que moi, je vis à Pantin, en région parisienne, et c'est vrai que je me déplace beaucoup, beaucoup à vélo, et c'est un moyen de locomotion que j'aime, parce qu'il est pratique, parce qu'il est facile, parce qu'il est écolo, parce que je trouve qu'il vous met en bonne humeur, qu'il vous apporte un plus pour ouais. votre santé. Enfin, vous voyez, il n'y a que des avantages à rouler à vélo. C'est pas toujours facile partout. Il m'est arrivé de me retrouver dans certaines villes de France où c'est encore compliqué, parce que les pistes cyclables manquent, mais globalement, il y a quand même une vraie évolution. Moi qui fais du vélo depuis plus de 20 ans maintenant ouais. à Paris, il y a eu un avant, un après. Quoi.
2: Un ouais. dernier lieu, c'est quoi cet amour pour le Jura?
3: Ben, en fait, j'ai appris à skier dans le Jura. C'est un peu bizarre parce que j'habitais à Bordeaux, comme je l'ai raconté, mais mon père avait un copain qui avait un chalet dans le Jura, donc on allait skier là-bas. J'ai adoré le Jura en hiver et j'ai eu la chance d'y retourner il n'y a pas longtemps en été, et ça a été un coup de foudre aussi. Voilà, c'est encore là aussi, c'est une région sauvage, assez protégée, qui est aussi belle en été qu'en hiver. Et oui, j'ai une passion Jura.
2: J'ai vécu un 31 décembre mémorable.
3: J'y ai vécu un 31 décembre mémorable, je n'en dirai pas plus, mais je vais certainement y retourner bientôt.
2: Quelle balade! Vraiment, on s'est arrêté partout, au-delà de votre parcours, lié aussi à votre engagement. On a parlé bien sûr de toutes ces villes, de toutes ces régions qui s'investissent auprès de vous. Directeur général de France Nature Environnement, c'était un plaisir de vous recevoir, Jean-François Julliard.
3: Merci.
2: Merci pour cette balade. On se retrouve dès demain sur ICI. Vous pouvez réécouter l'émission sur ICI.fr. Partager également. Je vous souhaite une excellente soirée. Merci d'être avec nous chaque soir, nombreux, dès 20h.

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2: Salut les amis, bienvenue dans Décibel. Ravi de vous retrouver en direct et en ce mardi soir. On est le 8 septembre et dans l'émission de ce soir, on accueille Joey Tempest. C'est le chanteur du groupe Europe qui, il y a tout pile 40 ans, a sorti cette bombe. It's the final. On se réjouit de célébrer ensemble l'anniversaire de The Final Countdown, 40 ans. Et on se réjouit aussi parce que Europe sort un nouvel album dans quelques jours, le 25 septembre. Et il est absolument canon. Donc voilà cette qualité qui ne faiblit pas avec les années, avec les décennies. C'est d'autant plus réjouissant. Et puis la voix de Joey Tempest qui est incroyable et qui n'a pas bougé. Il est notre invité tout à l'heure dans Décibel. Et le nouvel album de Europe, Come This Madness, est à gagner tout à l'heure au Blind Test. Alors si vous voulez jouer, c'est maintenant qu'il faut appeler Sadika au standard. 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Également ce soir dans Décibel, comme d'habitude et avec amour, l'anniversaire du jour et puis le coup de cœur qui arrive un petit peu après l'actu du jour. L'actu, eh bien c'est le magazine Rock'n'Folk qui fêtera en novembre ses 60 ans et plus de 900 numéros. Rock'n'Folk, il a été incarné par Philippe Manœuvre, qui a été rédac-chef du magazine pendant plus de 20 ans. Et donc voilà, pour leurs 60 ans, ils organisent un numéro spécial avec plein de témoignages d'artistes mais aussi de lecteurs. Alors si Rock'n'Folk fait partie de votre histoire, de fan de musique, si vous êtes abonné depuis les années 60, si vous avez beaucoup lu ça dans les années 2000 parce que vous adoriez le rock alternatif, bref, si vous avez un souvenir de Rock'n'Folk à partager, eh ben il suffit de vous inscrire sur leur site rock'n'folk.com. Et pour célébrer ça, je vous propose de voyager dans le temps. Rock'n'Folk numéro 1, novembre 1970, 66 pardon, sinon ils n'ont pas 60 ans. Novembre 66. Le prix du magazine, ce jour-là, le numéro 1, coûtait 2,50 francs. Et en couverture, il y avait le jeune Michel Polnareff.

0: Et donc, comme Michel Polnareff, vous allez pouvoir être dans Rock et Folk. Alors, pas en couverture du numéro 1, ça appartient à la légende, mais donc dans le numéro anniversaire, numéro d'une voix de novembre, qui célèbre les 60 ans de Rock and Folk. Pour vous inscrire et laisser votre souvenir, rockandfolk.com.
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0: Alors, j'adore Jean Felsine. Connaissez-vous ce garçon? Peut-être que son nom vous dit quelque chose, mais vous le remettez moyen, je vous explique. Il était le leader du groupe Mustang, avec qui il a fait 5 albums entre 2006 et assez récemment. Plutôt rock années 50, chansons françaises, un peu d'électro aussi, parfois de très belles reprises, notamment une de Bachung. Et puis ensuite, à côté, Jean Felsine régulièrement avait ses projets solo. Là, c'est officiel. Mustang, c'est terminé. Jean Felsine a prêté ses talents et sa plume, parce que c'est un auteur magnifique, à des artistes comme Pomme, Camélia Jordana, et puis là, il va sortir tout bientôt son nouvel album solo le 18 septembre prochain. Le disque s'appelle Cinéma Permanent et un bel extrait qui s'appelle « Y'a que moi qui travaille ».
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L'excellent Jean Felzine sera notre invité la semaine prochaine dans Décibel pour les Parisiens, notez bien, et qu'il sera dans une très jolie salle qui s'appelle le Zèbre de Belleville tous les mardis soirs du mois d'octobre. Et puis à suivre dans Décibel, double actualité pour le groupe Europe, les 40 ans de ce tube. It's the final. Qui arrive le 25 septembre, une tournée qui passera par Paris, bref, plein de trucs à demander au chanteur du groupe Europe, Joey Tempest. Il arrive dans Décibel.

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1: Oui, et sur votre radio ici, on est ravis d'accueillir le chanteur du groupe Europe, Joey Tempest. Bonsoir, welcome.
2: Bonsoir, salut.
1: Salut, ça va?
2: Ça va bien.
1: Oh, il est parfaitement bilingue. J'adore, j'adore. Alors évidemment, Europe, c'est le groupe de rock suédois qui nous enchante depuis 40 ans maintenant avec le tube de Final Countdown, mais c'est aussi un groupe qui s'apprête à sortir un nouvel album excellent. J'ai eu la chance de l'écouter en avant-première. Come This Madness sortira le 25 septembre.

0: de cet album tout à l'heure avec vous, Joey. Mais quand même, je me demandais, est-ce que vous avez eu plus de mal que d'habitude à sortir ce disque, à écrire ce disque, puisque vous êtes aussi auteur-compositeur? Je vous pose la question, car le dernier album d'Europe date d'il y a quasiment 10 ans. C'est la plus longue période, si je mets à part évidemment le moment où Europe s'était séparée dans les années 90.
1: No, it was kind of COVID came.
2: Non, alors il y a eu le Covid.
0: Ah oui.
1: We started from scratch.
2: Et puis on a vraiment redémarré à zéro en fait. On était à la maison avec nos guitares acoustiques, on regardait les infos, on avait des idées pour enregistrer. C'était un petit peu comme un redémarrage. Et puis on a commencé à s'envoyer des idées les uns les autres. Et puis tout doucement, on est revenu en studio. Mais on s'est dit, on y va mollo, on veut prendre notre temps, le produire, faire les arrangements, vraiment prendre notre temps. Et c'est ce qu'on a fait. Et maintenant, c'est un miracle, on est très très fiers. Et puis, on ne pensait pas qu'on pourrait produire quelque chose d'aussi génial aussi tard dans notre carrière. C'est choquant, en vrai.
0: Et c'est un bon choc, good shock. Et le monde a besoin de good shock en ce moment. Alors, merci Europe, merci Joey Tempest pour ce nouvel album. On ira l'explorer tout à l'heure, Come This Madness. Mais pour le moment, puisque c'est une double actualité, il y a une grande tournée partout dans le monde en ce moment pour célébrer les 40 ans de cet énorme tube, The Final Countdown. Vous l'avez sans doute entendu toute la journée en promo, mais ça me fait trop plaisir. C'est un des plus grands tubes de l'histoire du rock'n'roll. Il a 40 ans ce morceau, d'où la tournée, voilà 40 ans anniversaire pour The Final Countdown, qui passera par l'Olympia à Paris le 6 octobre. Vous êtes l'auteur-compositeur de cette chanson, Joey Tempest, en plus d'en être l'interprète. Quelle relation vous avez avec cette chanson, qui est à la fois votre plus beau bébé, j'imagine, mais aussi celui qui parfois empêche le monde d'entendre les autres?
1: It's kind of insane because you're a teenager writing an idea.
2: C'est fou parce que on était des ados qui écrivaient.

0: écrivez des choses à propos de voler, découvrir le monde.
1: It keep it close to your heart because
0: enfin,
1: we love
0: c'est quelque chose qui est très proche de notre cœur parce qu'on adore jouer ce titre en live. Et les gens se rassemblent, on ressent l'énergie.
1: If we play a family festival or a metal festival,
0: c'est sûr que si on joue lors d'un festival metal, il y a aussi l'énergie. Et le groupe vraiment aime jouer ce titre en live.
2: Et vous vous amusez à la tordre parfois, cette chanson, à la changer, une mélodie, à changer le rythme, ou est-ce que vous pensez que les fans seraient outrés?
1: Yeah, this song is it's one of those songs that it works.
0: Ce titre, c'est vraiment un titre qui fonctionne.
1: Every part has
0: c'est vraiment, c'est fluide, chaque partie a sa place. On a toujours envie de la réécouter. Une chanson géniale, c'est comme ça, on a envie de la réécouter. Une qui n'est pas aussi bien, il y a peut-être une partie qui ne va pas. Mais on ne sait pas quel est le problème, en fait. On ne sait pas ce qui cloche. Celle-ci, elle semble fonctionner du début à la fin. Et elle vole, toute seule.
2: Vous en avez écrit donc, les paroles et la musique. J'imagine que c'est une fierté d'auteur-compositeur. Mais vous êtes aussi l'interprète. Et c'est très dur à chanter. It's the final countdown. C'est très haut, c'est très difficile. Alors, est-ce que l'interprète que vous êtes, parfois, déteste un peu cette chanson parce qu'elle est difficile à chanter?
1: No, this we have more difficult songs than
0: non, on a des chansons plus difficiles, figurez-vous, à chanter.
1: It's okay.
0: Donc ça va.
1: I'm lucky the voice is still working.
0: J'ai de la chance que ma voix fonctionne toujours. J'ai rencontré beaucoup de chanteurs et on est tous d'accord. Il y a deux ingrédients, il faut dormir et ne pas boire lorsqu'on est en tournée. Et du coup ça va.
2: Bon, alors essayez, les amis, faites une micro-sieste et buvez de l'eau et chantez à la maison. Ça peut marcher, vous avez les conseils de Joey Tempest, ça doit bien se passer. The final countdown à 40 ans, elle ne les fait pas, elle vieillit avec grâce cette chanson et elle est le bon prétexte à cette grande tournée qui passera par Paris à l'Olympia le 6 octobre. On se l'écoute car c'est une merveille.

0: début à la fin. Cette chanson de Joey Tempest nous le disait à l'instant, tout est à sa place, le solo de guitare, les synthés sont parfaits. 11 synthés, vous m'avez dit, pendant qu'on écoutait la chanson.
1: Yeah. Playing together for that.
0: Qui jouait ensemble, ouais.
1: Anthem, yeah.
0: Incroyable, incroyable. Et alors, cette période du troisième album hein, de Europe, donc on est il y a 40 ans, c'est aussi la période de Rock the Night.

0: Alors sur cette tournée justement des 40 ans de The Final Countdown, vous jouez toutes les chansons de l'album, toutes les chansons qui ont 40 ans. C'est une énorme nostalgie.
1: It's a good feeling. We've done this once before.
2: On l'a déjà fait une fois.
1: We played all the songs live.
2: On avait joué tous les titres live.
1: All the songs.
2: Oui, on va toutes les chanter.
1: Some moments that I really love.
2: Mais il y a des moments que j'aime particulièrement, des mélodies que j'aime et qui me parlent toujours.
1: It's kind of fun actually.
2: Donc on s'amuse en fait, l'exercice.
0: Pour les Parisiens, ça sera à l'Olympia le 6 octobre prochain. Voilà, c'est une grande tournée européenne pour Europe et vraiment on se réjouit. Mais alors puisqu'on sait qu'un nouvel album arrive là tout bientôt, est-ce que dans ce concert, à un moment, il y aura aussi de la place pour des chansons qui n'ont pas 40 ans, mais qui peut-être ont quelques jours?
1: Yeah, a few months old, yeah.
2: Oui, comme quelques mois, c'est ça.
1: Yes, we will make this into a big celebration of the new album.
2: Ça va être une grande célébration du nouvel album aussi, avec peut-être 3-4 nouveaux titres. Et puis d'autres titres qu'on adore jouer. Et puis après, ce sera tout le... époque Final Countdown. Ça va être un mélange.
0: Alors justement, cette époque Final Countdown, en France, cette chanson était numéro 1 des ventes. Est-ce que vous vous souvenez de Joey Tempest, la première fois que vous avez chanté cette chanson en France, à Paris, devant un public?
1: I do remember the
2: Je m'en rappelle, c'était au Zénith.
1: I think it was in 86.
2: Je pense que c'était en 86.
1: And it was mayhem.
2: Et c'était la folie.
1: Followed everywhere.
2: On nous suivait partout, on ne pouvait même pas avancer avec les voitures.
1: And the show was just so amazing.
2: C'était incroyable.
1: Yeah, we had
2: Il y avait
1: a great time
2: du bruit,
1: in
2: une
1: Paris.
2: Énergie. On avait passé un super moment à Paris. On a beaucoup fait la fête aussi.
1: Le bain de douche.
2: Les bains de douche à l'époque.
0: Hey, good place.
2: Locomotive.
1: But we were here a lot.
2: Mais c'est vrai qu'on est beaucoup venu en France, mais on s'y plaisait beaucoup.
0: Bah, vous êtes beaucoup venu en France aussi parce que voilà, je le disais tout à l'heure, hein, dans les années 80 et jusqu'au début des années 90, on avait un nouvel album d'Europe tous les 2-3 ans. Ensuite, donc il y a eu cette longue pause des années 90. Et puis bah, depuis que vous êtes revenu, voilà, on avait pris finalement ce petit rythme sympathique, hein, d'avoir voilà des nouvelles chansons et des nouveaux albums tous les 2-3 ans. Là, ce nouveau Come This Madness, on l'a attendu quasiment 10 ans. Vous me l'avez dit tout à l'heure, c'est un luxe et un plaisir de prendre son temps. Mais est-ce que les fans, vous avez mis un peu la pression quand même pour vous dépêcher un peu?
1: Yeah, a little bit.
2: Oui, un petit peu, j'avoue.
1: You read the comments, you say, come on now.
2: On lit les commentaires et nous dit tous, allez, où est l'album?
1: Things were going so well with the producer.
2: Mais en fait, les choses se passaient tellement bien avec le producteur. On voulait que ce soit vraiment bien. On a énormément travaillé sur la production, les arrangements, on a refait les maquettes. On a pris notre temps, mais délibérément. Mais maintenant, on pense que ça valait le coup parce qu'on adore le résultat.
0: 11 nouvelles chansons de Europe qui sortiront le 25 septembre prochain. On va se balader dans ce nouvel album, Come This Madness, avec notre invité Joey Tempest. Il est auteur, il est compositeur et il est chanteur du groupe Europe. À tout de suite.

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0: Caillou avec Quand je creuse, un coup de cœur ici de Romardèche.
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2: On est absolument ravis d'accueillir ce soir dans Décibel, qui vient représenter tout son groupe Europe, le chanteur, auteur, compositeur Joey Tempest. Donc, nous allons avec lui parler du nouvel album d'Europe qui sortira le 25 septembre et qui s'appelle Come This Madness. Juste avant, j'ai besoin de vous parler de Suède, mon cher Joey, car je pense que musicalement, le peuple suédois est un peuple supérieur. Je m'explique. Il y a donc évidemment Europe. Il y a la meilleure disco du monde, ABBA. Il y a les Hives ou les Cardigans, si on aime le rock. En électro, il y a Avicii. Vous aimiez le rap, Néné Cherry. Même quand la musique est pas terrible, ils font la meilleure musique pas terrible du monde. Des années 90, et bien la meilleure vient de Suède. Et puis si après on gratte encore un peu, on tombe sur Ace of Base ou encore Max Martin, un auteur à qui on doit les grands tubes de Britney Spears et notamment Baby One More Time. C'est quoi le secret musical de la Suède? Dites-nous la vérité, Joey Tempest. Vous exportez votre musique partout dans le monde.
3: Too much time, too much darkness.
4: On n'a rien à faire.
3: Winter, writing,
4: tout l'hiver,
3: you know,
4: c'est.
3: It was like dark all the time.
4: C'est, il fait tellement sombre
3: well
4: tout le temps.
3: Studio
4: bon, bah autant être en studio et travailler.
3: Je ne sais pas. About it's same
4: c'est
3: the
4: vrai
3: tennis.
4: Qu'il y a quelque chose. C'est comme au tennis, quand Bjorn Borg a connu son succès. Il y avait plein de joueurs de tennis qui ont émergé.
3: And we don't give up.
4: En fait, on voit une possibilité, on n'abandonne pas, on s'accroche. On se dit, c'est possible de le faire, donc on y va, on fonce.
3: Maybe that's something.
4: C'est peut-être ça le secret, je ne sais pas. Musicalement, c'est vrai que c'est dur à expliquer. Il y a quelque chose de mélancolique au niveau de la mélodie, je pense, qui vient de Scandinavie. Mais qui remonte très loin hein, au niveau des traditions du pays.
3: C'est
4: souvent des paroles assez tristes. Hein. Même ABBA avait des paroles tristes et des accords mineurs.
3: I don't know, it's hard to explain.
4: Je ne sais pas, c'est dur à expliquer en
3: we
4: vrai.
3: Were looking to, at Britain and US to look
4: nous,
3: at rock bands.
4: On regardait les US et l'Angleterre so pour les groupes de rock. On voulait être comme eux. En fait, notre rêve, c'était de partir en tournée d'être un groupe de rock.
2: Ils sont tellement forts, les Suédois. Ils envoient deux fois la même candidate à l'Eurovision. Ils gagnent les deux fois. Voilà, Laurine, elle a gagné en 2012, en 2023. Non, mais vous êtes absolument formidable. Vous êtes aussi, c'est très intéressant que vous parliez de ça, Joey Tempest, de grands amateurs de musique. Vous, par exemple, vous n'avez jamais fait mystère. Votre chanteur préféré, c'est Robert Plant. Énorme inspiration Led Zeppelin. The Final Countdown, donc, qui est un compte à rebours. Vous êtes allé le chercher dans les paroles de Bowie. Vous adorez Deep Purple. Europe vient d'une chanson de Deep Purple. Est-ce que ça aussi, ça joue? Le fait d'être élevé dans un pays où la musique est au centre, où il y a une grande culture musicale, être un amateur de musique avant d'en fabriquer soi-même.
3: Yeah, that's a good question. I think
4: c'est une bonne question.
3: It's okay to play music if you're a Swede. It's an accepted art form.
4: En fait, c'est un art qui est accepté si on est suédois de faire de la musique.
3: Like that everywhere,
4: je ne sais pas si c'est comme ça partout en vrai.
3: My parents were silent.
4: Mes parents étaient un peu un soutien, mais en silence. Ils n'étaient pas hyper agités, hyper vocaux. Ils ont quand même poussé un peu pour que j'aille à l'université. Mais je voyais mon père apparaître comme ça, même lors des premiers concerts, sans que je m'y attende. Je ne savais pas qu'il allait être là. Donc c'était vrai, il y avait toujours ce soutien, mais en silence. Quoi.
2: Maman de Joey, papa de Joey. Merci, merci d'avoir laissé votre fils laisser tomber la fac à la fin des années 70. Europe, des succès donc depuis les années 80. Et cette nouvelle chanson One on One qui marque notre entrée dans une nouvelle ère pour ce groupe. L'ère Come This Madness, nouvel album qui arrive le 25 septembre. Vous allez découvrir ce titre incroyable. Vous voulez en dire quelques mots avant qu'on l'écoute ?
3: 101, it was one of the first songs we did, first demo.
4: C'est une des premières maquettes qu'on a fait. On l'a joué pour le producteur. Il a dit, mais qu'est-ce que c'est que ça? Tout le monde dans le groupe l'a adoré tout de suite. C'était un peu le démarrage de l'album, donc on a voulu qu'elle soit la première sur l'album.
2: Et elle est dans vos oreilles, sur votre radio, ici.

0: Eh ben, c'est pas plus compliqué que ça, les amis. Voilà, Europe est de retour. Et ça, c'est une super bonne nouvelle. Come This Madness sort dans quelques jours, le 25 septembre. Le concert parisien, le 6 octobre. Il va falloir nous faire une petite tournée un petit peu plus conséquente que ça en France, Joey. C'est pas possible, juste Paris.
1: Yeah. We are looking into it.
2: On y travaille. On espère y arriver.
0: Génial. Super. On a plein de très bons festivals en France pour vous accueillir. Je pense que vous avez déjà joué au Hellfest.
1: Yeah.
0: Voilà.
1: Yeah.
0: À Clisson. Il y en aura d'autres. L'album ne sortira que le 25 septembre, mais il est déjà à gagner aujourd'hui au Blind Test. 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Et puis, il y a quand même deux autres titres qui sont disponibles, histoire de vous donner une idée de la couleur musicale du nouvel album d'Europe. Enfin, c'est pas une surprise, en même temps, la couleur, ils font pas un album de reggae, évidemment, c'est du rock. Donc, il y a Scandinavian

0: c'est génial. Dans chaque chanson de Europe, il y a des idées pour faire 3-4 chansons. Dans chaque chanson de Europe, ouais.
1: Interesting you say that, because
2: d'ailleurs, c'est intéressant que vous disiez ça, parce que les chansons ont été écrites par trois auteurs. On a Mick avec son orchestre et ses claviers.
1: In this case, John Levin's bass riff.
2: On a John Levin avec la basse.
1: And me with my melodies for the chorus.
2: Et moi avec mes mélodies pour le refrain et les paroles. Donc c'est trois personnes qui vraiment se sont associées et ça a bien fonctionné sur l'album.
0: C'est parfait. Il y a aussi une chanson avec un petit côté oserais-je dire moqueur, je ne sais pas. En tout cas, The Cult of Ignorance va décrire l'époque dans laquelle nous vivons, au moins avec un petit sourire narquois.

0: monde fall apart, vraiment se casse la gueule, hein, tout simplement. The cult of ignorance, le culte de l'ignorance. Dites-moi, Joey, que pensez-vous de l'époque dans laquelle nous vivons? Vous qui avez, en tout cas, eu envie d'en parler en chanson.
1: Yeah, this was kind of we were exploring.
2: Alors c'est vrai qu'on explorait un peu le danger dans lequel se trouve notre démocratie. On l'a déjà fait avant et on le fait à nouveau.
1: Bit tongue in cheek.
2: Mais effectivement avec un petit côté moqueur.
1: See, that's the secret.
2: Voilà, c'est ça le secret.
1: That's the secret ingredients to make
2: it. L'ingrédient secret.
1: Sort of not too serious.
2: Soit pas trop sérieux et pris au sérieux. Mais quand même une observation vraie.
0: Ça. On attend que le monde s'écroule. Wouh! Comme ça, voilà. Ça amène un peu de légèreté et de ne pas se prendre au sérieux. C'est une très belle recette à retrouver, donc, sur le nouvel album de Europe. Qu'est-ce que vous faites là quand vous êtes à Paris un soir, alors que vous avez terminé votre journée de promo, Joey? Est-ce qu'il y a un truc que vous aimez faire dans cette ville?
1: Well, we used to party a lot.
2: Alors, on faisait la fête kind of, avant.
1: Love, you know, nice, go out and have a nice dinner or
2: j'aime bien sortir, dîner,
1: but
2: boire du
1: I
2: bon
1: just,
2: vin.
1: I haven't been here for a while, so
2: mais ça fait un petit moment que je ne suis pas venue, donc rien que de me balader et d'explorer les rues de Paris, ça me fait plaisir.
1: There's a feeling here I like.
2: Et puis, il y a un feeling ici que j'adore.
1: You're here all the time, so you may not feel
2: vous êtes là,
1: that,
2: vous vous en rendez peut-être pas compte.
1: London,
2: moi, j'habite à Londres.
1: And that's got a vibe as well,
2: et il y a une certaine vibe aussi. Mais Paris, c'est particulier et j'adore.
1: Just walking around as
2: donc
1: well,
2: me balader, c'est déjà bien.
0: Eh bien, si vous aimez Paris, sachez que Paris vous aime, la France vous aime, Joey Tempest et votre groupe
1: right.
0: Europe. On se donne rendez-vous le 6 octobre à l'Olympia de Paris, justement. L'album sort le 25 septembre et on compte sur vous pour nous faire une belle tournée pour aller voir toutes celles et tous ceux qui vous aiment partout dans le pays. Merci, Joey.
1: Yeah, merci beaucoup.
0: Merci.
1: Thank you so much.
0: À bientôt et merci infiniment à Elsa Najjar.
2: Avec plaisir.
0: Traductrice extraordinaire.

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1: Mais monsieur, avec la grosse voix, elle n'est pas toute seule, Émilie Mazoyer. Il y a aussi Christophe et Valentine qui sont là pour jouer au Blind Test. Le cadeau du jour, c'est un album vinyle dédicacé par Joey Tempest, notre invité de ce soir. Album vinyle, le nouveau du groupe Europe. Bonsoir Christophe.
2: Bonsoir Émilie.
1: Bienvenue dans Décibel. Comment ça va Christophe?
2: Tout va bien.
1: Ah oui. Par contre, il faut parler bien dans le téléphone, Christophe, parce que sinon, j'entendrai pas. Valentine. Ah, voilà, c'est mieux. Valentine, c'est la première fois, il me semble, que nous jouons ensemble. Bonsoir, Valentine.
3: Oui, bonsoir.
1: Bonsoir. Ben, je suis très, très contente. Alors, ravie. Bienvenue dans l'émission. Valentine, alors justement, pour les petits nouveaux, les petites nouvelles, je répète un truc très important sur le blind test de Décibel. On gagne avant de jouer, donc j'annonce que Valentine et Christophe ont gagné, puisqu'ils participent, chacun un exemplaire du nouvel album de Europe. Oui, c'est gagné, bravo. Ouh.
3: Trop bien.
1: Voilà.
2: Trop bien, merci.
1: Parce que comme ça, une fois qu'on a gagné, je trouve qu'on est beaucoup plus détendu pour jouer, n'est-ce pas?
3: Oui.
1: Eh ben voilà, donc ça c'est fait, c'est gagné. Je vous repasserai Sadika au standard tout à l'heure. Elle prendra vos adresses et elle vous enverra chacun votre exemplaire. Joey les a signés devant nous. Par contre, il faudra attendre le 25 septembre parce qu'on n'a pas le droit de l'envoyer avant que le disque sorte. Sinon, c'est incident diplomatique avec la Suède. Mais en tout cas, c'est bon, c'est gagné. Maintenant, on peut jouer. Les chansons de ce soir ont tout un point commun. Elles parlent d'un âge, genre 30 ans, 20 ans, 22 ans, peu importe. Et nous, on cherche le nom des interprètes de ces chansons. C'est un peu dans tous les styles et dans toutes les décennies, je ne vous mens pas. On est allé chercher un peu dans tous les coins. On cherche donc les interprètes. Alors Christophe et Valentine, dès que vous avez une idée de l'interprète, vous me donnez votre prénom, ça sert de buzzer, et puis vous proposez votre réponse. Ok ?
3: Okay.
1: Très bien. Christophe, Valentine, première chanson qui donne un âge. Dites-moi, qui chante ça?
2: Christophe.
1: Christophe.
3: Dalida.
1: Oui, bah, vous l'aviez tous les deux alors.

0: cette chanson, parole signée Pascal Sevran. Comme quoi, les gens sont étonnants. Voilà, un point pour Christophe qui a dit son prénom en premier, un point pour Valentine qui avait aussi la réponse. De toute façon, vous l'avez compris, le comptage des points n'est pas ni la chose la plus intéressante du monde, ni mon point fort. Donc c'est pour ça qu'à la fin, tout le monde gagne. C'était bien Dalida. Il venait d'avoir 18 ans. C'est le premier âge de la soirée. On continue avec un deuxième âge, une deuxième chanteuse. Mais qui est-elle ?
1: Valentine.
0: Laurie Pester. Oui,

0: vous dire que je ressens un plaisir un peu sadique à l'idée de faire écouter du Laurie à des fans de Europe. Puisque si vous avez appelé évidemment pour jouer ce soir, c'est parce que vous aimez le hard rock. Et donc ce petit Laurie me fait rigoler. Mais bravo! Bravo, vous avez bien trouvé. Alors Laurie, c'est à 20 ans. Dalida, il venait d'avoir 18 ans. On a une dernière chanson pour vous à deviner. Là encore, elle donne un âge. Dites-moi, dites-moi, qui chante ça ?
1: Elle arrive à 8 heures. 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
0: Donc c'est un chanteur français qui chantait aussi Je suis malade, par exemple.
1: Et la voilà.
2: Valentine.
0: Donner.
2: Serge Lama.
0: Oui, bravo.
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0: La chanteuse a 20 ans. Bravo, Valentine. Bien joué. Et bravo à Christophe qui a très très bien joué aussi.
2: Bravo Christophe.
0: Ouais. Et à tous les deux, donc j'envoie cet album de Europe et j'espère que vous pourrez les voir bientôt en concert, soit en festival, soit vous allez à Paris à l'Olympia là le 6 octobre ou pas ?
3: Ah non, ça sera pas possible pour moi.
0: C'est pas prévu pour Christophe et Valentine ?
2: Non, moi non plus malheureusement.
0: Bon, mais non, mais vous avez déjà votre dédicace et tout, ça va. Vous les verrez l'année prochaine dans une petite tournée française.
2: C'est ça.
0: Merci beaucoup d'avoir joué avec nous. En tout cas, ça me fait très plaisir. Et vous revenez quand vous voulez, les amis.
2: Merci beaucoup.
0: Ça marche. Merci beaucoup, Valentine, Christophe. Je vous embrasse et je vous entends chez vous râler. Qu'est-ce qu'elle fait celle-là avec son blind test ? Elle a même pas mis Alain Souchon. Voilà. Elle est là, la souche. Mais j'avais envie qu'on l'écoute en entier, pas qu'on joue avec. Ce petit bijou de chanson. J'ai 10 ans sur votre radio.

0: Tard ta gueule, contraction de tu vas voir ta gueule à la récré, promesse donc d'une récréation avec plein d'événements dans cette chanson d'Alain Souchon, j'ai 10 ans. Alain Souchon qui fait partie d'un grand plateau d'artistes qui va jouer dans la cour du château royal de Blois ce samedi, le 12 septembre. Il y a Alain Souchon avec ses fils Ours et Pierre, il y a Camille Bertollet, il y a Sylvain Dutu, l'ancien chanteur de Boulevard des Airs. Voilà, merci Iris qui me parle dans l'oreille et qui est un petit peu un bout de mon cerveau, le meilleur bout, enfin le plus jeune en tout cas. Christophe Mali de Trio ou encore le groupe Madame Monsieur. Voilà, tout ce beau monde donc dans la cour du château royal de Blois ce samedi.
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0: Alors c'est l'heure de l'anniversaire du jour et c'est l'anniversaire de Pink. Elle a 47 ans aujourd'hui. Happy birthday Pink, évidemment. Et alors, elle est quand même incroyable cette fille. Elle a vendu, j'ai compté, j'ai vérifié, j'ai croisé 60 millions d'albums. Et pourtant, elle a jamais abandonné son esprit un peu rebelle, son truc de dire, non mais vous me trouvez trop grosse pour me mettre en mini-jupe, mais c'est pas grave, je m'y mets quand même. Vous n'aimez pas mes gros muscles, mes gros bras musclés, parce qu'elle est circassienne, Pink, elle fait du cirque, donc évidemment qu'elle a une sacrée carrure. Elle dit, j'en ai rien à faire, je continue à le faire. Je fais du trapèze pendant mes concerts si j'ai envie. Enfin voilà, j'aime beaucoup ce côté très libre de Pink. Et voilà, la preuve que, en étant soi-même, on peut réussir, c'est que donc plus de 60 millions d'albums vendus, c'est quand même quelque chose. Alors, son dernier album, Trustfall, il date de 2023. On peut donc assez raisonnablement espérer avoir bientôt des nouvelles de Pink. Et puis, je me disais que pour fêter son anniversaire, on pourrait écouter cette jolie chanson pleine de tendresse en duo avec sa fille Willow. Ça s'appelle Cover Me in Sunshine. Bon anniversaire, Madame Pink!

0: la fille de Pink. Moi, chaque fois, ça me fait des émotions quand j'entends cette chanson. C'était magnifique, mais c'est terminé. Allez. Je redeviens sévère. Pour dire merci à l'équipe de l'émission, merci. Il y avait à la technique Basile Combe au standard, Sadika Raou, à la réalisation Iris Guitoni et à mon cerveau gauche, vous l'avez compris. À la délégation musique Thierry Boffa, à la programmation des invités au web, Mélodie Chaïb. Demain, dans Décibel, on accueille Élodie Frégé qui vient nous parler des chansons de Michel Berger, qu'elle va chanter avec un cœur.
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0: Bonjour à tous, quel bonheur de vous retrouver chaque midi. Il est d'ailleurs midi 5 précisément sur votre radio Ici. Bienvenue dans votre nouveau rendez-vous. Ici, on parle bon plan, vie quotidienne, arnaque à éviter, santé, animaux. Nous sommes là pour vous rendre service parce qu'on vous doit bien ça. C'est le titre de cette nouvelle émission sur votre radio Ici. Et nous sommes ensemble jusqu'à 13h. Je suis Enora Malagré et voici la bande qui m'accompagne tous les jours pour mon plus grand bonheur. Aude Razo, madame anti-arnaque. Bonjour Aude.
2: Bonjour Enora, bonjour à tous.
0: Valère Coréard et ses bons plans conso. Bonjour Valère.
3: Salut Enora.
0: Pierre Fabin. Oh, je prends cette voix langoureuse parce que c'est un peu mon chouchou. Pierre Fabin, notre vétérinaire que vous connaissez très bien sur votre radio Ici. Bonjour Pierre.
4: Bonjour, bonjour à tous.
0: Et notre rayon de soleil, Elsa Wolinski.
5: Bonjour.
0: Qui partage avec nous tous les jours ses astuces au quotidien. Alors aujourd'hui, un sujet sensible, très sérieux. Le manque d'eau, chers amis. Comment va-t-on faire pour nos jardins, pour nos plantes? Ça vous angoisse aussi? Vous avez des questions? Appelez-nous ou laissez-nous un vocal sur notre WhatsApp, c'est gratuit. 0810 055 056. Je vous le dis, nous sommes là pour vous. Et puis laissez-nous des messages vocaux aussi sur ce même numéro, comme l'a fait Fred aujourd'hui.
6: Oui, bonjour à toute l'équipe. Je reçois souvent des SMS de livreurs et donc voilà, je voulais savoir comment on pouvait être sûr que c'était pas des arnaques et que c'était bien des vrais messages.
0: Merci Fred pour cette question très importante. J'en reçois aussi, pardon, beaucoup.
5: Vous aussi, j'en reçois.
0: Vous aussi, Elsa Wolinski. Ouais. Et ça, c'est une question pour Aude Razo, madame anti-arnaque.
2: Oui, tout à fait. Il y a le vrai texto de livreur, il y a le faux texto de livreur. Donc, je vais vous dire comment. Je vais vous dire surtout qu'il faut jamais cliquer sur ces SMS.
0: Cher Fred, on y répond dans une trentaine de minutes. 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Il est 17. Et on va démarrer ce sujet sensible avec vous, Valère, le manque d'eau pour nos jardins, pour nos plantes. Et nous avons la chance de recevoir une collègue qu'on adore. Bienvenue dans la bande, Caroline Munoz, une spécialiste nature et jardin. Comment ça va, Caroline?
7: Ça va bien, merci de m'accueillir. Je suis ravie d'être avec vous.
0: On est trop contents. J'espère que vous allez revenir souvent dans l'émission. Hein. Alors Valère, oui, parce que vous êtes très amie dans la vie, je ne le cache pas à nos auditeurs et nos auditrices, vous avez fait venir Caroline pour nous éclairer. Éclairer hein, sur ce problème qui nous traverse en ce moment partout
3: parce
0: en France.
3: Parce que c'est la main la plus verte de France. C'est pour ça que vous l'avez venir.
0: Et la vache, la pression, Caroline.
7: Bah oui, là, vraiment.
3: Toutes celles et ceux qui nous écoutent profitent de vos conseils parce que c'est vrai que le problème, c'est pas juste manquer d'eau, c'est qu'aussi beaucoup de jardins, d'espaces verts en consomment inutilement. Pourquoi? Le sol reste nu, sèche très vite, les plantes sont pas adaptées au terrain, on arrose souvent, mais trop superficiellement, on cherche à conserver une pelouse parfaitement verte, mais ce qui est sûr, c'est que la sécheresse, c'est une réalité.
2: Ah oui, c'est une réalité. Petite mise au point, d'ailleurs, à ce sujet. J'ai encore entendu cet été, je suis sûre que vous l'avez aussi entendu pas mal. Oui, bon, ça va, c'est l'été, il fait chaud, les plantes ont soif.
0: Ah, ça, vous avez raison.
2: C'est pas si grave, ça ira mieux l'été prochain. Non, non, ça, en fait, franchement, on veut plus l'entendre. On est d'accord qu'on veut plus l'entendre aujourd'hui en 2026. Je vous donne juste quelques chiffres. La fréquence des sécheresses agricoles, donc ça c'est le manque d'eau dans les sols, multiplié par 2 en France depuis les années 60, par 2, par 3 dans le sud de la France. Sur les graphiques, et on voit nettement, depuis la fin des années 80, les sécheresses du sol sont plus fréquentes, plus longues, plus intenses. Dernier chiffre, d'ici 2050, on s'attend à une baisse de 10% des cumuls de pluie l'été. Donc oui, oui, c'est une vraie problématique de long terme et on va devoir s'adapter.
0: Caroline Munoz qui opine du chef, hein, on va vous passer la parole après.
3: Caroline, justement, si on devait faire une chose cet automne pour économiser l'eau l'été prochain, parce que ça s'anticipe, on va pas le faire quand il fera trop chaud, il faut le prévoir maintenant, ce serait quoi?
7: Alors la première chose, c'est déjà d'installer un récupérateur d'eau, hein. c'est la chose la plus simple. Aujourd'hui,
0: ça coûte cher, Caroline?
7: Non, mais ça surtout, coûte pas très cher.
0: Oui, Elsa Wolinski, pardon, répétez votre question.
5: C'est quoi un récupérateur d'eau?
7: Alors c'est un réceptacle qui va récupérer l'eau de pluie. Alors on peut l'installer sous sa gouttière, on peut l'installer dans différents endroits. L'important, c'est de récupérer cette eau de pluie. pluie pour la conserver et pouvoir arroser gratuitement son jardin. Donc, il y a différentes tailles de récupérateurs d'eau. Les prix varient entre 30 euros pour un récupérateur de balcon et ça peut monter jusqu'à plusieurs milliers d'euros parce que vous pouvez avoir des récupérateurs d'eau souterrains que vous mettez sous votre jardin et qui vous permettent vraiment d'accumuler l'eau cet automne.
3: Deux petites infos là-dessus. Première chose, sur les balcons, vérifiez bien auprès de la copro ou autre la sécurité. Il ne faut pas mettre trop de poids sur un balcon.
7: Oui, tout à fait. Faire gaffe. Puis l'autorisation du syndic aussi.
3: Bon, voilà. Et deuxième chose, il y a des villes qui donnent ou qui proposent des récupérateurs d'eau à prix très bas, à prix coûtant quasiment. Donc ça peut vous permettre d'y accéder à moindre prix, effectivement, de récupérer l'eau. Quelle est l'erreur d'arrosage la plus courante, Caroline ?
7: Alors, c'est d'arroser au mauvais moment. Alors, il y a des gens qui vont dire, tiens, je vais arroser comme ça un petit peu à droite, à gauche. Non. En fait, il faut que ce soit les racines qui soient arrosées. Donc, si vous arrosez légèrement, en fait, c'est le haut de la terre. Donc, ça ne va pas jusqu'aux racines. Donc, vaut mieux arroser abondamment plutôt que plusieurs petits verres d'eau sur votre balcon ou autre. Donc, c'est vraiment arroser abondamment, même une fois par semaine. Mais allez-y, hein, il faut vraiment y mettre beaucoup d'eau. Et puis surtout, c'est à la bonne période. Là, on arrose plutôt le soir, en fin de journée, pour éviter l'évaporation. On sait qu'il fait encore chaud. L'eau s'évapore la journée, donc on arrose plutôt le soir.
4: Mais moi, je pensais que c'était tout le long de l'année où on arrosait le soir, non? Pas forcément.
7: Pas l'hiver, forcément, on arrose parce que en fait, c'est une question d'évaporation. Donc, c'est vraiment parce que l'eau va s'évaporer. Mais de toute manière, vous avez raison, le soir, c'est toujours mieux. Comme ça, on est tranquille.
4: Oui, Pierre Fabin, notre vétérinaire.
8: Et moi, je voudrais juste rajouter un petit truc par rapport à l'arrosage, parce qu'on parle de la sécheresse pour les plantes, mais pensez aussi aux animaux à mettre des points d'eau dans vos jardins, parce qu'il y a les oiseaux qui souffrent énormément. Même sur nos petits balcons, il y a les oiseaux qui souffrent énormément, il y a les hérissons qui meurent dans nos jardins parce que le sol est trop dur, justement. Donc en arrosant en profondeur, on va faire remonter les vers de terre pour que les hérissons puissent manger. Et même les abeilles meurent dans les ruches parce qu'elles utilisent de l'eau pour ventiler les ruches et créer une climatisation naturelle. Donc il faut des petits points d'eau, des petits bacs d'eau, 2-3 cm de hauteur, avec quelques petits cailloux dedans pour que les insectes ne se noient pas. Et pensez à les protéger des chats.
7: Valère.
3: Est-ce qu'on peut réellement se passer d'arroser une pelouse? Il y en a certaines là, autant vous dire qu'elles sont jaunes, elles se désagrègent quand on marche dessus.
2: C'est du foin même.
3: C'est du foin. Paille, ouais. Oui, est-ce que ça va repousser et est-ce que donc on peut se passer de l'arroser?
7: Alors oui, ça va repousser. Figurez-vous que c'est un système de défense de la pelouse. En fait, ces brins deviennent bruns tout simplement parce qu'elles se défendent. Mais les racines, elles, sont encore vivantes. C'est comme un arbre. Un arbre, par exemple, en automne, quand il se protège du froid ou de la canicule, même en été, il va se libérer de ses feuilles ou ses feuilles vont devenir jaunes. C'est un système de protection pour concentrer son énergie sur la sève. Et la pelouse, c'est pareil.
2: Donc on ne fait rien du coup?
7: Alors si, il faut arroser.
2: Ah, quand
7: même. C'est arroser. C'est le maître mot. Mais attention, il y a différentes façons d'arroser pour faire des économies.
4: Et ça, on va parler dans un instant, juste après Kylie Minogue sur votre radio. Ici, on parle jardinage, comment prévoir la prochaine sécheresse, la prochaine canicule, parce qu'on ne va pas se mentir, on n'en est pas sorti, loin de là. Can't get you out of my head, avec un magnifique accent anglais sur votre radio ici.

0: Kylie Minogue sur votre radio ici dans On vous doit bien ça.
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0: 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Midi 16, on est en direct dans votre nouveau rendez-vous quotidien sur votre radio ici. On vous doit bien ça, c'en est le titre. On est ensemble jusqu'à 13h. Valère, ainsi que notre merveilleuse spécialiste jardin Caroline Munoz, nous parlait des conséquences de la canicule sur notre nature, sur nos jardins, sur nos jardinières. On était au milieu d'un débat pratiquement. Alors comment on arrose les pelouses, pardon, plus précisément. Et puis on parlera aussi de vos animaux dans un instant dans l'émission. On a plein de sujets abordés aujourd'hui pour vous. Caroline Munoz.
2: Oui.

0: Et donc une économie d'eau. Oui. Et pas besoin d'en acheter dans le commerce. Hein. Vous récupérez la tonte de la pelouse, les feuilles séchées. Vous mettez une petite épaisseur comme ça au pied de vos plantes. Vous ferez des économies, quoi qu'il en soit. Il y a les oyasses. Les oyasses, ça c'est un procédé. C'est comme un espèce de pot avec un couvercle qui est en terre cuite, qui a une porosité. Et vous mettez de l'eau à l'intérieur. Vous enfoncez ce pot dans la terre et ça va comme ça diffuser l'eau de façon continue, régulière, et ça vous permet aussi de faire des économies.
1: Et dans les jardinières, on peut mettre aussi des petites billes d'argile pour garder l'humidité, ça marche ça ?
0: Tout à fait, tout à fait. Les billes d'argile sont poreuses et vont permettre de maintenir le taux d'humidité. L'important pour faire des économies, c'est de maintenir cette eau dans nos jardinières au pied de nos plantes.
2: Au maximum.
0: Au maximum pour éviter d'arroser. La facture d'eau augmente, donc il faut trouver des solutions, et il y en a plein aujourd'hui dans le commerce, et facile.
2: Ces solutions, pardon, je vous fais du coup un petit peu de pub, j'en profite parce que vous avez sorti un bouquin fabuleux qui s'appelle Au Jardin, toutes mes astuces de A à Z chez Solart. Honnêtement, je vous le conseille, je vous le recommande fortement, ce bouquin, il est incroyable. Même moi qui n'y connais rien, j'ai tout compris. C'est vous dire. Alors, moi j'ai quand même une question. Face à cette sécheresse, cette canicule, on achète quoi comme plante?
1: Oui, c'est une vraie question.
2: C'est vrai parce que... Que ça soit dans nos grands jardins, pour ceux qui ont la chance d'avoir les parcs, comme Pierre Fabin qui est vétérinaire. non, ou des tout petites jardinières, comme Elsa Wolinski, sur son petit balcon.
0: Mini jardinière.
2: Mini. Non, qu'est-ce qu'on achète véritablement?
0: Alors, la grande tendance, ça va être les plantes méditerranéennes, parce que c'est celles qui vont résister le plus.
2: Bien sûr.
0: D'ailleurs, il y a différentes conférences qui ont été faites récemment et qui ont prouvé que les plantes méditerranéennes avant, c'était en dessous de la Loire. Mm-hmm. Il y avait cette espèce de ligne de la France qui divisait en deux. Et aujourd'hui, eh bien, elles poussent au-dessus de la Loire. Donc, il y a vraiment, dans toute la France maintenant, on peut planter des plantes méditerranéennes.
2: Alors,
0: c'est-à-dire la lavande, le romarin. Tout ça, ce sont des plantes sauvages qui poussent dans les garrigues, donc dans d'une terre sablonneuse, caillouteuse. Donc ça veut dire qu'elles sont résistantes naturellement à la sécheresse. Donc vous pouvez en mettre sur vos balcons, c'est très joli. Point de vue arbre, c'est l'olivier. L'olivier, c'est l'arbre à la mode.
2: Ça coûte cher, non?
0: Alors oui, ça coûte cher. Hein. Ça coûte assez cher. Vous pouvez le bouturer facilement, mais bon, ça c'est une autre technique. Mais oui, ça coûte assez cher, mais c'est tellement beau un olivier, c'est très symbolique en plus.
2: Un cactus aussi.
0: Ah bah oui, voilà. Les cactus, tout à fait.
3: De manière toutes les plantes.
2: C'est beau, moi, je trouve. Non, ah bon, c'est laid.
3: D'accord, ok.
4: J'ai installé un super cactus devant chez moi. Il faut juste le rentrer l'hiver, encore, je pense. Non
0: oui,
4: éventuellement.
0: Alors, il y a certains cactus qui sont encore résistants. C'est comme les palmiers. Vous avez des nouvelles espèces de palmiers qui sont résistants à moins 10 degrés.
2: Il faut avoir un peu d'espace.
0: Mais un petit palmier en pot, ouais.
2: Oui, Audrazo.
5: Est-ce qu'on se lance dans les bananiers?
0: Alors oui, bah moi j'ai
2: des bananes.
0: Alors tout à fait. En plus, j'ai des bananiers. Moi, j'habite en région parisienne et j'ai des bananiers dans ma cour.
2: Ah
0: dans
2: bon
0: ma cour.
2: Valère Correa.
1: Oui, si vous me permettez qu'on reprenne un peu de sérieux dans cette émission.
2: Oh là là, qu'est-ce qu'il est relou.
1: Les plantes d'appartement, elles ont eu très chaud aussi hein, cet été.
0: Tout à fait.
1: Est-ce que vous nous conseillez certaines espèces qui résistent mieux à la chaleur?
0: Alors, en plantes d'intérieur, en fait, on n'est pas très embêté parce que c'est vrai que toutes les plantes peuvent résister. Mais ce que vous pouvez faire, c'est mettre des plantes qui sont à l'extérieur cet été, les rentrer à l'intérieur, parce qu'elles peuvent comme ça durer, parce que ce sont des plantes qui vont s'acclimater très bien à votre intérieur. Mais franchement, en intérieur, normalement, il faut 19 degrés et tout est parfait, quoi. Vous pouvez tout mettre.
1: 19 degrés, quand il fait 40 dehors, mais c'était
0: oui,
1: dur quand même. Hein.
0: Ouais, bah oui.
2: Apparemment, Elsa Wolinski n'est pas la main la plus verte de France.
0: Non,
2: contrairement à notre Caroline Munoz, posez-lui des questions, profitez de la présence de notre experte en jardinage. Appelez-nous au 0810 055 056. On accueillera un auditeur dans un court instant qui a une question à vous poser. Mais pour l'heure, c'est une nouveauté sur votre radio ici. Vianney nous chante d'or et d'étain sur votre radio ici.

0: et d'étain. Il nous avait manqué, Vianney, sur votre radio ici.
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0: On vous doit bien ça. C'est votre nouveau rendez-vous quotidien, on est ensemble jusqu'à 13h sur votre radio ici. On a beaucoup, beaucoup de messages sur notre WhatsApp 0810 055 056. On a Catherine qui nous appelle de Bretagne, donc ça me parle un peu, pardon, je l'embrasse très fort, qui voudrait remplacer sa pelouse. Comment qu'on fait, madame? Comment qu'on fait, madame Caroline Mupose?
2: Comment qu'on fait? C'est vrai que c'est une vraie question. Il y a beaucoup de gens qui se posent cette question suite aux canicules, parce que la pelouse, c'est de la paille.
0: Et, oui.
2: Et en fait, vous avez des petites plantes rampantes qui coûtent pas très cher et qui peuvent faire complètement l'illusion, en tout cas, d'une pelouse. Vous avez par exemple du thym rampant. Alors c'est vraiment du thym que vous pourrez consommer.
0: Ça se mange également.
2: Oui, ça se mange. C'est vraiment du thym. Ce sont des petites
3: plantes. Prends un sabon des pieds, quoi.
0: J'ai une image de moi-même en train de brouter le thym de ma propre pelouse. Voilà.
4: Après que Valère ait marché dessus. Donc
2: ouais.
0: Exquis.
2: Bah, écoute, on sent bon des pieds, effectivement. En fait, les feuilles sont assez épaisses, donc on peut effectivement marcher dessus. Des mottes, ça coûte à peu près 3-4 euros. Il faut les espacer de 50 cm à peu près. Parce que comme ça va véritablement s'étendre, ça va vous faire une pelouse. Enfin, ça va remplacer votre pelouse, une étendue verte. Et c'est plutôt pratique.
0: Alors, Audrazo, vous aviez quelque chose à nous dire à propos des plantes dépolluantes?
5: Oui, c'est ça, une petite mise au point pour ceux qui n'ont pas de jardin, qui ont un appartement. Et on nous vend souvent dans les magasins des plantes dépolluantes qui améliorent la qualité de l'air, du logement, en fait, qui absorbent en fait, les gaz polluants. Faire quand même attention à ça, il y a un côté marketing qui marche bien, mais qui n'est quand même pas terrible. J'ai regardé, les chercheurs estiment qu'il faudrait entre 10 et 1000 plantes par mètre carré pour obtenir une élimination des polluants qui est comparable à 6 vous ouvrez la fenêtre, en gros. D'accord. Donc ça veut dire qu'il faudrait mettre des centaines, voire des milliers de plantes dans votre appartement pour que ça ait vraiment un effet sur la qualité de l'air. Donc attention à ce petit côté marketing des fois dans
3: les magasins. Et au passage, pour dépolluer l'air intérieur, c'est gratuit, c'est facile. 10 minutes le matin, 10 minutes le midi, 10 minutes le soir, on fait quoi? On ouvre les fenêtres. On aère l'intérieur. C'est ça qui est le plus dépolluant.
0: Il déborde de bons plans. Vraiment, j'en suis émue. Alors, on va écouter aussi le vocal d'une auditrice qu'elle nous a laissé là au 0810 055 056. Elle s'appelle Valérie et elle nous laisse un message de la Gironde, on l'écoute.
6: Bonjour à toute l'équipe dont on vous doit bien ça. Je suis Valérie de Gironde. Je vous appelle pour savoir exactement quels sont les travaux de jardinage qui sont déductibles des impôts. Merci d'avance pour votre réponse.
0: Alors, Valère Correa, on fait moi le malin.
3: Mais c'est une bonne question, Valérie.
0: Alors, aurait-il la réponse ou devra-t-il faire ses devoirs pour y répondre demain, par exemple?
3: Alors, il y a des petits travaux de jardinage qui ouvrent droit à un crédit d'impôt de 50%.
0: D'accord.
3: Sont concernés notamment la tonte de la pelouse, la taille des arbustes, le désherbage, l'entretien du potager, le ramassage des feuilles ou encore l'arrosage. Le plafond, c'est 5000 euros de dépenses par an et par foyer, donc ça fait 2500 euros de crédit d'impôt. Par contre, attention, sont exclus création d'un jardin, on ne s'emballe pas non plus, terrassement, construction paysagère, vous avez tout sur le site des impôts là-dessus. Mais par contre, il y a deux conditions. Soit vous avez un professionnel qui est agréé service à la personne, et donc là ça marche, soit vous faites du CESU et vous employez quelqu'un. Mais si c'est un auto-entrepreneur ou une auto-entrepreneure qui vient, là ça ne marche pas.
0: Il a définitivement réponse à tout. Merci Valère Correa et surtout merci à vous, chère Caroline Munoz, pour votre expertise. Je rappelle votre livre Au jardin, toutes nos astuces de A à Z, c'est chez Solars. Merci infiniment. J'espère que vous allez revenir nous voir.
2: J'espère. En tout cas, vous êtes une équipe très très sympathique.
0: Merci beaucoup. Merci. Et c'est le moment que j'adore puisque tout au long de l'année, je booste votre pouvoir d'achat. On vous doit bien ça. C'est 200 euros de pouvoir d'achat, je l'ai dit, immédiat à vous offrir là, tout de suite. C'est la rentrée, on vous allège un peu, il y aura un autre gagnant tout à l'heure dans l'émission. Mais pour l'heure, qui s'est inscrit sur ici.fr? Eh bien c'est Pascal qui nous appelle de Pézenas dans l'Hérault, je crois. J'embrasse très fort Ici Hérault. Bonjour Pascal.
7: Bonjour.
0: Comment allez-vous?
7: Bonjour, ça va bien, merci.
0: On est ravis de vous accueillir.
7: Pardon.
0: On est ravis de vous accueillir, pardonnez-moi, je vous ai coupé la parole. Vous êtes aide à domicile, c'est ça?
7: C'est ça, oui.
0: Bah, allez, bravo, voilà un merveilleux métier. Et je vois que vous avez 4 grands-enfants et 5 petits-enfants.
7: Tout à fait.
0: Eh bien, dis donc, ça en fait du monde. Eh bien, pour vous aider, vous repartez avec les 200 euros.
7: Bravo.
0: On est trop heureux de vous envoyer tout ça, cher Pascal. Vous voyez, faites comme Pascal. Hein. Inscrivez-vous sur le site d'ici.fr et ça marche à tous les coups. Dans un instant, nous allons parler de vos animaux avec notre vétérinaire Pierre Fabin. On va parler aussi avec Elsa Wolinski. Vous allez nous parler de quoi aujourd'hui ? De vulnérabilité. Oh là là, j'ai déjà les poils qui s'irisent.

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3: Midi 32 sur votre radio Ici, c'est votre nouveau rendez-vous quotidien. Ici, on parle bon plan, vie quotidienne, je viens de le dire, arnaque à éviter, on parle santé et aussi de nos animaux. Nous sommes là pour vous rendre service parce qu'on vous doit bien ça. C'est le titre de ce nouveau rendez-vous. Nous sommes ensemble jusqu'à 13h, je suis Enora Malagré, je suis avec Aude Razo, Valère Correa, Pierre Fabin qui nous parlera de la façon de faire pour nourrir nos animaux. Et puis Elsa Wolinski qui nous parlera éco-anxiété. Mais pour l'heure, Aude Razo va répondre au vocal laissé par un auditeur, Fred, qui nous a appelé au 0810 055 056.
4: Oui, bonjour à toute l'équipe. Moi, j'avais une question pour Aude, si c'est possible. Je reçois souvent des SMS de livreurs et donc, je voulais savoir comment on pouvait être sûr que c'était pas des arnaques et que c'était bien des vrais messages pour éviter toutes les problématiques si on clique ou si on rappelle ou voilà. Je vous remercie de prendre ma question et je vous souhaite une bonne journée.
3: Merci beaucoup, cher Frédéric. J'en reçois également.
5: Moi aussi.
3: Elsa Wolinski aussi, c'est insupportable.
5: Votre colis ne rentre pas dans la boîte aux lettres.
6: Exactement.
5: Vous l'avez reçu, moi, celui-là. Voilà. Bon, on l'a à peu près tous reçu,
3: cette
5: je pense,
3: phrase,
5: celui-ci.
3: Pardon, certes, mon colis ne rentre pas dans la boîte aux lettres. Ça n'arrive pas toujours. Alors, Aude Razo,
5: vous savez, vous savez que j'ai des gens qui me poursuivent dans les couloirs de la radio en me disant « Oh, tu as reçu un texto, c'est un livreur et tout, est-ce que tu peux me dire ?» Et c'est souvent des textos de livreurs où on pose la question. Donc je vais répondre effectivement parce que ça parle évidemment à beaucoup de gens. Déjà, le livreur de colis qui vous écrit directement avec un numéro en 06 ou en 07...
3: Ça, c'est louche.
5: Ça, c'est quand même suspect. Si c'est vraiment, Chronopost, Mondial Relais, qui vous écrit pour vous informer que votre colis est en train d'arriver ou qu'il y a un problème ou je ne sais quoi, il y a différentes possibilités. Par exemple, ça peut être un numéro très court qui vous écrit un numéro à 5 chiffres. Chronopost, c'est 38004, par exemple, quand c'est Chronopost qui vous écrit. Si c'est Mondial Relais, ça va s'afficher M Relais en majuscule.
3: D'accord.
5: Donc voilà, qui va s'afficher. Mais par contre, le numéro en 06 ou en 07, c'est un peu.
3: Parce que Chronopost, il y a des arnaques aussi. J'ai déjà reçu des textos, voire même des mails. Dès qu'on demande de façon la carte bancaire, c'est que c'est pas bon.
5: Oui, non, il faut pas.
6: Moi
5: effectivement,
6: aussi, j'ai eu ça. On m'a demandé ma carte bancaire.
5: L'autre alerte, c'est effectivement si on vous demande de payer. Ouais. Par exemple, j'ai pas pu vous livrer, on doit reprogrammer la livraison, il faut payer, je sais pas, quelques centimes. Mmh. Mais en fait, on vous demande votre numéro de carte bleue. Ouais. Non, alors là, vous arrêtez tout. Vous ne faites surtout pas ça. Ça ne va pas. En fait, ce que vous devez retenir, c'est ne jamais cliquer sur un lien dans un texto comme dans un mail. Donc, mettons ce texto du livreur. Vous n'arrivez pas à savoir si c'est un vrai texto, vous attendez vraiment un colis, etc. Vous ne cliquez pas, parce que vous prenez un risque, vous ne savez pas vers quel site on va vous renvoyer. Donc en fait, si vraiment vous attendez un colis, mettons que ce soit du Chronopost, mm-hmm. mettons que ce soit du Mondial Relais, vous allez sur l'appli ou sur le site et vous regardez où ça en est. C'est vraiment le conseil le plus sûr que je puisse vous donner.
7: Mais on n'a pas forcément la référence du colis en fait, c'est ça l'intérêt du SMS.
5: Normalement, vous l'avez. Okay. Vous l'avez reçu forcément à un moment donné. Si vous ne l'avez pas, c'est que ce n'est pas le moment en fait. Donc juste, ne cliquez jamais, parce que vous n'êtes jamais vraiment sûr que c'est un vrai, que c'est un faux. Et attention maintenant, les livreurs nous envoient carrément des photos de notre colis, soi-disant. Non, mais ça, en fait, ça n'arrive pas. En fait, les vrais livreurs,
3: ça n'existe
5: pas.
3: Merci beaucoup, cher Aude Razo. Dans un instant, notre vétérinaire Pierre Fabin vous dira comment nourrir vos animaux une fois par jour, deux fois par jour, 14 fois, comme Elsa Wolinski à voir. Et Elsa Wolinski nous parlera éco-anxiété. Et pour l'heure, c'est Michel Delpech avec Le Chasseur sur votre radio ici.

0: Michel Delpech, le chasseur sur votre radio ici.
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0: 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On est ensemble jusqu'à 13h. Dans un court instant, c'est Pierre Fabin qui vous dira comment nourrir convenablement votre animal sans qu'il devienne obèse comme mes chats. Pardon.
2: Et les miens.
0: Et ceux d'Elsa Wolinski. Et d'ailleurs, Elsa Wolinski, vous avez envie de nous parler éco-anxiété, cher ami.
2: Oui, ou plutôt vulnérabilité. Aujourd'hui, je vais être un peu plus sérieuse. Je fais un petit effort. Cet été, on a eu chaud, très chaud, c'est vrai. Vous venez de le dire. Canicule, sécheresse, manque d'eau, incendie. Le changement climatique est là. Il transforme déjà nos étés, nos villes, nos jardins, nos vies. Et même la façon dont on imagine l'avenir. Évidemment, ça nous inquiète pour nous, pour nos proches, pour les personnes âgées, pour les personnes les plus fragiles. D'ailleurs, vous me l'avez raconté, Aude, votre maman, cet été est devenue Météo France à elle toute seule. Elle envoyait des messages
3: elle
2: sans
3: écoute.
2: Arrêt.
3: Attention, elle écoute.
2: Bonjour, elle s'appelle comment votre maman ?
3: Monique.
2: Monique, alors cet été, vous n'arrêtiez pas d'envoyer les températures. 44 dans les Landes, 42 à Bordeaux, 41 à Rennes, 40 à Strasbourg. Voilà, cette inquiétude, elle a un nom. Elle s'appelle l'éco-anxiété. On en parle beaucoup, mais attention à ce mot qui est mal employé. À l'origine, dans les années 90, l'éco-anxiété était passée comme un ressenti capable de nous responsabiliser, face aux bouleversements environnementaux. Et se responsabiliser, c'est enfin faire attention à notre monde. Enfin ! Alors, qu'est-ce que ça raconte de nous, Enora ? Qu'est-ce que ça veut dire de nous aujourd'hui ? Ça raconte qu'on est vulnérable, comme le monde. Et là, je suis contente parce que je suis enfin à la mode, parce que je suis vulnérable. Oui, voilà, parce qu'on a grandi avec l'idée qu'on pouvait produire, consommer, voyager, jeter, recommencer, toujours plus, qu'il fallait être performant, solide, autonome, tenir, maîtriser, comme vous, Valère. Oui, et ça culpabilise, sachez-le.
0: Tiens,
2: vraiment.
0: Quand est-ce qu'il aura un petit pic ?
2: Mais moi, ce que je voulais vraiment vous dire aujourd'hui, oui, c'est vrai qu'être vulnérable, c'est une qualité et pas du tout un défaut. C'est accepter qu'on peut être atteint, qu'on ne maîtrise pas tout et surtout qu'on a besoin des autres. Valère, on a besoin des autres. Avoir besoin des autres, ça peut nous rendre encore plus attentifs à la personne âgée qui supporte moins bien la chaleur, à votre voisin isolé, à celui qui vit sous les toits quand il fait 40 degrés, et ça nous rend solidaires. Solidaire, c'est ça le mot. Je crois que nos enfants l'ont compris d'ailleurs bien avant nous. Il y a une étude réalisée par OpinionWay pour l'ADEME, l'agence de la transition écologique auprès des 55-75 ans, qui montre que 53% d'entre eux reconnaissent avoir été sensibilisés aux questions environnementales, d'abord par leurs propres enfants. Donc pour une fois, ce sont eux qui nous éduquent. Alors non, évidemment, je ne vais pas vous dire que le réchauffement climatique, c'est une bonne nouvelle, mais peut-être qu'il nous oblige à regarder autrement et se comprenait pour une faiblesse à sortir un peu, pardon, mais peut-être qu'il nous oblige à regarder autrement ce qu'on prenait pour une faiblesse, à sortir un peu de chacun pour soi, à partager, à prendre soin de soi, parce qu'au fond, un monde qui vient... Je suis en train de me perdre dans ma petite chronique. Veuillez m'excuser, c'est l'émotion.
0: Mais
2: je vous parle
0: normal,
2: de vulnérabilité.
0: Vous êtes investi.
2: Et ben en fait, vous savez quoi ? C'est ça la vulnérabilité. C'est se tromper un peu et c'est pas grave. Ce que je voulais vous dire, c'est qu'en fait, face au monde qui vient, notre force sera peut-être d'être moins vulnérable, ce sera d'être ensemble. Et c'est ça l'important.
0: Bravo.
2: Être solidaire et être ensemble.
0: Mais bravo Elsa Wolinski, c'est un très très joli billet d'humeur aujourd'hui. Effectivement, ayons foi en cette nouvelle génération. Il y a des tas de jeunes très engagés, des scientifiques. On en parlait hors antenne avec Elsa Wolinski, que vous pouvez suivre aussi sur les réseaux sociaux.
2: Oui, Élise Bordet.
0: Élise Bordet, par exemple, voilà, qu'on salue chaleureusement. Est-ce qu'il y a autour de la table, chers amis, des gestes écolos que vous ne faisiez pas avant et que vous faites maintenant, Pierre Fabin, notre vétérinaire.
4: Alors, moi, j'ai un petit geste, mais ce que j'ai toujours fait, c'est que je fais pipi dans ma douche. Alors, ça paraît rien, c'est un petit peu d'eau, mais c'est de l'eau qu'on économise.
0: Pardon,
4: sérieusement,
0: mais c'est un petit geste.
4: Par contre, j'ai quelque chose que je fais depuis récemment, c'est que maintenant que j'ai des enfants, j'achète d'occasion. Même pour les enfants, j'achète et je revends d'occasion. Et là, je sens vraiment que je fais un bon geste parce que notamment les habits pour les enfants, on les utilise très peu. Et ben, j'achète sur des sites comme Vinted, ce genre de choses, Le Bon Coin, et je revends en permanence.
0: Valère Coréard.
3: Moi, j'en faisais déjà. En fait,
5: oh, lui, c'est vraiment évidemment le premier de la classe.
3: C'est la vérité. Avant, c'était, je bossais beaucoup sur l'écologie. Ouais. Mais maintenant, j'en fais un autre. C'est l'éducation des enfants que j'accélère sur ces sujets parce qu'ils me demandent des comptes, notamment. Mm-hmm. Et j'essaye très humblement, contrairement à ce que vous allez vouloir faire croire là dans un instant, à leur expliquer qu'on ne vit pas au-dessus de la nature, mais dans la nature.
5: Parfait, mais c'est très beau, Elsa. Il y a quelque chose que vous faisiez.
2: Plus de bains que des douches.
5: Et vous, Aude Razo ?
6: Eh ben, moi, c'est lancer la lessive seulement quand le tambour est plein. Parce que avant, en fait, je lançais mes lessives. J'avais besoin un peu de cette chemise que j'avais des amis il y a 10 jours. Donc bon, finalement, j'attends un peu quand même.
5: Oui, est-ce que Vanessa Paradis, qu'on va écouter, fait des petits gestes écolo. On va écouter Divinity, les juste après. On va parler avec vous, Pierre Fabin. Combien de fois par jour dois-je nourrir mon animal ?

0: Paradis Divinidil dans On vous doit bien ça sur votre radio ici.
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0: On est ensemble jusqu'à 13h, c'est votre nouveau rendez-vous quotidien. On vous doit bien ça, on vous rend service, on répond à plein de questions. On a parlé beaucoup d'éco-anxiété, on a parlé de nos jardins aussi, comment lutter contre la sécheresse à venir, parce qu'elle sera là et bel et bien là. Mais pour l'heure, nous allons parler avec vous de comment on nourrit les animaux. C'était pas très français, Pierre Fabre, notre vétérinaire.
3: Effectivement, on va surtout parler de la fréquence des gamelles. Voilà. Alors, j'ai une petite question pour vous pour commencer. Est-ce que vous savez, dans la nature, un chat à l'état sauvage, combien de fois
0: un chat,
3: combien de repas il va faire par jour?
0: Non, c'est une bonne question.
3: Eh bien, on est entre 10 et 12 repas par jour. En fait, ils ont un tout petit estomac. Ils vont manger un petit mulot par-ci, une petite sauterelle par-là. Et du coup, en fait, il ne faut pas s'étonner que si votre chat n'a pas à manger à 4 heures du matin, il vous réveille, il a faim. Tout simplement.
0: Ah mais c'est des petits gloutons, ça mange toute la journée.
3: Et ça mange toute la journée, c'est même un problème d'écologie parfois parce qu'ils font, ils tuent tellement de petites proies qu'ils vont un peu dégommer nos jardins.
0: D'accord.
3: Alors, avant de rentrer dans la fréquence, je veux quand même préciser quelque chose. Si votre animal, votre chien ou votre chat, a son petit rythme, qu'il a une belle ligne, qu'il digère bien, qu'il ne vous réveille pas à 4 heures du matin parce qu'il a faim, vous ne changez surtout rien. C'est qu'il a son rythme, il est calé comme ça. Par contre, si votre animal est un peu en surpoids, qu'il a des selles pas très moulées, qu'il pète toute la journée, qu'il a des gaz tout le temps, alors vous pouvez essayer de changer des choses.
0: Voilà, c'est justement qu'il y a un problème de distribution. Les croquettes à volo toute la journée.
3: Et bien, du coup, il est probablement un peu en surpoids. C'est la solution de facilité
4: pour le chat. Mais alors, attendez, ça veut dire qu'on ne laisse pas les croquettes à volonté?
3: Alors, ça dépend des chats. Ceux qui ont une belle ligne, mes chats, par exemple, j'en ai une de 15 ou de 13 ans, je suis vétérinaire, on va dire ça comme ça, elles sont à volonté, ça se passe très bien parce qu'elles se régulent. Ce n'est pas des grosses mangeuses. Et elles sortent. Par contre, un chat d'appartement stérilisé, il peut avoir tendance à dormir un peu toute la journée et à manger par ennui. Du coup, il va faire trop de repas dans la journée, il va se surnourrir et devenir un petit peu obèse. Alors, ce qu'on va faire, c'est qu'on va essayer de faire du libre-service contrôlé. Vous allez prendre la dose pour la journée. Alors, c'est plus difficile quand on a plusieurs chats, parce qu'on a souvent un glouton et un autre qui est un peu plus compliqué. On va prendre la dose pour la journée, on va la diviser en 4 repas, parce qu'on ne va pas donner 12 repas par jour à nos chats, c'est impossible, on ne peut pas gérer. On divise en 4 repas, mais par contre, ces repas, on va les mettre à plusieurs endroits de l'appartement, dans des balles distributrices, dans une petite gamelle en hauteur. On va forcer nos chats à aller à plusieurs endroits, et ça va faire qu'ils vont s'auto-réguler.
0: Oui, parce qu'on n'est pas là de la journée, on
3: exactement,
0: bosse.
3: On ne peut pas,
0: donc...
3: voilà. Un repas le matin quand vous levez,
0: mais si on a un
3: quand
0: tout
3: vous partez.
0: Petit appartement, on le met dans 4 petits coins de l'appartement.
3: 4 petits coins de l'appartement ou des balles qui vont distribuer les jouets. Il va avoir besoin de jouets pour se distribuer ses croquettes. Et ça va permettre que justement qu'il fasse plusieurs repas d'un journée. Donc un en vous levant, un vous faites une autre distribution en partant au travail, un en rentrant et un avant d'aller vous coucher. Comme ça, ils auront un peu de nourriture pour la nuit.
0: D'accord.
3: Et si vraiment on s'en sort pas, qu'on a plusieurs chats, la gamelle distributrice automatique. C'est un dispositif qui va distribuer automatiquement les croquettes. Ça lit la puce de votre chat et ça donne les bons bonnes croquettes au bon chat.
0: Là, on est dans le futur.
3: Voilà, on est dans le futur, mais ça marche plutôt bien.
0: Okay.
3: Et pour les chiens, alors l'idéal, c'est 2 repas par jour. Je sais qu'il y a des gens qui nourrissent leur animal qu'une seule fois par jour, parce que le chien, on le voit souvent comme un loup. Il va chasser une proie, il va avoir l'estomac qui va se distendre un petit peu, il va manger toute sa proie. C'est la vérité dans la nature, mais on a prouvé, il y a des vétérinaires qui ont prouvé que le fait de manger une seule fois par jour favorisait l'obésité, et pour les grands chiens, ça favorise les torsions d'estomac. C'est une opération qu'on doit faire en urgence, qui coûte plusieurs milliers d'euros en plus, donc on veut pas trop exposer nos chiens à ça. Donc 2 fois par jour pour le chien adulte, et pour les chiots, on est sur 3 à 4 fois par jour en général.
0: Mais comment on fait quand on n'est pas là de la journée pour les chiots?
3: Il faut revenir plus souvent. Quand on a un chiot en bas âge, en général, le laisser seul toute la journée, c'est plus compliqué. Après, quand vous faites les 3 repas, ça peut être un le matin, un en revenant du travail et un en allant vous coucher. Ça vous fait vos 3 repas sur la journée.
0: Et on va voir si vous avez réponse à tout, si on a des petits oiseaux.
3: Des petits oiseaux.
0: Alors,
3: les
0: je vais
3: petits
0: le tester surtout. Et des hamsters.
5: Les poissons rouges
0: alors,
5: aussi.
0: Et des bonnets.
3: Alors, tout ce qui est rongeur, type poisson rouge, hamster, tout ça, en général, va s'autoréguler et manger un peu en permanence sur la journée. Et pour les oiseaux, c'est pareil. C'est plusieurs distributions dans la journée. On est sur 3 à 4 distributions. Et en général, les oiseaux ont moins tendance à l'obésité parce que c'est plutôt la qualité de ce qu'on va donner à laquelle il faut faire attention. Et du coup, ils se régulent très bien eux-mêmes.
0: Merci beaucoup, cher Pierre Fabin.
3: Avec plaisir.
0: Appelez-nous, posez-nous vos questions, on a les réponses, 0810 055 056. D'ailleurs, juste après la réclame, nous allons accueillir des auditeurs qui ont des questions. Bienvenue dans On vous doit bien ça, c'est votre nouveau rendez-vous quotidien sur votre radio, ici.
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0: Encore quelques minutes à passer en votre douce compagnie. On vous doit bien ça, votre nouveau rendez-vous sur Ici. Nous avons, je ne vais pas vous en dire, beaucoup d'appels au 0810 055 056. Donc, on va essayer d'en prendre le maximum. On va tout de suite prendre une auditrice qui nous appelle du Val d'Oise. Marie-Rose, me semble-t-il. Bonjour.
5: Oui, bonjour. Bonjour à vous, à toute l'équipe.
3: Bonjour.
0: On est ravis de vous accueillir. Comment allez-vous, chère Marie-Rose?
5: Ça va très bien. Moi, j'ai du soleil chez moi, donc ça va, je suis contente.
0: Profitez-en pendant que ça dure.
5: Oui.
0: Alors, on a parlé beaucoup de jardin en ce début d'émission. Vous aviez une petite astuce à nous donner, je crois, chère Marie-Rose.
5: Ben oui, parce que moi, ça fait des années qu'avec l'eau du toit qui tombe, on a mis une gouttière avec un clapet. J'ai des bidons en bas et comme ça, mon eau, je récupère l'eau de pluie de mon toit de la maison.
0: C'est super ça, quelle bonne idée.
5: Et la gouttière, elle a la paix que j'ouvre et que je ferme. Mm-hmm. Et les bidons, ils se remplissent avec un tuyau.
0: Mais ça vous fait combien de litres au final, cette affaire? Vous arrivez à arroser tout votre jardin avec ça?
5: Oh, ben bien sûr, j'ai au moins plus de 3000 litres d'eau, à peu près. Ah oui, mais moi, je n'ai pas un hectare, j'ai 300 mètres carrés. Hein,
0: mais vous avez quand même une grosse gouttière, si je peux me permettre, Marie-Rose. c'est super, merci pour l'astuce, c'est trop chouette.
5: Ah oui, ça fait des années qu'on faisait ça avec mon mari, donc. Et puis l'eau de pluie, c'est naturel, façon de parler.
0: Ah, bien sûr.
5: Mais bon, c'est agréable quand même, et puis je vois que ça fait beaucoup. Et puis je fais beaucoup de compost aussi.
0: Oh non! On a très envie de venir chez vous, Marie-Rose, dis donc, Valère Correa.
6: Oui, Marie-Rose, j'en parlais rapidement tout à l'heure, mais vous pouvez aussi vérifier, auprès de votre intercommunalité ou de votre commune, tout simplement, s'ils ne donnent pas ou ils ne vendent pas à prix coûtant des récupérateurs d'eau. Parce que j'entendais que c'était des bidons, mais les bidons, ça peut être limité en termes de capacité de stockage. Et si vous avez une belle gouttière avec le clapet, là, je me dis, avec la période des pluies qui arrive, ça peut être un bon plan, donc à vérifier.
0: Merci, monsieur Bonplan, Valère Correa. On essaie de prendre le plus de gens possible. On va accueillir Evelyne. Gros bisous, Marie-Rose, bien sûr. Evelyne, qui nous appelle d'où d'ailleurs?
7: De Tours.
0: On fait un gros bisou à Ici Touraine, du coup. Bonjour Evelyne, bienvenue.
7: Bonjour.
0: Alors, on vous écoute.
7: L'économie aussi, l'eau, je récupère aussi l'eau du toit, je fais plein de choses comme ça.
0: Vous faites bien.
7: Je vous ai appelé parce que j'ai eu là tout à l'heure une arnaque. Je suis persuadée que c'en est une.
0: Ouais.
7: En fait, là, par mail... qui me dit que ils ont reçu un avis favorable de ma banque, selon un prélèvement qu'ils ont passé d'environ 40 000 euros.
0: Oula.
7: Et que celui-ci est donc accepté et que si je ne suis pas le destinataire de cet avis, eh bien que je dois appeler en numéro.
0: Alors ça, c'est une question pour Audrazo, notre madame anti-arnaque. Merci beaucoup, Evelyne. Faites d'ailleurs comme nos auditrices. Demain, toute la semaine, on est là pour vous. 0810 055 056, donc on vous doit bien ça. Audrazo.
8: Evelyne, merci pour ce signalement. Ça aussi, arnaque très classique. Alors, j'avais pas vu la version 40 000 euros qui est quand même un petit peu angoissante, je reconnais. Effectivement, c'est une arnaque assez courante de vous faire appeler un numéro soi-disant pour vous sauver, en fait, tout simplement. Donc, on vous fait très peur.
0: Ouais.
8: On vous dit, regardez, oui, c'est bon, votre virement est fait. Des fois, c'est des petits montants, des fois, c'est des gros montants.
0: Ouais.
8: Si vous n'êtes pas à l'origine de ce virement, de ce prélèvement, appelez. Et là, vous avez attention parce que vous allez tomber sur quelqu'un de très, très, très convaincant qui va dire je suis Superman, je vais vous aider, etc. Et en fait, il va vous faire faire des manipulations dangereuses sur votre téléphone pour vraiment vous prélever. Donc, dans ces cas-là, le mail, Evelyne, il faut bien regarder l'adresse de l'expéditeur. Regardez bien qui vous écrit, si c'est une adresse un peu bizarre, du Yahoo, du Wanadoo, du Gmail, etc. C'est pas bon.
0: C'est horrible.
8: Ouais.
0: Moi, ça m'arrive aussi tout le temps. Alors vraiment, n'hésitez pas à nous appeler si vous avez comme ça des petites galères. 0810 056. Elsa Wolinski, on va accueillir Émilie parce que je sais que vous êtes très friande de ce jeu que nous avons mis en place
8: pour
0: cette rentrée. N'est-ce pas, c'est 200 euros de pouvoir d'achat à vous donner. Émilie, bonjour.
9: Bonjour. Bonjour Enora, bonjour Ici, bonjour l'équipe.
6: Bonjour.
0: Vous appelez d'où, Émilie?
9: De Montbéliard. Ici Belfort Montbéliard.
0: Eh ben voilà, et on les embrasse très très chaleureusement. Je vois que vous avez deux enfants. Du coup, on va vous donner un petit coup de pouce, c'est gagné.
8: Bravo Émilie.
9: Merci, ça me fait super plaisir. Vous êtes une équipe géniale et une radio qui peut laisser la place aux auditeurs justement pour s'exprimer sur divers sujets. Donc je vous adore. Continuez comme ça, franchement, ça fait du bien.
10: Ça me fait très plaisir. Merci à vous. On vous embrasse très très fort. On va se retrouver demain. Merci à ma merveilleuse équipe. Merci à tout ici. J'ai l'impression de faire mes adieux au musical. Pas du tout, c'est faux. On revient demain. On parlera usurpation d'identité. Merci à ma Céline chérie à la réalisation de cette émission.

0: Une femme avec une femme, c'était le groupe Mécano à l'instant sur ICI pour commencer la journée en douceur. Très heureux d'être là, je vous souhaite à tous un excellent réveil.
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0: Bonjour Valentine.
3: Bonjour Louis, bonjour à tous.
0: Nous sommes le mardi 15 septembre et aujourd'hui c'est la journée internationale du point. Elle est née, figurez-vous, d'un livre pour enfants qui raconte l'histoire d'une petite fille persuadée qu'elle ne sait pas dessiner. Elle pose alors simplement un point sur une feuille et c'est ce petit point qui devient le début de toute sa créativité. Alors ce matin, on s'intéresse à tous ces dessins que l'on fait parfois sans même y penser.
3: Oui, on recherche un auditeur qui gribouille tout le temps lorsqu'il est au téléphone, en réunion ou simplement quand il réfléchit.
0: Des petites fleurs, des maisons, des spirales. Racontez-nous ce qui se cache derrière vos bouts de papier ce matin au 0810 055 056.
3: La France en colère. On en parle dès 5h avec ses manifs dans tous les secteurs aujourd'hui. Policiers, pompiers, étudiants, chercheurs et salariés d'EDF. Le gouvernement veut réduire leurs avantages sur les tarifs de l'électricité. C'est l'info du jour dans une demi-heure.
0: Et pour vous accompagner jusqu'à 6h, Saveria au standard, Ange à la technique ce matin, Emeline à la rédaction en chef. Ici, dès 5h, ça commence maintenant.
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0: Mardi 15 septembre, excellent réveil à l'écoute d'ici, il est 5h. 5h, le tour de l'actualité à vos côtés, Valentine. À la une, des profs menacés de mort.
3: Deux semaines seulement après la rentrée des classes, les parents franchissent déjà les limites. À Aisine, en Gironde, un père de famille est en garde à vue pour avoir menacé un surveillant et la principale du collège de sa fille. Même chose dans Lyon, dans le village de Véron. Cette fois, raconte le maire, c'est une mère de famille qui s'en est pris à la directrice d'une école jusqu'à mimer un égorgement.
4: Cette dame, elle a été choquée parce que pour elle, ça prend des proportions qui sont assez incroyables, mais en même temps, à juste titre. On peut pas tolérer, on peut pas laisser passer ça. En tout cas, moi, en tant que maire, je laisserai rien passer. Ni menaces, ni intimidation, ni propos injurieux. C'est inacceptable. Aujourd'hui, on laisse faire, on laisse les gens parler aux professeurs, aux enseignants, comme à des copains. Et encore, des fois, on parlerait pas comme ça à son copain. C'est inacceptable. Les enseignants, pour moi, ça doit être sacré. On est un pays qui a été traumatisé ces dernières années par la violence que peuvent subir nos enseignants. Moi, c'est tolérance zéro. Voilà. Il n'y a aucune excuse.
3: Le maire de Véron, Steve Campagne, demande l'exclusion immédiate des enfants et de leurs familles des écoles du village. La décision revient au directeur de l'académie après enquête.
0: Le procès d'une figure du monde complotiste pour l'enlèvement d'une petite fille.
3: L'affaire remonte à il y a 5 ans, lorsque dans les Vosges, la petite Mia est enlevée à sa grand-mère. Deux faux éducateurs emmènent l'enfant pour la remettre à sa mère. Elles seront retrouvées en Suisse 5 jours plus tard. Le cerveau de l'opération, Rémi Daillé, youtubeur, conspirationniste, envisage au même moment un coup d'État. 14 complices potentiels sont jugés à ses côtés à partir d'aujourd'hui.
0: 5h02, nous sommes le mardi 15 septembre et une grande journée de mobilisation s'annonce en France.
3: Pompiers, infirmiers, étudiants, féministes et associations de défense de l'environnement vous appellent à les rejoindre devant le ministère de l'économie ce soir pour exiger des moyens face au changement climatique. Quand les policiers marchent ce matin pour leur salaire, les enseignants-chercheurs pour leur financement et les salariés d'EDF pour leur tarif préférentiel, puisque le gouvernement envisage, Alexis Morel, de revenir sur un avantage vieux de 80 ans.
5: Selon les calculs de la Cour des comptes, ces dernières années, les salariés d'EDF, mais aussi les retraités du groupe, n'ont payé que 2% environ du prix moyen de l'électricité acquitté par les clients lambda. Cet avantage en nature, jamais plafonné, dont le calcul n'a pas changé depuis les années 50, a coûté plus de 700 millions d'euros en 2024 à l'entreprise et ses filiales. Pour la Cour, le maintien de cette ristourne en l'état est incompréhensible. Elle somme donc le gouvernement de réagir. Mais les syndicats voient rouge, tant cet acquis social est constitutif, selon eux, du statut des agents. Amélie Henry de la CFE-CGC, premier syndicat d'EDF.
6: C'est une composante directe en fait, de notre rémunération. Ce n'est pas une faveur, ce n'est pas un privilège. On a des salaires, en effet, qui sont bas. Et c'est aussi un levier en fait, d'attractivité et de fidélisation.
5: Le gouvernement, de son côté, l'assure, il n'est pas question de supprimer ce tarif spécial, mais plutôt de revoir, sous-entendu de relever, le niveau d'impôts et de cotisations sociales que payent les agents d'EDF sur cet avantage. Objectif, réduire le manque à gagner pour les finances publiques. Les syndicats, eux, s'attendent à ce que leur préavis soit très suivi. Il y a 15 ans, lors d'une précédente grève sur le sujet, plus d'un salarié sur deux avait débrayé.
3: Une grève des électriciens et des gaziers sans incidence sur les usagers dans l'immédiat, selon les syndicats. Sur les rails, début ce mardi près de Rouen, des opérations de relevage du train déraillé vendredi soir. 44 blessés, dont une jeune femme de 18 ans dans un état grave. Plusieurs grues seront nécessaires pour cette opération complexe prévue au minimum pour une semaine. Et on ne connaît toujours pas avec certitude les causes du déraillement. 17 ans après leur séparation, c'est le retour officiel du groupe Oasis. Les frères Gallagher repartent pour une tournée en 2027 avec une quarantaine de dates dans le monde, dont deux au Stade de France pour le plus grand bonheur des fans, Valentin Dunat.
7: Oasis, c'est la bande-son de sa vie. Julie, 46 ans, avait des posters des frères Gallagher dans sa chambre d'adolescente. Ce titre, par exemple, elle l'écoutait en boucle. Alors forcément, les revoir sur scène...
8: C'est dingue. J'ai été voir des collègues en leur montrant et en faisant... Ils reviennent, quoi.
7: Pour ses fans, Oasis...
8: C'est un peu les dernières rockstars, en fait.
7: Nina a 36 ans, elle vit à Narbonne.
8: Ils sont pas du tout lisses, ils s'en foutent.
7: Sauf que, pour avoir une place, les fans ont 3 jours pour s'inscrire avant d'être tirés au sort pour potentiellement pouvoir acheter des billets.
8: Il y a beaucoup de peut-être.
7: Et ça, c'est en partant du principe que le groupe sera bel et bien présent à Paris, car comme l'explique Yacine...
9: Les connaissant et vu ce qu'ils ont fait et l'ayant vécu, je suis sûr qu'ils sont capables de se reséparer d'ici là. Hein.
7: Yacine était là le 28 août 2009, le jour
9: où il y a un mec qui montait sur scène en disant « Bon bah, désolé, les gars se sont foutus pour la gueule et ils se séparent. Allez, salut !»
7: Et ce concert annulé au dernier moment, il n'est pas prêt de l'oublier.
9: Clairement, pour moi, il m'en doit une.
7: Son souhait est donc simple.
9: Billets gratuits pour ceux qui ont vécu la séparation à Rock en Seine ?
7: Pas sûr que le groupe Oasis réponde favorablement à cette requête. Pour ceux qui veulent les voir ou les revoir, il faudra débourser entre 84 et 240.

0: Oasis au Stade de France. Ce sera donc les 23 et 24 juillet 2027. On nous promet cette fois des prix fixes, pas d'envolée sur les plateformes internet grâce à ce système de sélection.
1: J'espère que vous allez m'acheter une petite place.
0: Écoutez, ça dépend.
1: Je
0: gagne au loto, je ne sais pas. La météo, Louis.
1: C'est une très belle journée qui se profile dans le ciel ce mardi. Il va faire beau. Il va faire aussi chaud cet après-midi avec des températures, elles, qui vont dépasser les 30 degrés dans le sud. Ce matin, on a encore quelques brouillards matinaux, mais qui vont rapidement se dissiper et s'estomper dans le nord pour laisser place à un ciel, lui, bien dégagé. Des températures en milieu de matinée qui seront déjà très agréables. À Lille, à 19 degrés. Paris et Dijon, 20 degrés. Nantes, 21 ce matin. 21 également à Clermont-Ferrand, 22 pour Pau cet après-midi dans le ciel. Pas de changement, du soleil. Et pour les maximales, 23 dans le nord à Reims. Dans le sud, 33 degrés attendus ce mardi après-midi à Bordeaux et 30 degrés à Ajaccio.
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1: Bonne fête à tous les Roland qui se réveillent avec nous ce mardi matin, 5h07. On fait un léger bond en 2003 avec l'une des chansons les plus populaires du répertoire de Florent Pagny. Florent Pagny qui règle ses comptes en musique sur les mots de Lionel Florence et une mélodie de Pascal Obispo. Voici Ma liberté de penser.

0: À l'écoute d'ici ce mardi matin. Soyez les bienvenus. Tiens, j'ai une question pour vous. Est-ce que vous vous souvenez de votre tenue de mariage ?
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0: Celle-ci, elle est pour le moins insolite. Il y a quelques jours, à Saint-Venant, dans le Pas-de-Calais, Kevin et Tracy, eh bien, ont décidé de se dire oui, mais de se dire oui dans une tenue un petit peu particulière, Valentine.
3: Oui, nos amoureux se sont mariés en pyjama, avec pour thème de cérémonie confort et authenticité.
0: Félicitations à eux.
3: Ah bah oui, oui, oui, bien sûr.
0: Et puisqu'on parlera en plus de mariage ce matin, c'est ce que va nous raconter, figurez-vous, Stéphane Bern, avec lui aussi un mariage qui avait quelques petites particularités. Direction Saint-Jean-de-Luz en 1660, Louis XIV, lui, vient de se marier et à peine sorti de l'église, eh bien on décide carrément de murer la porte derrière lui.
3: Oui, c'est pas une pyjama partie là, hein. Porte ouverte spécialement pour le mariage du jeune roi avant d'être condamné. Évidemment, ce n'est pas un hasard.
0: Alors pourquoi, tiens, avoir muré cette porte après le mariage ? Réponse avec Stéphane Bern à 5h25 sur ICI.
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0: Tous les jours à 5h15, vous avez rendez-vous avec Catherine Quicandon pour ICI, ça entreprend.
3: Avec ce matin l'espoir d'une révolution après un triste bilan cet été, plus de 300 morts par noyade.
0: Alors ce matin, Catherine, vous nous faites découvrir une invention qui pourrait sauver des vies avec ICI Occitanie.
5: À La Bège, au

0: hors été lorsqu'on va nager ou faire des activités dans l'eau.
1: Le premier modèle destiné aux enfants de 1 à 6 ans est commercialisé en 2022. Médaille d'or au concours Lépine en 2023, la version adulte voit le jour l'année suivante, car eux aussi en ont bien besoin.
0: Là, on est à la fin de l'été et maintenant, en fait, c'est plutôt les produits adultes qui vont être utilisés, ados-adultes. Pourquoi ? Parce que, en fait, les activités aquatiques continuent pendant l'hiver, notamment les surfeurs, les personnes qui vont nager en mer ou qui font du longe-côte, une activité qui se développe énormément et notamment chez les seniors. Ils vont continuer à aller dans l'eau en hiver et donc ces activités-là sont particulièrement à risque.
1: L'histoire de Flotty commence en école d'ingénieurs où les deux cofondateurs se rencontrent, mais le déclic arrive lorsque Philippe assiste à la noyade d'une petite fille. Les deux amis se lancent et créent une solution innovante pour l'époque. Le t-shirt se vend en France, bien sûr, mais aussi dans un magasin suédois qui touche également la Norvège et la Finlande. Depuis le début de l'aventure, Flotty a vendu plus de 50 000 produits. Le prix, les premiers modèles commencent à 149 euros plus le coût de la recharge. Le t-shirt n'est pas à usage unique, il peut se réutiliser après un déclenchement et la partie technique se sépare de la partie textile qui peut être lavée en machine. Le modèle adulte offre le choix du déclenchement manuel ou automatique. Plus d'informations sur flotty.co, flotty.co. Merci à Ici Occitanie pour cette idée qui nous sauve la vie, littéralement. Ici, ça entreprend, Flotty, un t-shirt anti-noyade pour toujours garder la tête hors de l'eau.
2: Catherine, avec Ici Occitanie, une idée à garder en tête pour votre prochaine escapade en mer.
3: Ou seul en famille ou avec votre compagnon à quatre pattes, puisque dans un instant, on vous présente un nouveau système de garde au quotidien pour votre chien.
2: Reportage dans une crèche pour chiens de Toulouse. Oui, une crèche pour chiens, c'est dans moins d'une minute sur Ici.
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2: Soyez les bienvenus ce mardi matin, 5h15, on découvre ensemble un nouveau lieu dédié à nos amis à quatre pattes.
3: Une crèche pour chiens baptisée Wolf Society. La dernière a ouvert à Toulouse. Vous souriez, j'en suis sûre, derrière le poste. Mais pour beaucoup de propriétaires, c'est non seulement très sérieux, mais aussi un vrai soulagement, Claudia Calmel.
7: Comme Maxime, qui vient de déposer Vince, un cocker de 2 ans, qui a un peu de mal à rester seul à la maison.
8: Il aboie, il pleure et il fait le loup. C'est plutôt embêtant pour les voisins, on va dire.
7: Et comme à la crèche, se pose la question de la gestion de la séparation au moment de quitter les lieux.
8: Moi, ça va. Lui, je pense un peu plus anxieux. Donc, il essaie de gratter le grillage et... Petit couinement, mais bon, ça va passer.
7: Oui, on confirme, c'est vite passé. Vince s'est rapidement fait des copains dans ce lieu cosy, aux allures de café branché. C'est Mehdi Sigel-Massi qui est à l'origine du projet.
9: On a une piscine à balles, on a quelques jeux d'agilité. Il y a des canapés, parce qu'il y a des chiens qui aiment bien, comme leurs humains, aller sur les canapés, comme à la maison.
7: Il a eu l'idée après avoir passé 1 an aux États-Unis où ces crèches canines existent depuis longtemps. 9 chiens peuvent être accueillis chaque jour à Wolf Society, entre 9h et 19h. Les journées de garde sont rythmées par des jeux, des siestes, des balades et des nouvelles envoyées aux familles.
9: Je prends des photos pour les envoyer aux propriétaires de chiens qui aiment bien en journée recevoir les petites photos de leurs loulous et voir les activités qu'ils font.
7: Un lieu que Mehdi Sigel-Massi a pensé pour donner plus de place aux chiens dans la ville.
9: Aujourd'hui, c'est quand même compliqué. Quand vous voulez prendre un verre en intérieur, c'est pas toujours possible. Les caniparcs, c'est souvent des petits endroits. Je pense que les villes évoluent, se structurent autour quand même du fait que de plus en plus de chiens y vivent. Je crois qu'à Toulouse, il y a 50 000 chiens, mais tout n'est pas pensé pour eux. Et en fait, c'est vraiment derrière cette idée qu'on a pensé ce lieu.
7: Pour les tarifs, comptez autour de 30 euros la journée avec la formule abonnement et 560 euros par mois pour une garde tous les jours du lundi au vendredi. Grégory déposera sa petite Blue à la garderie quelques jours par mois et l'investissement ne surprend, dit-il, pas ses proches.
10: C'est plus dans le sens positif. Ah, vous avez réussi à trouver une crèche, vous avez réussi à avoir des places. C'est vraiment cool. Après, il y a toujours l'histoire un peu budget qui rentre en compte, mais quand on a les moyens de se le permettre, c'est vraiment un plus.
7: Des garderies pour chiens qui devraient être plus nombreuses, selon Eugénie.
11: Je pense que les mentalités sont en train de changer. Il y a quand même une prise de conscience sur le bien-être animal. On le voit avec les lois, c'est un être vivant, le chien, c'est pas un meuble en fait. Il faut l'assumer.
7: Pour arriver à l'équilibre financier, Wolf Society espère prochainement engranger une 30aine d'abonnements.
3: Et à l'intérieur des 300 mètres carrés de la crèche, je précise,

0: Un espace toilettage, des salles d'ostéopathie et même un café pour les humains.
1: Bah dis donc, ils sont mieux logés que moi, vous voyez. Merci beaucoup Valentine. 5h18 dans les coulisses TV ce matin. Mathieu Lartaud brise un tabou. Le journaliste sportif de France Télévisions signe Ce qui nous tient debout, un documentaire diffusé ce soir sur France 15, sur France 5 et se livre au micro de Patrice Gascoigne dans 5 minutes sur ICI. Tout de suite, quelques notes pour mettre un petit peu d'énergie dans votre réveil. On est en 84 avec Jermaine Jackson et Piazzadora, un duo devenu incontournable à l'écoute de votre radio ici. Bon réveil avec nous.

0: ici dès 5h avec l'un des duos les plus marquants des années 80 aux côtés de Jermaine Jackson et Piazzadora à l'écoute de votre radio ici à 5h22. Si vous nous rejoignez à l'instant, déjà soyez les bienvenus et vous arrivez pile au bon moment puisqu'il faut nous appeler tout de suite au 0810 055 056 avec Valentine. Ce mardi matin, on veut parler à deux d'entre vous pour un autre duel des auditeurs autour de l'actualité, que vous soyez couche tard ou à contrario lève très tôt. Vous nous appelez pour tenter de gagner ce matin, Valentine.
1: Ben, la radio ici, compacte, équipée d'une lampe torche en cas de panne d'électricité, ou si vous nous écoutez à la cave, je ne sais pas. 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
0: Alors allez-y, foncez, c'est maintenant et c'est Saveria qui attend vos appels ce matin au 0810 055 056. Bonne chance à tous.
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0: 5h23, on retrouve Patrice Gascoigne avec ses coulisses TV. Ce mardi, Patrice, vous êtes parti à la rencontre du journaliste sportif de France Télévisions, Mathieu Lartaud. Il signe un documentaire qui s'attaque à un tabou.
3: D'habitude, Mathieu Lartaud vous fait vibrer en commentant les matchs de l'équipe de France de rugby.
4: C'est hallucinant ce que nous vivons aujourd'hui à Twickenham, la barre des 50 points.
3: Mais ce soir sur France 5, Mathieu Lartaud vous emmène sur un autre terrain, dans ce qui nous tient debout. Mathieu Lartaud confie son histoire personnelle, son combat contre le cancer, les cancers, parce qu'il a été touché deux fois par le cancer. D'abord à 17 ans, un cancer du genou qui a mis fin à ses rêves de carrière comme joueur de rugby. Et à 43 ans, avec une récidive qu'il conduit à se faire amputer de sa jambe droite pour pouvoir rester en vie. Avec ce documentaire qu'il co-réalise avec Anouk Burel, il veut briser le tabou du cancer dans la société. Mais à quel moment Mathieu Lartaud a-t-il mis de côté sa pudeur naturelle à parler de sa maladie pour aller briser aux yeux de tous le tabou du cancer ? Écoutez la réponse de Mathieu Lartaud.
5: Alors cette envie de briser le tabou du cancer, en fait, elle est intervenue au moment où j'ai rendu ma maladie publique. À travers tout ce que je recevais comme message, j'ai pris conscience qu'il était urgent de libérer la parole sur ces sujets-là. Ça s'est traduit d'abord par un livre, On n'ampute pas le cœur, que j'ai publié en 2024. Et finalement, ce qui nous tient debout, c'est quelque chose qui est dans la continuité de tout ça. Et donc, c'était effectivement le support idéal, finalement, pour à la fois porter cette parole-là et la libérer à travers les témoignages qu'on a pu recueillir dans ce film, et ce dans toutes les strates en fait qui moi m'intéressaient, c'est-à-dire on a à la fois les aidants, les proches aidants, les maris, les compagnes, les fils, les soignants, voilà, on a vraiment réussi à faire un 360 degrés autour de cette maladie du cancer, de faire en sorte que elle ne soit plus tabou nulle part, ni dans les cercles familiaux, ni au travail. Voilà, c'était vraiment ça la mission première.
3: Mathieu Lartaud, dans un exercice tout en délicatesse, ne manquez pas Ce qui nous tient debout, son film documentaire avec des témoignages puissants et rares, à voir ce soir sur France 5.
0: Merci Patrice, une belle recommandation à garder en tête ce mardi matin, suivie d'une nouveauté musicale. Après plusieurs mois, construit un refuge en pleine forêt pour se ressourcer, Vianney fait son retour sur le devant de la scène avec un premier single. Voici « D'or et d'étain » sur « Ici ».

0: d'Étain. Vianney à l'écoute d'ici, excellent réveil avec nous ce mardi. Vianney qui a fait une annonce hier, il a annoncé depuis la maternité qu'il allait être le parrain, avis aux fans de la Starac, ça sera le parrain de la prochaine promotion de la Star Academy. 5h28, un petit peu d'histoire comme d'habitude avant l'actualité aux côtés de Stéphane Bern. Ce matin, on voyage au temps où un roi a transformé une simple porte d'église en un symbole diplomatique assez théâtral.
1: Le jeune Louis XIV convole en juste noces. Vive les mariés ! Et juste après la cérémonie, la porte par laquelle il passe est murée pour toujours. Vive les maçons ! Juin 1660, côte basque, Saint-Jean-de-Luz est bondé. Et pour une fois, pas seulement de surfeurs. Des nobles partout, des carrosses, des gardes, des cuisines qui tournent jour et nuit. Faut dire qu'on ne célèbre pas seulement un mariage. On essaye surtout de mettre fin à plus de 20 ans de guerre entre la France et l'Espagne. Alors, il y a plutôt intérêt à ce que les petits fours soient bons.
2: Ça vous plaît ?
3: Oh !
2: C'est moi qui l'ai fait !
1: Quelques mois plus tôt, le traité des Pyrénées a été signé. Et pour verrouiller la paix, on marie les enfants des deux couronnes. Louis XIV et l'infante Marie-Thérèse, fille du roi d'Espagne Philippe IV, et accessoirement cousine germaine de Louis XIV. Disons qu'à l'époque, l'arbre généalogique des têtes couronnées avait parfois des allures de Scooby-Doo. Le mariage est célébré le 9 juin dans l'église Saint-Jean-Baptiste. Louis XIV n'a que 21 ans, mais il a déjà compris un truc essentiel. Le pouvoir, c'est du décor, du symbole, de la mise en scène. Hollywood n'a qu'à bien se tenir. Alors, après la cérémonie, les mariés quittent l'église par une porte latérale ouverte spécialement pour eux. Et aussitôt après leur passage, on la fait murer, définitivement. Le message est simple, personne ne repassera jamais par là. Cet instant est scellé pour toujours. Point final, le sujet est clos et la porte aussi. Un peu plus de 3 siècles plus tard, cette porte a tellement bien résisté au temps qu'on pourrait presque s'en servir de fronton pour jouer à la pelote basque.
0: Et si vous vous rendez à Saint-Jean-de-Luz, vous verrez en plus un petit écriteau sur place pour désigner l'endroit où se trouvait précisément la porte. Il est 5h30, tout de suite l'actualité en France et dans le monde en 90 secondes. C'est avec vous, Valentine Letès.
4: Des parents d'élèves menacent de mort les profs de leurs enfants 2 semaines seulement après la rentrée des classes. Un père de famille est en garde à vue en Gironde et une mère visée par 2 plaintes dans l'Yonne. Selon le maire de Véron, elle a mimé l'égorgement d'une enseignante. Contre l'inaction du gouvernement face au changement climatique, pompiers, médecins, infirmiers, étudiants et associations se mobilisent. Ils réclament des fonds et des mesures d'urgence, comme la pose de volets sur les logements, et vous appellent à la rejoindre ce soir devant le ministère de l'Économie. Et la France brûle encore. En Ardèche, 120 pompiers mobilisés sur un nouveau feu de forêt attisé par le vent. Il a démarré hier à Désaigne et provoqué l'évacuation d'une dizaine d'habitants. 50 000 euros d'amende pour chaque jour sans la sécurisation réclamée sur le site Fibre Excellence de Tarascon. C'est la demande du préfet des Bouches-du-Rhône. L'usine en liquidation judiciaire est classée Céveso, mais depuis sa liquidation judiciaire, la sécurité n'est plus assurée malgré les ordres du préfet. Sous le parapluie nucléaire de la France, la Finlande accepte de s'abriter. Voisin de la Russie, Helsinki accepte la proposition d'Emmanuel Macron, puisque la France est le seul pays européen doté de l'arme atomique avec le Royaume-Uni. Des dizaines de bateaux, de courses, de pêche, de plaisance au large de Concarneau cet après-midi, en hommage à Charlie Dalin, le dernier vainqueur du Vendée Globe, décédé d'un cancer à 42 ans.
0: L'info du jour, c'est un défilé de policiers au départ des Champs-Élysées.
4: Venus de toute la France, non pas pour une cérémonie ou un hommage, mais pour réclamer une augmentation, en particulier Pierre de Cossette, de la prime de risque des gardiens de la paix.
5: On l'appellera Frédéric, près de 30 ans dans la police, sur le terrain, et l'impression que ces dernières années, les risques du métier n'ont plus rien à voir.
6: Sur les derniers mois, on m'a, pas seulement moi, les autres membres de mon unité, on nous a foncé dessus en véhicule, sur un refus d'obtempérer. Plus récemment, sur une interpellation, on a essuyé des violences de l'individu qui était alcoolisé. Je ne dis pas que la police était tout beau tout rose il y a 30 ans, mais ça restait à la marge les agressions de policiers, je pense. Aujourd'hui, c'est devenu une habitude.
5: Chez les policiers, une bonne partie du salaire est constituée de primes, notamment la prime de risque, 28% du traitement, un pourcentage qui n'a pas évolué depuis 8 ans, déplore Frédéric.
6: La prime de risque, Depuis les gilets jaunes, elle n'a même pas évolué. On sait bien que les risques encourus lorsqu'on veut exercer ce métier sont très accrus. Bah, la prime devrait légitimement augmenter en conséquence.
5: Mécontent de son rendez-vous avec le ministre de l'Intérieur il y a 10 jours, le syndicat Alliance réclame une hausse de cette prime de risque et demande à être reçu de nouveau par Laurent Nunez tout à l'heure après ce qui est annoncé comme une démonstration de force des policiers, des Champs-Élysées jusqu'à l'Assemblée nationale, avec l'espoir que des députés sortent à leur rencontre.
4: Départ de cette manifestation à 11h30 ce matin quand d'autres agents en région appellent au rassemblement devant leur commissariat.
0: Merci Valentine. La météo tout de suite de ce mardi 15 septembre. C'est une très belle journée qui se profile dans le ciel aujourd'hui. Il va faire beau et il fera aussi chaud cet après-midi avec des températures, elles, qui vont dépasser les 30 degrés dans le sud. Ce matin, on a encore quelques brouillards matinaux, mais qui vont rapidement se dissiper, laisser place à un ciel, lui, bien dégagé, des températures agréables. En milieu de matinée, à Lille, 19 degrés, Paris et Dijon, 20 degrés, Nantes, 21 degrés ce matin, Clermont-Ferrand relèvera 21 degrés également, 22 degrés à Pau, et puis cet après-midi, toujours du soleil, et puis pour les maximales, il fera chaud, 23 dans le nord à Reims, et jusqu'à 33 degrés attendus à Bordeaux cet après-midi, et 30 degrés à Ajaccio, 5h34.
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0: Il y aura du soleil dans le ciel, mais il y a déjà du soleil en musique ce matin pour vous réveiller. Avec cette chanson, une basse qui arrive et qui roule toute seule, et une voix, vous allez voir, qui monte très haut, fondant 74 avec George McGrae, qui signe l'un des premiers grands tubes de l'histoire du disco avec Rock Your Baby. C'est à l'écoute d'ici. Bon réveil avec nous et belle journée.

0: la maison, en voiture, fraîchement réveillé pour sortir du lit. C'était George McGray à l'écoute d'ici avec Rock Your Baby à 5h38. Dans 5 minutes, comme d'habitude, c'est pas vrai, c'est votre rendez-vous anti-arnaque. Et ce matin, on parle des arnaques amoureuses après l'histoire de cet homme persuadé d'être en couple avec Céline Dion, Valentine.
1: Mais derrière ces histoires qui font le buzz, des escrocs qui se font surtout passer la plupart du temps pour des gens tout à fait ordinaires. Et c'est parfois beaucoup plus difficile de repérer le piège.
0: Alors, quels sont les signes qui doivent nous alerter? Aude Razzo nous donne les bons réflexes dans quelques minutes sur Ici.
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0: C'est l'heure tout de suite du duel des auditeurs autour d'une question sur l'actualité avec à la clé, Valentine, un très joli cadeau.
1: Le poste de radio parfait, le poste de radio ici, qui vous suivra partout puisqu'il se recharge à l'énergie solaire, il a le Bluetooth, il fait lampe torche. La seule fonction qu'il n'a pas encore, je le dis toutes les semaines, c'est de ne pas faire le café. Ce sera pour bientôt, promis.
0: Ce sera pour bientôt. Mathieu qui est avec nous. Mathieu qui nous passe un coup de fil du Finistère. Bonjour Mathieu.
1: Bonjour Mathieu.
4: Bonjour.
0: Et bonjour aussi à Anne. Oh. Anne qui est dans le Douf. Bonjour Anne.
1: Bonjour Anne.
4: Bonjour.
0: Alors on en a un qui est en vacances, l'autre qui bosse. Qui est-ce qui est en vacances?
4: Ouais, moi je suis en vacances.
0: Ah, c'est Mathieu qui est en vacances. Vous avez prévu de partir quelques jours ou vous restez tranquille dans le Finistère?
4: Ah non, je reste tranquille à Quimper. Bah, aujourd'hui, je me fais arracher mes dents aujourd'hui. Donc,
1: Elles sont super sympas, vos vacances, Mathieu.
4: Là, j'ai rendez-vous à la clinique tout à l'heure.
0: Donc, ouais, on vous envie tous. Hein.
4: C'est des bonnes vacances.
0: C'est un bon début. Anne, vous, par contre, c'est boulot.
5: Ah oui, moi, c'est boulot, oui.
0: Prise de poste à quelle heure?
5: 6h30.
0: 6h30. Ah, donc il vous reste encore une heure pour vous réveiller à l'écoute d'ici. On va jouer ensemble, les amis, avec une question autour de l'actualité. Figurez-vous qu'aujourd'hui, Colombo fête ses 55 ans.
6: Et vous, quel est votre vrai nom?
7: Lietna Colombo.
6: Non, votre prénom.
7: Lietna.
0: La série a commencé en septembre 71. Elle a d'abord été diffusée jusqu'en 78, avant de revenir en 1989 et de se poursuivre jusqu'en 2003. Et le saviez-vous, j'ai découvert cette information, le tout premier épisode de cette série, intitulé « Le livre témoin » a été réalisé par Steven Spielberg. Il n'avait que 24 ans, il n'avait même pas, figurez-vous, encore tourné « Les Dents de la Mer ». Et la question que je vous pose ce matin, Mathieu et Anne, à votre avis, combien d'épisodes de Columbo ont été tournés? Il me faut un chiffre. On va commencer par Mathieu.
4: Ouais, je dirais...
0: Le plus rapidement possible.
4: Ouais.
1: Pas de pression, Mathieu. Combien, Mathieu?
4: 20 000.
0: 20 000 pour Mathieu. Et Anne, vous en pensez quoi?
5: Oh, moi j'aurais dit 150.
0: 150 pour Anne. Eh bien, c'est bien, vous êtes raccord tous les deux ce matin, ça fait plaisir.
5: Oui, c'est... Bon, on a chacun un bout de la France, hein, donc...
0: La réponse avec vous, Valentine?
1: 69 épisodes en comptant les deux téléfilms pilotes réalisés avant le lancement de la série régulière. La dernière enquête de Columbo a été diffusée en 2003 et c'est donc Anne qui remporte le jeu ce matin.
0: Bravo Anne.
5: Super, super, merci.
0: Et bravo quand même à Mathieu. Puisque...
1: Faut dire que 20 000 épisodes, Mathieu...
0: Mathieu, vous êtes comme moi. Vous avez le compas dans l'œil.
4: Columbo, je vois ça depuis que je suis gamin. Donc je me dis, d'ici là, il y a eu des épisodes...
1: Et vous n'avez pas remarqué, Mathieu, vous voyez toujours les mêmes épisodes de Columbo.
4: Ouais, c'est vrai. En effet.
0: Vous êtes quelqu'un de généreux, Mathieu, c'est le principal. Vous êtes comme ça, vous donnez sans regarder, ça fait plaisir. Mathieu, bon, bonnes vacances et bon courage tout de même.
1: Pour le dentiste.
4: Merci, c'est gentil. Bonne journée à vous, c'est gentil. Au revoir Anne, joli cadeau, c'est cool.
0: Anne, eh ben on vous envoie votre radio ici directement à la maison et puis on vous souhaite une belle journée au boulot, on pense à vous Anne, à bientôt.
5: Ok, super, merci beaucoup, bonne journée à vous.
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0: Et chaque matin, on découvre avec vous une initiative qui marche quelque part en France et qui pourrait donner des idées ailleurs. Nous sommes dans la Sarthe ce matin, où un nouveau venu fera bientôt son entrée au tribunal, Valentine.
1: Un chien, encore un chien, on est très chien ce matin. Un chien pour accompagner les victimes dans les moments difficiles de leur parcours judiciaire.
0: Mais alors concrètement, comment est-ce qu'il peut aider les victimes ? Romain Bernot est allé voir sur place et vous raconte à 5h55 sur ICI. La journée commence, elle commence doucement, chacun son rythme j'ai envie de vous dire. Un café, un peu de musique, un pied devant l'autre surtout avec Jean-Pierre Madère pour lancer la journée.

0: commencer la journée un pied devant l'autre, et bien ça fonctionne nettement mieux. 5h46, c'était Jean-Pierre Madère et tout de suite, place à votre rendez-vous anti-arnaque.
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0: C'est pas vrai, votre rendez-vous aux côtés de Odrazo. Odrazo, les auditeurs vous posent beaucoup de questions au sujet des arnaques amoureuses.
3: Oui, sujet qui revient tristement dans l'actualité avec ce Belge persuadé de vivre une histoire d'amour avec Céline Dion. L'affaire a fait le tour de tous les médias ces derniers jours. L'homme s'est quand même fait soutirer 10 000 euros au moins par des escrocs qui se faisaient passer pour la chanteuse. Ce qui me chagrine, au-delà du fait que ce genre d'histoire est toujours assez tragique, c'est que quand les arnaques amoureuses font le buzz, c'est toujours quand on parle de stars, d'escrocs qui se font passer pour des stars. Céline Dion, Brad Pitt, et je trouve ça dommage. Pourquoi ? Parce que dans l'immense majorité des cas, le brouteur, c'est comme ça qu'on appelle l'arnaqueur amoureux, le brouteur ne se fait pas passer pour une célébrité, non. Il prend le nom et le visage d'une personne lambda. Et là, on en parle moins, alors que là, le piège est encore plus redoutable.
0: Et Aude, que vous disent les auditeurs qui sont confrontés à ces brouteurs ?
3: J'ai par exemple Marie-Odile qui me raconte qu'elle a versé 2500 euros à un homme très gentil, c'est ce qu'elle me dit, et qui a l'air amoureux. Anne-Marie, une autre auditrice, m'a elle copié les messages que lui envoie un certain Jean Fernand. Il l'appelle marraine, il la couvre de compliments et puis il lui envoie des coordonnées bancaires pour qu'elle lui fasse un virement. Quand vous me demandez comment repérer un brouteur, elle est là la réponse. Un brouteur, c'est une personne que vous n'avez jamais vue et qui finira toujours par vous demander de l'argent. Et dès qu'il est question d'argent, vous devez couper les ponts. Je sais, c'est pas toujours facile. Entre-temps, on a pu s'attacher à ces usurpateurs qui prétendent être amoureux de nous. Si vous avez du mal, dernier conseil, parlez-en autour de vous. Les personnes extérieures, la famille, les amis, ils ont toujours un regard plus lucide que nous. Et ça, c'est très important.
0: Merci, Aude, pour ces conseils. Et pour retrouver d'autres conseils, je vous invite à aller voir notre page C'est pas vrai, disponible sur notre site internet ici.fr. 5h48, la journée commence à peine et on va essayer déjà de lui donner un bel élan avec du sourire en musique. Voici Zaz pour bien commencer la journée tout en douceur à l'écoute d'ici 5h49. Bon réveil si vous nous rejoignez à l'instant.

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1: Zaz avec mon sourire à l'écoute d'ici 5h51. Chaque matin, on découvre avec vous une initiative qui marche quelque part en France. Et si, au tribunal, une victime pouvait être accompagnée par un chien? Dans la Sarthe, une juridiction prépare l'arrivée d'un chien d'assistance juridique pour aider les victimes à traverser des moments particulièrement difficiles. Robin Bernot.
2: Au Mans, le tribunal de la ville aura bientôt son chien d'assistance judiciaire.
3: C'est une très bonne chose.
2: Alors, pas pour rattraper les prévenus qui tenteraient de s'échapper, je vous rassure, mais bel et bien pour aider les victimes à déstresser. Elles pourront le caresser pendant les procès ou lors des auditions devant les juges d'instruction. Une présence animale qui se veut rassurante, selon Philippe Jamet, président de France Victimes 72, qui porte ce projet avec le tribunal. Julien Penaud l'adjoint pour Issimène.
4: Il va pouvoir se mettre tout proche de la victime, poser sa tête sur les genoux, d'absorber un peu le stress porté par la victime, et sa seule présence suffit à rassurer ces personnes.
2: L'objectif est donc d'améliorer la prise en compte des victimes, notamment des enfants, et de faciliter la libération de leurs paroles. C'est dans ce cadre que ce chien interviendra, a priori un Golden Retriever, une race reconnue pour son empathie et surtout sa capacité à être, je cite, une véritable éponge à émotions, selon le tribunal du Mans. Alors ici en Sarthe, ça marche, mais vous, qu'en pensez-vous? Pour Julie, c'est une très bonne idée.
3: Je trouve ça super bien, même pour les enfants. Tu disais tout à l'heure, ça rassure forcément. Et pour un enfant, déjà, c'est hyper compliqué de passer au tribunal ou même d'être devant des adultes. Et c'est rassurant, ça donne un petit peu d'amour. Et c'est léger. De toute façon, les animaux, en règle générale, que ce soit avec tout le monde, même pour les personnes âgées, c'est toujours bien. Que ce soit adulte, ça apporte du bonheur.
2: Les animaux, en particulier les chiens et leur pouvoir rassurant, c'est Camille qui m'en parle.
5: Quand on est stressé, tout ça, c'est vrai que lui faire des câlins, tout ça, ça rassure. Puis le sortir, ça change les idées aussi quand il y a des choses dans la vie qui font que ça va pas trop.
6: C'est quoi, ils ont un pouvoir magique, les animaux?
5: Oui, un peu, leur amour.
2: Alors, il faut savoir qu'un chien qui aide à libérer la parole et à témoigner plus facilement, ce n'est pas nouveau, puisque ça a été le cas, par exemple, lors du procès Le Squarnec en février 2025, où une dizaine de chiens étaient présents aux côtés des victimes de ce chirurgien condamné pour viols et agressions sexuelles. Le tribunal du Mans, quant à lui, va devoir encore patienter quelques mois, au moins jusqu'au printemps prochain, avant de pouvoir accueillir son chien d'assistance judiciaire.
1: Reportage de Romain Bernot dans la Sarthe, 5h54, retour, tiens, rapide, en 80, en musique, aux côtés de Louis Chédid, des mots simples, un regard tendre sur la vie, une belle façon à lui, eh bien, de sourire ce mardi matin avec cette chanson, voici Ainsi soit-il.

0: ainsi soit-il. Toujours rêvé de dire cette phrase. C'était Louis Chédid à l'écoute d'ici 5h57.
1: J'avais un petit complexe de
0: ouais,
1: Dieu, là.
0: Ouais, c'est ça. Je sais pas, je trouvais ça un petit peu une apothéose, vous voyez. On recherche un auditeur qui, ce mardi 15 septembre, qui développe sa créativité. Pourquoi ? Puisqu'aujourd'hui, c'est la journée internationale du point. Cette journée, elle est née d'un livre pour enfants qui raconte l'histoire d'une petite fille persuadée qu'elle ne sait pas dessiner. Elle pose simplement un point sur une feuille et c'est là que débute toute sa créativité. Alors ce matin, on s'intéresse à tous ces dessins et recherche un auditeur qui gribouille tout le temps. On a tout dit ?
1: Tout.
0: On a tout dit. C'est Yolande.
1: Bonjour Yolande.
0: Qui est avec nous. Bonjour Yolande.
2: Bonjour à vous.
0: Yolande de Jarcy en Savoie. Que dessinez-vous, ma chère Yolande ?
2: Un chat, un monsieur. Je vous attendais tout en écoutant lui.
0: Ah, donc vous nous attendiez. Vous dessinez quoi ce mardi ?
2: Eh bien, je vous dis, une dame, un ourson, un dauphin, un chat, et oui, puis j'ai pas fini.
1: Ah oui, vous nous avez dessiné le zoo de Beauval, là, Yolande.
2: Ah, sans doute, c'est lui.
1: Vous faites que des animaux ?
2: Non, puisque dans mon dessin, j'ai quand même un personnage, et où arrive une dame.
1: Ah, d'accord.
2: Mais un peu plus vieille.
1: Et à côté des petits dessins que vous faites comme ça, vous avez d'autres activités créatives, Yolande ?
2: Bien sûr, j'écris mon poème.
1: Ah, oui, vous êtes une artiste, d'accord.
0: Eh bien, il faudra revenir nous voir quand on fera un Je recherche une auditrice qui, justement, écrit un poème. Yolande, et à ce moment-là, vous nous raconterez un bout de votre poème. En tout cas, ce matin, nous, on vous offre votre radio ici pour nous écouter partout avec vous, dans toutes les pièces de la maison. Bravo, Yolande.
2: Merci beaucoup à vous et puis très belle journée.
1: Merci Yolande, à bientôt en Savoie.
0: À bientôt.
2: À très bientôt, au revoir.
0: 5h59, merci à tous d'avoir été là à 6h. Comme d'habitude, vous avez rendez-vous avec l'actualité de vos régions. À 6h30, vous retrouvez Valentine Lettès.
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0: Et voici toute l'équipe d'ici matin qui est là ce mardi. Je vous souhaite une belle journée qui commence ici, bien sûr.
3: Merci, à demain Louis. Bonjour à tous, bon réveil avec votre radio locale ici Orléans. Bonjour Marie Dorset.
4: Bonjour Marc, bonjour à toutes et à tous.
3: Bon, l'OLB va bientôt démarrer sa saison de championnat.
4: Oui. Hein.
3: On espère que tout va bien se passer. Déjà, il se chauffe actuellement.
4: Ah bah, c'est la reprise même ce soir, donc en Coupe de France.
3: Il y a des matchs actuellement. Alors, il y en aura un à voir bientôt à Saint-Jean-de-Bray, à la Halle des Sports.
4: Dernier match de préparation pour l'OLB.
3: Voilà, face à Levallois. Et vous serez invité en mode ultra VIP. Je vous en dis pas plus.
4: Allez.
3: De toute façon, j'ai plus le temps. On me dit qu'il faut que je me taise, mais vous verrez, dans une quarantaine de minutes, on aura des places incroyables à vous offrir. Restez bien avec nous.
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3: Après avoir parlé du canapé, on a assez coucouné, il est temps de s'informer, tenez.
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3: À 6h sur votre radio locale ici Orléans, on accueille ensemble Marie Dorset pour le point sur l'actu locale. Qui pour financer l'Arboretum National des Barres ?
4: Le site de Nogent-sur-Vernisson qui abrite non seulement des arbres mais aussi un château, un lycée et des bureaux de l'Office français de la biodiversité est devenu trop difficile à entretenir pour la communauté de communes. Alors l'État propriétaire de l'ensemble du parc a décidé de lancer un appel à manifestation d'intérêt pour trouver des investisseurs prêts à développer l'activité. Tout ça après concertation des différents acteurs, Camille Penoir.
6: Car il n'était pas question de supprimer les institutions présentes sur place ni l'accueil du public, mais bien de réhabiliter les lieux en mauvais état en ouvrant la voie à de nouvelles activités plus rentables. Le sous-préfet de Montargis et représentant de l'État, Narendra Jussien.
7: On est tout à fait conscient que, alors déjà la puissance publique n'a pas les moyens, c'est clair. Par contre, sur le site, il y a un certain nombre de pépites. Évidemment, l'arboretum en tant que tel, on a ce qu'on appelle le château Villemorin, et ce château-là, c'est un lieu d'exception. Et notre idée, c'est d'avoir une attractivité, d'en faire un lieu de tourisme, mais de tourisme intelligent et tourisme de haut niveau.
6: Dans le château Villemorin, on peut imaginer, dit le sous-préfet, une activité d'hôtellerie et pourquoi pas de restauration, l'arboretum étant plutôt bien placé sur la route des touristes.
7: Entre la 6 et la 19, on est sur les routes, en fait, des gens qui s'intéressent à ce genre de choses. On est dans l'axe de la Loire. On n'est pas loin du pays de Colette. Enfin, il y a énormément de choses qui se coordonnent par rapport à ce lieu.
6: De l'eau pour cet appel à manifestation d'intérêt. L'un concerne le château et ses abords. L'autre, l'arboretum lui-même. Les potentiels investisseurs ont jusqu'au 2 novembre pour se faire connaître et il y a déjà, glisse le sous-préfet, des marques d'intérêt.
4: Mais selon un rapport ministériel datant de 2024, la fréquentation de l'Arboretum National des Bars est passée de 15 000 à 6 000 visiteurs par an en seulement quelques années. Elle veut renforcer la protection de ces 18 espaces naturels comme le parc de Loire. La métropole d'Orléans a signé hier un partenariat avec le Conservatoire des espaces naturels du Centre-Val de Loire. Alors pourquoi faire exactement? Les explications de Bruno Coeur, le conseiller métropolitain en charge de la biodiversité.
8: Nous avons, nous, métropole, la responsabilité de l'entretien et de la valorisation de nos espaces naturels et le Conservatoire a la compétence, la connaissance. Alors on va aménager des espaces naturels. Par exemple, il y a la prairie de Pont-aux-Moines à Mardier-Chessy, mais nous avons aussi des objectifs de préservation de faune comme les sternes, naines par exemple. Une des actions qui est essentielle à mes yeux, l'intégration au niveau du plan local d'urbanisme métropolitain, de la préservation des zones humides, de la prise en compte du ruissellement dans l'adoption des permis de construire. Aujourd'hui, on a déjà la préconisation, sauf que la préconisation, elle ne met pas de contrainte. Le but, c'est qu'on en tienne compte de façon forcée. La contrainte, ce sera de dire, attention, sur cet espace-là, il faut arrêter de faire n'importe quoi, il faut bien avoir cette continuité écologique sur l'ensemble du territoire.
4: La convention est signée pour 3 ans.
3: Un drame hier après-midi dans un étang du Loiret.
4: Un homme de 70 ans s'est noyé sur la commune de Montreau, près de Loris. C'est sa compagne, le voyant en difficulté depuis la rive, qui a appelé les secours et malgré d'importants moyens déployés, dont une équipe nautique spécialisée des pompiers, le septuagénaire n'a pas pu être réanimé, il est décédé sur place. C'est la 3e noyade mortelle de l'été dans le Loiret, après celle dans un étang de Dordive et dans la Loire à Saint-Jean-le-Blanc, c'était au mois de juillet. L'un des plus gros employeurs du Nord-Loiret vient de demander son placement en redressement judiciaire. Maury Imprimeur, installé à Manchecourt dans le Malzerbois, emploie 380 personnes pour imprimer des livres de poche et surtout de la presse magazine, Paris Match, Voici ou encore Télépoche. Il fallait s'y attendre, étant donné la santé financière du secteur de la presse, déplorent les syndicats qui appelaient à la mobilisation hier devant l'usine. Syndicats qui dénoncent par ailleurs le versement de seulement la moitié des salaires au mois d'août, sans pour autant la compensation des assurances garanties salaires. Vous entendrez la colère et surtout l'inquiétude des salariés dans l'info d'ici à 6h30. Le PDG de Maury Imprimeur n'a pas souhaité nous répondre sur la situation. Un Transilien évacué hier près de Montargis à cause d'un incident sur une caténaire, conséquence des retards tout l'après-midi pour les trains de la ligne Paris-Nevers.
3: C'est l'occasion de faire du tri chez vous.
4: Ce pull que vous ne portez plus depuis des années, cette lampe qui vous agace à force de la voir ou ce hachoir électrique dont vous ne vous êtes jamais servi. La fête du tri phase 1, le dépôt, a commencé le week-end dernier en centre-ville d'Orléans. Jusqu'au 26 septembre, vous pouvez amener vos objets, vos vêtements, vos livres en bon état chez l'un des 60 commerçants participants. Tout sera ensuite trié par les clubs comme le Rotary ou le Lions Club et revendu place du Martroi le 3 octobre. Une vente caritative et cette année, c'est l'association Les Amis d'Anne et Siméon qui bénéficiera de la totalité des fonds. Elle accompagne les résidents de la maison intergénérationnelle du même nom à Saint-Hilaire-Saint-Mémin. Sa présidente Laurence Forzy, ravie d'avoir été choisie pour cette 9e fête du tri.
9: C'est chouette parce que ça nous encourage, ça nous dit, ben voilà, on s'est pas trompé, cette maison, elle a vraiment sa raison d'être, les gens, ils sont heureux, puis on n'est peut-être pas très visible, donc ça nous donne de la visibilité, peut-être que ça va nous permettre d'avoir de nouveaux bénévoles, peut-être des gens qui vont avoir envie de nous aider. On est encore fragile aujourd'hui, nous aussi, on a besoin d'être aidés, on a besoin d'être accompagnés, d'être soutenus. Donc oui, c'est une belle reconnaissance. Et puis heureux pour cette maison et pour les personnes âgées, parce que ça va peut-être nous permettre d'améliorer leur quotidien. On a un parc qui est magnifique, puis on a ce joli kiosque au fond du parc, voilà, qui est très abîmé. On aimerait complètement le restaurer pour en faire un lieu de vie, un lieu de rencontre. Peut-être y donner des pièces de théâtre, des petits concerts, faire un carrefour de vie avec l'extérieur.
4: Et l'an dernier, 11 400 euros ont été reversés à Aesop, hein, l'épicerie solidaire pour les étudiants après cette fête du tri. Calendrier et précisions sur l'événement à retrouver sur ici.fr. La billetterie de l'Open de tennis d'Orléans, le Comet Orléans Open, ouvre aujourd'hui en ligne. Attention pour cette 21e édition, le tournoi est décalé du 8 au 15 novembre. Il avait lieu d'habitude en septembre, juste après le Masters de Paris. Avec ce changement de date, les organisateurs espèrent attirer plus facilement certains joueurs. La compétition reprend officiellement ce soir pour l'Orléans Loiret Basket avec son premier match de Coupe de France, premier déplacement pour les joueurs loirétains dans le Nord, à Loun-Plage, club de National 1, soit une division en dessous. Coup d'envoi à 20h pour ses 32e de finale. Le championnat d'élite 2, lui, reprendra le 26 septembre avec la réception de Champagne Basket. Et samedi prochain, donc c'est le dernier match de préparation pour l'OLB à Saint-Jean-de-Bray face à Levallois.
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11: Pour la météo, c'est comme pour le petit-déj. C'est chaud, cacao, chaud, chaud, chaud, chocolat. Il va faire encore chaud aujourd'hui. Hein. On le rappelle sur votre radio locale ici, Orléans. Pour notre mardi, on va certainement avoir 2-3 degrés de plus par rapport à hier. Bon, ça va, ce matin, on respire encore. Hein. Là, on sent que l'automne quand même approche, hein, puisqu'on a toujours 15-16 degrés, même s'il fait chaud l'après-midi. Il y aura certainement des rafales de vent cet après-midi, hein, ou en fin de journée, entre 35 et 45 km/h avec des vents qui vont nous arriver par l'ouest. Ce matin, il y aura peut-être un voile nuageux, mais enfin, après, ça sera très ensoleillé, hein, pour la deuxième partie de journée. Et puis donc, on attend cet après-midi 31 à Artenay-Vendôme et Blois, 32 pour Pithiviers et Orléans, jusqu'à 33 cet après-midi, hein, pour Montargis, Gien et Romorantin. On pensait que ça serait pluvieux demain, bah non, en fait, hein, c'est plutôt l'est de la France qui aura de la pluie. Par contre, là, c'est sûr, demain, il fera plus frais. Il faut s'y préparer psychologiquement. On ne dépassera pas les 22 pour les maximales dans la région demain.
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11: Ici Orléans, comment ça se passe là chez vous ce matin? Le café est prêt, je pense, vu que vous êtes réveillé, que vous nous écoutez. Est-ce que le cerveau est prêt aussi? Hein, oui, vous allez me dire doucement. Chaque chose en son temps, mon gars. Hein. Bah, prenez le temps de vous réveiller en mode, tu as évasion à la campagne en allant dans les champs de tournesol avec Marc Lavoine.
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0: Une petite échappée champêtre ce matin, un petit tour dans les champs de Tournesol avec Marc Lavoine à 6h12.
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0: On n'est pas les schtroumpfs grognons du mardi matin, mais parfois, on va l'avouer, nous en avons marre, on laisse un petit peu le moral s'emporter, et on a les boules, on a les glandes, hein. Mais si on les a vraiment, les glandes, si elles gonflent, comment savoir si c'est une infection?

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4: Et ici, dès qu'on se réveille, on prend soin de notre santé avec un conseil de Gérald Kerzek. Bonjour docteur, vous êtes de retour à 6h15 et ce mardi, nous nous intéressons ensemble à la journée mondiale des lymphomes. Ce sont ces cancers du système lymphatique et ils sont encore mal connus du grand public, docteur.
5: Bonjour à tous. Effectivement, le lymphome, tout le monde connaît son nom, mais peu de gens savent vraiment où il travaille parce que notre système lymphatique, c'est un peu le service de renseignement du corps humain. Il possède un immense réseau de communication, des agents chargé de nous défendre, et plusieurs centaines de petits postes de contrôle, ce sont les ganglions qui sont partout dans le corps. On les trouve dans le cou, sous les aisselles, au niveau de l'aine. La plupart du temps, ils travaillent dans la plus grande discrétion, ils n'ont pas de gyrophare, pas d'oreillette, même pas un générique de James Bond. En fait, ils surveillent les infections et organisent la réponse immunitaire. Le lymphome apparaît lorsqu'une cellule de ce service de sécurité décide de retourner sa veste. Au lieu de protéger l'organisme, elle se multiplie de façon incontrôlée et recrute d'autres cellules. C'est moins spectaculaire qu'une opération d'OSS 117, mais c'est nettement plus sérieux puisque c'est le cinquième cancer par sa fréquence en France, 14 000 nouveaux cas par an. Et le premier indice laissé par cet agent double, c'est souvent un ganglion qui grossit. Le ganglion qui doit attirer l'attention, il est ferme, il fait pas mal, il diminue pas, il va rester présent plusieurs semaines. Autrement dit, le poste de contrôle reste allumé alors que l'opération, l'infection est déjà terminée. Il y a d'autres symptômes, une fièvre inexpliquée, des sueurs nocturnes abondantes ou une perte de poids. Et il y a deux grandes familles de lymphomes, les noms vont vous parler, c'est la maladie de Hodgkin et les lymphomes non-Hodgkinien.
4: Alors comment on fait la différence entre un ganglion inquiétant et un ganglion tout à fait banal comme ceux des angines, docteur ?
5: La bonne question, c'est quand faut-il s'inquiéter ? Car un ganglion qui grossit ne signifie heureusement pas que le système de sécurité a été infiltré. C'est pas à tous les coups heureusement un lymphome. Lorsqu'on souffre d'une infection, par exemple une angine, le ganglion est simplement en pleine intervention. Il va gonfler, il devient douloureux au toucher, immobilise ses troupes, puis dégonfle en quelques jours quand l'infection disparaît. Et c'est le vigile qui intervient parce qu'une bagarre vient d'éclater dans la boîte de nuit. Il fait du bruit, il prend un peu de place, mais ça, c'est pas grave. Une fois que la bagarre est finie, il rentre chez lui. Le ganglion suspect de lymphome, lui, il adopte le comportement inverse. Il ne fait généralement pas mal. Il reste là plusieurs semaines et parfois, il continue à grossir. Si je reprends ma métaphore du vigile, en fait, il ne quitte jamais l'établissement. Il n'y a plus de musique, il n'y a plus rien, la lumière est coupée. Mais le vigile, il est encore là, il continue à grossir. Donc, si vous avez un ganglion qui reste présent plus de 2 ou 3 semaines, s'il est ferme, indolore, eh bien, il faut consulter votre médecin. L'objectif, ça sera peut-être de faire une biopsie. Et la bonne nouvelle, c'est que la prise en charge des lymphomes a énormément progressé grâce à l'immunothérapie, grâce à des nouvelles thérapies. Et pour les formes les plus fréquentes, le taux de guérison dépasse souvent les 90%. Allez, d'ici là, portez-vous bien.
4: Bon, les ganglions peuvent parfois nous mettre la puce à l'oreille. Et le tango, lui, nous met plutôt le pied à l'étrier. Enfin, pour François, ça lui met le pied sur la piste, carrément. Il est passionné par cette danse. Pour lui, c'est toute une philosophie de vie. François, on va vous le présenter dans 3 minutes dans Les gens d'ici. Juste après, un petit yup, him ho, ha maintenant avec Johnny Clegg. Yup.

0: C'est génial ça, j'écoutais ça tous les étés en vacances avec mon baladeur cassette, j'adore. Johnny Clegg et Savouka pour commencer ce mardi ici à 6h21. C'est une poésie, une philosophie et une rencontre profondément humaine. À Orléans, François est accro au tango. Et voici pourquoi on vous le présente avec Vincent James dans Les gens d'ici.
1: François Robin, 72 ans, Orléans depuis toujours. Et passionné de tango argentin depuis au moins 4 décennies. J'ai toujours voulu faire du tango, mais à un moment de ma vie, c'était pas possible, c'était pas le moment. Et je savais que, de toute façon, ce serait un jour. Il fallait que ça se présente. Okay. Et il n'y avait pas beaucoup de tango argentin, parce que le tango argentin a connu des périodes d'éclipses relatives. Et impossible de trouver un prof en France. Donc, à un moment donné, ça s'est fait. Et après, ça a été l'entonnoir, quoi. Quand on rencontre le tango argentin, il y a quelque chose qui se passe, quoi. Parce que c'est à la fois une littérature, c'est une philosophie, c'est une poésie, c'est une musique. C'est considérable. Et ça change le regard qu'on peut porter sur le monde, quoi.
2: C'est une danse qui est très, que moi j'imagine en tout cas comme très tactile.
1: Alors ça, c'est le regard que portent les gens vers l'extérieur. C'est vrai que le tango a une image de sensualité, mais en réalité, c'est ce que ça renvoie aux gens, c'est la lecture qu'ils en font. C'est vrai qu'on est étroitement connectés l'un à l'autre. Et quand on est dans un abrazo cerrado, par exemple.
2: Ça veut dire quoi, ça?
1: Un cerrado, c'est un embrassement, un enlacement serré. C'est l'un et l'autre qui venons ensemble. Et en fait, on partage toute l'énergie à l'intérieur du corps. On travaille beaucoup avec l'énergie. Donc, ça, c'est quelque chose de fabuleux. C'est une vraie rencontre. Et on dit, pas d'abrazo, pas de tango. C'est ce que disent les Argentins.
2: Vous qui êtes déjà allé en Argentine, est-ce que les gens dansent le tango dans la rue? Et est-ce que d'un coup on se regarde avec sa partenaire et on sait qu'on va aller danser ensemble?
1: Ah, c'est intéressant ce que vous posez comme question, parce qu'en fait, en réalité, quand on va à la milonga en Argentine, c'est le bal, c'est le lieu où on va danser. D'un côté les femmes, d'un côté les hommes, et ce qui permet d'utiliser la mirada qui permet de j'ai repéré telle femme. Mais elle retient pas mon regard. Mais je reviendrai. Et puis, puis à un moment donné, elle a retenu mon regard. Et au dernier moment, il y a ce qu'on appelle le cabaccio. Et ils se rejoignent comme par magie sur la piste. Et c'est là la rencontre, quoi.
0: Oubliez danser avec les stars. Là, on a notre star à nous. Hein. C'est François, vous l'avez compris. Donc, hein. Dans le tango, peu importe qui guide, qui suit, l'essentiel, c'est le lien, l'énergie et le bonheur partagé. Hein, on l'a bien compris avec François. Et du bonheur, justement, on va en garder un peu avec Zazie qui, elle aussi, le dit. Peu importe.
3: Peu importe.

0: au prochain avec Volatile, son nouvel album. C'était Zazie pour nous réveiller ici ce mardi. Tout de suite, notre horoscope.
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0: Et moi, je vais essayer de parler un petit peu moins vite quand même. Je vous souhaite la bienvenue. Bon réveil, voici notre horoscope avec vous, Catherine Viguier. Oh, la salle belle, je le dis parce que j'en suis un. Il va y avoir une forte influence des scorpions, Catherine.
5: Et de leur côté passionné, très valorisé.
2: Bélier, vous mettez une grande partie de votre énergie au service de vos moyens matériels.
5: Taureau,
2: vous avez besoin de soigner vos liens et d'ailleurs l'un de vos liens évolue.
5: Gémeaux, beaucoup de travail, mais a priori vous savez pourquoi vous le faites, vous êtes motivé.
2: Cancer, vous en sortez bien, avec de la chance dans votre vie affective.
5: Lion, vous réglez quelque chose d'important au sujet de votre foyer, bon, cela peut prendre du temps.
2: Vierge, vous, d'habitude sage, vous êtes investi, passionné et ça vous réussit.
5: Balance, ce mardi vous demande d'être vigilant côté finances et vous le serez.
2: Scorpion, votre force intérieure est mise au service des autres, mais aussi de vous-même.
5: Sagittaire, vous aidez des personnes souffrantes et puis vous vous soignez aussi.
2: Capricorne, ce jour est intéressant, avec des relations amicales en or.
5: Verseau, vous avez des responsabilités à assumer, ce peut être très pesant.
2: Poisson, vous serez l'être que l'on vient chercher pour parler, pour se confier.
5: Et pour nous tous, on choisit son sport mental ou physique, peu importe.
0: Merci Catherine.
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0: Nous espérons que vous allez bien. Bienvenue à tous. Bon réveil. On démarre ce mardi ensemble dans le Loiret et le Loiret-Cher avec Marie Dorsay qui est de retour pour les infos. Dans un instant, on va vous inviter pour un match exceptionnel de l'OLB. Enfin, c'est votre situation qui sera exceptionnelle. Vous serez invité en mode premium. Vous n'aurez pas les mêmes sièges que tout le monde dans la salle. Enfin, je vous en dis pas plus, il y aura un petit peu de suspense. On aura aussi des idées de sortie à vous proposer avec Pascal Hernandez. Il y aura une spéciale Orléans. Il y a plein d'événements qui se préparent dans les prochains jours dans la cité johannique. Restez bien avec nous pour le moment, pendant que vous préparez le petit-déj, pendant que vous êtes avec le café à la maison. Nous, à 6h30 ici, on vous retrouve Marie Dorsay à la une ce matin.
7: L'Arboretum National des Bars à Nogent-sur-Vernisson cherche des investisseurs. Un appel à manifestation d'intérêt a été lancé en ce sens. La communauté de communes n'a plus les moyens d'entretenir le site de 280 hectares qui accueille des milliers d'espèces d'arbres, un château, un lycée et un site de l'OFB. L'État, propriétaire de l'Arboretum, a donc décidé de trouver des financements ailleurs.
8: Notre idée, c'est d'avoir une attractivité, d'en faire un lieu de tourisme, mais de tourisme intelligent et tourisme de haut niveau.
7: Et les intéressés ont jusqu'au 2 novembre pour se faire connaître. Les dépôts de la fête du tri ont commencé à Orléans. L'argent récolté lors de la grande vente début octobre reviendra à une association de Saint-Hilaire-Saint-Mémant. On vous explique tout sur notre site internet. Et puis, l'imprimeur Maury, dans le nord du Loiret, a demandé son placement en redressement judiciaire. Hier, les 380 salariés n'ont touché que la moitié de leur paye d'août. Ils se sont mobilisés. Vous les entendrez après le point sur l'actualité en France et dans le monde en 90 secondes. Tout de suite avec vous, Valentine Letesse.
9: Jusqu'à 36 degrés encore aujourd'hui et ça chauffe dans la rue contre l'inaction climatique du gouvernement. Pompiers, médecins, étudiants et défenseurs de l'environnement manifestent et vous appellent au rassemblement ce soir devant le ministère de l'économie pour réclamer des fonds et des mesures d'urgence. Des mobilisations, il y en a encore beaucoup d'autres ce mardi. Les policiers défilent ce matin sur les Champs-Élysées pour leur salaire. Les étudiants et les chercheurs se mobilisent pour leur financement quand les agents d'EDF défendent leur tarif préférentiel sur l'électricité. Des profs menacés de mort par des parents d'élèves, 2 semaines seulement après la rentrée. Un père de famille est en garde à vue en Gironde. Et dans Lyon, une mère est visée par 2 plaintes. Elle a mimé l'égorgement de l'enseignante de sa fille. Une opération complexe commence sur les rails de Normandie. Relever le train qui a déraillé vendredi soir près de Rouen. 44 blessés, dont une jeune femme dans un état grave. On ne connaît toujours pas avec certitude les causes de l'accident. Un nouveau blocage au déploiement du cannabis médical. 14 associations de patients dénoncent le report de l'évaluation des médicaments. Malgré l'autorisation du Parlement il y a 3 ans pour mettre ces produits sur le marché, les décrets d'application n'ont toujours pas été publiés. C'est le retour d'un groupe de rock mythique. Les Britanniques de Oasis remonteront sur scène l'année prochaine pour une 40aine de dates à travers le monde, dont 2 à Paris au Stade de France les 23 et 24 juillet prochains.
7: Vous amène dans le nord du Loiret, dans l'info d'ici ce matin, devant l'usine d'un des plus gros employeurs du secteur, Maury Imprimeur, installé à Monchecourt, dans le Malzerbois, où sont imprimés des livres de poche, mais aussi des magazines comme Paris Match, Le Point ou encore Télépoche. 380 salariés au total. Et l'entreprise a demandé hier son placement en redressement judiciaire devant le tribunal de commerce de Paris. La direction a annoncé le mois dernier aux employés, lors d'un CSE extraordinaire, être en cessation de paiement. En cause, dit-elle, la hausse du coût de l'énergie, du papier et la baisse des ventes de magazines. Hier, une 20aine de salariés ont débrayé devant l'usine à l'appel de la CGT pour exprimer leurs inquiétudes, Patricia Pourrez.
6: Inquiétude déjà sur les salaires. En septembre, les Maury n'ont touché que la moitié de leur paye d'août et les AGS, les garanties salaires, n'ont toujours pas pris le relais.
10: Aujourd'hui, quand on n'a pas d'argent, on n'a pas d'argent. On voit le prix du carburant, on voit le prix de notre caddie de course. On ne sait pas comment on va faire.
6: Les difficultés du groupe, elles, ne sont pas nouvelle. La presse magazine, qui représente 50% de son activité, perd de plus en plus de lecteurs. Seulement Maury manque de vision, selon Alexandre Bréja, élu au CSE.
11: On n'est pas capable de nous dire ce que nous rapporte tel et tel magazine, tel et tel bouquin. On est quand même en 2026 et on veut rester dans le magazine dont on sait très bien que l'avenir n'est pas terrible. Pourquoi pas aller dans autre chose, le livre, les mangas, les BD, enfin ce qui marche un peu mieux maintenant, quoi.
6: Aujourd'hui, les syndicats espèrent mobiliser les salariés, alors que la direction de Maury demande la discrétion. Pascal Sudre, secrétaire de l'UDCGT.
12: Nous, on a connu ça, particulièrement les salariés de Brandt, notamment la DRH et les cadres, qui disaient aux salariés « Non, non, ne faites pas grève, écoutez pas les syndicats, parce que si vous faites grève, la situation va s'empirer. » Et ça risque de fermer. 3 mois après, Brandt fermé.
6: Dès aujourd'hui, un tract doit circuler dans l'usine et un nouveau débrayage pourrait être organisé prochainement.
7: Et le PDG de Maury Imprimeur n'a pas souhaité répondre à nos questions, reportages et précisions à retrouver sur notre site internet ici.fr.
0: Est-ce qu'il y a une petite bête dans le thermomètre? Je me demande, parce que ça monte, je vous le dis. Hein, il va faire encore plus chaud qu'hier, on le rappelle, pour la météo sur votre radio locale ici Orléans à 7h-25. Il va faire encore un petit peu plus chaud, hein, quelques degrés de plus. Alors bon, actuellement ça va, on respire, on a 15-16 degrés en moyenne dans le Loiret, le Loiret-Cher. On aura peut-être un petit voile nuageux ce matin, hein, c'est possible, mais ça va rapidement se dissiper pour laisser place à une très belle après-midi. Chaude après-midi même, j'ai envie de vous dire, avec 31 attendu pour Artenay, Vendôme et Blois, 32 pour Pithiviers et Orléans, et on ira jusqu'à 33 cet après-midi pour Montargis, Gien et Romorantin, entre autres. On pensait que ça serait pluvieux demain, ça sera, à mon avis, plutôt l'est de la France qui sera concerné par la pluie, malheureusement pour la nature. Il n'y en aura pas chez nous, mais elle va respirer un petit peu plus, que on devra avoir, entre guillemets, que 22 degrés pour les maximales demain.
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0: Ici Orléans, si vous avez appuyé sur répéter l'alarme, au moins 3-4 fois depuis le début de la matinée, considérez cette chanson comme un dernier avertissement. De toute façon, là, ça va vous réveiller. On sort les grands moyens avec Goldman, ici, bienvenue.

0: 20 après Goldman qui changeait la vie, voici des invitations qui vont changer le match. On vous invite, c'est l'événement pour ce mardi. Vous nous rejoignez pile au bon moment à la radio et à la télé, puisque sachez que pour le prochain match de l'OLB, on sait, notre équipe orléanaise est en train de s'entraîner. Elle démarre le championnat ce soir, mais il y a aussi des matchs d'entraînement. Ça sera le cas à Saint-Jean-de-Bray, à la Halle des Sports. L'OLB va affronter des petits gars d'Île-de-France, je crois.
1: Exactement, c'est le dernier match de préparation pour l'OLB avant le retour en championnat qui est prévu, on rappelle, le 26 septembre avec la réception de Champagne Basket à Comet. Et là, ce 19 septembre, dernier match donc face à Levallois, et ça sera à la Halle des Sports de Saint-Jean-de-Bray. On vous propose d'y aller de façon très très très confortable.
0: Alors là, on peut le dire, vous n'aurez pas les mêmes places que tout le monde dans la salle, c'est-à-dire qu'on va installer un canapé rien que pour vous. Vous serez les seuls à en profiter et vous serez sur le bord du parquet en exclusivité. Ces deux invitations pour ce week-end.
1: Comme à la maison, en fait, voilà. Mais avec encore plus près des joueurs.
0: Avec une très très grande télé devant vous, grandeur nature. Et ces places, on va vous les offrir un petit peu plus tard dans l'émission. Ouais, soyez patients. On jouera entre 8h30 et 9h, vous verrez. Surtout, restez bien avec nous. Revenez un petit peu plus tard si vous devez vous absenter. 6h41. Bon, pour ce jeu avant la fin de l'émission, ça va être génial. Et par contre, on ne va pas jouer avec la santé. Pour bien s'occuper des toutous et des matous, on va se trouver un bon vétérinaire. Qu'est-ce qui doit attirer notre attention la première fois qu'on va dans un cabinet de vétérinaire? On va tout vous expliquer ici dans quelques secondes.
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0: Soyez les bienvenus ici dans le Loiret, le Loiret-Cher. On se réveille ce mardi matin et à quasiment 7h moins le quart, vous le savez, chaque jour, il y a notre rendez-vous pour prendre soin de nos animaux de compagnie. Et d'ailleurs, quand on décide d'en accueillir un, trouver le bon vétérinaire, c'est primordial pour bien s'en occuper. Et ça tombe bien, nous avons le nôtre ici, c'est vous, Pierre Fabin. Dites-nous, sur quels critères concrets on doit se baser pour choisir le professionnel qui suivra notre compagnon?
7: Alors pour moi, fiez-vous aux bouches à oreilles et aussi un peu aux avis sur Internet, mais en vous concentrant surtout sur les retours positifs. Il y aura toujours quelques rageux pour critiquer les prises en charge. Quand un propriétaire vous recommande un vétérinaire, c'est bon signe, car personne ne confie son animal à n'importe qui. Et lors du premier contact, un bon praticien se repère aussi à son empathie. Il doit vous écouter, car la seule personne qui connaît vraiment votre animal, c'est vous. Un des autres points, c'est la transparence financière. La médecine vétérinaire coûte cher, c'est un fait. Et une médecine de qualité a un coût. Votre vétérinaire doit aborder cet aspect sans tabou et vous proposer un devis détaillé avant une chirurgie en expliquant l'indispensable et l'optionnel, pour vous laisser décider selon votre budget.
0: Alors, au-delà de l'écoute et des devis, quels détails doit-on observer dans la salle d'attente ou en consultation pour juger, entre guillemets, de la bonne qualité de la clinique?
7: L'aménagement de la salle d'attente donne tout de suite des indices. Un bon cabinet sépare les chiens et les chats et propose des étagères en hauteur pour poser les cages des chats, loin du stress. En consultation, observez comment le véto aborde l'animal. Il ne doit pas l'attraper brutalement pour le jeter sur une table froide. Il prend le temps, parle doucement, propose une friandise. C'est de la manipulation sans stress. N'hésitez pas non plus à demander le niveau d'équipement. Est-ce qu'ils ont un appareil de radio, un échographe, un analyseur de sang sur place ? C'est crucial pour obtenir un diagnostic immédiat sans devoir courir ailleurs.
0: C'est toujours bien d'avoir une radio, hein. Et puis si notre animal tombe gravement malade un dimanche ou en pleine nuit, plus sérieusement, comment on peut être sûr qu'il sera bien pris en charge ?
7: Alors la loi oblige les vétérinaires à assurer la continuité de soins, mais les méthodes varient. Certaines cliniques assurent leur propre garde avec une équipe sur place. Les petits cabinets s'organisent souvent en réseau pour faire les gardes tournantes ou vous renvoient vers une clinique d'urgence spécialisée. Vous devez connaître ce protocole par cœur avant que la panique d'une vraie urgence ne vous frappe. Enregistrez le numéro de garde dans votre téléphone dès aujourd'hui. Un bon vétérinaire a toujours prévu un filet de sécurité.
0: Bon, et comment être sûr de ne pas se tromper quand on doit choisir une sortie ? On en a plein à vous proposer avec les 3 plus de Pascal Hernandez. Il y a une spéciale Orléans, hein. On a des bons plans à vous donner ici, juste après Gloria Gaynor.

0: bah non, non, non. Gloria Gaynor, c'est pas le moment de dire goodbye, c'est même le moment de dire bonjour ici à Pascal Hernandez qui nous rejoint à 6h48. Bonjour Pascal.
1: Bonjour Marc, bonjour Marie, bonjour tout le monde.
2: Bonjour Pascal.
0: Vous avez plein d'idées de sortie à nous proposer et des conseils pratiques, c'est bien ça?
1: Exactement. On commence par un forum.
0: C'est une spéciale Orléans
1: oui,
0: ou pas?
1: Oui, oui, oui. Une fois n'est pas coutume, on peut s'intéresser à Orléans.
0: Il est en pleine forme, hein. J'ai l'impression.
1: Je suis à fond.
0: Il est à fond. Il y a un jingle, attendez, pas tout de suite. Il y a un jingle.
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1: Et voilà. Qu'est-ce que c'est un jingle? Je sais pas ce que c'est.
0: Là, on peut commencer, Pascal, pour les 3+. Allez, c'est ce mercredi qu'aura lieu la 9e édition du Forum du Service Civique. Là, vous pouvez y aller, top départ.
1: C'est ce 17 septembre. Et ce 17 septembre, c'est jeudi.
0: Ah mince, ben j'aurais dit vendredi, donc j'ai bien fait de pas répondre.
1: C'est au conseil départemental, forum du service civique, qu'est-ce que c'est? Pendant tout l'après-midi, de 15h à 18h, c'est pour les jeunes de 16 à 25 ans, c'est pour les personnes qui sont en situation de handicap jusqu'à 30 ans. L'événement permet de découvrir de quoi s'engager civiquement. Donc il y a des associations qui se présentent au public, des clubs de sport, des collectivités qui présentent donc des possibilités d'emploi, d'embauche. Ce forum sert à rencontrer directement les recruteurs, donc c'est une bonne idée. Les infos sur la Ligue de l'enseignement-45.fr, forum du service civique, conseil départemental ce jeudi de 15h à 18h.
0: Allez, c'est noté. Et puis la médiathèque d'Orléans propose un atelier très intéressant.
1: Ce qui nous permettra de nous détacher de nos smartphones, figurez-vous. Une association qui s'appelle Labo Média nous donnera quelques conseils. Je ne sais pas, vous êtes, on a déjà eu l'occasion d'en parler, mais vous êtes peut-être accro à votre smartphone.
0: Ah oui, on n'arrive pas à le lâcher. Hein.
1: On va vous apprendre à vous en passer. Comment faire autrement dans la
0: comment,
1: vie
0: comment, oui, on a hâte de savoir.
1: Pigeon voyageur pour envoyer des messages, je sais pas, un fax.
0: On peut-être. A déjà eu quelqu'un en soleil qui a des pigeons voyageurs en plus.
1: C'est ce jeudi 17h à 19h à la médiathèque d'Orléans pour apprendre à moins utiliser les smartphones.
0: Bon, c'est l'événement. Luminescence se prépare à la cathédrale d'Orléans, Pascal.
1: Vendredi 25 septembre, c'est le début de ce grand spectacle au cœur de la cathédrale Sainte-Croix. 45 minutes de modélisation 3D avec les voûtes, les vitraux et les pierres de la cathédrale qui vont s'animer
0: dingue,
1: pour raconter l'histoire de ce lieu. Il faut s'inscrire sur une liste d'attente, notamment sur le site feverup.fr. Fever comme la fièvre, ça ne nous a pas échappé. Up comme up.fr.
0: C'est bien expliqué ça. F-E-V-E-R. Fever pour l'occasion.
1: Pas mieux.
0: Voilà, pas mieux. Le compte est bon.
1: Le compte est bon.
0: Et puis on termine avec du jazz dans les jardins de la Charpenterie. Ça sera le week-end prochain.
1: Donc 18 et 19 septembre, jazz au jardin Orléans, jardin de la Charpenterie, au-dessus des cinémas que vous connaissez, avec plusieurs artistes, notamment Hugo Lippi, qui avait participé à la tournée La La Land. Vous vous souvenez de ce film? Ça fait déjà 10 ans, La La Land.
0: Avec Ryan Gosling, hein.
1: Oui, Emma Stone. Et c'était ça la petite musique de La La Land.
0: C'est vrai.
1: Quel film formidable.
0: Ça, on l'écoutera en live alors.
1: Oui, oui. Notamment, Hugo Lippi sera là pour d'autres morceaux. Mais celui-là aussi, vous aviez aimé peut-être Marie à la Lande.
2: Ah, j'avais beaucoup aimé.
1: Ah bah oui.
2: Et à chaque fois que j'entends la musique, j'ai envie de danser.
0: Mais il y
2: me prendre pour Emma Stone.
0: Il y a un énorme embouteillage au début.
2: Au tout début, exactement.
0: Ouais, c'est ça,
1: c'est la scène de l'embouteillage. Voilà.
0: Je me souviens du film.
1: Donc, jazz au jardin d'Orléans, La Charpenterie, 18 et 19 septembre, week-end prochain, 18h à minuit, avec notamment ce morceau et puis d'autres.
0: Bon, bah, c'est noté. Merci pour toutes ces idées de sortie, Pascal. Vous restez avec nous. Il va falloir qu'on parle de la météo un peu plus tard dans l'émission.
1: Parce que vous avez des trucs à me dire?
0: On comprend plus rien. Oui, elle va faire des explications. Pourquoi?
1: C'est de ma faute encore.
0: Pourquoi 34 aujourd'hui et que 20 demain? Là, j'ai envie de comprendre comment on va perdre plus de 10 degrés en 24 heures. Allez, on verra ça un petit peu plus tard. Pour le moment, on est tranquille. Ce mardi matin, on est bien à 6h51, à l'heure du café. Hein. Voici Cabrel maintenant.

0: devenu papa et il avait senti comme une piqûre d'amour, une piqûre de Sarbacane quand sa fille est née, d'où ce titre qu'il lui a dédié. C'était Francis Cabrel pour nous réveiller ici ce vendredi à 7h05. Tiens, c'est le sujet du jour, les preuves d'amour. Pascal, la Cabrel, on a fait une belle preuve d'amour pour sa fille. Comment vous y prenez, vous, pour démontrer vos sentiments? Un petit bouquet de fleurs, des chocolats?
1: Oui, plutôt de la nourriture.
0: Ah, au hasard.
1: Nourriture spirituelle, nourriture terrestre.
0: D'accord. Des petits poèmes de temps en temps?
1: Je ne sais pas écrire, vous savez.
0: Ah bon?
1: Je parle dans le poste, donc je ne sais pas écrire.
0: Mais... Ah ouais, pourtant, un vrai homme de lettres, Pascal Hernandez.
1: Oui, mais non, c'est vrai, vous avez raison, je fais des efforts.
0: Avec tous les dicos qu'il a offert à l'époque dans 100% questions sur France 5, quand même.
1: Ah oui, bon. Oui, j'ai tout comme inspiré.
0: En tout cas, les preuves d'amour, ça va être le fil rouge aujourd'hui. Est-ce que vous avez rencontré le grand amour dans votre vie? On en parlera tout au long de l'émission, et même à la radio après 9h. Chez les stars du rire, en tout cas, les preuves d'amour, ça se joue avec un ananas. Pourquoi? Oui, c'est assez improbable, je suis d'accord. Pourquoi? On va voir ça ici tout de suite avec les meilleurs sketchs des stars du rire. On va les écouter avant 7h.
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0: Ici Orléans, on vous souhaite un bon réveil avec nous. Il est 6h58. Juste avant les infos, je pense qu'on le sait tous, pour qu'un couple dure dans le temps, les petites attentions quotidiennes sont indispensables. Fred Ballard, pour celles et ceux qui manqueraient d'imagination, vous voulez les aider et vous êtes allé interroger des experts, je crois.
8: Moi, ma façon de montrer que j'aime, c'est être là. Je suis en mode, j'aurais pu être ailleurs. Bon.
9: Oui, alors c'est vrai qu'on peut considérer la présence de l'être aimé comme une preuve d'amour, mais les petites attentions sont plus efficaces quand elles sont surprenantes et qu'elles sortent un petit peu de l'ordinaire, comme l'exprime si bien la dulcinée de Farid.
8: C'est que j'aime les fruits, c'est pas un truc de fou. Bon, tu rentres à la maison, tu me ramènes un ananas. Je suis heureuse. Un ananas? C'était ça ma solution depuis le début? Moi qui pensais que c'était genre la fidélité.
9: Oui, un ananas et la fidélité, ça va, c'est pas trop demandé non plus, les garçons. Bon, ceci dit, si toutes les femmes n'ont pas besoin des mêmes preuves d'amour, Marine Leonardi, elle savoure celle que son mari lui dépose tous les matins, la petite vénarde.
10: C'est trop mignon parce que tous les jours avant de partir au boulot, il me laisse des petits souvenirs de lui comme ça dans la maison, faut que je pense à lui. Petits caleçons et petits t-shirts là en boule près du lavabo, comme ça il se dit, dès que je pars, ma petite femme, elle va penser à moi, elle va le voir, elle va le prendre, elle va le mettre dans le bac à linge. Franchement, c'est trop mignon.
9: Voilà, donc vous avez l'embarras du choix en matière de petites intentions qui pimentent la vie de couple, l'ananas, les caleçons sales dans la salle de bain ou la fidélité. Le choix est cornélien, je sais, mais sinon, plutôt que les preuves d'amour, les preuves d'humour, ça marche aussi très bien.
0: Bon, allez Fred, merci à vous. Après les petites annonces du cœur, place maintenant aux grandes annonces de l'actualité. Oui, c'est l'heure de votre journal, je vais y arriver.
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0: Allez, tout va bien, bon mardi, bon réveil avec nous ici, il est 7h.
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0: Et on vous retrouve, Marie Dorcet, pour le point sur l'actu locale. Un homme est mort noyé hier dans le Loiret.
9: Dans l'étang du Guet-l'Évêque, sur la commune de Montereau, près de Lauris. Sa compagne, restée sur la rive, a appelé les secours dans l'après-midi quand elle a constaté que le septuagénaire était en difficulté dans l'eau. D'importants moyens ont été engagés, dont une équipe nautique spécialisée des sapeurs-pompiers. Mais l'homme n'a pas pu être réanimé. Il a été déclaré mort sur place. C'est la troisième noyade mortelle depuis le début de l'été dans le département. Les deux précédentes ont eu lieu en juillet dans un étang de Dordive et dans la Loire à Saint-Jean-le-Blanc. Ils impriment des livres de poche et des magazines comme Paris Match, Le Point ou encore Télépoche. Une vingtaine de salariés de l'usine Maury Imprimeur, l'un des plus gros employeurs du nord du Loiret, ont débrayé hier devant l'usine de Manchecourt dans le Malzerbois, alors que l'entreprise de 380 salariés a demandé hier son placement en redressement judiciaire. La mobilisation a été organisée à l'appel de la CGT, Patricia Pourrez.
12: C'est le mois dernier, lors d'un CSE extraordinaire, que la direction de Maury a annoncé être en cessation de paiement. Elle met en avant le contexte avec le coût de l'énergie, du papier, la baisse des ventes de magazines. Mais il n'y a pas que ça pour Gino Léonard, le délégué CGT du site.
13: L'activité de l'imprimerie de labeur, est en difficulté au niveau national, de toute façon, ça c'est sûr. Mais ce qui est vraiment regrettable, c'est que ça fait des années qu'on dit qu'il y a une très très mauvaise organisation et une très très mauvaise gestion. On est en 2026, on commence à connaître maintenant la rentabilité par job. Ça fait des années que les entreprises font ça. Eh ben, pas ici.
12: Pour les salariés, la deuxième lame du couperet est tombée au début du mois, quand ils ont appris qu'ils ne toucheraient que la moitié de leur salaire du mois d'août. Les AGS, les garanties salaires, doivent payer le reste, mais ce n'est toujours pas fait, déplore Alexandre Bréja, élu au CSE.
14: On a des collègues qui ont eu 600 euros dans le mois, en sachant que c'est rien que leur loyer. Donc après, bah, faut manger, mettre de l'essence dans la voiture. Donc un demi-salaire de pas grand-chose, ça fait pas beaucoup.
12: L'an passé, Maury avait prévu de supprimer une cinquantaine d'emplois à l'usine de Manchecourt, mais son plan social a été retoqué par la direction régionale du travail.
9: Et le PDG de Maury Imprimeur n'a pas souhaité répondre à nos questions. Précisions à retrouver sur notre site internet ici.fr. Un incident sur une caténaire près de la gare de Montargis hier après-midi et un transilien évacué, faute de pouvoir finir d'arriver. La ligne ferroviaire Paris-Nevers, qui passe donc par le Loiret, a été perturbée tout l'après-midi. Le trafic est revenu à la normale dans la soirée.
0: Mieux protéger les espaces naturels via un partenariat.
9: Signé hier entre la métropole d'Orléans et le conservatoire des espaces naturels du Centre-Val de Loire, la phase opérationnelle va pouvoir débuter rapidement. Mais que prévoit exactement cette convention et surtout, avec quels moyens, Vincent Giraldo ?
15: Un des objectifs, c'est d'abord d'intégrer dans les règles d'urbanisme de la métropole la protection des zones humides qu'on trouve dans nos espaces naturels, prendre en compte aussi les effets du ruissellement des eaux pour les permis de construire. Jusqu'ici, il y avait seulement des préconisations. Le but, c'est d'aller maintenant vers la contrainte pour mieux protéger la nature. Autre objectif, protéger la faune, comme l'explique Franck Duvignon, le vice-président du Conservatoire des espaces naturels en Centre-Val de Loire.
16: Au niveau d'Orléans, sur les espaces où nichent les sternes Pierre Garin et Pierre Nène, qui est une espèce en grand danger qui traverse la moitié de la planète pour venir nicher sur les plages de sable au milieu de la Loire. Donc ça fait partie des sujets sur lesquels effectivement les moyens de protection vont être mis en place par ce partenariat. Tout ça, bien sûr, reste à construire, mais en tout cas, voilà, il y a une volonté forte sur cet axe-là.
15: Parmi les 18 espaces naturels de la métropole, 3 ou 4 seront choisis comme prioritaires, mais les actions pour concrétiser leur protection va beaucoup dépendre des moyens financiers fournis. Une enveloppe de 20 000 euros maximum est prévue chaque année. À titre de comparaison, le dernier chantier du Conservatoire des espaces naturels à Beaugency pour la restauration d'un îlot sur la Loire avait coûté à lui seul près de 100 000 euros.
9: Et on reparle en détail de ce partenariat avec le directeur du Conservatoire des espaces naturels en Centre-Val de Loire à 7h45, Frédéric Breton, et l'invité de la matinale aujourd'hui. Elle n'a plus les moyens d'entretenir et d'assurer un financement pérenne de l'Arboretum national des bars à Nogent-sur-Vernisson. La communauté de communes qui gère le site et l'État propriétaire ont décidé de lancer un appel à manifestation d'intérêt. Ça veut dire des investisseurs qui pourraient diversifier les activités sur la Borel-Tom lui-même et ses 2500 espèces d'arbres, ou bien sur le château qu'il abrite. Florent Deville, de maire de Châtillon-Coligny, est président de la communauté de communes Canaux et Forêts en Gâtinais.
11: Je crois que c'est en tout cas la meilleure solution et la solution sur laquelle l'État, les collectivités territoriales et les différents occupants du site se sont mis d'accord pour sauvegarder le lieu. On le voit bien depuis plusieurs années, les moyens se réduisent. La sauvegarde du site nécessiterait plusieurs milliers d'euros sans un acteur économique qui va pouvoir, de manière structurée, etc., faire vivre le lieu. On risque de peiner à le faire perdurer dans les années à venir. On a besoin d'avoir peut-être des activités touristiques plus économiques qui vont pouvoir permettre d'équilibrer justement le modèle économique entre des collections qui demandent et un accueil du public qui demande un coût important, puis des activités qui sont un peu plus rentables à côté. C'est pour ça que l'appel à manifestation d'intérêt paraît adapté sur ce site.
9: Les potentiels investisseurs ont jusqu'au 2 novembre prochain pour se faire connaître. La fête du tri, 9e édition, c'est parti à Orléans depuis le week-end dernier jusqu'au 26 septembre. Une soixantaine de commerçants du centre-ville récupèrent vos objets, vos vêtements, vos livres dont vous ne servez plus, à condition évidemment qu'ils soient en bon état. Et le 3 octobre prochain, point d'orgue de l'événement, grande vente caritative. Place du Martroi, toujours à Orléans. Et tout l'argent récolté sera reversé à l'association Les Amis d'Anne et Siméon, qui accompagne les résidents de la maison intergénérationnelle du même nom à Saint-Hilaire-Saint-Mémin. L'an dernier, c'est l'épicerie étudiante solidaire Aesop qui avait été choisie pour bénéficier des fonds récoltés. 11 400 euros en tout.
0: Les affaires reprennent pour l'Orléans Loiret Basket.
9: Avant le début du championnat le 26 septembre et avec la réception de Champagne Basket, les Loiretains se déplacent dans le Nord ce soir sur le parquet de Loun Plage pour les 32e de finale de la Coupe de France. Coup d'envoi à 20h et à leur retour, pas le temps de se relâcher samedi. Dernier match de préparation pour l'OLB face à Levallois. Ce sera à la Halle des Sports de Saint-Jean-de-Bray. Restez bien à l'écoute, on vous offre vos places dans un canapé. Oui, ça sera avant 9h. La billetterie du Comet Orléans Open ouvre aujourd'hui en ligne. Rendez-vous sur le site internet du tournoi de tennis de la Cité Joannick. La 21e édition aura lieu cette année du 8 au 15 novembre au lieu du mois de septembre habituellement. Changement de date dans l'espoir d'attirer plus facilement certains joueurs car le Masters de Paris a lieu une semaine juste avant.
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9: Pascal, il fait beau et chaud.
1: Exactement.
9: Il fait chaud et beau aussi.
1: Voilà. Le ciel est un petit peu voilé, à peine voilé. C'est amusant, parce que quand vous regardez les images satellites, il y a deux endroits en France où il y a quelques nuages. C'est juste chez nous. Enfin, ça passe plutôt sur le Berry et ça s'en va vers la Bourgogne. Et puis la vallée du Rhône, où là, probablement, il y a des brouillards. Mais on s'en fiche, c'est pas chez nous.
0: On est tranquille.
1: On a un soleil dans le courant de la matinée qui va être assez généreux, avec des températures qui vont progresser.
0: Encore,
1: pour l'instant, 15 degrés déjà à Orléans, au moment où on se parle, à Romorantin, 11 degrés. Ouais. Ça va monter donc jusqu'à 31, 32, 33 degrés. Midi. Si vous êtes à Pithiviers, à Loris, à Courtenay, 30 degrés. Pour Dampierre-en-Burly, Vendôme, par exemple, 31. Et pour Gien, Montargis, Orléans et Blois, on pourrait aller jusqu'à 32 degrés, peut-être un peu plus.
0: Ouais, c'est ça. Hein, ça pourrait peut-être atteindre les 33 cet après-midi. Alors attention, là, par contre, rien à voir avec demain.
1: Demain, le soleil sera un petit peu hésitant. On aura quand même de belles éclaircies en première partie de journée.
0: Mais c'est plutôt l'est qui sera concerné par les pluies,
1: exactement,
0: c'est ça finalement.
1: Une perturbation assez rapide va traverser la France. Sans être très marqué, hein, il n'y aura pas beaucoup de précipitations, mais ça sera une autre ambiance. Et surtout, on va changer de flux, donc
0: alors là,
1: la température baisse. Vous avez 33 aujourd'hui, vous aurez 22 demain.
0: On espère qu'on n'aura pas trop de flux de rhume, hein, surtout, parce que là, ça risque de faire quand même très très bizarre pour 10 degrés de moins en 24 heures. Attention sur nos routes, tout va bien en tout cas. Il n'y a pas de problème à cette heure-ci. Hein. Dans les transports aussi, tout est OK pour les trams et les trains ce matin. Nadia vous répond au standard. Hein. On le rappelle ici, on fait la route ensemble si besoin. Vous nous prévenez 02 38 53 25 25. Soyez des choses importantes.
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0: Bon, le soleil se lève sur votre radio locale ici à Orléans. La musique arrive pour vous aider à vous lever vous aussi. Avec Calogero maintenant. Bienvenue à tous. Bonjour.

0: ce matin, c'est Calogero qui nous aide à nous réveiller sur votre radio locale ici, Orléans, à 7h10. Vous, par contre, vous pouvez jouer de la musique à la maison, mais on vous conseille plutôt de jouer avec nous maintenant, en fait.
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0: Ça vaut le coup de nous rejoindre. Dès maintenant, prenez vos téléphones portables. Ils sont déjà allumés, vu qu'ils ont sonné pour vous réveiller, à mon avis. 02 38 53 25 25. Venez nous rejoindre. On propose le jeu de la décennie à trouver. Quelle est la fourchette déjà, Pascal?
3: On est entre 1960 et 2020 et quelques.
4: Jusqu'à nos jours.
3: Jusqu'à nos jours. Voilà, donc la fourchette est très grande. Bon, grosse fourchette.
0: C'est chouette, d'autant que vous allez trouver, au pire. Vous trouvez la fourchette et le couteau. On va vous aider pour passer à table et surtout déguster un merveilleux cadeau. Une belle balade à savourer à Beauval, si vous êtes capable de trouver la décennie du jour. Pascal, vous y êtes allé, il y a longtemps que vous êtes allé à Beauval, non?
3: Non, l'année dernière.
0: Ah oui, c'est, ça va, c'est pas vieux.
3: Et puis cette année, il y a la ferme pédagogique.
0: Ah, c'est ce que vous avez retenu des nouveautés?
3: Exactement, avec les animaux de la ferme. Pour les plus jeunes d'entre nous, c'est tout à fait pédagogique.
0: C'est pas ce que j'ai retenu, moi. Il y a les petits éléphantaux qui sont nés à Beauval.
3: Ah, oui. Ouais. Et puis, l'espace australien aussi qui a été réaménagé, avec des kangourous, tout ça, des wallabies.
0: Il y a 35 000 animaux. Alors, si on fait toute la liste, on est là jusqu'à demain matin à la même heure, on va peut-être arrêter là. Vous savez qu'on adore ce zoo, le quatrième plus beau du monde qu'on a dans la région. Pour y aller, il faut trouver la décennie du jour. Voici le premier indice sonore.

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3: Bon réveil avec votre radio locale ici Orléans, il est 7h15, l'heure de retrouver l'édito d'ici.
4: Vous connaissez la formule, des chercheurs qui cherchent, on en trouve, mais des chercheurs qui trouvent, on en cherche.
3: C'est vrai, j'adore.
4: Et le gouvernement cherche, mais peut-être a-t-il trouvé pour faire des économies, figurez-vous, et dans son viseur, les retraités. David Ossiou.
3: Oui, et le dernier épisode de cette longue série s'appelle 10%. 10%, c'est l'abattement fiscal appliqué automatiquement aux pensions de retraite. Et vous allez me dire, mais tiens, 10%, c'est comme nous les salariés. Oui, mais pas tout à fait. Quand vous travaillez, le fisc enlève 10% de votre salaire imposable pour tenir compte de vos frais professionnels. Quand vous êtes retraité, vous avez aussi 10% d'abattement. Sauf que là, évidemment, ce ne sont plus des frais professionnels, puisque vous n'avez plus d'activité professionnelle. C'est un autre abattement spécifique aux pensions, et il est beaucoup plus plafonné, autour de 4 400 euros maximum pour l'ensemble du foyer. Mais multiplié par 15 millions de bénéficiaires, ça fait une sacrée somme, 4,7 milliards d'euros par an. Alors forcément, quand Bercy charge des milliards, 4,7, ça se voit. Mais toucher à ces 10%, c'est ouvrir un sacré débat, avec la question qui fâche. Est-ce que la retraite, c'est la planque? Non, pas vraiment. Le niveau de vie médian d'un retraité, c'est 26 830 euros par an. Pour un actif, 29 240. Donc en moyenne, le retraité n'est pas plus riche que l'actif. Mais il a souvent quelque chose que l'actif n'a pas encore, du patrimoine. Et surtout, beaucoup plus souvent, un logement qui est déjà payé. À tel point que, lorsqu'on tient compte de cet avantage, le niveau de vie des retraités là est supérieur à celui de l'ensemble de la population. Attention aux moyennes quand même. La pension moyenne en France, c'est 1705 euros brut par mois. Et derrière ce chiffre, vous avez des écarts considérables. Les retraités sont-ils trop favorisés? Bercy a quelques semaines pour répondre.
4: David Ossiou pour Mon Œil. Ce rendez-vous, vous pouvez réécouter évidemment sur notre application ici.
5: Bon, le soleil ne prend pas sa retraite. Hein. Par contre, ça c'est hors de question à 7h17. On le rappelle sur votre radio locale ici Orléans. Vous nous retrouvez sur notre page Facebook pour participer à nos bulletins météo. Il y a Nadège qui participe. Elle nous dit qu'à Châtenois ce matin, elle a 13 degrés. Le ciel était un petit peu voilé quand elle s'est réveillée pour ce mardi. Bonne journée à tous. Sous le soleil, nous dit Nadège. Oui, là on va pas en manquer encore aujourd'hui, Pascal.
4: Il sera généreux dès ce matin, assez lumineux et radieux dans le courant de l'après-midi avec des températures. Et vous avez compris que c'est la journée la plus chaude de la semaine. Des températures qui iront jusqu'à 32 ou 33 degrés sur l'ensemble de la région. Pensez à vous hydrater. On a l'impression d'avoir dit ça pendant 4 mois d'affilée.
5: Ouais, mais on peut oublier, c'est vraiment important. Ouais. Buvez de l'eau, effectivement, dès le petit-déj, parce qu'il va faire vraiment chaud. Préparez-vous aussi à une baisse radicale. On en reparlera. La météo, il va faire plus frais pour la suite de la semaine. On y reviendra dans un peu plus de 10 minutes. En attendant, continuez de nous appeler. On va faire un petit peu de radio et de télé avec vous. 02 38 53 25 25. On a deux passes à vous offrir pour aller à Beauval, saluer les pandas, les sœurs jumelles, pour aller voir les éléphantaux qui sont nés là il y a 6 mois à Beauval. 02 38 53 25 25. Avec notre jeu de la décennie du jour, on vous invite dans ce parc magnifique, juste après un grand tube des années 80 pour se réveiller ici ce mardi. C'est Jean Schultes.

0: Les confidences un petit peu égocentrées de Jean Schultes pour nous réveiller en mode années 80 ce mardi ici à 7h22.
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0: Nous jouons ensemble sur votre radio locale ici Orléans. Il faut trouver la décennie du jour. On a des indices à vous donner. Et on va voir si vous êtes déjà sur la bonne voie. Flora, bonjour.
3: Bonjour toute l'équipe.
4: Bonjour Flora.
0: Bon, vous nous appelez de Saint-Jean-le-Blanc. Flora, vous êtes déjà allée à Beauval?
3: Oui, il y a longtemps.
0: Ah, il est temps de se faire de nouveaux souvenirs alors.
3: Ah oui.
0: Ça serait chouette.
3: On a bien envie.
0: Et ouais, ce lieu, il est magique, évidemment. À quoi de chez vous, Saint-Jean-le-Blanc, sur quoi, 1h30 de route, vous allez pouvoir en profiter. On vous invite, si vous êtes capable de nous donner la décennie du jour. Le premier indice, c'était Respire encore de Clara Luciani. Et voici le deuxième indice local maintenant, Flora. Écoutez bien.
4: Durant cette décennie, on a, dans le département du Loiret, célébré les 80 ans de la libération. Par un simple calcul mathématique, vous devrez trouver, je pense, avec de nombreuses communes qui ont donc fait cette célébration, et notamment le musée départemental de la résistance et de la déportation de Loris, qui avait constitué un lieu important de ces célébrations. On va parler de célébration, pas forcément de commémoration, puisque c'était plutôt positif. Donc les 80 ans de la libération, qu'est-ce que ça donne?
0: Alors, à votre avis, Flora, avec ces deux indices, vous avez trouvé notre décennie? Oui.
3: Oui, les années 2020.
0: Eh ben voilà, c'est gagné. Rendez-vous à Beauval pour
3: vos passes.
0: C'est fait, ça, pour la prochaine sortie, c'est génial. Oh, une dernière question maintenant, Flora, parce qu'il y a un thème fil rouge aujourd'hui, Pascal.
4: Oui, c'est l'amour. Est-ce que
0: l'amour.
4: Est-ce qu'on peut trouver le grand amour aujourd'hui? Est-ce que vous l'avez trouvé près de chez vous ou pas? Dites-nous, Flora.
3: Oui. Bah, je l'ai trouvé il y a. J'ai pas calculé. ça fait.
4: Parfois, vaut mieux pas. Hein.
0: C'est les noces de moquette, peut-être. Non, c'est ça.
3: Ça fait longtemps. Depuis, il y a eu des enfants. Donc, oui. Tout file toujours très bien.
0: Bon, bah, tant mieux. On vous souhaite plein de bonheur. Bravo pour vos entrées à Beauval. Profitez bien. Envoyez-nous des petites photos et des vidéos sur notre WhatsApp 02 38 53 25 25 quand vous y serez. On compte sur vous, Flora.
3: D'accord.
0: À bientôt. Bonne journée. Au revoir, Flora.
3: Bonne journée. Au revoir.
5: Bonne journée.
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0: Ne boudez pas de l'autre côté de la radio. Je sais, vous vouliez tous aller à Beauval. Avant 9h, on aura encore des cadeaux à vous offrir. Vous serez ultra VIP pour soutenir l'OLB. Restez bien avec nous, on en reparle un petit peu plus tard. Pour le moment, Pascal, c'est l'heure de filer retrouver Vincent James.
4: Vincent James qui a une sorte de petit vélo dans la tête, finalement, et qui s'intéresse à ce qui marche dans notre région. La briqueterie de Ligny-le-Ribault, est-ce que vous la connaissez? Ça fait partie des savoir-faire importants de notre région. Et il a rencontré quelqu'un qui justement nous explique pourquoi cette briqueterie, qui est la dernière du département et presque même de notre région, fonctionne toujours. Vincent James, ici ça marche.
6: Bonjour Aymeric de Baudus.
7: Bonjour Vincent.
6: Propriétaire de la tuilerie de la Bretèche, vous êtes de la 5e génération à travailler ici sur cette briqueterie. Comment vous expliquez que vous soyez la dernière briqueterie artisanale de Sologne?
7: Alors nous sommes les derniers simplement parce que mon arrière-arrière-grand-père a déjà créé cette briqueterie dans un but commercial et qu'ensuite, papa, entre autres, a pris le virage de la restauration du patrimoine. Donc on fait aujourd'hui 80-90% de sur-mesure, essentiellement en restauration de monuments historiques ou non, mais de monuments anciens.
6: Quand vous dites qu'il y avait un but commercial, c'est qu'avant les briqueteries, c'était quoi leur objectif si c'était pas commercial?
7: Alors, on va dire à la fin du 19e, on construisait une briqueterie là où on voulait construire un château. Et une fois que le château, les communs étaient construits, on arrêtait la briqueterie, ce qui explique qu'il y en avait un peu plus de 500 en Sologne et que nous soyons aujourd'hui les derniers.
6: Alors, vous nous l'avez dit, votre père à son époque s'est orienté, s'est spécialisé dans la restauration de monuments historiques. Un vrai changement stratégique du coup qui vous a permis de faire des chantiers hors normes?
7: Alors, c'est un changement stratégique très intelligent qui fait qu'on existe toujours et qui nous permet effectivement de faire des chantiers hors normes, parce qu'on a la chance de travailler pour tous les monuments historiques français, à commencer par l'ensemble des châteaux de la Loire, une église qui a brûlé à Paris.
6: On n'a pas le droit de citer le nom, je crois.
7: Voilà, une église dont on n'a pas le droit de citer le nom, mais qui a brûlé à Paris, qui a nécessité 5 ans de travaux. Ou autre, en ce moment, la citadelle de Brouage ou la caserne Balzan à Châteauroux, par exemple.
6: Vous avez repris la briqueterie il y a maintenant 25 ans. Est-ce que c'était une évidence pour vous de prendre la suite de votre père?
7: Oui, clairement, c'était une évidence. Je n'ai fait des études que pour patienter que papa prenne sa retraite. il était pour moi évident de reprendre cette entreprise et de continuer à la faire vivre.
6: Aymeric, vous employez 11 personnes ici sur le site avec des postes très spécifiques. Comment vous recrutez des métiers qui n'existent plus ?
7: Alors effectivement, il n'existe aucun centre de formation à nos métiers, puisqu'on a un métier quand même très atypique. Donc je recrute avant tout des gens qui veulent s'intégrer à une belle équipe et qui ont envie de bien faire pour que nos clients soient satisfaits du travail que l'on fait. Et j'ai la chance de les conserver, ils sont tous assez fidèles.
6: Bon, merci Aymeric Debaudus, propriétaire de la Tuilerie de la Bretèche, dernière briqueterie artisanale de Sologne. Aymeric, ce week-end, ça va être les journées du patrimoine, un moment hyper important pour la Tuilerie de la Bretèche.
7: C'est un joli moment parce qu'on travaille essentiellement au patrimoine et on en profite pour rester ouvert, faire visiter et connaître notre métier, en plus d'accueillir des co-exposants qui sont des artisans locaux, pour les mettre en lumière aussi et vous accueillir tous avec un espace restauration, buvette et autres, en vous attendant nombreux.
6: Ben oui, évidemment, ils avaient déjà été nombreux l'année dernière, Américains, parce que vous étiez 3000 personnes.
7: On estime 3500 personnes l'année dernière, on espère 5000 cette année.
6: Ah oui, quand même nombreux.
4: Vincent James pour Ici ça marche, un rendez-vous que vous retrouvez aussi entre 10h et 10h30. Il sera Tigy tout à l'heure au musée artisanal rural ancien, puisqu'on approche des journées du patrimoine.
0: Bon, il a le temps de se réveiller tranquillement, et nous, pendant qu'on se fait un café, on se retrouve à 7h30 pour l'info d'ici.
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0: Et ici, on le sait bien, qu'est-ce qu'il y a de plus important que l'amour ? Faut qu'on en parle ce matin, Pascal.
4: Est-ce que vous avez rencontré le grand amour ? C'est notre thème aujourd'hui, on en parlera plus en détail entre 9h et 10h. Des réactions déjà sur la page Facebook d'ici Orléans. Chantal nous dit, oui, je l'ai rencontré au collège à l'âge de 13 ans. Et nous sommes toujours ensemble. Sandrine nous dit, c'était il y a 25 ans. Il nous a adopté, fille et moi. Oh. On en parle tout à l'heure et on attend vos messages au 02 38 53 25 25.
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0: Soyez les bienvenus, il est 7h30, l'info dans le Loiret ce matin, Marie.
15: Maury Imprimeur demande son placement en redressement judiciaire. L'entreprise du Nord du Loiret à Manchecourt, dans le Malzarbois, est l'un des plus gros employeurs du secteur, 380 salariés au total qui impriment des livres de poche et des magazines comme Paris Match ou Le Point, appelés à débriller hier pour dire leurs inquiétudes. Ils n'ont touché que la moitié de leur salaire au mois d'août.
16: On a des collègues qui ont eu 600 euros dans le mois, en sachant que c'est rien que leur loyer, donc après, faut manger, mettre de l'essence dans la voiture, donc à un demi-salaire de pas grand-chose, ça fait pas beaucoup.
15: Les garanties salaires qu'ils doivent payer le reste n'ont pas encore été versées. Un partenariat signé entre la métropole d'Orléans et le Conservatoire des espaces naturels du Centre-Val de Loire pour mieux protéger la faune, la flore et les zones humides. Comment ? Avec quels moyens ? On en parle en détail dans un quart d'heure avec le directeur du Conservatoire. Et puis, l'arboretum des bars à Nogent-sur-Vernisson cherche des investisseurs. On vous explique après le tour de l'actualité en France et dans le monde en 90 secondes. C'est tout de suite et c'est avec vous, Valentine Letesse.
17: Deux semaines depuis la rentrée et des profs sont menacés de mort par des parents d'élèves. Un père s'est introduit dans le collège de sa fille en Gironde, mécontent des réprimandes d'un surveillant. Il est en garde à vue. Dans Lyon, c'est une mère qui est visée par deux plaintes. Elle a mimé l'égorgement d'une enseignante. Pompiers, médecins, infirmiers, étudiants, des professionnels de tous bords vous appellent à dénoncer l'inaction climatique du gouvernement. Après un été brûlant, ils se rassemblent ce soir devant le ministère de l'économie pour réclamer des fonds et des mesures d'urgence comme la pose de volets sur les logements mal isolés. C'est un mardi de mobilisation aussi pour les agents d'EDF, les chercheurs et les policiers. Des gardiens de la paix défileront en fin de matinée sur les Champs-Élysées. Ils demandent en particulier une hausse de leur prime de risque. L'enlèvement d'une petite fille, le projet d'un coup d'État et aux manettes, une figure du complotisme. Rémi Daillé, jugé à partir d'aujourd'hui à Paris avec 15 autres complices potentiels pour préparation d'actes de terrorisme et l'enlèvement de la petite Mia dans les Vosges il y a 5 ans. Le dépôt pétrolier de Fos-sur-Mer, bloqué par des dizaines de pêcheurs ce matin dans les Bouches-du-Rhône. Une action contre la flambée des prix du carburant notamment. Dans le ciel de Concarneau, la patrouille de France et au large des dizaines de bateaux pour un ultime hommage à Charlie Dalin à suivre cet après-midi sur ici.fr. Le dernier vainqueur du Vendée Globe est décédé d'un cancer à l'âge de 42 ans.
15: L'info d'ici nous amène ce matin à l'Arboretum des Bars, à Nogent-sur-Vernisson, dans l'est du Loiret. Plus de 2500 espèces d'arbres y sont abritées. On y trouve aussi un château et des institutions comme l'Office National des Forêts. Un lycée spécialisé dans les formations forestières et environnementales est aussi installé sur place. Un vaste domaine donc de plus de 280 hectares, propriété de l'État et géré par la communauté de communes. Mais voilà, il est désormais en péril, faute de moyens, impossibles pour la collectivité d'assurer l'entretien, l'animation et la garantie financière du site sur le long terme. Alors un appel à manifestation d'intérêt a été lancé pour tenter de trouver des investisseurs. Une décision prise après concertation de tous les acteurs, Camille Huppenoir.
18: Car il n'était pas question de supprimer les institutions présentes sur place, ni l'accueil du public, mais bien de réhabiliter les lieux en mauvais état en ouvrant la voie à de nouvelles activités plus rentables. Le sous-préfet de Montargis et représentant de l'État, Narendra Jussien.
19: On est tout à fait conscient que, alors déjà, la puissance publique n'a pas les moyens, c'est clair. Par contre, sur le site, il y a un certain nombre de pépites. Évidemment, l'arboretum en tant que tel, on a ce qu'on appelle le château Villemorin, et ce château-là, c'est un lieu d'exception. Et notre idée, c'est d'avoir une attractivité, d'en faire un lieu de tourisme, mais de tourisme intelligent et tourisme de haut niveau.
18: Dans le château Villemorin, on peut imaginer, dit le sous-préfet, une activité d'hôtellerie et pourquoi pas de restauration, l'arboretum étant plutôt bien placé sur la route des touristes.
19: Entre la 6 et la 19, on est sur les routes, en fait, des gens qui s'intéressent à ce genre de choses. On est dans l'axe de la Loire, on n'est pas loin du pays de Colette. Enfin, il y a énormément de choses qui se coordonnent par rapport à ce lieu.
18: De l'eau pour cet appel à manifestation d'intérêt. L'un concerne le château et ses abords, l'autre l'arboretum lui-même. Les potentiels investisseurs ont jusqu'au 2 novembre pour se faire connaître et il y a déjà, glisse le sous-préfet, des marques d'intérêt.
15: Mais selon un rapport ministériel rendu en 2024, la fréquentation de l'arboretum des bars est passée de 15 000 à 6 000 visiteurs par an. En quelques années seulement, les auteurs du rapport appelaient à une privatisation partielle du site, ce qui pourrait donc arriver avec cet appel à manifestation d'intérêt. Toutes les précisions sont à retrouver dès maintenant sur notre site internet ici.fr. Pascal, il fait un temps à aller se promener à l'Arboretum des Bars. Pourquoi pas, parce qu'il fait beau.
4: C'est une bonne idée. Pourquoi pas, dans l'après-midi et puis même dès ce matin, puisque le soleil sera généreux au cours de cette matinée une fois qu'il aura daigné se lever. Et donc, un petit voile de nuages élevé, mais sans conséquence. Température d'une quinzaine de degrés au moment où on se parle. Et puis, dans l'après-midi, vous faites x2, peut-être même un peu plus. 31, 32, voire 33 degrés. C'est la journée la plus chaude de la semaine. On parle de forte chaleur dès qu'on atteint 30 degrés. Donc ça, on y est.
0: Alors bon, là, c'est la journée la plus chaude de la semaine. Et demain sera journée la plus froide de la semaine. Allez, bim.
4: Vous connaissez le toboggan?
0: Alors là, dis donc, ça descend vite.
4: Syndrome du toboggan.
0: Allez-y.
4: On s'en rend pas compte et oups, est déjà en dessous. Bah oui, parce que l'anticyclone qui nous protège encore aujourd'hui va se couper en deux. Une partie va aller sur l'Europe centrale, l'autre va rester sur l'Atlantique et donc ça va laisser passer un peu d'humidité qui nous arrive du nord et donc c'est une baisse des températures. 21-22 degrés demain. On a le temps de voir venir, on va profiter de cette journée. Qu'est-ce que vous en pensez?
0: Et puis, bon, normalement pas trop de pluie demain. Finalement, c'est plutôt l'est de la France qui sera arrosé.
4: Perturbation. circulation qui sera faible et donc plutôt des nuages et quelques gouttes. Rien de majeur en tout cas.
0: Et sur nos routes, rien de majeur non plus. Tout va bien pour se déplacer en voiture et avec les transports ce matin.
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0: 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Bon, pas besoin d'être du matin pour passer une bonne matinée. Il suffit d'avoir la bonne chanson. En plus, on peut être rêveur ce matin. Enfin, l'idée quand même, pas trop, mais on peut avoir des idées rêveuses. Puisqu'il paraît que c'est déjà ça, de rêver un petit peu. Vous vous souvenez évidemment, hein, grand succès des années 90 maintenant. Voici Alain Souchon pour vous souhaiter la bienvenue.

0: Ici Orléans, il nous a fait rêver ce week-end d'ailleurs. Alain Souchon, ce matin, on l'écoutait ensemble.
1: Dans la cour du château royal de Blois, un concert vraiment très réussi avec ses deux fils, Pierre et Ours. Je crois que d'ailleurs vous étiez quelques-uns à avoir pu bénéficier de place. Dites-nous comment ça s'est passé si vous étiez sur place à Blois, donc dans la cour du château royal, par le biais de WhatsApp. Par exemple, si vous avez des photos ou connaissez notre numéro, c'est le même que quand vous nous appelez 02 38 53 25 25.
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0: Ah, et là maintenant, on a une adresse à vous dévoiler qui va aussi nous faire rêver, c'est sûr. On fait les gourmands et on découvre plein de saveurs avec vous et Natacha.
1: Ici Orléans, Natacha Bichard, on est content de vous retrouver. Bonjour Natacha.
4: Bonjour Pascal, bonjour à tous.
1: Le bon plan saveur nous conduit à Méréville.
4: Et oui, avec un super plan saveur, un super aliment, le cresson. Génial. Et on va tout savoir avec Isabelle. Bonjour Isabelle.
5: Bonjour.
4: Alors oui Isabelle, on le disait, le cresson, c'est un super aliment à mettre dans notre assiette.
5: Exactement, en fait c'est l'aliment le plus sain au monde d'après une étude américaine. Il faut savoir que le cresson est très bon pour la santé, il est très bon pour le cœur, pour les yeux, très bon pour la ligne puisqu'il est principalement il contient principalement de l'eau. Et on mange tout dans une boîte de cresson. On mange aussi bien les feuilles que les tiges.
4: Voilà. Parce que des fois, vous avez l'impression qu'on délaisse un peu l'un pour l'autre, Isabelle ?
5: Oui, tout à fait. Le cresson est vraiment... il est surtout reconnu comme un aliment d'hiver. Et en fait, on le consomme plutôt en salade, en soupe, pardon. Mais il faut savoir que le cresson est cultivé toute l'année. Et donc, on peut manger les feuilles en salade et les queues en velouté.
4: Isabelle, le cresson, c'est une histoire qui dure longtemps. La culture du cresson dans votre famille ou près de chez vous ?
5: Alors oui, tout à fait. Nous, mon mari est la 5e génération. Et là, j'ai mes enfants qui reviennent. Donc, c'est la 6e génération.
4: D'accord. Et vous êtes nombreux producteurs. On se souvient, on le suivait la saison dernière, cette histoire d'IGP, hein, d'indice géographique protégé sur le cresson. Est-ce que ça avance, Isabelle ? On en est où de cette histoire qui nous tient en haleine ?
1: Ah, quelle affaire ?
5: Alors, c'est des dossiers qui sont très compliqués. Et en fait, on veut vraiment avoir un dossier béton. Mmh. Vraiment un dossier qui explique vraiment la culture du cresson, qui explique toute l'histoire. Et c'est vraiment des dossiers qui sont longs. Donc là, le dossier est pour le moment à l'INAO. Et on peaufine vraiment les derniers détails pour être sûr d'avoir l'accord d'IGP, en fait.
4: Alors, des fois, c'est un peu compliqué hein, trouver du cresson près de chez nous, Isabelle. Mais ce week-end, il y a l'occasion d'y aller. Vous pouvez nous en dire plus sur cet événement.
1: À Méréville.
5: Ça se passe sous la halle de Méréville. Et donc, le cresson de Méréville fait partie des sites remarquables du goût qui est un label de qualité. Et donc ce week-end, en fait, ce salon donc sous la halle, donc bien sûr il y aura le cresson à l'honneur, mais également tout ce qui est producteur des sites remarquables du goût. Donc ça va aussi bien du Saint-Émilion au Roquefort, à la viande de Salers. Enfin voilà, c'est vraiment que des producteurs. Et nous, on met également à l'honneur notre fameux burger cresson, bien entendu. Et nous avons également des chefs du département qui vont venir faire des recettes. Ça permet d'acheter du cresson frais et des produits dérivés qui peuvent être très bien le la soupe ou la moutarde, mais également d'avoir des idées recettes également à refaire chez soi.
1: C'est donc ce week-end à Méréville, dans le nord du département, au sud de l'Essonne précisément. Merci Isabelle.
4: Merci Isabelle.
1: Sans que vous ne puissiez penser que vous êtes à ma botte, est-ce que je peux vous suggérer, vous convier pour être là demain?
4: Mais bien sûr, Pascal.
1: C'est merveilleux.
4: À demain.
1: À demain.
0: Bon, et en attendant, on ne va pas. Alors, beauté en touche, tenez, pour prendre soin de la nature pour la suite de cette émission.
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0: Comment mieux protéger la faune, la flore et les zones humides de la métropole d'Orléans ? La collectivité et le Conservatoire des espaces naturels viennent de signer un partenariat. En ce sens, vous allez voir, ça va mener à quelles actions et avec quels moyens hein, aussi. On va en parler avec le directeur du Conservatoire, justement. Il est notre invité ici tout de suite.
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0: On espère que vous allez bien. Bon mardi ici avec nous, il est 8h moins le quart. Après l'été caniculaire et sec que nous avons eu, comment pouvons-nous mieux protéger les espaces naturels de nos régions ? Pour en parler, Marie d'Orsay, vous recevez ce matin le président du Conservatoire des espaces naturels en Centre-Val de Loire, conservatoire qui vient de signer une convention avec la métropole d'Orléans.
8: Bonjour Frédéric Breton.
9: Bonjour.
8: Quand on parle d'espace naturel, pour bien savoir de quoi on parle, c'est quoi exactement un espace naturel tel que vous le définissez ?
9: Bon, on va faire simple, un espace naturel, c'est un milieu à forte naturalité, non urbanisé, voilà, où se développe une végétation, une faune et une flore.
8: On imagine qu'il y en a pas mal dans la métropole d'Orléans, on en compte combien ?
9: Alors, la métropole a fait un inventaire et on en a recensé 21 qui ont une forte naturalité. Après, il y en a certainement un petit peu plus quand même.
8: Les plus connus, par exemple, c'est l'île Charlemagne ?
9: On peut qualifier effectivement certains coins de l'île Charlemagne d'espace naturel, tout à fait, ou la pointe de Courpin par exemple, là pour le compte c'est un petit peu plus évident.
8: Donc le conservatoire vient de signer un partenariat avec la métropole, en quoi il consiste exactement ce partenariat de 3 ans pour le moment ?
9: Sur les 3 premières années, il consiste à accompagner la métropole dans l'élaboration de sa stratégie en faveur de ses espaces naturels.
8: Alors concrètement, ça veut dire quoi ? Ça veut dire voter des choses mises en place, des projets, des initiatives ?
9: Ça veut dire surtout prendre les 21 espaces recensés, en faire une hiérarchisation en regardant un peu la faune, la flore, en précisant vraiment les données, et ensuite proposer une intervention échelonnée sur plusieurs années, parce qu'on ne pourra pas tout faire, évidemment, en une seule fois.
8: Ça permet surtout de contraindre, c'est ce que dit le conseiller métropolitain en charge de la biodiversité dans nos journaux ce matin. Ça veut dire que sans vous, sans ce partenariat, la collectivité ne peut pas s'obliger à respecter des choses ?
9: Il faut être honnête, elle pourrait, mais la collectivité a choisi de travailler avec des structures associatives, le Conservatoire d'espaces naturels ou Loire et Nature Environnement, par exemple. Et donc là, on apporte nos compétences.
8: Alors justement, vous, quelles sont vos compétences ? Comment vous travaillez pour établir ces espaces-là, savoir ce qu'il faudrait y faire ?
9: Nous, ça fait 35 ans, un petit peu moins qu'on existe, et notre spécialité, c'est effectivement de travailler sur des milieux à forte naturalité. Donc on évalue les richesses biologiques, et ensuite on fixe des objectifs à atteindre pour maintenir tel ou tel milieu, favoriser telle ou telle espèce.
8: Mais justement, on imagine des espèces protégées, de la faune, un peu particulière, très très locale, c'est sur ça que vous vous concentrez ?
9: Alors, peut-être qu'aujourd'hui, il faut revoir les choses un peu différemment, il faut plutôt regarder les milieux par leur capacité à accueillir un maximum d'espèces, quelles qu'elles soient. Voilà, donc des milieux qui fonctionnent bien et qui sont le support de développement d'un certain nombre d'espèces.
8: Quand vous dites aujourd'hui, c'est parce qu'il faut évidemment prendre en compte la situation climatique.
9: Oui.
8: On en est où après cet été caniculaire, la sécheresse qui se poursuit ? Est-ce que vous arrivez à avoir un premier bilan de cette année 2026 pour le moment ?
9: Alors un bilan scientifique pas forcément. Après on voit qu'avec une succession d'épisodes caniculaires, la végétation a souffert. On remarque que les milieux humides ont quand même beaucoup mieux résisté, et les milieux les plus secs, finalement aussi. Voilà. Mais je pense que c'est par la succession d'épisodes qu'on verra vraiment les dégâts potentiels sur la flore.
8: Donc ça veut dire qu'il faut agir maintenant pour protéger cette flore-là, cette faune-là ?
9: Je pense que ça fait 40 ans qu'il aurait fallu commencer à agir, évidemment, notamment pour accompagner la résilience climatique. Mais maintenant, c'est pas trop tard.
8: Ça, c'est ce que j'allais dire. C'est pas trop tard. Il y a des choses qui peuvent être mises en place. Concrètement, là, avec ce partenariat, par exemple, la métropole, qu'est-ce qu'elle pourrait mettre en place, même si, c'est en cours d'étude?
9: Déjà maintenir ces espaces avec une forte naturalité, éviter leur urbanisation, puis après favoriser une diversité de milieux plutôt que de les laisser s'uniformiser. C'est des choses somme toute assez simples en fait, quelque part, pour avoir après des espaces verts et à forte naturalité en centre-ville.
8: Et vous apportez votre expertise sur le sujet en fait, c'est
9: tout
8: ça ?
9: Tout à fait, c'est ça.
8: 20 000 euros prévus chaque année dans le cadre de ce partenariat, est-ce que vous allez pouvoir faire quelque chose, sachant que le dernier chantier du Conservatoire des espaces naturels à Beaugency pour la restauration d'un îlot sur la Loire a coûté près de 100 000 euros. 20 000 euros à côté, soyons honnêtes, c'est vraiment pas grand-chose.
9: Oui, mais c'est pas tout à fait la même chose. Sur les deux premières années, c'est vraiment de l'ingénierie scientifique pour définir un peu la trajectoire qu'on souhaite donner aux espaces.
8: Donc des études sur place.
9: Voilà, donc c'est des études. Donc 20 000 euros, c'est à peu près 30-35 jours de travail pour nous. Donc et on a dimensionné ça de manière efficace. C'est après qu'il faudra effectivement un certain nombre de moyens, certainement pour restaurer des milieux, peut-être intervenir, voilà, ou pourquoi pas proposer des aménagements pour faciliter l'accès au public.
8: Donc ça veut dire que ça, c'est déjà un premier pas de davantage de sensibilisation aussi des politiques. C'est, ça va dans le bon sens pour vous ?
9: Oui, d'autant plus que la sensibilisation des politiques et des services, elle est prévue dans la convention.
8: Et ça permet aussi de sensibiliser peut-être le public ?
9: Oui, les habitants aussi, voilà, pour faire comprendre pourquoi il est intéressant de préserver des espaces en centre-ville.
8: Et on sent que les gens sont de plus en plus sensibles à ces sujets. Vous avez ces remontées-là aussi au sein du conservatoire ?
9: Bon, c'est pas évident, en fait. La sensibilité, avec les épisodes climatiques, on voit qu'il y a une certaine inquiétude. Maintenant, l'être humain, il se protège des catastrophes et ça arrive. Enfin, voilà, il peut pleuvoir cet hiver et je pense que beaucoup de choses pourront être oubliées. Donc c'est pour ça qu'il faut pas arrêter de sensibiliser et d'expliquer et de faire comprendre.
8: Et continuer d'en parler. Merci beaucoup Frédéric Breton d'avoir été notre invité. Je rappelle que vous êtes le président, directeur du Conservatoire des Espaces Naturels en Centre-Val de Loire. Bonne journée à vous.
9: Merci à vous. C'était un plaisir. Bonne journée.
0: On commence ce mardi avec plaisir avec un jeune Italien, jeune chanteur passionné par le rock. Voici Damiano David.

0: Il avait remporté le grand concours de l'Eurovision il y a quelques années avec son groupe Maneskin. Et maintenant, il fait un petit bout de carrière solo. Hein. Il parle de son prochain été. C'était Damiano David pour commencer la journée à 8h05. Lui, il parle du prochain. Nous, on vit l'actuel. Et il n'est toujours pas terminé. Vous l'avez remarqué, hein, côté météo. Il fait déjà beau ce matin avec 17 degrés à Saint-Firmin-des-Bois, hein, dans le bois de la Peureuse. C'est ce que nous dit Roger, qui nous a rejoint sur la page Facebook d'ici Orléans. Bon, il fait pas froid ce matin et on se prépare pour une chaude journée, Pascal.
1: Jusqu'à 32, voire 33 degrés sur la région. Ça va nous rappeler le mois de juillet, le mois de juin, le mois de mai.
0: Ça s'arrête plus.
1: Ça va s'arrêter un moment.
0: Ah bah oui, apparemment, on va y venir juste après.
1: Et voilà. Donc en ce moment, 16 degrés à Orléans, au thermomètre d'ici Orléans. On a 14 degrés à Romorantin. Et donc dans l'après-midi, jusqu'à 32, 33 degrés. Et demain, c'est la baisse, moins 10 degrés. Pas moins 10 degrés, mais baisse de 10 degrés.
0: Baisse de 10 degrés, oui, attention, on aurait pu l'interpréter différemment, ça. Bon, la météo, de toute façon, on va y revenir hein, dans, allez, 5 minutes, juste après les infos de 8 heures. En attendant, vous continuez de participer à l'émission. Nous vous attendons sur la page Facebook d'ici Orléans, là aussi. Et puis au 02 38 53 25 25. C'est chouette ce matin, Pascal. On parle d'amour.
1: Eh oui, l'amour qui est notre fil rouge. Est-ce que vous l'avez rencontré, le grand amour? Dans quelles circonstances?
0: Plusieurs messages. Pas trop grand quand même. Hein. Moi, je fais pas 1m80. Pas trop grand quand même.
1: Oui, mais calmez-vous. De quoi vous vous serrez dans les bras de l'amour en question?
0: Oui,
1: pourquoi pas?
0: Tout ce qui est petit est mignon. Hein, on sait. Ouais,
1: ouais. Donc, vos réactions, est-ce que vous l'avez trouvé de quelle façon? Au collège, beaucoup de témoignages font référence à des rencontres qui ont eu lieu au collège. Au collège, voilà. Ah ouais. On a plusieurs témoignages, Véronique notamment, Charlène, Marilyn. Donc on attend vos messages tout à l'heure entre 9h et 10h. On verra si c'est possible, comment réussir le grand amour et cette rencontre qu'on attend tous, plus ou moins, ou qu'on a déjà eu le bonheur de rencontrer.
0: Ouais, bon, on va continuer d'en parler et on va, avec amour, écouter le voyage dans le temps de Stéphane Bern. Il sera question de noces avec Stéphane ce matin. Est-ce que ça existe, les noces de parpaing? Oui, à l'époque de Louis XIV, il a pris un mur, vous allez voir. On en parle dans quelques secondes ici avec Monsieur Bern.
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0: Ça fait plaisir de vous retrouver. Bon mardi dans le Loiret, le Loiret-Cher, sur votre radio locale ici Orléans. Juste avant les infos de 8h, on se demande maintenant que se passait-il au temps où un roi a transformé une simple porte d'église en symbole diplomatique ultra-théâtral. Et la réponse, on la découvre avec votre voyage dans le temps, Stéphane Bern.
7: Le jeune Louis XIV convole en juste noces. Vive les mariés! Et juste après la cérémonie, la porte par laquelle il passe est murée pour toujours. Vive les maçons! Juin 1660, côte basque, Saint-Jean-de-Luz est bondé. Et pour une fois, pas seulement de surfeurs. Des nobles partout, des carrosses, des gardes, des cuisines qui tournent jour et nuit. Faut dire qu'on ne célèbre pas seulement un mariage. On essaye surtout de mettre fin à plus de 20 ans de guerre entre la France et l'Espagne. Alors, il y a plutôt intérêt à ce que les petits fours soient bons.
8: Ça vous plaît? Oui, c'est moi qui l'ai fait.
7: Quelques mois plus tôt, le traité des Pyrénées a été signé. Et pour verrouiller la paix, on marie les enfants des deux couronnes. Louis XIV et l'infante Marie-Thérèse, fille du roi d'Espagne Philippe IV et accessoirement cousine germaine de Louis XIV. Disons qu'à l'époque, l'arbre généalogique des têtes couronnées avait parfois des allures de Scooby-Doo. Le mariage est célébré le 9 juin dans l'église Saint-Jean-Baptiste. Louis XIV n'a que 21 ans, mais il a déjà compris un truc essentiel. Le pouvoir, c'est du décor, du symbole, de la mise en scène. Hollywood n'a qu'à bien se tenir. Alors, après la cérémonie, les mariés quittent l'église par une porte latérale ouverte spécialement pour eux. Et aussitôt après leur passage, on la fait murer, définitivement. Le message est simple, personne ne repassera jamais par là. Cet instant est scellé pour toujours. Point final, le sujet est clos, et la porte aussi. Un peu plus de 3 siècles plus tard, cette porte a tellement bien résisté au temps qu'on pourrait presque s'en servir de fronton pour jouer à la pelote basque.
0: Bon bah écoutez, ici, après les portes fermées, je crois que... Oui, nos micros sont ouverts, on va pouvoir vous informer tout de suite, on passe au journal.
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0: Bonjour à tous, bon réveil avec Ici Orléans, il est 8h.
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0: Et votre journal, c'est maintenant avec vous, Marie Dorsay. C'est l'un des plus gros employeurs du nord du Loiret.
10: Des livres de poche et des magazines papier comme Paris Match, Le Point ou encore Télépoche sortent chaque jour de l'usine Maury à Manchecourt dans le Malzerbois. 380 salariés. Mais face aux difficultés du secteur de la presse, à la hausse des prix du papier et de l'énergie, l'entreprise a demandé hier son placement en redressement judiciaire devant le tribunal de commerce de Paris. Et une vingtaine d'employés ont débrayé pour l'occasion devant le site à l'appel de la CGT pour exprimer leurs inquiétudes au pluriel, Patricia Pourez.
11: Inquiétude déjà sur les salaires. En septembre, les Maury n'ont touché que la moitié de leur paye d'août et les AGS, les garanties salaires, n'ont toujours pas pris le relais.
12: Aujourd'hui, quand on n'a pas d'argent, on n'a pas d'argent. On voit le prix du carburant, on voit le prix de notre caddie de course, on ne sait pas comment on va faire.
11: Les difficultés du groupe, elles, ne sont pas nouvelles. La presse magazine, qui représente 50% de son activité, perd de plus en plus de lecteurs. Seulement Maury manque de vision, selon Alexandre Bréja, élu au CSE.
13: On n'est pas capable de nous dire ce que nous rapporte tel et tel magazine, tel et tel bouquin. On est quand même en 2026 et on veut rester dans le magazine dont on sait très bien que l'avenir n'est pas terrible. Pourquoi pas aller dans autre chose, le livre, les mangas, les BD, enfin ce qui marche un peu mieux maintenant, quoi.
11: Aujourd'hui, les syndicats espèrent mobiliser les salariés alors que la direction de Maury demande la discrétion. Pascal Sudre, secrétaire de l'UDCGT.
14: Nous, on a connu ça, particulièrement les salariés de Brandt, notamment la DRH et les cadres, qui disaient aux salariés « Non, non, ne faites pas grève, écoutez pas les syndicats, parce que si vous faites grève, la situation va s'empirer et ça risque de fermer. » 3 mois après, Brandt fermait.
11: Dès aujourd'hui, un tract doit circuler dans l'usine et un nouveau débrayage pourrait être organisé prochainement.
10: Et le PDG de Maury Imprimeur n'a pas souhaité répondre à nos sollicitations. Informations à retrouver sur ici.fr. C'est la 3e noyade mortelle de l'été dans le Loiret. Un septuagénaire est mort hier dans un étang sur la commune de Montereau, près de Loris. Sa compagne restée sur la rive a appelé les secours quand elle l'a vu en difficulté dans l'eau. Malgré l'intervention d'un grand nombre de pompiers, notamment une équipe nautique spécialisée, l'homme a été déclaré mort sur place. En juillet dernier, un octogénaire s'est noyé dans un étang de Dordive et un adolescent de 14 ans est décédé à l'hôpital après une noyade en Loire à Saint-Jean-le-Blanc. Des retards tout l'après-midi et jusqu'en soirée hier sur la ligne ferroviaire Paris-Nevers à cause d'un problème survenu près de la gare de Montargis en début d'après-midi. Un incident sur une caténaire qui a entraîné l'arrêt puis l'évacuation d'un transilien.
0: La métropole d'Orléans veut renforcer la protection de ses espaces naturels.
10: Il y en a une vingtaine sur le territoire, comme le parc de Loire notamment, où la faune, la flore, les zones humides sont nombreuses et ont subi les canicules et la sécheresse. Alors pour prendre en compte tous ces facteurs, valoriser ces zones, la collectivité vient de signer un partenariat avec le Conservatoire des espaces naturels du Centre-Val de Loire. Bruno Coeur est conseiller métropolitain en charge de la biodiversité.
15: Nous avons, nous, métropole, la responsabilité de l'entretien et de la valorisation de nos espaces naturels et le conservatoire a la compétence, la connaissance. Alors, on va aménager des espaces naturels. Par exemple, il y a la prairie de Pont-aux-Moines à Mardier-Chessy, mais nous avons aussi des objectifs de préservation de faune comme les sternes, naines par exemple. Une des actions qui est essentiel à mes yeux, l'intégration au niveau du plan local d'urbanisme métropolitain, de la préservation des zones humides, de la prise en compte du ruissellement dans l'adoption des permis de construire. Aujourd'hui, on a déjà la préconisation, sauf que la préconisation, elle ne met pas de contrainte. Le but, c'est qu'on en tienne compte de façon forcée. La contrainte, ce sera de dire, attention, sur cet espace-là, il faut arrêter de faire n'importe quoi, il faut bien avoir cette continuité écologique sur l'ensemble du territoire.
10: Une enveloppe de 20 000 euros par an est prévue pour 3 ans pour le moment, c'est peu, mais ça peut permettre de commencer à mettre des choses en place, a expliqué le directeur du Centre des espaces naturels dans la région sur notre antenne ce matin. Il était notre invité. L'interview de Frédéric Breton est à réécouter sur votre application ici. Un appel à manifestation d'intérêt lancé pour trouver des investisseurs, donc pour l'Arboretum national des bars, propriété de l'État, parc, le parc de 2500 espèces d'arbres, pardon, qui abrite aussi un château, un lycée et un site de l'OFB, est géré par la communauté de communes Canaux et Forêts en Gâtinais. Mais les moyens manquent pour faire vivre le lieu et entretenir le site. La fréquentation a baissé de plus de moitié en quelques années. Les investisseurs intéressés pour réhabiliter le château ou l'arboretum lui-même ont jusqu'au 2 novembre pour se signaler.
0: Les basketteurs de l'OLB attaquent la Coupe de France aujourd'hui.
10: Direction Lune Plage dans le Nord. Le club de National 1 démarrera le match avec 7 points d'avance car il évolue une division en dessous des Loiretains, c'est la règle. Coup d'envoi à 20h. La reprise du championnat d'élite 2, c'est le 26 septembre pour l'OLB qui reçoit Champagne Basket. La billetterie en ligne ouvre aujourd'hui pour le Comet Orléans Open. La 21e édition du tournoi de tennis change de date. Ça sera du 8 au 15 novembre, une semaine après le Masters de Paris. De quoi attirer, espèrent les organisateurs, plus de joueurs. Et puis, c'est l'occasion de faire du tri chez vous. Ce pull que vous ne portez plus depuis des années ou cette lampe qui vous agace à force de l'avoir depuis 20 ans dans votre salon. La fête du tri, phase 1, le dépôt, a commencé le week-end dernier en centre-ville d'Orléans. Jusqu'au 26 septembre, vous pouvez amener vos objets, vos vêtements, vos livres en bon état chez l'un des 60 commerçants participants. Tout sera ensuite trié par les clubs partenaires comme le Rotary ou le Lions Club et revendu place du Martroi le 3 octobre. Une vente, on le rappelle, caritative. Et cette année, c'est l'association Les Amis d'Anne et Siméon qui bénéficiera de la totalité des fonds. Elle accompagne les résidents de la maison intergénérationnelle du même nom à Saint-Hilaire-Saint-Mémin. Sa présidente, Laurence Forzy, est ravie d'avoir été choisie pour cette 9e fête du tri.
9: C'est chouette parce que ça nous encourage, ça nous dit, ben voilà, on s'est pas trompé, cette maison, elle a vraiment sa raison d'être, les gens, ils sont heureux, puis on n'est peut-être pas très visible, donc ça nous donne de la visibilité, peut-être que ça va nous permettre d'avoir de nouveaux bénévoles, peut-être des gens qui vont avoir envie de nous aider. On est encore fragile aujourd'hui, nous aussi, on a besoin d'être aidés, on a besoin d'être accompagnés, d'être soutenus. Donc oui, c'est une belle reconnaissance. Et puis heureux pour cette maison et pour les personnes âgées, parce que ça va peut-être nous permettre d'améliorer leur quotidien. On a un parc qui est magnifique, puis on a ce joli kiosque au fond du parc, voilà, qui est très abîmé. On aimerait complètement le restaurer pour en faire un lieu de vie, un lieu de rencontre. Peut-être y donner des pièces de théâtre, des petits concerts, faire un carrefour de vie avec l'extérieur.
10: Et l'an dernier, 11 400 euros avaient été versé à Aesop, l'épicerie solidaire pour les étudiants après la fête du tri. Calendrier de cette 9e édition de l'événement en centre-ville d'Orléans est à retrouver sur ici.fr.
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10: Ce petit débardeur rose, Pascal, que vous avez rangé après l'été, vous pouvez le ressortir aujourd'hui.
1: Alors, je ne sais pas si j'oserais vraiment le
0: porter. Jean-Michel, transition, j'ai vu l'angoisse dans son œil. Qu'est-ce que je réponds à ça?
10: Ou le donner à la fête du tri, comme vous voulez.
1: Ah, ben oui, très bonne idée. Voilà, mais en allant à la fête du tri sous le soleil.
10: Voilà.
1: Soleil généreux pour aujourd'hui, avec des températures qui sont déjà d'un bon niveau, 16 degrés à Orléans par exemple, à Blois 12 degrés 6 et seulement 10 degrés à Romorantin. Mais donc ça va grimper.
0: Yeah, mais, oui.
1: 31, 32, 33 dans l'après-midi, le soleil est là avec un faible vent orienté au sud-sud-ouest. Main-sur-Loire, Vienne-en-Val, Loris, Artenay, vous aurez 31 dans l'après-midi si vous êtes à Pithiviers, à Beaugency, à Gien, Montargis, 32 et un petit 33.
0: Bon, demain, 33. Par contre,
1: ouais, ça, 33 fillettes.
0: Ouais, ça taille bien, c'est pas mal pour le débardeur, c'est vrai.
1: Pour Orléans et Blois, 33.
0: Attention, demain par contre, il faudra rentrer dans du 22. Là, ça va être plus compliqué.
1: Oui, certains d'entre nous auront quelques difficultés. Moi, le premier.
0: Ils auront plus chaud, ils auront froid. Ouais.
1: Voilà, une baisse des températures. À quoi c'est dû? L'anticyclone va se couper en deux et partir pour une moitié sur l'Europe centrale, l'autre sur l'Atlantique. Donc, un vent de nord-nord-ouest avec de l'humidité nous attend. C'est la raison pour laquelle on aura à peine 21, 22, 23 degrés. Mais bon, il y aura quand même des éclaircies.
0: Ça va nous faire bizarre hein, pour la météo. Et ça peut vous faire bizarre si vous êtes au volant. Attention, Karine nous a contacté au 02 38 53 25 25 pour nous signaler une voiture arrêtée au bout du Pontinat dans le sens sud-nord, presque au feu rouge hein, du rond-point Bourgogne. Le bouchon est présent jusqu'à Saint-Jean-de-Blanc. Attention sur le Pontinat à Orléans donc ce matin.
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0: Ici Orléans, il est 8h09. Pour ceux qui ne sont pas encore réveillés, j'ai envie de vous faire une Jean Gabin. Oh mon petit gars, je vais te dire. Là,
1: vous le faites bien, vous le tenez bien.
0: Là, il n'y a pas mieux pour travailler. Tu vas voir, ça c'est efficace. On passe en mode disco-funk maintenant avec Casey and the Sunshine Band. Bonjour.

0: Là, ne la faites pas. Hein. Après ce tube de Casey and the Sunshine Band ce matin, hein, on est bien réveillé à 8h12 sur votre radio locale ici à Orléans. Maintenant que tout le monde a ouvert les yeux, on va pouvoir ouvrir les cœurs.
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3: Vous parlez bien.
0: Dès le mardi, je suis romantique. Oh, vous rendez compte, qu'est-ce que ça va être vendredi? Pascal, c'est le sujet du jour. L'amour.
3: Le grand amour.
0: L'amour.
3: C'est quoi l'amour?
0: Léopold Nord et vous, c'est ça le groupe?
3: Oui, exactement.
0: Oh là là, oui, mettez les mains devant les yeux, vous savez, vous avez les lunettes là.
3: Les lunettes d'aviateur.
0: Oh là là là là.
3: Mais c'est quoi l'amour, comme disait à la télé Carole Rousseau il y a quelques années? Vous vous souvenez de cette émission?
0: Oh, mais oui, c'était le soir sur la une, ça. Oui, je me souviens.
3: Comment vous rencontrez votre moitié? Est-ce que vous avez utilisé des applications de rencontre ou au contraire, est-ce que vous avez fait jouer le naturel de cette rencontre agréable? Pourquoi pas depuis le collège? C'est la question qu'on vous pose. Est-ce que vous avez trouvé le grand amour? Valérie nous dit, les étoiles se sont alignées quand je l'ai rencontré il y a plus de 20 ans sur Facebook, la page d'Ici Orléans, puisque cette question figure depuis un petit bout de temps. Et Christophe nous dit, bah non, je n'ai pas rencontré le grand amour, je suis célibataire, je suis très bien comme ça depuis mon divorce.
0: Bah, comme on dit souvent, être à deux, c'est des problèmes qu'on n'aurait pas tout seul. En même temps.
3: C'est bien vu.
0: Je suis plus romantique du tout, j'ai tout gâché.
3: En deux minutes de temps,
0: vous avez tout gâché, tout salopé. C'est incroyable.
3: Donc on parle de ces sujets tout à l'heure entre 9h et 10h avec nos invités, avec vos témoignages évidemment. Vous pouvez dès maintenant nous appeler au 02 38 53 25 25. Vous pouvez laisser aussi des vocaux sur ce même numéro qui est celui de notre WhatsApp.
0: Voilà, n'hésitez pas à participer. On en parle à 9h à la radio et je ne serai pas là. Donc cette fois, on gâchera pas tout, vous verrez. À tout de suite.
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0: Beaucoup de questions, Aude, concernant ces sujets d'arnaque amoureuse.
1: Oui, sujet qui revient tristement dans l'actualité avec ce Belge persuadé de vivre une histoire d'amour avec Céline Dion. L'affaire a fait le tour de tous les médias ces derniers jours. L'homme s'est quand même fait soutirer 10 000 euros au moins par des escrocs qui se faisaient passer pour la chanteuse. Ce qui me chagrine, au-delà du fait que ce genre d'histoire est toujours assez tragique, c'est que quand les arnaques amoureuses font le buzz, c'est toujours quand on parle de stars, d'escrocs qui se font passer pour des stars, Céline Dion, Brad Pitt, et je trouve ça dommage. Pourquoi ? Parce que dans l'immense majorité des cas, le brouteur, c'est comme ça qu'on appelle l'arnaqueur amoureux, le brouteur ne se fait pas passer pour une célébrité, non. Il prend le nom et le visage d'une personne lambda. Et là, on en parle moins, alors que là, le piège est encore plus redoutable.
0: Alors Aude, que vous disent ces auditeurs qui sont donc confrontés à ces brouteurs ?
1: J'ai par exemple Marie-Odile qui me raconte qu'elle a versé 2500 euros à un homme très gentil, c'est ce qu'elle me dit, et qui a l'air amoureux. Anne-Marie, une autre auditrice, m'a, elle, copié les messages que lui envoie un certain Jean Fernand. Il l'appelle marraine, il la couvre de compliments, et puis il lui envoie des coordonnées bancaires pour qu'elle lui fasse un virement. Quand vous me demandez comment repérer un brouteur, elle est là, la réponse. Un brouteur, c'est une personne que vous n'avez jamais vue et qui finira toujours par vous demander de l'argent. Et dès qu'il est question d'argent, vous devez couper les ponts. Je sais, c'est pas toujours facile. Entre-temps, on a pu s'attacher à ces usurpateurs qui prétendent être amoureux de nous. Si vous avez du mal, dernier conseil, parlez-en autour de vous. Les personnes extérieures, la famille, les amis, ils ont toujours un regard plus lucide que nous. Et ça, c'est très important.
0: Aude Raso pour C'est pas vrai, qu'on retrouve évidemment sur ICI, notre application, si vous avez manqué les autres numéros de ces conseils anti-arnaque.
2: Bon, vous n'avez pas manqué l'occasion de participer à la météo. Par contre, ça, c'est chouette. Hein, vous êtes déjà très nombreux sur la page Facebook d'ICI Orléans. On fait un gros bisou à Marie-Blanche, très fidèle auditrice, qui habite à Olivet. C'est bien dégagé chez moi ce matin, avec une température douce de 16 degrés. Bon mardi. Merci beaucoup Marie-Blanche. Bon, un mardi qui va se passer encore avec le retour du soleil. On s'en rend déjà compte ce matin, Pascal.
0: Oui, c'est plutôt appréciable avec un ciel qui se dégage petit à petit. On avait quelques nuages élevés, mais là, c'est le bleu qui va nous concerner tout au long de la journée. Les températures qui, dans l'après-midi, iront jusqu'à 32 ou 33 degrés.
2: Compris, c'est encore chaud pour la météo, très clairement, et la température va encore grimper avec François. Il est très chaud pour faire un tango. Pour la rime, j'aimais bien ça. Oui, il fait du tango à Orléans, François. Il est à fond pour cette danse. Oubliez Danse avec les stars. Lui, il nous fait rêver, François. Vous allez voir, rien qu'en en parlant. Et on l'écoute dans Les gens d'ici, dans 3 minutes, le temps d'écouter les Rita Mitsouko, ici.

0: Non, là, il y a une histoire d'amour qui ne termine pas mal. Je ne suis pas d'accord avec Lerita Mitsuko. On va en parler ici à 8h22 ce mardi.
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0: C'est l'heure déjà d'accueillir Vincent James.
3: Qu'on connaît bien, c'est notre baladeur et il s'intéresse à des gens qui sont un petit peu farfelus, qui sortent de l'ordinaire. Peut-être qu'il y a un rapport avec sa propre personnalité, allez savoir.
0: Alors là, vous allez voir, c'est encore un cran au-dessus, clairement. C'est une poésie, une philosophie et une rencontre profondément humaine. À Orléans, François raconte tout ça quand il parle du tango. Vous allez voir, c'est un mordu. On vous le présente dans les gens d'ici.
4: Allez, let's go.
5: François Robin, donc...
0: Alors, mais il n'était pas prêt, François, dis donc. Il n'était pas prêt, François, on dirait. Il y a eu un faux départ à 8h23. On va le réécouter. Est-ce que cette fois, il va nous parler un petit peu du tango?
3: C'est le roi du tango. Je connaissais Pedro, le roi du tango. Alors lui,
0: Pedro, c'est le roi du pédalo. Vous avez confondu. Ça n'a rien à voir.
3: Attention. C'est pas la même chose.
0: Alors, c'est pas la même chose.
3: On pédale pas quand on fait du tango.
0: Enfin là, ouais, je pédale dans la semoule. Hein, le temps qu'on trouve le bon son, parce que c'était pas le bon, évidemment. Vous l'avez compris, c'est pour ça qu'on essaie de meubler. Mais ça y est, Nazim, qui réalise cette émission, nous a sauvés. Alors, voici François et son tango, sans pédalo.
5: François Robin, 72 ans, Orléans, depuis toujours, et passionné de tango argentin depuis au moins 4 décennies. J'ai toujours voulu faire du tango, mais à un moment de ma vie, c'était pas possible, c'était pas le moment, et je savais que, de toute façon, ce serait un jour. Il fallait que ça se présente. Okay. Et... il n'y avait pas beaucoup de tango argentin, parce que le tango argentin a connu des périodes d'éclipses relatives et impossible de trouver un prof en France. Donc, à un moment donné, ça s'est fait et après, ça a été l'entonnoir, quoi. Quand on rencontre le tango argentin, il y a quelque chose qui se passe, quoi, parce que c'est à la fois une littérature, c'est une philosophie, c'est une poésie, c'est une musique, donc c'est considérable. Et ça change le regard qu'on peut porter sur le monde, quoi.
4: C'est une danse qui est très, que moi j'imagine en tout cas comme très tactile.
5: Alors ça c'est le regard que portent les gens vers l'extérieur. C'est vrai que le tango a une image de sensualité, mais en réalité, c'est ce que ça renvoie aux gens, c'est la lecture qu'ils en font. C'est vrai qu'on est étroitement connectés l'un à l'autre. Et quand on est dans un abrazo cerrado, par exemple...
4: Ça veut dire quoi, ça?
5: Un cerrado, c'est un embrassement, un enlacement serré. C'est l'un et l'autre qui venons ensemble. Et en fait, on partage toute l'énergie à l'intérieur du corps. On travaille beaucoup avec l'énergie. Donc, ça, c'est quelque chose de fabuleux. C'est une vraie rencontre. Et on dit, pas d'abrazo, pas de tango. C'est ce que disent les Argentins.
4: Vous qui êtes déjà allé en Argentine, est-ce que les gens dansent le tango dans la rue? Et est-ce que d'un coup on se regarde avec sa partenaire et on sait qu'on va aller danser ensemble?
5: Ah, c'est intéressant ce que vous posez comme question, parce qu'en fait, en réalité, quand on va à la milonga en Argentine, c'est le bal, c'est le lieu où on va danser. D'un côté les femmes, d'un côté les hommes, et ce qui permet d'utiliser la mirada qui permet de

0: J'ai repéré telle femme, mais elle ne retient pas mon regard, mais je reviendrai. Et puis, à un moment donné, elle a retenu mon regard. Et au dernier moment, il y a ce qu'on appelle le cabaccio. Et ils se rejoignent comme par magie sur la piste. Et c'est là la rencontre, quoi.
1: Après cette passion, c'est beau. Après le tango argentin, on reste dans la séduction, mais on passe de Buenos Aires à la pop scandinave avec un grand tube des années 90. Ici, c'est Ace of Base que nous écoutons pour rythmer la matinée. Je ne sais pas si vous vous souvenez de ce single, All That She Wants. On l'écoute ensemble.

0: Toute mon enfance est résumée là. Enfin, mon adolescence, hein, je pense que j'écoutais ça au collège.
1: Oui, vous êtes jeune, mais bon, voilà.
0: Je veux pas être méchant, merci d'avoir dit ça.
2: C'est ce qu'il voulait dire.
0: C'était l'intervention de Pascal.
1: Pourquoi
0: vous êtes jeune.
1: Pourquoi pour une fois, je peux vous rabaisser. C'est pas si souvent.
0: Voilà, allez, hop, déjà que je fais 1m69, salopard. Ace of Base pour commencer la journée ici ce mardi. Il est 8h29. Est-ce que vous avez autre chose à nous dire, Pascal?
1: Oui, des choses gentilles.
0: Rattrapez-vous.
1: Pleine d'amour. L'amour, comment vous l'avez rencontré? Est-ce que c'est par le biais d'une rencontre fortuite dans un club, dans un thé dansant, dans un club de sport ou bien sur une application? Le grand amour, est-ce qu'il existe? Ça, c'est la vraie question. On en parle avec nos invités tout à l'heure entre 9h et 10h. Vous pouvez réagir, nous dire comment ça s'est passé pour vous. 02 38 53 25 25. Beaucoup de rencontres au collège. Lorelai, autre témoignage sur la page Facebook d'ici Orléans. Ça fait plus de 20 ans et nous sommes toujours ensemble. Le grand amour.
0: Très bien.
1: Et puis, la façon dont il peut évoluer au fil du temps. Est-ce qu'on est toujours amoureux au bout de 20, 25, 30?
0: Comment faire pour le rester aussi?
1: Et voilà, des nous sauver. Avec nos invités tout à l'heure entre 9 et 10.
0: Ça sera à la radio, donc dans, allez, à peu près une demi-heure. Merci Pascal.
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0: Ici Orléans, bienvenue à tous. Il est 8h30. Les titres de l'actualité dans le Loiret ce matin, Marie.
5: Un nom bien connu dans le nord du département. Maury, imprimeur basé dans le Malzerbois, a demandé son placement en redressement judiciaire. Hier, crise de la presse, hausse des prix d'énergie et du papier. Les syndicats dénoncent également.

0: Une absence de vision. Les 380 salariés étaient appelés au débrayage devant le site hier. Faire de la place dans ces placards pour la bonne cause. La fête du tri revient à Orléans. Une soixantaine de commerçants récupèrent vos vêtements, vos livres, vos CD en bon état pour la grande vente caritative du 3 octobre, place du Martroi. Cette année, c'est l'association Les Amis d'Anne et Siméon qui en bénéficiera.
1: Ça nous donne de la visibilité. Peut-être que ça va nous permettre d'avoir de nouveaux bénévoles. Peut-être des gens qui vont avoir envie de nous aider. On est encore fragile aujourd'hui, nous aussi, on a besoin d'être aidés.
0: Dépôt dans les commerces jusqu'au 26 septembre. Et puis la métropole d'Orléans veut mieux conserver ses espaces naturels. Elle signe une convention avec le Conservatoire régional. On vous explique après le point sur l'actu en France et dans le monde avec Valentine Letest tout de suite.
2: Jusqu'à 36 degrés en plein mois de septembre, un risque élevé d'incendie dans trois départements du Sud. Ça chauffe jusque dans la rue. Pompiers, médecins, étudiants, défenseurs de l'environnement contre l'inaction climatique du gouvernement, ils manifestent ce soir devant le ministère de l'Économie. Et c'est loin d'être l'unique mobilisation de ce mardi. Les policiers défilent ce matin sur les Champs-Élysées pour leur salaire. Les étudiants et les chercheurs se mobilisent pour leur financement quand les agents d'EDF défendent leurs tarifs préférentiels sur l'électricité. Des profs menacés de mort par des parents d'élèves, deux semaines seulement après la rentrée. Un père de famille est en garde à vue en Gironde. Et dans Lyon, une mère est visée par deux plaintes. Elle a mimé l'égorgement de l'enseignante de sa fille. Une cinquantaine de camions citernes bloquent le dépôt pétrolier de Fos-sur-Mer. Une action des pêcheurs ce matin dans les Bouches-du-Rhône pour dénoncer les nouveaux prix records du carburant. 2,35 € en moyenne le litre de gazole ce matin et 2,14 € le litre de sans-plomb 95-10. Une opération complexe d'au moins une semaine commence en Normandie. Relever le train qui a déraillé vendredi soir près de Rouen. 44 blessés dont une jeune femme dans un état grave. On ne connaît toujours pas avec certitude les causes de l'accident. C'est le Wonderwall pour tous les fans de Oasis. Le groupe de rock britannique repart en tournée 17 ans après leur séparation. Les frères Gallagher annoncent une quarantaine de dates, dont deux au Stade de France en juillet 2027.
0: On parle protection des espaces naturels de la métropole d'Orléans ce matin dans l'info d'ici. Pour la renforcer, la collectivité a signé hier un partenariat avec le Conservatoire des espaces naturels du Centre-Val de Loire. Initiative approuvée à l'unanimité des élus en conseil métropolitain en février dernier. Cette signature doit maintenant permettre de passer à la phase opérationnelle. Que prévoit exactement cette convention et avec quels moyens, surtout, les précisions de Vincent Giraldo.
3: Un des objectifs, c'est d'abord d'intégrer dans les règles d'urbanisme de la métropole la protection des zones humides qu'on trouve dans nos espaces naturels, prendre en compte aussi les effets du ruissellement des eaux pour les permis de construire. Jusqu'ici, il y avait seulement des préconisations. Le but, c'est d'aller maintenant vers la contrainte pour mieux protéger la nature. Autre objectif, protéger la faune, comme l'explique Franck Duvigneau, le vice-président du Conservatoire des espaces naturels en Centre-Val de Loire.
4: Au niveau d'Orléans, sur les espaces où nichent les sternes Pierre Garin et Pierre Naine, qui est une espèce en grand danger, qui traverse la moitié de la planète pour venir nicher sur les plages de sable au milieu de la Loire. Donc ça fait partie des sujets sur lesquels effectivement les moyens de protection vont être mis en place par ce partenariat. Tout ça, bien sûr, reste à construire, mais en tout cas, voilà, il y a une volonté forte sur cette taxe-là.
3: Parmi les 18 espaces naturels de la métropole, 3 ou 4 seront choisis comme prioritaires. Mais les actions pour concrétiser leur protection va beaucoup dépendre des moyens financiers fournis. Une enveloppe de 20 000 € maximum est prévue chaque année. À titre de comparaison, le dernier chantier du Conservatoire des espaces naturels à Beaugency pour la restauration d'un îlot sur la Loire avait coûté à lui seul près de 100 000 €.
0: Et les enveloppes pourraient permettre de commencer à mettre des choses en place, c'est ce que nous a dit le directeur du Conservatoire des espaces naturels du Centre-Val de Loire. Il était notre invité ce matin. Interview de Frédéric Breton à réécouter dès maintenant sur votre application ici. Pascal, il fait chaud encore aujourd'hui, c'est même la journée la plus chaude de la semaine.
5: Exactement, on ira jusqu'à 32-33 degrés localement sur la région, avec un soleil généreux qui est déjà présent ce matin. En tout cas, il y a une belle luminosité sur l'ensemble de nos régions. Actuellement à Sandillon, il fait 16,3 degrés à notre thermomètre. Du côté de Vendôme, il fait 15,4 degrés. Vous voyez que c'est très précis, donc on ira jusqu'à 32-33 degrés. C'est assez supportable finalement.
6: Ouais, on a hâte que ça baisse un petit peu et on va être exaucé demain, non? C'est pas ça l'idée.
5: On n'aurait pas beaucoup de temps à attendre puisque c'est demain que la baisse majeure est annoncée avec un petit vent de nord-nord-ouest avec un petit peu d'humidité. On a une perturbation qui sera de faible activité mais qui va nous concerner. On va se retrouver en automne après être. Allez, on était.
6: Pas sûr, hein, parce que le week-end prochain, il pourrait refaire 28 degrés. Mais bon, alors, on n'est pas encore là. On va suivre ça au fur et à mesure. Pour vous qui êtes au volant pour le moment, on s'intéresse à vos conditions de circulation. Le point le plus compliqué ce matin, c'est sur le Pontina. On remercie Corinne qui nous a contacté au 02 38 53 25 25. Il y a une voiture arrêtée au bout du Pontina dans le sens sud-nord, presque au feu rouge du rond-point Bourgogne. Du coup, ça crée un grand bouchon largement dans Saint-Jean-le-Blanc. Attention sur le Pontina à Orléans. Donc, et faites comme Corinne, 02 38 53 25 25. Prévenez-nous si vous voyez aussi des choses anormales ce matin.
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6: Ici Orléans, il est temps de réveiller la bonne humeur. Mais oui, on verra pour le reste après le deuxième café. Enfin, quoi que les fans de Mylène Farmer sont plutôt de bonne humeur en ce moment, Pascal.
5: Ils trépignent d'impatience. L'album est prévu pour le 30 octobre. Vous entendez le son du pas qui trépigne. Égrégore, c'est le nom de cet album. Égrégore, je pensais que c'était le prénom de quelqu'un. Égrégore, pas du tout. C'est le sentiment de communion de plusieurs personnes qui vont dans un même but, qui visent un même objectif.
6: Bon, en attendant la sortie de l'album de Mylène, voici un de ses plus grands tubes.

0: pour la main. Il est temps, bien sûr, de nous passer un petit coup de fil. Attrapez vos téléphones portables après Mylène Farmer. Nous jouons ensemble à 9h-20. Vous êtes les bienvenus. 02 38 53 25 25 pour notre jeu sport. C'est l'événement ce matin. Vous êtes nos invités en mode premium, même ultra premium, pour soutenir l'OLB, Marie.
1: Exactement, l'Orléans Loiret Basket qui attaque la dernière ligne droite de sa préparation avant la reprise du championnat d'élite 2. Ça sera le 26 septembre face à Champagne Basket, pardon. Et avant ça, pour le dernier match de préparation, donc, on vous propose d'aller à Saint-Jean-de-Bray, mais pas dans n'importe quelle condition, Marc.
0: Alors attention, pour ce match où nos joueurs orléanais vont affronter le Valois Métropolitain, vous serez invité dans un canapé.
2: C'est un truc de fou, ça.
0: C'est pas vrai.
2: C'est pas vrai.
0: Le canapé sera juste pour vous et il sera devant la piste, devant le parquet.
2: Comme à la maison.
0: Exactement, là c'est la télé grandeur.
2: Puis vous serez tout proche probablement de l'une de nos amies qui est une fidèle de l'OLB, Patricia Patounette. Alias Patounette.
1: Qui nous écoute probablement.
0: Voilà. C'était notre chargée d'accueil qui est abonnée, qui est toute l'année auprès de l'OLB. Bon là, vous êtes premium pour le coup. Le canapé, vraiment, on ne fait pas une blague. Vous serez vraiment dans le canapé pour regarder le match. Et les places sont à récupérer dès maintenant. Vous serez les seuls dans la salle à être aussi bien assis. 02 38 53 25 25.
1: J'ai un doute. Est-ce qu'on peut venir en pantoufles?
0: Pourquoi pas? Ça serait la classe.
1: Ok.
0: Hein, là, vraiment comme à la maison. 02 38 53 25 25. Ces places uniques, elles sont pour vous dès maintenant, top départ.
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4: Voici le nouveau titre d'Ivani.

0: C'était Ivani avec Partage.
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6: Et pour bien commencer ce mardi, ici à quasiment 9h moins le quart, voici le nouveau single de Benabar.
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0: C'est chouette, hein, il est de retour. Extrait de son dernier album, Benabar, ce matin. Nous aide à commencer la matinée à 9h moins le quart avec son single Elle danse. Ah, il y a peut-être la danse de la joie qui est en train de se faire chez Céline, qu'on retrouve pour notre jeu sport au 02 38 53 25 25. Bonjour Céline.
1: Bonjour Céline.
2: Bonjour Céline.
3: Bonjour la team.
0: Bon, vous nous appelez de Saint-Y. Comment vous allez ce matin, Céline?
3: Ça pourra aller mieux. J'ai une rage de dents là.
0: Terrible. Qu'est-ce que fait votre dentiste, Céline?
3: Je crois qu'il s'est acharné sur moi.
0: C'est vraiment un métier où on y va à reculons. Moi, je le dis souvent à mon dentiste. Comment vous faites pour faire un métier où les gens n'ont jamais envie de vous voir? Il m'a répondu, je le vis très bien, j'ai deux Mercedes. Saligo.
2: C'est une bonne réponse.
0: Céline.
3: C'est une bonne réponse, Pascal, effectivement.
0: Bon, Céline, allez, on vous change un petit peu les idées. Est-ce que vous soutenez régulièrement l'OLB?
3: Bien sûr, mes enfants sont fans.
0: Bon.
3: Et puis là, j'ai mon fils qui s'est retourné son pouce au premier jour d'école avec un ballon de basket.
0: Ça va bien dans la famille en ce moment.
3: C'est les tamalous là en ce moment.
1: Ça veut dire, Céline, que le karma est en train de changer de votre côté. Parce que voilà, pas top, mais par contre, vous avez été sélectionnée pour notre jeu sport et il y a eu du monde.
3: Marie, c'est ce que je me dis.
0: Bravo.
3: J'ai quand même un peu de chance.
0: Incroyable. Invité en mode premium pour ce match. On rappelle ce qu'elle va vivre, Pascal?
2: Sur un canapé, vous allez vivre ce match. C'est un clic-clac, il se referme tout de suite.
0: On n'espère pas qu'elle va se refermer.
3: Faut venir en pyjama, pyjama.
2: Avec les pop-corn et tout le reste.
1: Mais je pense qu'on vous mettra pas dehors si vous venez en pyjama.
0: Osez, ça serait fort. On le rappelle pour ceux qui nous rejoignent, on vous invite. Il y a un canapé qui va être installé pour vous, pour le match de l'OLB de ce week-end.
3: C'est incroyable.
0: Ils vont affronter le Valois Métropolitain. Ça sera samedi à 19h à Saint-Jean-de-Bray. C'est à la Halle des Sports de Saint-Jean. Et on installe un canapé rien que pour vous, c'est gagné. Bravo Céline.
3: Merci. Je suis super contente et puis ça va remettre du baume au cœur à mon fils.
0: Prenez soin de lui et de vous et bonjour à votre dentiste, Céline, d'accord?
3: Pas tout de suite.
0: Pourquoi quand on a mal, on a hâte d'y aller normalement quand même. Hein. Allez Céline, je vous embrasse très très fort mais de loin.
3: Moi
0: comme ça,
3: aussi,
0: ça fait pas mal.
3: Je vous embrasse tous les trois. Bonne journée.
0: Au revoir, à bientôt. Et puis restez avec nous. Il y a un festival qui se prépare. On va aller faire un petit tour. Ça va être confortable aussi. Hein. Pas un canapé, mais on va profiter des fauteuils du cinéma Pâté d'Orléans qui prépare un festival du film. On va tout vous expliquer juste après ce grand tube des années 80. Maintenant.

0: Ici Orléans, on reste sur la même route hein, avec AA ce matin et ce tube Stay on This Road. Ah bah tenez, place à une autre trajectoire maintenant, celle d'un festival de cinéma qui s'installe peu à peu dans le paysage culturel orléanais. C'est celui des Invisibles et on le découvre maintenant, ce festival dans Si on sortait. Et c'est avec vous, Sébastien Doucet, bonjour.
1: Oui, bonjour et bonjour à tous. Pour cette 8e édition, le festival revient pour rendre visible l'invisible à travers un parcours riche en avant-première, courts-métrages, ateliers et rencontres autour des métiers du cinéma. Amir Kadari, le directeur et fondateur du festival.
2: En quelques mots, c'est une rencontre conviviale, altruiste autour du monde du cinéma.
1: Alors avant d'évoquer les avant-premières, ça c'est le côté paillettes, les rencontres avec les équipes de films, le village du cinéma. Parlons aussi de votre investissement envers le jeune public et les écoles primaires orléanaises. Ça va se passer les mercredis matin et jeudi matin, les 16 et 17 septembre. On éduque le jeune public, c'est important.
2: C'est exactement ça. C'est ça. Ce sont les Invisibles qui seront présents au cinéma pour l'éducation à l'image avec une thématique super simple. Un synopsis écrit par les enfants avec leur maîtresse présenté devant le jury.
1: Les Invisibles. J'aime beaucoup le nom. Les incontournables du festival. Donc la cérémonie d'ouverture, bien sûr, ça sera vendredi soir, le 18 septembre à 20h au Pâté d'Orléans avec l'avant-première du film La Quadrature des Autres en présence de l'équipe de film. Un film dont la thématique nous parle, un film sur les quadras.
2: Enfin, elle ne parle pas à moi, puisque je n'ai pas atteint cet âge-là, je pense qu'elle parle...
1: Vous êtes beaucoup plus jeune, vous avez à peine une vingtaine d'années.
2: C'est ça, exactement, voilà. Je ne l'ai fait pas. Ouais. Mais La Quadrature, c'est un sujet hyper intéressant, une pellicule de film avec différents couples, une vie intéressante. Je vous laisse venir le découvrir, c'est un film formidable.
1: Qu'est-ce qu'on a fait de sa vie et exactement. Que va-t-on faire les 40 prochaines années? Ouais, vaste question. Donc ça, c'est La Quadrature des Autres, vendredi 18 septembre à 20h au Pâté d'Orléans. Le lendemain, samedi 19, le village du cinéma dès 13h sur la place de la Loire. Que va-t-on y trouver?
2: On va découvrir, comme son nom l'indique, un village du cinéma avec tous les métiers du cinéma accessibles à tous. Ça veut dire que vous êtes la bienvenue, c'est gratuit. Vous venez vous essayer au make-up, vous allez venir vous essayer à la photo, vous allez venir vous essayer à la rencontre d'une pièce de théâtre ou alors un ensemble de cuivres qui viendra rythmer ce village.
1: Oui, parce qu'il y a mille et un métiers, effectivement, dans le monde du cinéma. Samedi toujours à 14h au Pâté d'Orléans, 3 minutes chrono. Que récompense cette compétition?
2: Le prix du meilleur acteur, le prix du meilleur scénariste et d'autres encore avec un super beau jury et surtout en compagnie de notre invité d'honneur, Eye Haidara.
1: Oui, qu'on a vu bien sûr dans Le Sens de la Fête, La Maison des Femmes et puis plus récemment à Cannes, hein, c'était la maîtresse de cérémonie, ce n'est pas rien. Samedi à 20h, l'avant-première du film de Géraldine Nakache, Si tu penses bien, son tout nouveau film. Que raconte ce film.
2: Malheureusement, c'est un fait qui va marquer les esprits à chacun. On est sur les violences conjugales, vu d'un angle qui est celui de Géraldine Nakache, et je pense que chacun s'y retrouvera et retrouvera peut-être la sensibilité de Géraldine sur ce sujet poignant, malheureusement.
1: Avec Monia Chokri et Neil Schneider, donc samedi soir à 20h en avant-première. Dimanche, le grand casting géant, on adore, et puis on termine, cérémonie de clôture, le dimanche à 20h, un petit peu plus léger, avec la Bombonera.
2: Bombonera, avec l'équipe du film qui sera présent. On parle de foot, on parle de City Stade, on parle de cette ambiance, relation machiste, garçon qui fait du foot, fille qui n'a pas le droit, et alors c'est complètement faux, les filles ont toute leur place dans le foot. C'est un film qui va être hyper intéressant, attention, les places se prennent très très vite, soyez vraiment au taquet pour choper votre place aussi.
1: Les Invisibles, 8e édition du 16, c'est-à-dire demain, au dimanche 20 septembre, principalement au Pâté d'Orléans, sur la place de Loire également, et à la Maison des Arts et de la Musique, à Orléans.
0: Merci beaucoup Sébastien. Bon, la météo n'arrête pas son cinéma non plus, hein, et son radiateur d'ailleurs, à 9h-5, on le rappelle, hein, c'est dégagé ce matin hein, pour nous tous, c'est ce que nous confirme Calou qui habite à Férolles. Quand elle s'est réveillée à 7h, elle avait 14 degrés sur le thermomètre, avec un ciel complètement dégagé ce matin. Bon Pascal, là on le sait bien, c'est la journée la plus chaude de la semaine qui commence. Hein.
3: Avec un soleil généreux, on va le sentir très vite dès ce matin, ça va monter, là on est une quinzaine de degrés sur l'ensemble des villes de la région, on ira au-delà de 30, ce qui est le niveau de forte chaleur, surtout en cette saison, 31, 32, peut-être même 33 degrés localement. Donc.
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0: Et ici, ce mardi, pour bien commencer la journée, on prend soin de notre santé avec vous, Gérald Kerzek. Bonjour docteur, vous êtes de retour et on s'intéresse tout de suite ensemble à la journée mondiale des lymphomes. Ce sont ces cancers du système lymphatique et ils sont encore mal connus du grand public, docteur.
4: Bonjour à tous. Effectivement, le lymphome, tout le monde connaît son nom, mais peu de gens savent vraiment où il travaille parce que notre système lymphatique, c'est un peu le service de renseignement du corps humain. Il possède un immense réseau de communication, des agents chargés de nous défendre et plusieurs centaines de petits postes de contrôle. Ce sont les ganglions qui sont partout dans le corps. On les trouve dans le cou, sous les aisselles, au niveau de l'aine. La plupart du temps, ils travaillent dans la plus grande discrétion. Ils n'ont pas de gyrophare, pas d'oreillette, même pas un générique de James Bond. En fait, ils surveillent les infections et organisent la réponse immunitaire. Le lymphome apparaît lorsqu'une cellule de ce service de sécurité décide de retourner sa veste. Au lieu de protéger l'organisme, elle se multiplie de façon incontrôlée et recrute d'autres cellules. C'est moins spectaculaire qu'une opération d'OSS 117, mais c'est nettement plus sérieux puisque c'est le cinquième cancer par sa fréquence en France, 14 000 nouveaux cas par an. Et le premier indice laissé par cet agent double, c'est souvent un ganglion qui grossit. Le ganglion qui doit attirer l'attention, il est ferme, il fait pas mal, il diminue pas, il va rester présent plusieurs semaines. Autrement dit, le poste de contrôle reste allumé alors que l'opération, l'infection est déjà terminée. Il y a d'autres symptômes, hein, une fièvre inexpliquée, des sueurs nocturnes abondantes ou une perte de poids. Et il y a deux grandes familles de lymphomes, les noms vont vous parler, c'est la maladie de Hodgkin et les lymphomes non-Hodgkiniens.
0: Et pour bien comprendre sur le sujet, docteur, comment on fait la différence entre un ganglion inquiétant et un ganglion tout à fait banal qu'on peut avoir comme ceux des angines?
4: La bonne question, c'est quand faut-il s'inquiéter? Et car un ganglion qui grossit ne signifie heureusement pas que le système de sécurité a été infiltré. C'est pas à tous les coups heureusement un lymphome. Lorsqu'on souffre d'une infection, par exemple une angine, le ganglion est simplement en pleine intervention. Il va gonfler, il devient douloureux au toucher, immobilise ses troupes, puis dégonfle en quelques jours quand l'infection disparaît. Et c'est le vigile qui intervient parce qu'une bagarre vient d'éclater dans la boîte de nuit, il fait du bruit, il prend un peu de place, mais ça c'est pas grave. Une fois que la bagarre est finie, il rentre chez lui. Le ganglion suspect de lymphome, lui, il adopte le comportement inverse. Il ne fait généralement pas mal, il reste là plusieurs semaines et parfois il continue à grossir. Si je reprends ma métaphore du vigile, en fait il ne quitte jamais l'établissement. Il n'y a plus de musique, il n'y a plus rien, la lumière est coupée, mais le vigile il est encore là, il continue à grossir. Donc si vous avez un ganglion qui reste présent plus de 2 ou 3 semaines, s'il est ferme, indolore, eh bien il faut consulter votre médecin. L'objectif ça sera peut-être de faire une biopsie. Et la bonne nouvelle c'est que la prise en charge des lymphomes a énormément progressé grâce à l'immunothérapie, grâce à des nouvelles thérapies. Et pour les formes les plus fréquentes, le taux de guérison dépasse souvent les 90%. Allez, d'ici là, portez-vous bien.
0: Merci beaucoup, docteur. 8h58. Merci à vous, de l'autre côté de la télé et de la radio, pour votre confiance et votre fidélité. On vous donne rendez-vous demain matin. On sera de retour avec toute l'équipe. Entre 7h et 8h, il y aura encore des cadeaux à gagner, Pascal.
3: Le jeu de la décennie. Une décennie à retrouver, d'après des indices, et la carte cadeau, Illicado, à valoir dans les grandes enseignes. On vous l'offre.
0: Chouette,
3: vous pouvez acheter ce que vous voulez.
0: Mais ouais, on joue demain matin ensemble. En attendant, bonne journée. Salut, merci. Et puis évidemment, à la radio, on reste ici ensemble hein, et on commence la matinée avec le point sur l'actu locale tout de suite à 9h.
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0: Et on va être de bonne humeur ici, puisqu'on va parler de l'amour ce matin, Pascal.
3: Est-ce que vous savez ce que c'est qu'un délibataire ou une délibataire? C'est quelqu'un qui est célibataire de façon délibérée.
0: C'est un c'est volontaire.
3: Voilà.
0: Et donc, fini, je vais plus m'ennuyer avec ça.
3: Exactement. Ça c'est fait, comme dialogue.
0: Il est reparti avec ses slips chez sa mère, allez hop.
3: Ils sont de plus en plus nombreux. Est-ce que vous avez rencontré le grand amour? De quelle façon? Dites-le nous. Est-ce que vous l'avez rencontré par une application ou par une agence matrimoniale? On verra comment les choses se passent aujourd'hui en 2026, dans quelques instants, après 9h.
0: Ouais, on en parle juste après le journal.
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0: Soyez les bienvenus, ici Orléans, il est 9h. Place à l'info maintenant. Le point sur l'actu local, c'est avec vous, Marie Dorset. Un homme est mort noyé hier dans le Loiret.
9: Dans l'étang du Guélévec, sur la commune de Montereau, près de Loris. Sa compagne restée sur la rive a appelé les secours dans l'après-midi quand elle a constaté que le septuagénaire était en difficulté dans l'eau. D'importants moyens ont été engagés, dont une équipe nautique spécialisée des pompiers, mais l'homme n'a pas pu être réanimé. Il a été déclaré mort sur place. C'est la troisième noyade mortelle depuis le début de l'été dans le Loiret. Les deux précédentes ont eu lieu en juillet dans un étang de Dordive et dans la Loire à Saint-Jean-le-Blanc. L'un des plus gros employeurs du Nord-Loiret vient de demander son placement en redressement judiciaire. Maury Imprimeur, installé à Manchecourt dans le Malzerbois, emploie 380 personnes pour imprimer des livres de poche et surtout de la presse magazine, Paris Match, Voici ou encore Télépoche. Il fallait s'y attendre étant donné la situation financière du secteur de la presse, déplorent les syndicats qui appelaient à la mobilisation hier devant l'usine. Syndicats qui dénoncent par ailleurs le versement de seulement la moitié des salaires au mois d'août sans la compensation des assurances garanties salaire pour le moment. Témoignage à retrouver sur la page Facebook d'ici Orléans.
0: Qui pour financer l'Arboretum National des Bars?
9: Le site de Nogent-sur-Vernisson qui abrite non seulement des arbres mais aussi un château, un lycée et des bureaux de l'OFB est devenu trop difficile à entretenir. Alors la communauté de communes qui gère le site a décidé de lancer un appel à la manifestation d'intérêt. En clair, des investisseurs intéressés pour diversifier les activités sur l'Arboretum lui-même et ses 2500 espèces d'arbres ou le château. Florent Deville, de maire de Châtillon-Coligny et président de la communauté de communes Canaux et Forêts en Gâtinais.
10: Je crois que c'est en tout cas la meilleure solution et la solution sur laquelle l'État, les collectivités territoriales et les différents occupants du site se sont mis d'accord pour sauvegarder le lieu. On le voit bien depuis plusieurs années, les moyens se réduisent. La sauvegarde du site nécessiterait plusieurs milliers d'euros sans un acteur économique qui va pouvoir de manière structurée, etc., faire vivre le lieu, on risque de peiner à le faire perdurer dans les années à venir. On a besoin d'avoir peut-être des activités touristiques plus économiques qui vont pouvoir permettre d'équilibrer justement le modèle économique entre des collections qui demandent et un accueil du public qui demande un coût important, puis des activités qui sont un peu plus rentables à côté. C'est pour ça que l'appel à manifestation d'intérêt paraît adapté sur ce site.
9: Et les potentiels investisseurs ont jusqu'au 2 novembre pour se faire connaître. Les détails sont à retrouver sur la page Facebook d'ici Orléans.
0: Les affaires reprennent pour l'Orléans Loiret Basket.
9: Avant le début du championnat le 26 septembre avec la réception de Champagne Basket, les Loiretains se déplacent dans le nord ce soir sur le parquet de Loun Plage pour les 32e de finale de la Coupe de France, coup d'envoi à 20h. Et à leur retour, pas le temps de se relâcher, un samedi, dernier match de préparation pour l'OLB face à Levallois, ça sera à la Halle des Sports de Saint-Jean-de-Bray. La billetterie du Comet Orléans Open ouvre aujourd'hui en ligne. Rendez-vous sur le site internet du tournoi de tennis de la cité joannique. La 21e édition aura lieu cette année du 8 au 15 novembre au lieu du mois de septembre. Un changement de date dans l'espoir d'attirer plus facilement certains joueurs. Le Masters de Paris a lieu juste une semaine avant. La fête du tri, 9e édition, c'est parti à Orléans depuis le week-end dernier et jusqu'au 26 septembre. Une soixantaine de commerçants du centre-ville récupèrent vos objets, vos vêtements, vos livres dont vous ne voulez plus, à condition évidemment qu'ils soient en bon état. Les clubs partenaires Inner Wheels, Rotaract ou encore le Lions Club vont tout trier avant la grande vente caritative place du Mar 3 le 3 octobre. L'argent récolté sera entièrement reversé cette année à l'association Les Amis d'Anne et Siméon. Elle accompagne les résidents de la maison intergénérationnelle du même nom à Saint-Hilaire-Saint-Mémin. Un événement qui se tient donc sur plusieurs semaines et implique un grand nombre d'acteurs. Walid Madio est en charge du commerce à la ville d'Orléans.
11: C'est l'esprit même de cette fête, de faire collaborer un certain nombre d'acteurs qui œuvrent dans le caritatif. Et donc, c'est très important pour nous de contribuer et d'inciter le maximum de personnes à jouer le jeu.
12: Il y a aussi un intérêt pour les commerçants du centre-ville parce que ça crée une forme de dynamisme, tout simplement.
11: Tout à fait. Ça crée un flux très important parce que on se rend compte que sur les précédentes éditions, on a eu une très belle attractivité dans la ville d'Orléans. Et cette attractivité profite à l'ensemble du tissu économique orléanais, et notamment les commerçants de la ville d'Orléans.
9: Fin des dépôts, donc le 26 septembre, une soixantaine de commerçants sont partenaires. La liste est à retrouver sur le site internet de la ville d'Orléans. Le calendrier et toutes les précisions sur l'événement, cette 9e fête du tri, sont aussi à retrouver sur la page Facebook d'ici Orléans et sur notre site internet ici.fr.
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9: Et Pascal, le soleil est déjà, j'allais dire le soleil est bleu. Non, le soleil est jaune dans le ciel bien bleu.
0: C'est ça, on met tout dans l'ordre.
3: Mais le bleu et le jaune se marient très bien, ça donne du vert, couleur de l'espoir.
9: Ça serait bizarre.
3: Mais soleil effectivement radieux tout au long de la journée. On en profite dès ce matin, les températures qui vont progresser. On en est à 16-17 degrés dans la région. Ça va monter jusqu'à 20-21 à la mi-journée et dans l'après-midi 31-32-33 degrés.
0: C'est reparti.
3: Voilà, comme au mois de juillet, même certains mois de juillet, on n'a pas ce niveau de température là dans la région.
0: Non.
3: Mais ça va baisser parce que l'anticyclone qui nous protège a décidé de se couper en deux. Donc une partie va aller sur l'Europe centrale, l'autre va rester sur l'Atlantique, l'anticyclone des Açores. Et donc il y a de l'humidité qui va se frayer un petit chemin qui nous arrive du nord. Et donc cette humidité va faire baisser les températures. Il y a même une perturbation demain. Donc demain, on sera aux alentours de 20-21-22.
0: Je suis bien français. Je suis jamais content. Moi, aujourd'hui, c'est trop chaud. Demain, sera trop frais.
3: J'allais vous le dire. Je ne sais pas vous tacler comme ça, mais c'est un peu le cas. Et puis en fin de semaine, ça devrait remonter, notamment pour le prochain week-end, avec de jolies éclaircies. On aura le temps d'en reparler, bien sûr. Sur le Pontinat, il y a du monde. Ça ne désemplit pas.
0: Oui, c'est ça. On remercie encore Corinne qui nous a signalé une voiture qui est arrêtée au bout du Pontinat, dans le sens sud-nord, presque au feu du rond-point Bourgogne. Il y a un bouchon jusqu'à Saint-Jean-le-Blanc. Dans les deux sens de circulation, vous avez un bon kilomètre. Presque 5 de ralentissement. Hein. Attention sur le Pontinat Orléans. Si vous le pouvez, évitez-le. Faites un détour pour emprunter plutôt le pont Royal, vous l'avez compris. Pour le reste, partout ailleurs, ça va bien. Dans les transports aussi ce matin, pas de problème. Hein. Si ça changeait, faites comme Corinne. Ici, on fait la route ensemble. 02 38 53 25 25. D'ailleurs, gardez le numéro en tête puisque vous allez participer à l'émission maintenant. Là, tout le monde a envie de parler de l'amour, Pascal, on est bien d'accord.
3: On a le cœur qui s'ouvre sur l'antenne et on se retrouve nous demain matin.
0: Avec amour, bien sûr, entre 6h et 9h et à partir de 7h avec vous, Pascal. C'est chouette, hein, c'est la nouveauté de cette rentrée.
3: Bonne journée, Marc.
0: Salut à tous, à demain.
3: Ciao, ciao.
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3: Merci d'être là, on vous accompagne et on s'ouvre ensemble, on ouvre nos cœurs puisque c'est la thématique de notre émission. Comment avez-vous rencontré votre moitié? Est-ce que vous avez utilisé des applications de rencontre ou au contraire, est-ce que vous avez eu le bonheur de croiser cette personne un jour comme ça dans votre vie qui a fait tout basculer? Avez-vous fait une belle rencontre grâce peut-être à un contact, des amis, pourquoi pas encore une fois une application? 02 38 53 25 25, on va en parler. C'est notre thème du jour avec vos témoignages et puis nos invités pour parler de ce que peut représenter le grand amour. Et c'est vrai qu'il y en a tout un tas différents des amours.
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3: Et d'ailleurs, les amours au féminin, au pluriel, évidemment. Jeudi, tiens, c'est une belle histoire. On est dans les années 80 avec le groupe Les Innocents.

0: Ici Orléans, les années 80 avec les Innocents. Johnny, donc.
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0: C'est l'amour qui est notre thème du jour. Love, love, love, all you need is love, l'amour, le grand amour. Est-ce que vous l'avez rencontré, vos témoignages ce matin? De quelle façon avez-vous rencontré votre moitié? 02 38 53 25 25. C'est un vrai plaisir de vous retrouver pour évoquer ce sujet et échanger avec nos invités que je vais vous présenter dans un instant. Mais quelques chiffres pour commencer. 18 millions de célibataires en France selon le dernier recensement de l'INSEE. En 1975, les personnes seules représentaient 22% des foyers français. Un chiffre qui atteint désormais environ 35% des ménages. Les projections de l'IFOP, l'institut de sondage que vous connaissez, prévoient qu'il pourrait frôler les 43% d'ici 2030. Et selon l'INSEE, à l'échelle de la France, en 2024, les célibataires représentaient à peu près 40% de la population. Comment avez-vous rencontré le grand amour? Est-ce qu'on peut encore le rencontrer d'ailleurs, près de chez soi? Voici la réponse d'Emma que nous sommes allés interroger.
3: Oui, je pense que tu peux rencontrer le grand amour partout, mais moi je suis partisane que n'importe qui peut être ton grand amour, il faut juste beaucoup de travail. Comment on fait pour le trouver? Ah, moi, je peux pas faire des dates et tout, alors je pense qu'il faut juste sociabiliser, sortir, aller dans des nouveaux endroits et parler à plein de personnes. J'arrive pas à aller à un date où je sais que la personne en face est potentiellement intéressée par moi. Ça me met trop de pression de me dire qu'on est censé se plaire parce qu'on s'est dit qu'on allait se dater. Je trouve pas ça naturel, j'arrive pas moi à être naturelle.
0: Donc Emma qui répondait à nos questions, 02 38 53 25 25, vous aussi pouvez réagir. Est-ce que vous avez rencontré le grand amour et de quelle façon? On en parle aussi avec nos invités. Nous sommes avec Nathalie Temps-Mercier qui est psychothérapeute et art-thérapeute à Main-sur-Loire. Nathalie, bonjour.
4: Bonjour.
0: Merci d'être avec nous aussi. Laure Pellichy, conseillère conjugale et familiale. Vous avez été formée à la thérapie de couple et à la thérapie familiale. Vous êtes à Orléans. Laure, bonjour.
4: Bonjour.
0: Le constat qui est fait aujourd'hui, c'est que finalement, les applications de rencontres ont un vrai succès, mais que malgré tout, on arrive à se rencontrer de façon très naturelle. C'est plutôt positif. Qu'est-ce que vous pensez de ce qui s'est dit jusqu'à maintenant dans nos témoignages et dans les réactions qu'on a pu avoir? Laure.
4: À mon cabinet, c'est quelque chose que j'entends très souvent quand je demande comment vous êtes-vous rencontrés, racontez-moi votre histoire. On s'est rencontrés par des applis.
5: Oui.
4: Il y a de moins en moins de rencontres qui se font dans le cadre amical, professionnel, relationnel. Voilà.
0: On a quand même des témoignages sur Facebook, la page d'Ici Orléans, de personnes qui se sont rencontrées depuis le collège et qui sont ensemble depuis une vingtaine d'années. Donc c'est plutôt rassurant, l'amour sous toutes ses formes, notre thème aujourd'hui. On y revient dans un instant. Ici Orléans, voici nouveauté Dracula, avec Timpala, Ici Orléans.

0: Kissy Orléans comme un parfum d'été, c'était l'un des tubes de nos vacances. Tam Impala avec Jenny, Dracula, donc Michel Delpech dans quelques instants, Kate Bush également.
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0: Avec notre thème du jour, l'amour, le grand amour, est-ce qu'on peut toujours...

0: toujours y croire? Est-ce qu'on peut le rencontrer avec nos invités? Nous sommes avec Nathalie Tan-Mercier, qui est psychothérapeute, notamment en thérapie comportementale et cognitive. Vous êtes art-thérapeute également. On expliquera ce que c'est tout à l'heure, l'art-thérapie. À Main-sur-Loire, nous sommes aussi avec Laure de Pellichy, qui est conseillère conjugale et familiale, formée à la thérapie de couple et à la thérapie familiale. Vous êtes à Orléans, chère Laure. Des témoignages donc sur la page Facebook d'Ici Orléans. La question, est-ce que vous croyez au grand amour? Est-ce que vous l'avez rencontré? Valérie nous dit oui, ça fait une vingtaine d'années, les étoiles étaient alignées ce jour-là. Sandrine nous dit, c'était il y a 25 ans, cet homme nous a adoptés, ma fille et moi. Et donc, la famille continue de vivre, mais désormais, depuis quelques années maintenant, sous une autre forme. Si on essaie de donner une définition de ce qu'est l'amour, sa façon de se construire, alors, qu'est-ce qu'on peut dire?
1: Bah déjà, on peut dire que l'amour, c'est le moteur de nos vies et que l'amour chez l'adulte, il est constitué de désir, de quelque chose qu'on pourrait appeler amitié, c'est-à-dire relation entre deux personnes, et puis la passion, qui sont en proportion variable. L'idéal, c'est d'arriver à un équilibre quand même entre les trois. Il y a plus de 90% des adultes qui pensent que ce qui est le plus important dans la vie, c'est le couple et la famille. Voilà, et la construction d'un amour qui dure toute la vie, c'est comme des poupées russes qui vont s'emboîter les unes dans les autres. L'amour, il commence chez le bébé qui va développer un attachement à sa mère. Il y a deux spécialistes de la question qui s'appellent Bowlby et Winnicott, qui ont beaucoup travaillé sur cet attachement entre le bébé et sa mère. Et ça va permettre, cet attachement va permettre au bébé de se construire en sécurité et de grandir en autonomie. Quand je dis en sécurité, c'est la sécurité interne. On peut dire que le bébé se regarde dans les yeux de sa mère qui le regarde. Mmh. Et on retrouve ça dans la construction de l'amour adulte.
0: Est-ce qu'on peut être amoureux sans être totalement fusionnel? Il y a un côté fusionnel de l'amour, Nathalie.
2: Oui, et il est obligatoire en fait. Quand Laure parle des différentes étapes, le désir, l'attachement, la fraternité quelque part dans le couple, mais tout ça, ça se construit au fur et à mesure que le couple grandit. Parce que l'amour, c'est dans un couple, c'est une belle aventure humaine. Et il ne faut pas avoir peur des conflits. Tu parlais de des poupées russes, mais de temps en temps, il y a aussi des arrêts. Et ces arrêts, on va en parler tout à l'heure, ils sont obligatoires. Ils sont sains, ces arrêts.
0: C'est pas une rupture. Ce n'est pas un accident, c'est ce que vous voulez dire. Non, ça fait partie du processus.
2: Ça fait partie du processus. Sinon, on tourne en rond et on s'ennuie. Et le tue l'amour, c'est l'ennui dans un couple.
0: C'est ce qu'on appelle la défusion, peut-être?
2: Oui, exactement.
0: Il y a fusion et défusion.
2: Voilà, et Laure parlait de Winnicott et Bowlby, et moi je rajouterais même aussi Mélanie Klein, qui nous parle justement, et toujours pareil dans les bases et les références de l'enfant, de l'attachement de l'enfant à sa maman, c'est elle qui nous a parlé la première de cette défusion.
0: On va se retrouver dans un instant pour parler de le fait d'être en amour, et pourquoi pas de faire l'amour. Amour de la nature avec Michel Delpech, ici Orléans. Il était simple.

0: Nos années 70 avec Delpech évidemment, le chasseur, ici Orléans, Kate Bush, dans un instant, entre autres.
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0: Est-ce que le grand amour est toujours possible? Est-ce que le trouver près de chez soi est toujours envisageable? C'est notre thématique aujourd'hui. 02 38 53 25 25. Si vous souhaitez témoigner, vous pouvez nous raconter comment vous avez rencontré votre moitié, pourquoi vous êtes toujours célibataire. Si vous êtes célibataire aujourd'hui, qu'est-ce qui vous bloque le plus pour faire le premier pas près de chez vous? 02 38 53 25 25. Vous avez été nombreux déjà à réagir sur Facebook, la page d'ici Orléans. Nous sommes avec nos invités, Nathalie Tan-Mercier, psychothérapeute, art-thérapeute. Et nous sommes avec Laure de Pellichy, qui est conseillère conjugale et familiale, formée à la thérapie de couple et à la thérapie familiale. Faire l'amour, c'est une jolie formule d'ailleurs, et être en amour aussi, je crois que ce sont nos amis québécois qui disent « je suis en amour de quelqu'un », c'est bien le signe qu'il y a une espèce de connexion qu'on peut expliquer, qui existe entre deux personnes, Nathalie, hein, c'est ça?
3: Oui, c'est même biochimique. Il y a Hélène Fischer, qui est une chercheuse américaine, qui a fait des travaux très très importants et sérieux autour de l'amour et avec les libérations d'hormones très importantes. D'abord le désir où il y a une augmentation de la testostérone et puis l'attirance qui amène la dopamine et la noradrénaline, donc des endorphines. Et puis ça se termine souvent par de l'attachement, comme en référence au bébé avec la maman, avec la libération d'ocytocine et de vasopressine. Donc c'est pour ça que on parle d'amour passion, mais pourquoi on est fusionné? Mais parce que c'est un énorme kiff dans la tête et elle a pu comparer avec des doses de cocaïne en fait. Ah. Et c'est pour ça qu'il peut y avoir de l'addiction, des dérapages d'ailleurs en amour.
0: Bon, l'amour peut se consommer sans modération, pour le reste,
3: voilà, mais peut se poser la question. Il peut être aussi un petit peu dangereux. Elle a fait des IRM pour montrer dans les années 2000, voilà, tout ce qui pouvait se passer. Mais c'est très intéressant parce que ça montre à quel point aussi l'amour fait du bien. L'amour, c'est une belle énergie. Et je vais laisser Laure continuer sur cette différence entre faire l'amour, donc faire du sexe, et fabriquer de l'amour. Où là, ça devient sacré, enfin, je ne veux pas rentrer dans la religion, mais quelque chose de très spirituel en nous, où nous sommes reliés à plus grand que nous, et nous fabriquons cette énergie qui va nous aider à traverser les épreuves et à construire un projet à deux.
0: C'est vrai que si vous voulez développer, après, je poserai la question de combien de temps dure l'amour. Et donc, le sexuel doit se dissocier de l'affection, de l'attachement,
3: non,
0: et de l'amour.
3: Non, il est là aussi. Il est très important. Un couple qui dure, c'est un couple qui fait l'amour. Ou quand on parle de foyer, c'est pas que foyer fiscal. Hein. Oui. C'est le feu en nous. Hein. C'est très important.
4: Alors, tu parlais de faire l'amour, faire du sexe. Moi, je dissocie toujours entre faire l'amour qui est avoir une relation d'amour sexuelle, dans laquelle il y a de l'affectif, il y a de l'amour, il y a de l'affection, il y a de la satisfaction, il y a du plaisir donné et du plaisir reçu, et faire du sexe où là, juste le plaisir physique et sexuel.
0: Il peut ne pas y avoir d'amour dans une relation sexuelle.
4: Absolument.
0: C'est ce que j'entendais dans ma question. On va parler des crises de couple dans un instant. Combien de temps dure l'amour? Bec Bédé dit que ça dure 3 ans. Certains disent que ça dure 7 ans. Et puis ça peut durer toute une vie. On va voir comment les choses se passent dans un instant. Après Kate Bush, Babouchka, des années 80. Ici Orléans.

0: Vos chansons préférées toute la journée avec ici Orléans, Powo avec le chat dans quelques minutes, Grace Jones aussi, Alex Warren également.
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0: C'est l'heure de notre agenda, votre Ici Express avec des idées de sortie. Je voulais vous alerter sur la préparation du spectacle Luminescence qui arrive à Orléans. Et c'est avec nous, avec Ici Orléans, en partenariat. Donc ça commence vendredi de la semaine prochaine, 25 septembre. C'est dans la cathédrale Sainte-Croix, un spectacle qui a déjà attiré près de 2 millions de spectateurs à travers le monde, dans différents endroits sur la planète. 45 minutes de modélisation 3D avec les voûtes, les vitraux, les pierres de la cathédrale qui vont s'animer avec un mapping vidéo des images qui sont projetées. Luminescence qui retrace donc l'histoire de la cathédrale. Ça commence donc le 25 septembre. Il faut vraiment s'inscrire sur la liste d'attente dès maintenant sur le site feverup.fr, fever comme la fièvre en anglais, up.fr. Autre rendez-vous, jazz au Jardin Orléans. C'est au Jardin de la Charpenterie. C'est ce week-end de 18h à minuit. Deux soirées de jazz, l'une consacrée à la scène internationale et l'autre aux talents locaux. Deux soirs pour découvrir le jazz dans toute sa diversité. Et puis on n'oublie pas non plus le Fire Flame Festival. C'est ce samedi au Zénith d'Orléans de 18h à minuit. 10 showcases et une affiche qui réunit plusieurs générations de rap français avec notamment la Fouine et plusieurs artistes de la scène rap à découvrir au Zénith. Donc ce samedi 19 septembre.
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0: Les questions d'amour aujourd'hui dans notre émission.

0: Unchain Melody, chanson des années 60 qui avait servi d'illustration au film Ghost, évidemment, et il est question d'amour dans ce film. La personne qu'on aime qui disparaît mais qui reste quand même avec nous, tout près de nous. L'amour, ça dure combien de temps? On en parle ce matin avec nos invités. Nathalie Temps-Mercier, psychothérapeute et art-thérapeute à Main-sur-Loire. Et Laure de Pellichy, vous êtes conseillère conjugale et familiale, formée à la thérapie de couple et à la thérapie familiale à Orléans. Ça dure combien de temps l'amour? On en parlait. 3 ans, c'est ce qu'on dit, mais pourquoi 3 ans? Alors 3 ans, chimiquement parlant.
1: Chimiquement parlant, c'est-à-dire que je vous parlais tout à l'heure de la libération d'hormones, et les scientifiques ont pu nous démontrer que cette libération d'hormones continue pouvait tenir physiologiquement parlant sans nous atteindre dans notre bien-être, mieux-être, pour notre santé, pas plus de entre 2 ans et demi et 3 ans. Après, on passe à autre chose. Et je laisse la parole alors.
0: Ben oui, parce que après, il y a des crises qui peuvent survenir.
2: Alors, avant les crises, quand même, on va passer du sentiment amoureux à la construction d'un amour qu'on espère solide, durable, parce que quand on se met en couple, généralement, on se dit que c'est pour toute la vie. Et puis, oui, il y a des grains de sable. Moi, j'appelais ça, quand j'ai préparé l'émission hier, le mot qui m'est venu, c'est les cailloux dans la chaussure, voyez-vous.
0: Ça fait mal.
2: Ça fait mal, exactement. Et au moment de la diffusion, vers au bout de 2 ans à peu près, 2-3 ans...
0: La diffusion, le contraire de la fusion.
2: Le contraire de la fusion, où chacun reprend un peu ce qui lui appartient, je dirais. À ce moment-là, souvent, il y a ce qu'on appelle la première crise de couple, où on se demande, est-ce qu'on a fait le bon choix? Et puis souvent, à ce moment-là, il y a d'autres petits cailloux qui viennent se mettre dans la chaussure. Je pense à l'arrivée du premier enfant, où on passe d'une relation à 2 à une relation à 3, et où tout se rejoue.
0: Parce que les uns les autres, avec l'arrivée du premier enfant, ont du mal à trouver leur place.
1: Mais évidemment, puisque c'est une redistribution des places de chacun, où le petit être qui arrive, qui fait environ 50 cm, prend énormément de place, mais c'est le fruit de l'amour de ce couple. Et les répartitions d'attention, c'est une histoire aussi d'attention, c'est redistribué, et c'est là où se joue où se rejoue, on va dire, tout ce qui peut être carence affective première et insécurité intérieure première qui se rejoue inconsciemment, et ça peut faire très mal. On sait dire à l'heure actuelle que on parle beaucoup de violence intraconjugale, et on sait que la première crise de violence ou de manifestation de violence intraconjugale est assez liée à l'arrivée du premier enfant, avec le parent, le papa ou la maman, puisque voilà, pour les couples aussi homosexuels, le fait d'être un petit peu mis de côté peut être vécu par le partenaire comme un abandon, et qui est insurmontable.
0: Et puis il y a les changements de vie, la retraite, les accidents de la vie, on va évoquer tout ça ensemble dans un instant. Ici Orléans.

0: Chapeau, Grace Jones dans un instant, Alex Warren aussi.
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0: L'amour en question, le grand amour, est-ce qu'il existe? Vos témoignages, on continue de les lire, ceux que vous avez déposés sur Facebook, la page d'Ici Orléans, et puis on écoute les conseils de nos invités, Nathalie Tant-Mercier, psychothérapeute et art-thérapeute à Main-sur-Loire, et Laure de Pélichy, qui est conseillère conjugale et familiale, formée à la thérapie de couple et à la thérapie familiale à Orléans. On parlait des crises de couple, la retraite parfois, en tout cas les changements de rythme dans la vie, ça, c'est un grain de sable ou un caillou dans la chaussure, hein. C'est ça,
3: oui,
0: Laure,
3: c'est
0: comme
3: ça.
0: Vous dites.
3: C'est ça, un mari militaire qui part souvent en mission et quand il rentre, il est là tout le temps et c'est compliqué pour l'épouse de s'adapter. Un mari ou une épouse, un chauffeur routier qui part parfois pour longtemps et puis qui change de boulot, qui est là tout le temps, et puis le passage à la retraite où effectivement la question des places se rejoue et parfois de manière assez douloureuse.
0: Quand les deux personnes ne partent pas à la retraite au même moment par exemple, quand il y a quelques années d'écart. Ouais.
4: Mais même, je pense que ça se prépare. Alors on parle de la retraite, mais ça peut être les situations de chômage. Où c'est pas voulu, donc doublement ça crée des décalages. Les maladies. Qui font que voilà, on devient à la fois aidant et puis on part travailler. Il y a quand même de plus en plus de jeunes personnes qui ont des cancers. Donc quand en plus il y a les enfants à s'occuper, etc. Enfin, des situations. On parlait aussi en aparté de des programmes aussi de procréation médicalement assistée où ça crée du décalage entre l'homme et la femme ou entre
0: voilà, à cause des échéances à respecter, des tempos
4: ça, donc,
0: à suivre.
4: Évidemment, c'est un programme qui est peut-être pas très joyeux, mais évidemment qu'il y a des événements de vie et des cailloux dans la chaussure, comme dirait Laure. Mais et si on gardait tous ces cailloux pour faire un chemin? Ça, c'est l'art thérapeute qui parle.
0: J'ai l'impression, oui. On donnera des conseils dans un instant pour réussir son couple. Il y a aussi les problèmes des écrans. C'est-à-dire que les applications de rencontre, pourquoi pas, mais parfois c'est autre chose qu'une rencontre.
3: Alors, il n'y a pas que ça. Il y a les applis de rencontre, mais il y a aussi toutes les rencontres qu'on fait incidemment, hein, par les amis d'amis, etc., qui se passent, qui arrivent à un moment sur les écrans, et là se pose la question de la tromperie. Quand est-ce qu'il y a tromperie? Et il y a des personnes qui disent, mais mon conjoint ou ma conjointe me trompe. Ah bon? Bon, on développe un peu, et en fait, ce sont des conversations intimes, mais pas forcément intimes sexuelles, hein, mais intimes aussi sur ce qu'on ressent avec une autre personne. Et ça peut être considéré par l'autre conjoint comme une tromperie.
0: D'où la question qu'aurait pu poser Thierry Ardisson, est-ce que chatter s'est trompé? Peut-être.
3: Oui, ça peut.
0: On va se retrouver dans un instant pour donner des conseils pour réussir son couple dans la durée, évidemment. I've seen that face before. Il est question de rencontre, justement, avec Grace Jones, ici Orléans.

0: I've seen that face before, Grace Jones dans les années 80. Ici Orléans, il est question d'amour. À tout de suite.
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0: Les questions ce matin du grand amour avec nos invités, Nathalie Tanmercier, psychothérapeute, art-thérapeute aussi, à Main-sur-Loire, et puis Laure de Pellichy, qui est conseillère conjugale et familiale, formée à la thérapie de couple et à la thérapie familiale. Quels sont les secrets pour réussir son couple dans la durée ? Se parler, s'écouter, bien sûr, Laure.
10: Oui, premier mot, quand les couples arrivent, qu'est-ce qui se passe ? On voudrait mieux communiquer, on n'arrive plus à communiquer. Eh ben tiens, communiquons, parlons-nous. Trouvons du temps à deux. Oui, mais les enfants, mais trouvez-vous 2 minutes. Mettez-les, tant pis, devant la télé, 5 minutes devant un petit programme, mais prenez-vous du temps pour parler d'autre chose que de tout ce qui ne va pas. Essayez de faire un petit peu le journal des bonnes nouvelles entre vous. Et puis, pensez à qu'est-ce qui fait plaisir à l'autre et non pas qu'est-ce qui me fait plaisir de lui donner pour lui faire plaisir. C'est quoi ton langage de l'amour ? Parce que si je te ramène des fleurs alors que ton besoin à toi, c'est plutôt d'avoir un câlin, ajustons-nous et faisons des choses ensemble, même les corvées, débarrasser de la vaisselle, accrocher le linge, etc. Mais c'est ça qui met du lien dans le couple.
0: Et se faire aider par un professionnel aussi,
11: oui,
0: hein, bien
11: aussi,
0: sûr, Nathalie.
11: Il faut un tiers, en fait. Alors, ça peut être un psy, ça peut être un prêtre, ça peut être un ami, enfin. Mais on ne peut pas s'en sortir qu'à deux, puisqu'on est dedans. Donc, il faut une personne, un tiers, pour pouvoir nous aider à prendre de la distance. Alors, Laure parlait de s'écouter, communiquer, évidemment. S'écrire aussi, on n'y pense pas. Mais s'écrire, il y a des stages qui existent, ou des week-ends. On s'écrit des lettres d'amour.
0: Pourquoi pas ?
11: Et voilà. Oui, on apprend.
0: Et comment se rencontrer ? On va évoquer les agences matrimoniales dans un instant. Est-ce que c'est toujours d'actualité ? On évoquait les rencontres. On reste ensemble, juste très près. Alex Warren.

0: Avec ici Orléans, Alex Warren.
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0: On évoque l'amour, le grand amour. Est-ce qu'on peut toujours aujourd'hui, en 2026, le trouver, le rencontrer? Peut-être par le biais des agences matrimoniales. Daniel Méraud est avec nous de l'agence Unicis à Orléans rue Antigna. Daniel, bonjour.
3: Bonjour.
0: Comment vous travaillez pour trouver ou faire trouver l'âme sœur à vos clients, Daniel?
3: Eh bien, écoutez, on a un maximum de contacts grâce effectivement à l'heure d'Internet. Moi, j'ai un recul de 35 ans dans ce métier. Et c'est vrai que quand les applis rencontres sont arrivées, on a tremblé un petit peu, mais très vite, on a réagi. On a créé aussi un site où les gens pouvaient déposer leurs coordonnées, alors qu'avant, ils découpaient des petits coupons dans les journaux gratuits. Donc, ça a doublé nos contacts. Les rencontres sur les applis sont vraiment différentes parce qu'en fait, on va à un monsieur qui va aller sur une application, on va aller matcher sur un profil qui l'intéresse lui sans vraiment savoir si lui peut intéresser cette personne. C'est toute la différence avec notre métier. Nous, on rencontre individuellement chaque futur adhérent et on va orienter un monsieur vers une dame en tenant compte de ses souhaits à lui, mais de ses souhaits à elle aussi. C'est ce qui fait toute la différence et la réussite perpétuelle des agences matrimoniales depuis plus de 50 ans.
0: Et vous faites matcher parfois des messieurs avec des messieurs et des dames avec des dames, peut-être aussi?
3: Alors, on a des demandes, mais on n'a pas développé effectivement ce concept, mais ça serait à faire, parce que ce sont des demandes, les peu qu'on peut avoir, ce sont des demandes vraiment sérieuses, et ce sont aussi des homosexuels qui recherchent des relations sérieuses, et c'est difficile pour eux de trouver ça sur les applis.
0: C'est sûr. Donc la concurrence n'est pas vraiment une concurrence, les applications sont complémentaires et pour un usage différent, c'est ce qu'on a bien compris. On vous retrouve donc à Orléans, vous êtes rue Antigna, au numéro 23, agence Unicis. Votre expérience était intéressante à écouter ce matin. Daniel Méraud, merci à vous, bonne journée.
3: Merci à vous, bonne journée à vous.
0: Vous êtes Nathalie Tonmercier, aussi vice-présidente d'une association qui s'appelle les Tournesols, pour un programme de prévention, art et santé. Et il y a la projection d'un film le 8 octobre prochain de Laetitia Masson, c'est Ulysse, dans le cadre des semaines de la parentalité, c'est ça?
4: Oui, c'est ça. Et en fait, depuis l'année dernière, on a monté un petit festival assez modeste, de films autour des sujets de la santé mentale.
0: À Main-sur-Loire,
4: au cinéma avec Cinéma, une association de Main-sur-Loire. Et l'idée est de venir présenter notre association, en effet, qui s'occupe de la prévention de santé mentale pour les adolescents et pour les familles aussi, puisque ça fait partie du sujet aussi. C'est comment faire quand on s'aperçoit que notre enfant a des difficultés et ne va pas se développer psychiquement et physiquement comme les autres. Comment faire quand on a un enfant t'es hyperactif ou dépressif, ou voilà, ça vient évidemment affecter toute la famille et le couple en premier,
0: voilà,
4: qui culpabilise énormément.
0: Le film de Laetitia Masson, Ulysse, donc, c'est à la Fabrique, le 8 octobre prochain, la Fabrique à Main-sur-Loire. C'est à 21h. Nathalie Tonmercier, psychothérapeute, merci beaucoup. Laure de Pédichy, conseillère conjugale et familiale à Orléans, merci de votre éclairage sur ce vaste sujet qu'est l'amour. À bientôt. Bonne journée. Merci beaucoup.
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0: Je vous souhaite une belle matinée pleine d'amour, pourquoi pas, 10h, les infos. Avec Marie Dorset, bonjour Marie.
5: Bonjour Pascal, bonjour à toutes et à tous. Un débrayage devant l'usine Maury à Manchecourt dans le nord du Loiret hier. L'imprimerie spécialisée dans les magazines et livres de poche a demandé son placement en redressement judiciaire. Le groupe étant en cessation de paiement, les 380 salariés n'ont reçu que la moitié de leur salaire au mois d'août, en attendant encore le versement des garanties salaires pour compléter. Une inquiétude qui s'ajoute à celle de l'avenir. Les syndicats dénoncent le manque de volonté de l'entreprise d'aller chercher d'autres marchés. Le PDG n'a pas souhaité nous répondre. Témoignages et explications à retrouver sur ici.fr. Un avant-goût de la grande mobilisation du secteur public prévue le 29 septembre prochain, la CGT appelle aujourd'hui à se mobiliser pour défendre les salaires, les conditions de travail et les services publics des secteurs de la santé, du social et du médico-social. Plus de moyens réclamés aussi dans la police par le syndicat Alliance sur les Champs-Élysées à Paris ce matin. Électriciens et gaziers sont également appelés à se mettre en grève pour dénoncer, eux, le projet de remise en cause de leur tarif préférentiel de l'énergie. Et puis après les canicules de cet été, une cinquantaine d'associations et d'ONG prévoient un grand rassemblement ce soir devant le ministère de l'économie à Paris pour exiger des moyens face au dérèglement climatique.
0: La métropole d'Orléans, justement, veut mieux protéger ses espaces naturels.
5: Où la faune et la flore ainsi que les zones humides sont laissées à l'état naturel. Une vingtaine sont sur l'ensemble de la collectivité. Et bien, elle a signé un partenariat avec le Conservatoire des espaces naturels en Centre-Val de Loire hier pour mieux cibler les initiatives à mettre en place. Une enveloppe de 20 000 euros par an sur 3 ans est prévue pour le moment. Un appel à manifestation d'intérêt lancé à Nogent-sur-Vernisson pour tenter de trouver des investisseurs prêts à développer des activités sur l'arboretum national des Bars, le site propriété de l'État et géré par la communauté de communes Canaux et Forêts en Gâtinais. Faute de moyens, impossible d'entretenir et d'animer les lieux comme elle le voudrait. Les intéressés ont jusqu'au 2 novembre prochain pour se signaler.
0: Les basketteurs de l'OLB attaquent la Coupe de France aujourd'hui.
5: Direction Loun Plage dans le Nord, le club de National 1 démarrera le match avec 7 points d'avance sur l'OLB car ils évoluent une division en dessous des Loiretains. Coup d'envoi à 20h. La reprise du championnat d'élite 2, c'est le 26 septembre pour les basketteurs d'Orléans qui reçoivent Champagne Basket.
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5: J'ai beau chercher, Pascal, pas un nuage dans le ciel.
0: Vous regardez bien et vous avez raison, effectivement, l'anticyclone est là, à peine un petit soupçon de blanc dans le ciel. C'est un joli bleu ciel, voilà, comme on les aime. Et puis, les températures qui sont déjà d'un bon niveau, on s'approche de 20 degrés en ce moment où on se parle et on ira au-delà de 30 dans le courant de l'après-midi. Si vous êtes par exemple là, Sully-sur-Loire, à Châteauneuf, si vous êtes à Pithiviers, à Loris ou encore à Courtenay, on attend 31 degrés. Si vous êtes à Gien, Montargis par exemple, ou encore Beaugency, jusqu'à 32 degrés et peut-être même un beau 33 pour Orléans et pour Blois pour demain. Bah, j'allais dire que c'est la douche froide, sauf qu'a priori, il n'y aura pas beaucoup d'humidité, simplement des nuages, une perturbation sans grande activité, mais qui va faire baisser les températures d'une dizaine de degrés. On aura l'occasion d'en reparler, évidemment, ne serait-ce que demain matin, puisqu'on se retrouve, Marie, dans Ici Matin dès 6h.
5: À partir de 6h, et à partir de 6h50 avec vous, Pascal.
0: Merci Marie, bonne journée. Comment ça roule là où vous êtes? Vous pouvez nous alerter hein, si vous êtes témoin d'un problème. Le numéro, vous le connaissez. C'est Nadia qui vous répond, 02 38 53 25 25. On fait la route ensemble, n'hésitez surtout pas.
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0: Ici, ça marche, dédié au patrimoine aujourd'hui. Vous le savez sûrement, ce week-end, c'est la journée européenne du patrimoine, l'occasion d'aller visiter nos musées. Et des musées, il y en a partout dans notre région, et notamment dans le Loiret. Vincent James, ce matin, vous posez vos valises au musée artisanal rural ancien de Tigy. Bonjour Vincent.
6: Bonjour Pascal, bonjour à tous. Un musée de l'artisanat rural ancien, musée qui tient uniquement sur du bénévolat pour préserver, présenter eh bien, d'anciens savoir-faire. Ici, 12 salles pour vous présenter les métiers du travail du cuir, les métiers de la forge aussi. Comme guide, j'ai ce matin Annette, 84 ans. Elle assure les visites des scolaires et s'amuse de leur réaction. 85, pardon, pour Annette. Et s'amuse de leur réaction quand elle leur raconte qu'avant, les toilettes, c'était au fond du jardin et que ce qu'on y faisait servait d'engrais pour faire pousser les poireaux. Le musée de l'artisanat rural ancien à Tigy, c'est à découvrir maintenant et vous allez bien rigoler.
0: À tout de suite, Vincent James. Merci. 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

0: Ici Orléans, Bonhème, évidemment, Daddy Cool.
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0: Vincent James pour Ici, ça marche, comme tous les jours entre 10h et 10h30. Notre baladeur nous décote à chaque fois les initiatives qui fonctionnent en local. Et Vincent, ce matin, vous êtes depuis Tigy pour un voyage dans le temps, un musée artisanal rural ancien de Tigy.
3: Et Pascal, ce musée, il est plus propre que mon appartement. Il brille comme un sous-neuf. Bonjour Annette.
4: Bonjour Vincent.
3: Vous êtes investi depuis 15 ans comme bénévole au musée artisanal rural ancien de Tigy. Pourquoi ce musée vaut le détour ici dans le Loiret?
4: Parce que ça permet aux gens de voir comment on vivait autrefois. Il y a un énorme décalage avec la vie actuelle et beaucoup de gens n'imaginent pas comment la vie était autrefois.
3: Vous proposez un parcours de 12 salles immersives avec d'anciens métiers, les plus connus, les métiers de la forge, le métier de sabotier aussi. Annette, vous recevez ici les scolaires. Comment réagissent-ils justement en voyant certains métiers qui datent certains d'à peine une petite centaine d'années?
4: Ils ont beaucoup de mal à comprendre, par exemple au niveau de la menuiserie, que maintenant on va directement chez Ikea acheter un meuble, alors que dans le temps on allait voir le menuisier qui vous fabriquait l'armoire que vous vouliez, à la taille que vous vouliez.
3: Ouais, et puis c'est aussi pareil, des réactions aussi étonnantes quand vous leur expliquez qu'avant il n'y avait pas forcément de douche.
4: Et non, il n'y avait pas de douche, donc les enfants ont du mal à penser qu'on pouvait être propre sans avoir de douche.
3: Ouais, vous, la première fois que vous avez découvert une douche, et ça je sais que vous leur partagez l'information.
4: Oui, c'est quand je suis rentrée en pension en 1953. Je suis rentrée, j'étais à Jean Z, donc c'est là que j'ai vu les douches pour la première fois.
3: Et alors comment ils réagissent quand vous leur annoncez ça, Annette?
4: Ils me regardent un peu de travers, ils me disent, comment vous faisiez pour vous laver? Oui, mais on se lavait sur l'évier de la cuisine.
3: Alors, en tout, vous êtes une vingtaine de bénévoles à tenir ce musée en plein centre-ville de Tigy. Qu'est-ce qui vous a motivé à vous investir et qu'est-ce que vous y avez trouvé?
4: Disons que je me plais beaucoup à faire partager tout ce qui est dans le musée, parce que je pense que c'est important quand même qu'on sache comment c'était autrefois, parce qu'il y a un énorme décalage avec la vie actuelle, et c'est vrai que même des adultes ont du mal des fois à comprendre comment on vivait autrefois.
3: Et un fait notable quand même pour un musée tenu par des bénévoles, c'est d'une propreté exceptionnelle. Enfin, il n'y a vraiment pas un grain de poussière quoi ici.
4: On met un point d'honneur à ce que notre musée soit impeccable. Ça, on y tient et c'est souvent le compliment qu'on nous fait.
3: Bon, en tout cas, ici, voilà, au musée artisanal rural ancien de Tigy, ça va être les journées européennes du patrimoine, là, samedi, dimanche. Du coup, vous avez prévu quoi?
4: Dimanche, on ouvre en journée continue de 10h le matin jusqu'à 18h.
3: D'accord, avec des ateliers, des visites peut-être?
4: Il y aura trois ateliers des personnes qui vont venir nous faire partager leur savoir.
3: Ouais, il y aura notamment un vitrailliste, un tourneur sur bois.
4: Oui, et puis il y a un groupe d'accordéon aussi qui viendra pour animer la journée.
3: Ah ben, formidable, le groupe d'accordéon, les manque pas d'air en tout cas, qui seront là pour mettre l'ambiance. Merci Annette de nous avoir accueillis. Tiens, un petit mot pour motiver Annette, les gens qui ont encore des doutes de venir visiter ce musée ici à Tigy.
4: Je voudrais leur dire qu'ils fassent un effort quand ils passent devant le musée, c'est de rentrer, parce que beaucoup de gens s'imaginent qu'ils vont faire le tour en un quart d'heure, 20 minutes, et croyez-moi, il faut beaucoup, beaucoup plus de temps si on veut tout découvrir.
3: Merci Annette.
4: Merci Vincent.
3: Allez, nous, on continue. Pascal, oui. Moi, je vous fais des petits bibis. Et puis juste après, théoriquement, je vais avoir André, ancien garagiste de Tigy, mais il faut que j'arrive à le convaincre. Parce que là, il fait une moue dubitative quand il me regarde et que j'annonce son prénom.
0: Il est un petit bide. À tout de suite, ici à Orléans, avec Florent Pagny. Nouveau titre très réussi, qui sort de l'ordinaire. Le bras.

0: Ici Orléans, avec Florent Pagny évidemment, le braquage des sentiments, Céline Dion avec nous dans quelques minutes, et puis Julien Clerc aussi, et Vincent James qui est à Tizi en direct. À tout de suite.
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8: Chaque jour, notre baladeur Vincent James vient s'enquérir de ce qui fonctionne sur notre territoire. Et Vincent, ce matin, vous portez votre dévolu sur un musée qui vaut le détour dans le Loiret, le musée artisanal rural ancien de Tigy. Pourquoi ça marche, cher Vincent, donc?
9: Eh ben, rarement vu un musée aussi bien organisé, Pascal, hein, aussi bien compartimenté, aussi bien expliqué, où les rôles sont aussi très bien compartimentés. Mon invitée précédente, Annette, elle adore parler, jacasser, du coup, elle s'occupe des visites. Et maintenant, place à André, ancien garagiste de Tigy, c'est l'homme qui restaure à pic. Bonjour André.
10: Bonjour.
9: Merci d'être avec nous. Il paraît que vous êtes un petit peu la mémoire vivante, le rafistoleur en chef du musée. Pourquoi vous avez décidé de vous investir, de donner de votre temps ici au musée de Tigy?
10: Pour consacrer, pour occuper son temps déjà, mmh. Et puis de présenter des outils à leur juste valeur, quoi.
9: Justement, comment les gens réagissent? Ça va être quoi les réactions par rapport aux anciens métiers que vous pouvez leur présenter ici au musée?
10: Ben, pour la plupart, pour ceux qui viennent, ce sont des gens qui connaissent déjà, donc ils sont contents de refaire un petit tour en arrière, ça leur rappelle de bons souvenirs.
9: Et finalement, je crois que c'est même eux qui vous parlent plus de leur vie, de ce qu'ils ont connu.
10: Exactement. Nous, on apporte quelques précisions, mais souvent, ils parlent plus d'eux, de leur vie, de leur expérience, et on apprend aussi beaucoup sous cette forme-là, quoi.
9: Tiens, parmi les 12 salles proposer et présenter, que ce soit ceux du cuir, ceux de la ferronnerie, vous, c'est lequel votre préféré à vous?
10: Moi, je suis un petit peu partout, donc je suis plus métier manuel que, par exemple, l'intérieur rural, quoi.
9: Ah, vous êtes plus manuel, vous êtes plus dans le bricolage?
10: Dans le bricolage, c'est ça.
9: Formidable, en tout cas. Vous allez accueillir, là, pour les journées du patrimoine, vous allez accueillir sur dimanche uniquement, c'est ça, hein, le public?
10: Oui, c'est ça, oui. Dimanche.
9: Ça va être des visites qui vont durer combien de temps? Ça va prendre combien de temps?
10: Oh ben les gens sont de passage. Il y en a qui font plusieurs endroits, donc ils vont être là ou une demi-heure ou ils passent après-midi, quoi.
9: Bon, et puis l'année dernière, je crois que ça avait plutôt pas mal marché. Il y avait eu beaucoup de monde qui était venu.
10: Parce que nous avions eu en gros 160 personnes, ce qui n'avait été jamais vu, quoi, en fait.
9: Mais vraiment, moi, j'insiste, hein, Pascal, ce musée mérite vraiment plus que la visite de 160 personnes. Je me retourne vers Annette aussi, qui va s'occuper des visites. Annette, vous, ça vous fait quoi quand vous présentez justement ces anciens métiers?
11: Ben moi, j'ai beaucoup de plaisir à faire partager mon savoir, enfin, modeste savoir, parce qu'il y a quand même des choses qu'on sait que les gens ne savent pas, et il y a l'inverse aussi, la réciproque. Hein. Mmh. Les gens peuvent nous... Il y a des fois des outils qu'on a ici, qu'on ne sait pas ce que c'est des fois les visiteurs qui nous disent à quoi ça servait, parce qu'eux les ont connus dans leur jeunesse.
9: Ouais, vous avez présenté notamment c'est un appareil pour fabriquer des chaussettes?
11: Oui. Une machine à tricoter les chaussettes.
9: Ça, par exemple, je ne savais pas que ça existait, Pascal. Voyez, donc faut pas hésiter. Faut évidemment venir du côté de Tigy pour profiter. Alors qu'il y a quelque chose, il y a des livres qui viennent de tomber par terre.
8: Quelque chose vient de tomber.
9: Oui, mais c'est pas grave. En tout cas, c'est pas un humain. Et ça, c'est une bonne nouvelle.
8: Tant mieux.
9: Allez, je vous fais des bibis. Je vous dis à tout de suite.
8: Volontiers, notre baladeur Vincent James au quotidien avec nous ici Orléans. Et Céline Dion, I'm Alive.

0: des titres les plus enthousiasmants de Céline, qu'elle reprend d'ailleurs, paraît-il, sur scène pour ceux qui ont vu le concert à l'Arena là, depuis quelques jours. Ça fait partie des temps forts du spectacle I'm Alive. On a rendez-vous avec Clio dans un instant, Julien Clerc, Bernard Lavillier également.
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0: Ici, ça marche en direct depuis Tigy et son étonnant musée artisanal rural ancien. Notre baladeur y passe sa matinée. Cher Vincent, j'ai l'impression que vous, pour ce musée, vous semblez conquis, vous semblez ravi. Vous êtes sous le charme, on peut le dire. Voilà.
3: Ouais, Pascal, j'ai la chance de par mon métier de découvrir un peu plus le Loiret tous les jours et je ne cesse de m'émerveiller. La Beauce, la Sologne, le Val de Loire et ce musée de Tigy qui vaut clairement le détour que j'aurais sûrement pas connu si j'avais pas travaillé pour Ici Orléans et qui sera ouvert du coup à la visite ce dimanche pour les journées du patrimoine et vous aurez la chance d'être accueilli par Annette. Annette, c'est l'un des moments forts un peu de l'année quand même, les journées du patrimoine pour le musée de Tigy.
4: Oui, ça nous permet de rencontrer beaucoup de gens qui ne seraient certainement pas venus s'il n'y avait pas eu les journées du patrimoine.
3: Et c'est quoi justement leur réaction? On le rappelle, hein, vous présentez ici des métiers anciens, des métiers ruraux. Comment ils réagissent quand ils voient tous les métiers différents que vous proposez ici?
4: Les gens sont émerveillés déjà au départ. Et puis en plus, stupéfaits, parce qu'ils n'imaginent pas comment on pouvait travailler dans le temps. Il y a plein de choses qui vraiment les dépassent un petit peu. Hein.
3: On peut s'attendre, si on est à l'extérieur, si on est à peine assez curieux, on peut s'attendre à un tout petit boui-boui, mais non, c'est immense hein, chez vous.
4: Ah oui, oui, oui, il y a quand même beaucoup de métiers représentés. Et il y a près de 5000 objets exposés. Donc ça permet quand même de se faire une idée de tout ce qu'on pouvait utiliser dans le temps pour travailler.
3: Il y a notamment devant moi là, une énorme machine à bois, je serais bien mal fichu de dire à quoi ça servait. Machine à bois combinée, ça servait à quoi ça, Annette? Ah, vous éloignez pas du micro.
4: Ça servait à travailler le bois pour faire fabriquer des meubles. Ça pouvait faire des mortaises,
3: Les mortaises, c'est quoi des mortaises?
4: Les mortaises, c'est quand on a un morceau de bois et qu'on fait un trou pour emboîter deux morceaux de bois sans utiliser de vis.
3: Ah oui, ça on le voit dans les meubles Ikea.
4: Voilà, oui.
3: Bon, ben c'est un truc qu'on maîtrise, quoi, du coup. Et du coup aussi, ce qui est marrant, c'est que ça permet une rencontre aussi intergénérationnelle, parce que vous échangez avec les petits jeunes qui comprennent pas tout ce que vous racontez des fois.
4: Des fois, oui, j'ai des fois un petit peu des soucis avec les jeunes. Il y a des choses vraiment qui les dépassent, et donc ils me posent parfois des questions qui sont un petit peu.
3: Vous en avez une ou deux en stock là à nous partager, Anne?
4: Ça me revient pas forcément à l'idée. Ce que j'ai eu il y a 2 ans, c'était au niveau de la laiterie. Quand je demandais aux enfants qu'on passait le lait une fois que la vache avait été traite, pourquoi on mettait le lait dans la passoire, et les enfants m'ont répondu c'est pour les bactéries.
3: Et alors c'est pourquoi qu'on le passe dans la passoire?
4: C'est pour éviter que les poils de vache tombent dans le lait.
3: Ah oui, ça paraît d'une telle logique, mais j'aurais...
4: Moi oui, c'était logique, mais pas pour les enfants apparemment.
3: Bon, en tout cas, vous pourrez venir découvrir le Puy de la Vache, hein, Pascal, si vous déplacez ce dimanche pour les journées européennes du patrimoine. Il y a d'autres comme ça, remarques qui vous font sourire quand vous organisez des visites, Annette?
4: Oui, par exemple, dans l'épicerie, quand on présente les anciens tickets d'alimentation qu'on avait au moment de la guerre.
3: D'accord. Oui, parce que c'était des tickets de rationnement, au final.
4: Voilà. Et les gens n'imaginent pas que ça pouvait exister jusqu'en 1949, quand même.
3: Oui, c'est vrai, alors que la guerre avait déjà fini depuis belle lurette. Ouais. Merci, Annette, de nous avoir accueillis dans, je peux dire, votre musée ou pas?
4: Oh, c'est pas mon musée, c'est le musée auquel je participe.
3: Bon, en tout cas, merci de nous avoir accueillis. Voilà, Pascal, j'ai tout fait hein, pour vous motiver à vous bouger dans le Loiret.
0: Promis, je vais le faire.
3: Et puis à venir découvrir ce musée artisanal rural ancien de Tigy.
0: Merci pour cette découverte et on se retrouve demain ailleurs. Bien sûr, notre baladeur Ici ça marche, Vincent James, merci beaucoup, bonne journée. Amoureux solitaire, avec des synthés partout, c'était la belle période début de cette jolie vague, de cette jolie carrière de Lio, vague de musique synthétique.
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0: d'Orléans, Lio, bien sûr, pour rester dans la thématique du jour, l'amour, thématique qu'on évoquait ensemble avec nos invités tout à l'heure entre 9h et 10h. Lio qui sera dans la tournée des années 80, le 18 décembre, au Zénith d'Orléans, des 20h, avec Plastic Bertrand, avec Jean Schultes, avec Sloan, Peter et Sloan, avec Raft, avec Les Avions notamment. Ça sera le 18 décembre, vendredi soir 20h, Zénith d'Orléans. On se retrouve avec Julien Clerc dans quelques minutes et Bernard Lavilliers également.
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0: Des idées de sortie autres, idées de sortie plus proches de nous. L'atelier, tout d'abord, qu'il ne faut pas rater, c'est ce jeudi à la médiathèque d'Orléans qui propose un atelier, entre guillemets, libérer son smartphone. Atelier qui permettra à chacun de se détacher de son téléphone. C'est l'association Labo Média qui vous donnera toutes les clés pour justement y parvenir avec des alternatives ou avec carrément un changement complet de système d'utilisation du portable. 17 septembre, après-demain, donc de 17h à 19h, à la médiathèque d'Orléans. Tous les jours jusqu'au 27, le Muséum d'Orléans pour la biodiversité, que vous connaissez, qui est rue Marcel Proust, vous invite à une exposition ludique. La design coule de source, c'est son nom. Au programme, un espace qui est pensé pour les familles avec des objets à manipuler, des livrets jeux et des espaces pour comprendre le design de manière amusante. Voilà ce qui vous attend donc au MOB jusqu'au 27 septembre. Et puis à partir d'aujourd'hui et jusqu'au 15 octobre, le Laser Tag d'Orléans fête ses 15 ans avec 3 grandes sessions en accès illimité. Demain, mercredi, vendredi et samedi, de 19h à 23h. Pendant 4 heures, les joueurs vont pouvoir profiter du laser game, évidemment. 15 euros par personne. Il faut penser à réserver sur laser@gorléans.fr. Donc,
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0: On va parler des bonnes adresses, le bon plan saveur avec Natacha Bichard. Il sera question aussi des astuces jardinage avec Vincent Bordeaux qui nous assure que ce qu'il va nous dire tout à l'heure fonctionne. On peut le croire, c'est un spécialiste, Vincent Bordeaux.
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0: Les chansons de nos vies, signées Françoise Hardy pour le texte et Julien Clerc pour la mélodie.

0: fait toujours autant d'effets, cette chanson, on l'adore. C'était évidemment Julien Clerc avec Fais-moi une place, Lavilliers, pour les années 80 toujours. Coldplay aussi, à venir dans un instant. Et puis, le bon plan saveur, une bonne adresse au quotidien qu'on vous distille, qu'on vous donne tout simplement, qu'on vous conseille avec Natacha.
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0: Ici Orléans, Natacha Bichard, on est content de vous retrouver. Bonjour Natacha.
3: Bonjour Pascal, bonjour à tous.
0: Le bon plan saveur nous conduit à Méréville.
3: Et oui, avec un super plan saveur, un super aliment, le cresson. Génial. Et on va tout savoir avec Isabelle. Bonjour Isabelle.
4: Bonjour.
3: Alors oui Isabelle, on le disait, le cresson, c'est un super aliment à mettre dans notre assiette.
4: Exactement, en fait c'est l'aliment le plus sain au monde, d'après une étude américaine. Et il faut savoir que le cresson est très bon pour la santé, il est très bon pour le cœur, pour les yeux, très bon pour la ligne, puisqu'il est principalement, il contient principalement de l'eau. Et on mange tout dans une boîte de cresson. On mange aussi bien les feuilles que les tiges. Voilà.
3: Parce que des fois, vous avez l'impression qu'on délaisse un peu l'un pour l'autre, Isabelle?
4: Oui, tout à fait. Le cresson est vraiment, il est surtout reconnu comme un aliment d'hiver. Et en fait, on le consomme plutôt en salade, en soupe, pardon. Mais il faut savoir que le cresson est cultivé toute l'année. Et donc, on peut manger les feuilles en salade et les queues en velouté.
3: Isabelle, le cresson, c'est une histoire qui dure longtemps. La culture du cresson dans votre famille ou près de chez vous?
4: Alors oui, tout à fait. Nous, mon mari est la 5e génération. Et là, j'ai mes enfants qui reviennent. Et donc, c'est la 6e génération.
3: D'accord. Et vous êtes nombreux producteurs. On se souvient, on le suivait la saison dernière, cette histoire d'IGP, hein, d'indice géographique protégé sur le cresson. Est-ce que ça avance, Isabelle? On en est où de cette histoire qui nous tient en haleine?
0: Quelle affaire?
4: Alors, c'est des dossiers qui sont très compliqués. Et en fait, on veut vraiment avoir un dossier béton. Mmh. Vraiment un dossier qui explique vraiment la culture du cresson, qui explique toute l'histoire. Et c'est vraiment des dossiers qui sont longs. Donc là, le dossier est pour le moment à l'INAO. Et on peaufine vraiment les derniers détails pour être sûr d'avoir l'accord d'IGP, en fait.
3: Alors, des fois, c'est un peu compliqué de trouver du cresson près de chez nous, Isabelle. Mais ce week-end, il y a l'occasion d'y aller. Vous pouvez nous en dire plus sur cet événement.
0: À Méréville.
4: Ça se passe sous la halle de Méréville. Et donc, le cresson de Méréville fait partie des sites remarquables du goût, qui est un label de qualité. Et donc, ce week-end, en fait, ce salon, donc sous la halle, donc bien sûr, il y aura le cresson à l'honneur, mais également tout ce qui est producteur des sites remarquables du goût. Donc, ça va aussi bien du Saint-Émilion au Roquefort, à la viande de Salers, enfin voilà. C'est vraiment que des producteurs. Et nous, on met également à l'honneur notre fameux burger cresson, bien entendu. Et nous avons également des chefs du département qui vont venir faire des recettes. Ça permet d'acheter du cresson frais et des produits dérivés qui peuvent être très bien le plat soupe ou la moutarde. Mais également d'avoir des idées recettes également à refaire chez soi.
0: C'est donc ce week-end à Méréville, dans le nord du département, au sud de l'Essonne précisément. Merci Isabelle.
3: Merci Isabelle.
0: Sans que vous ne puissiez penser que vous êtes à ma botte, est-ce que je peux vous suggérer, vous convier pour être là demain?
3: Mais bien sûr, ah Pascal.
0: Ouais, c'est merveilleux.
3: À demain.
0: À demain. La musique de Bernard Lavilliers, c'est un de Ghetto. Ici Orléans, jolie matinée.

0: soleil avec ici Orléans et Bernard Lavillier. Le soleil qui est avec nous aujourd'hui plus que jamais. De quoi vous inciter, pourquoi pas, à faire quelques déjeuners sur une terrasse ou dans un jardin si vous avez la chance de pouvoir en profiter. 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C'est Nadia qui vous attend au téléphone ce matin.
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0: Ici ça marche, mais ailleurs qu'ici ça marche également. La preuve est une idée qui pourrait être inspirante, qui pourrait nous inspirer dans notre région. Dans un tribunal, le meilleur soutien, si c'était un chien, meilleur soutien des victimes bien sûr. Une initiative originale qui se prépare pour aider celles et ceux qui doivent affronter une étape importante, difficile de leur parcours judiciaire. Une présence à quatre pattes qui pourrait bien apporter un petit peu de réconfort aux victimes. C'est dans la Sarthe. Robin Bernot avec Julien Penaud.
3: Au Mans, le tribunal de la ville aura bientôt son chien d'assistance judiciaire.
4: C'est une très bonne chose.
3: Alors, pas pour rattraper les prévenus qui tenteraient de s'échapper, je vous rassure, mais bel et bien pour aider les victimes à déstresser. Elles pourront le caresser pendant les procès ou lors des auditions devant les juges d'instruction. Une présence animale qui se veut rassurante, selon Philippe Jamet, président de France Victimes 72, qui porte ce projet avec le tribunal. Julien Penaud l'adjoint pour Issimène.
5: Il va pouvoir se mettre tout proche de la victime, poser sa tête sur les genoux, absorbe un peu le stress porté par la victime, et sa seule présence suffit à rassurer ces personnes.
3: L'objectif est donc d'améliorer la prise en compte des victimes, notamment des enfants, et de faciliter la libération de leurs paroles. C'est dans ce cadre que ce chien interviendra, a priori un Golden Retriever, une race reconnue pour son empathie et surtout sa capacité à être, je cite, une véritable éponge à émotions, selon le tribunal du Mans. Alors ici en Sarthe, ça marche, mais vous, qu'en pensez-vous? Pour Julie, c'est une très bonne idée.
4: Je trouve ça super bien, même pour les enfants. Tu disais tout à l'heure, ça rassure forcément. Et pour un enfant, déjà, c'est hyper compliqué de passer au tribunal ou même d'être devant des adultes. Et c'est rassurant, ça donne un petit peu d'amour et c'est léger. De toute façon, les animaux, en règle générale, que ce soit avec tout le monde, même pour les personnes âgées, c'est toujours bien. Que ce soit adulte, ça apporte du bonheur.
3: Les animaux, en particulier les chiens et leur pouvoir rassurant, c'est Camille qui m'en parle.
6: Quand on est stressé, tout ça, c'est vrai que lui faire des câlins, tout ça, ça rassure. Puis le sortir, ça change les idées aussi quand il y a des choses dans la vie qui font que ça va pas trop.
7: C'est quoi, ils ont un pouvoir magique les animaux ?
6: Ouais, un peu, leur amour.
3: Alors il faut savoir qu'un chien qui aide à libérer la parole et à témoigner plus facilement, ce n'est pas nouveau, puisque ça a été le cas par exemple lors du procès Le Squarneck en février 2025, où une dizaine de chiens étaient présents aux côtés des victimes de ce chirurgien condamné pour viols et agressions sexuelles. Le tribunal du Mans, quant à lui, va devoir encore patienter quelques mois, au moins jusqu'au printemps prochain, avant de pouvoir accueillir son chien d'assistance judiciaire.
0: Et le chien en question coûte autour de 20 à 30 000 euros par an. Toutes les victimes ne pourront pas, hélas, en bénéficier. Les chiens d'assistance judiciaire ne peuvent pas rester toute une journée dans un tribunal, d'ailleurs. Une trentaine de juridictions bénéficient d'un chien aujourd'hui en France. Un reportage et une initiative rapportée par nos amis d'ici Maine, au Mans, donc ici Orléans, avec Robin Bernot chaque matin. 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

0: Like I'm Falling in Love. Il est question d'amour plus que jamais aujourd'hui. Vous l'avez compris dans notre émission. C'était Coldplay. On a rendez-vous avec les Jackson 5 dans quelques minutes. Et puis les conseils qui fonctionnent. Ça marche aussi avec Vincent Bordeaux. Le rendez-vous jardinage de tous au jardin.
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0: Avec Ici Orléans, tous au jardin, votre rendez-vous quotidien avec Vincent Bordeaux. Bonjour Vincent.
14: Bonjour Pascal.
0: Est-ce que mettre des plantes dans une chambre, est-ce que ça pose problème ou est-ce qu'on peut le faire sans souci? Voici la réponse. Est-ce que ça marche, une plante dans une chambre?
14: Oui, ça fonctionne.
0: Vous-même, vous en avez toujours eu?
14: Oh, moi j'en ai eu depuis mon enfance. Je mettais des plantes partout, ça m'a pas intoxiqué. Hein,
0: vous pétez la forme.
14: Ah, le feu de Dieu. Mais oui, voilà.
0: Ça dépend lesquelles quand même.
14: Ça dépend lesquelles, parce qu'il y a plein de plantes qui peuvent être bien, des plantes vertes qui n'ont pas d'odeur. Ça peut être gênant quand il y a des fleurs, et des fleurs très odorantes. Là, ça peut gêner pour le sommeil, même des fois quand on l'a dans le salon, on est là, oh là là, ça sent bon au début, mais ça devient entêtant, on a presque un dégoût. Donc là, ça sera pas adapté. Et l'avantage aussi d'avoir des fois une plante dans sa chambre, quand on a des ambiances un peu trop sèches, ça va apporter de l'humidité, ça va réguler l'humidité de l'espace, et c'est pas mal. C'est une fake news, hein, le truc où ça va absorber tout l'oxygène.
0: C'est
14: quand
0: faux.
14: Vous dormez à côté de quelqu'un, il prend aussi de l'oxygène, et on n'est pas mort à la fin de la nuit.
0: Surtout si c'est quelqu'un qui nous pompe l'air. On a quelques noms. Donc, qu'est-ce qu'on met? Alors, le ficus, c'est ça?
14: Oui, ouais. Le ficus, tout ce qui est philodendron, voilà, il y a plein de plantes qui sont possibles. Hein.
0: Merci beaucoup Vincent, ça fonctionne. À bas les fake news et vive les ficus. Rendez-vous sur Ici, notre application, pour réécouter d'autres conseils, bien sûr, tous au jardin. Et à demain.
14: À demain, bonne journée.

0: Qui sort en ABC, les Jackson 5. Après ABC, le B.A.B.A. de la culture générale avec Nathanaël Bruni pour le Jeu de Loire. Bonjour Nathanaël.
1: Bonjour, bonjour, bonjour Pascal Hernandez. Bonjour à tous.
0: Vous êtes prêts? Vous avez préparé vos questions, vos extraits sonores, musicaux? C'est un jukebox.
1: C'est un jukebox. C'est toute une équipe qui se motive autour de ce Jeu de Loire. On a fait des réunions, on est parti en vacances pour réfléchir. Ensuite, on est revenu.
0: Vous êtes concerté avec vous-même.
1: Avec moi-même, exactement. Le Jeu de Loire, en effet, cher Pascal, dans quelques instants, on va jouer ensemble. Quatre bonnes réponses, deux choix de réponses à chaque fois. Et puis ensuite, il y a un petit moment, un petit peu pression, mais qui est rigolo. Les gens s'amusent. Même des fois, ils me répondent n'importe quoi, mais j'entends, ils rigolent. Et ça, c'est toujours un chouette moment à passer ensemble. 60 secondes en me donnant un maximum de bonnes réponses. Et parfois, elles sont faciles, mais même quand c'est facile, c'est pas évident quand on est à l'antenne.
0: Faut que ça sorte. C'est une question de mémoire aussi. Voilà. 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
0: On peut s'inscrire dès maintenant, donc c'est Nadia qui est au téléphone. Bonne émission, cher Nathanaël. On se retrouve tous demain dans la matinale dès 6h50. Pascal Hernandez, je vous souhaite une belle journée.
1: À demain.
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1: Allez, merci de nous avoir rejoints et merci de prolonger cette matinée en notre compagnie sur votre radio locale. Ici Orléans. Et on retrouve François Guéraud pour un flash complet. Bonjour François.
3: Bonjour Nathanaël, bonjour à tous.
1: L'entreprise Maury Imprimeur, placée en redressement judiciaire.
3: Le groupe dont l'usine est située à Manchecourt dans le Malesherbois fait face à de gros problèmes de trésorerie. Les 380 salariés n'ont touché que la moitié de leur salaire du mois d'août. L'usine imprime des livres de poche et des revues comme Paris Match ou Le Point, un secteur d'activité en baisse structurelle. Un appel à manifestation d'intérêt est lancé pour l'arboretum des bars à Nogent-sur-Vernisson. Ce site remarquable appartient à l'État et a longtemps été géré par l'ONF, l'Office National des Forêts, qui s'est désengagé pour des raisons financières. Cette procédure ouvre la voie à une privatisation partielle du site.
1: Je reviens, des pêcheurs qui bloquent ce matin un dépôt pétrolier à Fos-sur-Mer dans les Bouches-du-Rhône.
3: Le mouvement a débuté dès 3h du matin. Une centaine de camions-citernes sont actuellement immobilisés. Les pêcheurs dénoncent la hausse des prix du carburant, mais aussi, plus généralement, la dégradation de leurs conditions de travail. Le projet d'enfouissement de déchets hautement radioactifs à Bure, dans la Meuse, a reçu un avis favorable à l'issue de l'enquête publique réalisée cet été. Évoqué depuis 30 ans, ce projet consiste à enfouir à 500 mètres sous terre, à partir de 2050, 80 000 mètres cubes de déchets issus des centrales nucléaires et qui resteront hautement radioactifs pendant plusieurs centaines de milliers d'années.
1: Des avions de chasse de l'OTAN ont abattu cette nuit un drone au-dessus de la Lituanie.
3: Et selon la Lituanie, ce drone provenait de la Biélorussie, un pays allié de la Russie, et il se dirigeait vers l'ouest. L'appareil est finalement tombé dans une zone rurale près d'un lac au centre du pays. 33 milliards de dollars, soit 28 milliards d'euros. C'est ce qu'a coûté aux États-Unis la guerre en Iran depuis le 28 février, selon une estimation du Pentagone, le ministère américain de la Défense, qui reconnaît par ailleurs être actuellement en pénurie de munitions.
1: Et puis François, les choses sérieuses commencent ce soir pour l'OLB.
3: Et oui, c'est le premier match officiel de la saison pour les basketteurs orléanais. Alors certes, ce n'est pas encore le championnat de Pro B. C'est le premier tour de la Coupe de France, direction le Nord, l'Aune-Plage, près de Dunkerque, un club de National 1. C'est donc une division en dessous de l'OLB et la rencontre débute à 20h.
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3: Et c'est le pic de chaleur de la semaine.
1: Ouais, pic de chaleur, pic de beau temps aussi. Il fait très beau, pas un seul nuage à l'horizon en effet pour aujourd'hui. Peut-être quelques nuages mais très discrets à l'ouest du département, du côté du Gâtinais. Mais ce sera pas bien méchant. En fin de journée, un petit vent d'ouest qui pourrait souffler autour de 50 km/h et des températures, vous l'avez dit, exceptionnelles, largement au-dessus des normales de saison. On pourrait dépasser les 32, voire 33 degrés cet après-midi dans la région. Bon, l'info, et je l'ai déjà entendu toute la matinée, Pascal il nous l'a expliqué, ça va descendre. Hein. Dès demain, dizaines de degrés, ça va nous faire... Donc on en profite là, cet après-midi et aujourd'hui de ces températures. Côté circuit, ça va bien pour le moment. N'hésitez pas à nous appeler au 02 38 53 25 25 si vous êtes témoin d'un truc. C'est Nadia qui vous répond. Et puis côté train, ça va aussi si vous prenez le train dans l'heure. Là, ils sont à l'heure à Orléans comme aux Aubrais. Cher François Guéraud, on se dit tout à l'heure, midi.
3: Midi, absolument.
1: Pour un
3: midi
1: journal pile complet. Même.
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1: Allez les amis, c'est reparti. Pendant une heure, on va jouer ensemble au jeu de Loire. On teste notre culture générale dans la joie et la bonne humeur. On apprend des trucs en plus. 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Hein. Alors n'hésitez pas si vous n'avez pas de plancha et même si vous avez une vieille plancha, appelez-nous. Jouez, vous repartirez avec une plancha neuve Moulinex. 02 38 53 25 25. On va jouer ensemble. Je vais vous poser une série de questions. D'abord, 4 questions avec 2 choix de bonnes réponses. Et puis ensuite, pendant 60 secondes chrono, vous me donnez un maximum de bonnes réponses. Des questions de culture générale, mais aussi de culture locale, puisque ça s'appelle le jeu de Loire. C'est ça le principe. On vous attend. 02 38 53 25 25. Il y a des places ce matin. N'hésitez pas. 02 38 53 25 25. Vous nous appelez, vous vous inscrivez. Et on joue ensemble, les amis.
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1: Zaz, en attendant, avec le long de la route, elle est de retour. 02 38 53 25 25. Je compte sur vous et on joue ensemble dans quelques minutes.

0: et on va méditer là-dessus. Zaz avec le long de la route, à l'instant sur ici Orléans. Il est 11h08 et je suis ravi d'accueillir sur l'antenne Marie-Claire qui est avec nous. Bonjour Marie-Claire.
1: Bonjour monsieur.
0: Bonjour, bonjour. Comment allez-vous ce matin du côté de Sceaux du Gâtinais?
1: Ouais.
0: Il fait beau aussi chez vous? C'est partout?
1: Oui, on a le soleil.
0: Bon, bah, très bien, j'ai l'impression que c'est partout et on en profite. Il va faire chaud cet après-midi. Hein. Attention Marie-Claire,
1: Pareil.
0: On se met à l'ombre, hein, tranquillement.
1: C'est ce que je vais faire.
0: Bon, bah, très bien. Alors Marie-Claire, on va jouer pour une plancha. Est-ce que vous en avez déjà une de plancha?
1: Non.
0: Bon,
1: c'est pour ça que
0: bien.
1: Je me
0: parle. Bah oui, vous avez bien fait. Et puis c'est la plancha Molinex. Elle est bien foutue, la plancha Molinex. On ne sait pas
1: Molinex, c'est de bonne qualité.
0: Ah oui, oui, très bonne qualité. Pour repartir avec cette plancha, chère Marie-Claire, 4 questions, 2 choix de bonnes réponses. Et puis ensuite, les 60 secondes chrono qui vont bien, hein, où on donne un maximum de bonnes réponses, quoi. Ça marche?
1: On essaie, oui.
0: Allez, Marie-Claire. De toute façon, l'important, c'est de participer. On tente le coup tout de suite. On va parler grande distribution pour cette première question, supermarché, tout ça. On croit notamment à Orléans, la grande distribution arrivée étape par étape, rayon par rayon, sur plusieurs années. Et figurez-vous que dans le bassin orléanais, en 1970-1971, c'est-à-dire sur cet écart-là, 1 ou 2 ans, le bassin orléanais a vu débarquer d'un coup plusieurs hypermarchés. Et ça fait tout bizarre à l'agglo. Dans cet espace, est-ce qu'il y en a eu 3 d'un coup ou 10 d'un coup? Trois d'un coup, puisque 10 c'était beaucoup quand même. Hein. Mais 3 d'un coup, il y a eu Baroud, il y a eu Bescal, il y a eu Carrefour d'un coup. Du coup, il y a eu 37 000 mètres carrés en un an de nouvelles surfaces commerciales. Ça a un petit peu chamboulé les habitudes de consommation. C'était dans les années 70-71. Ben, ça vous fait un point, Marie-Claude. On démarre bien et on lance cette musique. Marie-Claire, vous connaissez cette musique?
1: Oui,
0: bien sûr.
1: Et on est presque à Noël.
0: Ah oui, on prend un peu d'avance, quoi. Une chanson que tout le monde chante en français, à l'école, puis à table. Elle vient d'où? Elle vient de France, cette musique, ou d'Allemagne? 5 secondes.
1: Bon, je crois d'Allemagne, peut-être.
0: En effet, et la version originale, c'est celle-ci. Aussi, hein, en allemand.
1: Oui.
0: N'est-ce pas, Marie-Claire? Ils chantent ça depuis le 16e siècle. Ça fait très très longtemps.
1: Ouais, c'est pas d'hier.
0: Effectivement, non, ça ne date pas d'hier. Bon, bah, le feeling était bon, chère Marie-Claire. On a 2 points à ce stade. On repart à Orléans, à parler stationnement payant à Orléans. Et beaucoup de gens pensent que c'est arrivé dans les années 80. Et en réalité, c'est arrivé bien plus tôt à Orléans. C'est arrivé en 1971 ou en 1979? Vous avez 5 secondes.
1: Bon, 71 peut-être.
0: 71, tout à fait. Vous savez dans quelle rue?
1: Oh non, je sais pas.
0: C'était la rue Royale, mais elle est passée à sens unique.
1: Ah oui, et
0: les parcs-mètres. Ouais, c'est ça. Alors, il y en a eu aussi dans la rue du Cheval Rouge. Et ils n'ont pas perdu de temps parce qu'en 72, il y en avait 820. Bam! Donc, c'est monté très vite. Voilà. Il faut dire que ça rapporte, hein, les parcs-mètres.
1: Ils ont besoin d'argent, c'est pour ça.
0: C'est ça, exactement, Marie-Claire. Quatrième question, on l'écoute. Je dirais que tout le monde a dans l'oreille depuis l'enfance.
1: Oui, c'est Bonne Nuit les Petits.
0: Eh ben, c'est bonne réponse. Je vais même pas envoyer les 5 secondes. Bravo. Ça vous fait 4 bonnes réponses, chère Marie-Claire. Ça démarre très bien. Ça démarre très bien, cette affaire. On va continuer tout de suite avec un maximum de bonnes réponses en 60 secondes chrono.
1: C'est 4 pour les répondre, non? Plus?
0: Là, en fait, c'est un maximum. Il faut faire un maximum. Le 4 sur la première partie, ça, c'était le maximum. Mais maintenant, il y a la deuxième partie avec les 60 secondes chrono et un maximum de bonnes réponses. D'accord?
1: Ah, il y a 2 parties.
0: Eh ouais, il y a 2 parties, Marie-Claire.
1: Ah, on ne l'avait pas dit.
0: Ah, bah, je vous le dis, je vous l'apprends. Ça va, on s'adapte, c'est OK, Marie-Claire?
1: Oui.
0: Allez, deuxième partie, 60 secondes chrono. La première question est la suivante. Dans quelle région se situe le village de Camembert? Quelle région?
1: Normandie.
0: Tout à fait. Comment s'appelle officiellement l'objet qu'on pousse dans les allées d'un supermarché et qu'on appelle un caddie? C'est quoi son vrai nom? Parce que c'est une marque, caddie.
1: Bah,
0: vous pouvez passer, hein, si vous travaillez. Vous pouvez passer. Hein.
1: Oh, bah, je vais passer. Là.
0: Alors, c'est un chariot. Quelle voix off présentait les extraits de films dans la séquence du spectateur? Vieille émission télé. Très connue, speakerine très connue. Si vous ne trouvez pas, vous passez.
1: Bon, je passe.
0: C'est Catherine Langer.
1: Ah oui, d'accord.
0: L'Orléans-Loiret Basket pardon, a annoncé un record d'abonnés pour la saison 2026-2027. Combien en compte-t-il en 2 semaines de la reprise? Enfin, reprise hier. À 100 près, je vous l'accorde. Vous vous souvenez? On en a parlé dans les infos. Sinon, vous passez.
1: Bon, je passe.
0: C'est 1200. 1200. En 1967, quel maire d'Orléans a inauguré le parc des expositions en même temps que la 37e foire exposition? C'était qui le maire en 67? Vous l'avez?
1: Ouais. Comment?
0: Vous l'avez, ce maire d'Orléans en 1967. Vous le connaissez?
1: J'ai dû le connaître, mais
0: je m'en rappelle plus. Il y a une avenue qui porte son nom, bien entendu, à Orléans, c'est Roger Secrétin.
1: Voilà, ah oui,
0: le maire, d'Orléans en 67. Mmh. Alors c'est rigolo, Marie-Claire, parce que la première partie, vous l'avez surperformée. 4 bonnes réponses, carton plein sur la première partie. La deuxième, c'était un petit peu plus compliqué, Marie-Claire.
1: Hein. Bah oui, on connaît pas tout.
0: Le chariot, ça c'est peut-être un peu la pression, parce que c'est vrai qu'on le sait. Catherine Langer, on la connaît aussi. Normandie, oui. Bien joué. Normandie, bien joué. Village de Camembert, évidemment, c'est Normand. C'est la pression qui a fait ça, mais c'est pas bien grave, Marie-Claire. Merci d'avoir participé.
1: D'accord.
0: C'est très cool.
1: La prochaine fois,
0: bah oui, la prochaine fois. Je compte sur vous. 5 points. Cela dit, si ça se trouve, personne ne va faire plus de 5 points. Hein, donc vous restez quand même avec nous. Mais bon, il est possible que quelqu'un vous passe devant. On jugera en fin d'heure. D'accord, Marie-Claire?
1: Ça marche? Combien de points?
0: Un maximum. Donc là, c'est vous qui avez mis la première barre. 5. Si quelqu'un fait plus que vous, vous ne repartirez pas avec la plancha. Vous voyez ce que je veux dire?
1: Oui, je comprends.
0: Eh ben, on verra alors. On verra en fin d'heure. Ça marche?
1: C'est vous qui rappelez jusqu'à quelle heure?
0: Oh, jusqu'à midi. On va faire comme ça. D'accord?
1: D'accord. Allez. J'attends jusqu'à midi alors.
0: Allez,
1: merci.
0: On fait ça. Merci beaucoup, Marie-Claire. Merci. Prochain candidat dans quelques instants, c'est peut-être vous, au 02 38 53 25 25. On joue ensemble, les amis. On joue au jeu de loi. On teste notre culture générale, comme vous avez pu l'entendre. Et vous repartez si vous faites un maximum de points avec la plancha Moulinex dès ce matin. À tout de suite.

0: La douceur de Marvin Gaye, idéal pour passer cette matinée ensemble. Sexual Healing à l'instant sur ici Orléans. Bienvenue. Et bienvenue à Justine qui est avec nous. Bonjour Justine.
1: Bonjour.
0: Bonjour, bonjour. Justine, vous habitez Aigri, c'est ça?
1: Aigri.
0: Voilà, là, là, là.
1: Aigri, voilà, à côté de Beaune-la-Rolande.
0: De localiser, parce que je ne connais pas Aigri, et je vous avoue que quand je le lis sur l'écran, je vois un petit peu flou. J'avais du mal à déterminer. Ça va, Aigri? Il fait beau?
1: Eh bien, il fait très beau, même chaud encore.
0: D'accord. Donc vous êtes à l'est du département, hein, on est d'accord?
1: Tout à fait, c'est okay. Ça. On est limite 77.
0: Ok, très bien. Faites attention aux petits nuages et puis au vent qui devrait souffler dans votre secteur cet après-midi, apparemment.
1: Bah, merci alors pour l'information.
0: Chère Justine, on va jouer au jeu de Loire. On va d'abord rappeler que vous jouez pour une plancha. Est-ce que vous avez déjà une plancha chez vous,
1: Justine? Oui, mais elle est très ancienne.
0: Elle est très ancienne. Et elle se nettoie mal, n'est-ce pas?
1: Tout à fait, c'est ça. Voilà.
0: Je trouve que c'est l'horreur, ces vieilles planchas qui se nettoient très mal. 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Ça s'estoie nickel, c'est la bonne plancha qui va bien, qui va vous faire quelques années. Justine, pour repartir avec cette plancha, toutefois, il faudra bien répondre aux questions, faire un maximum de points. Il y a 5 points à battre pour l'instant. Claire a fait 5 points, c'est faisable, Justine. D'accord?
1: D'accord.
0: On se concentre. Je vais vous poser 4 questions avec 2 choix de bonnes réponses. Et puis ensuite, 60 secondes chrono et un maximum de bonnes réponses. Le principe, c'est ça. Justine, je vous propose qu'on commence par cette première question. Et d'abord, une info. Le département du Loiret est 2 fois plus peuplé que celui du Loir-et-Cher. Il y a 684 000 habitants dans le Loiret, il y en a 291 dans le Loir-et-Cher. Lequel des deux a le plus de gares SNCF en service?
1: Alors, j'aurais dit le Loir-et-Cher.
0: Voilà, parce que vous flairez le petit piège, Justine, et vous avez bien raison. Le Loir-et-Cher, il y a 34 gares, alors qu'il n'y en a que seulement 21 dans le Loiret. Incroyable, n'est-ce pas?
1: Incroyable, ouais,
0: avec la différence du nombre d'habitants. Et pourtant, plus de gares. Bon, il faut dire aussi qu'il y a plus de petits villages, peut-être moins éloignés les uns des autres, et ça a créé un réseau plus dense de petites gares SNCF. Justine, ça vous fait un point, et ça me fait plaisir de vous l'annoncer. Un point pour cette première question. On écoute ceci. Ça, c'est un grand succès de Richard Anthony, c'était en 1962. Et figurez-vous, cette chanson française est l'adaptation d'un folk song américain de 1961. Et le titre de cette chanson, c'est Tom Dooley ou 500 Miles. Vous avez 5 secondes.
1: Tom Dooley.
0: Tom Dooley. On va vérifier.

500 miles, c'était pas Tom Dooley, c'était 500 miles par l'artiste Peter, Paul and Mary. C'est très beau, je trouve, cette version américaine. Ça vous fait 0 point, chère Justine, pour cette question. Mais c'est pas grave. On va parler statistiques un petit peu, on va parler des communes de la région. Sachez qu'en 10 ans, des communes du centre Val

0: Val-de-Loire, donc on parle de toute la région Centre-Val-de-Loire, se sont regroupés pour former 43 communes nouvelles. C'est vrai que ces dernières années, c'est un peu à la mode. Alors, combien de communes se sont regroupées pour former 43 communes nouvelles? 128 ou 1280? 5 secondes.
1: 1280.
0: Non, c'est trop. C'était un petit peu trop optimiste. C'était 128. 128 communes se sont regroupées en 48 communes, et non pas 1280. Et il faut savoir que c'est le Loiret où il y a eu le moins de regroupements. Chacun est resté un petit peu dans son coin, alors qu'ailleurs, effectivement, on s'est un petit peu regroupé. Mais c'était 128. 1280, c'était quand même beaucoup. Un petit peu trop, Justine.
1: Ouais.
0: Eh oui, c'est comme ça.
1: Mais par chez nous, on avait déjà tellement de communes que je me suis dit que ça pouvait être vraiment possible.
0: Je vois tout à fait la logique. Et puis, de toute façon, on essaye toujours un petit peu d'induire aussi et de vous piéger. Ça marche pas tous les coups. Mais là, ça a marché. On lance ce générique de KPDP.

0: génération a dans l'oreille ce générique. C'est Thierry Lafronde ou c'est le Chevalier Tempête? 5 secondes.
1: Thierry Lafronde.
0: Eh ouais, bien joué. Thierry Lafronde. Feuilleton en noir et blanc, lancé en 1963. On est middle, Justine, comme j'aime à le dire, sur cette première partie. On est à 2 points. On est à 2 points, ce qui vous permet de rester en course. Vous avez juste 4 bonnes réponses à donner dans la deuxième partie et vous passez devant Marie-Claire. Donc c'est tout à fait faisable. D'accord? On se concentre, Justine, et on commence par cette première question. C'est une question de arithmétique, calcul, mais c'est simple, vous allez voir. En 1960, la France abandonne l'ancien franc. Par combien fallait-il diviser les prix?
1: 1,645.
0: Non, fallait diviser par 100. Fallait diviser par 100.
1: Ah, pardon.
0: Il n'y a pas de problème. Deuxième question. Quel animal d'Australie qui se déplace en sautant emporte son petit dans une poche ventrale?
1: Kangourou.
0: Tout à fait. Quel petit animal à antenne possède le plus grand nombre de dents du règne animal?
1: La sauterelle.
0: Non, c'est l'escargot. Il y en a 20 000, celui-ci. Oh. Quel fruit serait tombé sur la tête de Newton et l'aurait mis sur la piste de la gravitation?
1: La pomme.
0: Oui, tout à fait. En 1838, comment s'appelait la grande compagnie de bateaux à vapeur qui transportait les voyageurs sur la Loire au départ d'Orléans?
1: La Loire, je sais pas.
0: C'était les Inexplosibles, dont le nom de l'Inexplosible sur les quais d'Orléans. Quel est le plus haut mammifère terrestre? Le plus haut? Le plus grand?
1: La girafe.
0: Oui, tout à fait. Quelle planète du système solaire tourne couchée, son axe penché à plus de 90 degrés?
1: Vénus.
0: Non, c'est Uranus. En quelle année l'ORTF a-t-elle été démantelée?
1: 1978.
0: Non, c'était 1974. Vous n'étiez pas loin, mais c'était un petit peu plus tôt. Vous vous êtes bien battu, chère Justine. Je crois que ça ne va pas être suffisant, malheureusement. Vous avez fait égalité avec Marie-Claire. Vous avez fait égalité.
1: Ouais.
0: Et comme Marie-Claire est prioritaire, puisque c'est la première ou le premier qui fait les points qui gagne, ce ne sera pas pour aujourd'hui, chère Justine.
1: Ben, c'est pas grave, c'est avec plaisir.
0: Ben ouais, c'était très cool de passer ce moment avec vous. On a bien joué ensemble, on a appris des trucs. Et puis Justine, je compte sur vous pour rejouer avec moi bientôt. D'accord? Ça marche?
1: Avec plaisir.
0: Super, merci. Merci de votre sourire.
1: Bonne journée.
0: Merci. À vous aussi. On marque une petite pause, les amis. Et puis, qui c'est qui vient juste après? Ah ben non, c'est maintenant, c'est Jennifer même, qu'on va retrouver tout de suite avec Mourir sur scène. Elle a repris les plus grands tubes de Dalida, et Jennifer, et elle cartonne avec ce titre. Et puis, je vous rappelle que vous pouvez toujours vous inscrire ce matin au 02 38 53 25 25. On joue ensemble au jeu de Loire. Il y a 5 points à battre ce matin, c'est faisable.

0: Martin Ferrer est de retour avec cet album de reprise des plus grands tubes de Dalida. Là, on vient d'entendre Mourir sur scène à l'instant. Sur ici Orléans à 11h28. Je vous souhaite bien entendu une merveilleuse journée ensoleillée, en plus estivale, avec des températures qui vont tout péter. Là, cet après-midi, on va dépasser les 32, 33 degrés par endroit. Mais qu'est-ce qui se passe? Bon, demain, ça va quand même redescendre assez nettement, à pas se mentir. On fera un point d'ailleurs complet sur la météo. Ce sera aux alentours de midi avant de retrouver, bien sûr, Enora Malagré et toute son équipe. Avant cela, ce qui nous occupe ce matin, c'est le jeu de Loire, bien sûr. Vous testez votre culture générale avec moi, dans la joie, la bonne humeur, et vous repartez, s'il se passe pas bien, avec un très joli cadeau, une plancha Moulinex, dernière génération. Elle est très très bien, cette plancha. Vous pouvez cuire sainement tous vos aliments, et puis en plus, elle se lave très facilement. 02 38 53 25 25, une plancha par jour. Si vous faites un maximum de points là ce matin, en jouant avec moi au 02 38 53 25 25. On vous attend. À tout de suite.
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0: ça colle avec la météo, même si on est un petit peu décalé. Sergio Mendes et Brasil, c'était Masquerada à l'instant sur Ici Orléans à 11h33. Bienvenue.
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0: Chaque heure, on vous donne des idées de sortie d'activité. Vous le savez, avec cette météo, c'est idéal. On a plein de choses à vous proposer. D'abord, tous les jours, jusqu'au 27 septembre, sachez que le Muséum d'Orléans pour la biodiversité et l'environnement, 6 rue Marcel Proust, vous invite à l'exposition ludique La Design Cool de Source. Le Design Cool de Source au programme, un espace pensé pour les familles avec des objets à manipuler, des livrets jeux et des espaces pour comprendre le design de manière amusante. Sinon, à partir d'aujourd'hui et jusqu'au 15 octobre, le LaserTag d'Orléans fête ses 15 ans avec trois grandes sessions en accès illimité. Demain, mercredi, vendredi et samedi, ça se passe de 19h à 23h. Pendant 4h, les joueurs pourront profiter à volonté du Laser Game. C'est 15€ par personne. 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
0: Prochain candidat pour le jeu de Loire dans quelques instants au 02 38 53 25 25. N'hésitez pas à nous appeler, à vous inscrire. Je rappelle qu'il y a une plancha à gagner chaque jour au jeu de Loire. On joue ensemble dans quelques instants, juste après Stéphane, cher.

0: Une joie, un bonheur de retrouver ce titre, ce grand classique des années 90. Stéphane Echer avec Déjeuner en paix à l'instant sur ICI Orléans. Et on continue à jouer ensemble au jeu de Loire, bien sûr, tout au long de cette matinée. Je rappelle que on teste votre culture générale et que vous repartez avec une plancha Moulinex. En tout cas, celui qui a fait un maximum de points, bien sûr.
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0: Et ce sera peut-être Chantal qui va faire un maximum de points, qui est avec nous. Bonjour Chantal, bonjour, bonjour.
3: Bonjour Nathanaël.
0: Oh, je vous entends loin Chantal, calez bien votre téléphone.
3: Bonjour Nathanaël, vous entendez
0: là? Oui, là c'est beaucoup mieux, c'est beaucoup mieux, c'est parfait. Bienvenue.
3: Je sais.
0: Bienvenue sur l'antenne, chère Chantal, vous habitez la Motte-Beuvron, c'est bien ça?
3: Oui.
0: Il fait beau
3: oui.
0: Du côté de la Motte-Beuvron aussi, ça va?
3: Très beau, très bon. Beau.
0: Il va faire chaud je crois, c'est vous qui c'est vers oui. Chez vous qui va faire le plus chaud là, cet après-midi.
3: Oui, il fait déjà chaud.
0: Ouais, ouais. Ils annoncent 32, 33, voire 34 ouais, degrés par endroit, ouais, en Sologne. Chantal, on va jouer ensemble. Peut-être que la plancha, c'est pour vous, là, ce matin. C'est faisable. 5 points à battre seulement, d'accord?
3: Oui, peut-être. Allez, on verra.
0: On va voir, on va juger sur pièce. Chantal, il y aura 4 questions de choix de bonnes réponses. Et puis ensuite, la deuxième partie, 60 secondes chrono et un maximum de bonnes réponses. On va commencer par cette première question, chère Chantal. Le Loiret, c'est notamment la Beauce. Et la Beauce, bah, c'est vrai que c'est beaucoup le blé. Hein. Bien sûr, on y cultive du blé. Mais il y pousse aussi de la betterave à sucre. Celle dont on fait le sucre en morceaux. Et ma question va être la suivante, chère Chantal. Combien d'hectares dans le Loiret en sème-t-on de cette betterave à sucre? 2900 hectares ou 12 900 hectares? Vous avez 5 secondes. 12 000? C'est ça que m'avait dit Chantal?
3: Oui, 12
0: 000. 12 000, c'est une bonne réponse, ouais. 12 900 hectares de betteraves, en effet. C'est 13 fois plus que le Loir-et-Cher. Il y a seulement 1 000 hectares dans le Loir-et-Cher.
3: Oui, la Beauce.
0: Eh oui, mais la Beauce, c'est idéal, effectivement, pour faire pousser cette betterave. Ah. Bon, eh ben, ça démarre bien, Chantal. Ça, c'est bien. Ça fait un premier point. On lance cette chanson.
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0: Vous reconnaissez cette mélodie, Chantal? C'est les Moulins de mon cœur par Michel
3: oui.
0: Legrand. Et oui. La question va être la suivante. Pour quel film américain cette mélodie, hein, et je parle bien de la mélodie, pas de la chanson, mais cette mélodie qu'on vient d'entendre, a-t-elle été écrite? C'était la même mélodie. Hein. S'agit-il de l'affaire Thomas Crown ou du Lauréat? Vous avez 5 secondes.
3: Thomas Crown.
0: Ouais, bien joué. C'était au hasard ou...
3: Non,
0: je suis curieux. Ouais, ça vous dit quelque chose, on écoute la musique.
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0: Et d'ailleurs, cette chanson a été oscarisée. C'était un carton. Bien joué, Chantal, la culture, Chantal, la culture.
3: Plus ancien que le Lauréat.
0: Ouais. Oui, effectivement, vous avez raison. Alors, question simple pour la troisième question. Dans le Loiret, il y a plus de poiriers ou il y a plus de pommiers? 5 secondes.
3: Oh, des pommiers.
0: Ah ouais, vous auriez dit ça, vous? Bah, c'est une mauvaise raison.
3: Oui.
0: Ouais, pour le coup. C'est rigolo parce qu'effectivement, on entend beaucoup parler des pommiers, mais effectivement, il y a 214 hectares de poiriers contre 203 de pommiers. Voilà. C'est la petite info machine à café, comme j'aime à le dire.
3: Voilà.
0: 0 point pour cette troisième question. Je vais, lancer un son enregistré dans une colonie d'oiseaux. Alors, écoutez bien ce son. Vous entendez ce tac tac tac tac tac tac?
3: Oui.
0: Non.
3: Ouais. Oui.
0: Alors, je vais vous demander quel oiseau l'aimait. S'agit-il de la cigogne blanche ou du héron cendré?
3: Le héron.
0: Le héron?
3: Ah, oui.
0: Ça fait longtemps que vous n'avez pas vu un héron. Ça fait combien de temps?
3: Pas si longtemps que ça.
0: Le héron, c'est beaucoup plus bruyant hein, quand ça crie.
3: Ah.
0: Là, il s'agit effectivement de la cigogne blanche qui est pratiquement muette, la pauvre. Elle peut pas sortir de son.
3: Ah, c'est la cigogne qu'on entend plus.
0: Et c'est ça. Et du coup, pour se faire entendre, elle claque du bec, vous voyez, parce qu'elle peut pas sortir de son de sa gorge. Donc, elle s'est adaptée. 0 point pour cette quatrième question, cher Chantal. On est middle là aussi, mais comme pour Marie-Claire et les candidats suivants, vous avez juste 4 bonnes réponses à donner dans la deuxième partie, et puis c'est gagné. Donc c'est faisable, Chantal. D'accord? Allez, on y va pour cette deuxième partie. Quel détective anglais vit au 221 Baker Street à Londres? Vous pouvez passer, Chantal, si vous ne l'avez pas.
3: Hein.
0: Ouais, bien joué, bien joué. Combien de pattes a une araignée ? Combien ?
3: 4 ?
0: Non, 8. 8 pattes. Quel est le plus haut sommet d'Afrique ? Le plus haut.
3: Le plus haut.
0: Le plus haut.
3: Everest ?
0: Non, ça, c'est pas en Afrique. En Afrique, c'est le Kilimandjaro. Quelle est la durée légale du travail en France pour un salarié à temps plein ?
3: 35 heures.
0: 35 heures, tout à fait. Quelle fonderie de cloches installée Faubourg de Bourgogne est l'un des deux derniers survivants de la métallurgie orléanaise ?
3: Des cloches.
0: Vous pouvez passer sinon. Hein.
3: Je pense. Oui, c'est pas.
0: Allez, c'était bolé. Dans les murs, l'électricité voyage sur du cuivre. Pourtant, ce n'est pas. Et je ne vais pas avoir le temps de terminer cette question. Chantal, on a appris plein de trucs ce matin. Ça ne va pas être suffisant, par contre, pour repartir avec la plancha.
3: Ouais.
0: Ça va être compliqué parce qu'on est à seulement 4 points.
3: Ouais.
0: Alors, l'araignée, pas quatre pattes, hein. Elle ferait peut-être moins peur d'ailleurs si l'araignée avait que quatre pattes. Hein. Elle en a vite, et ça fait bizarre. Et puis le plus haut sommet d'Afrique, ça vous le saviez, mais ça vous a perturbé effectivement le compteur.
3: J'ai mélangé. Non, mais les cloches bolées, je le savais.
0: Et les cloches bolées, bah ça c'est un peu plus pointu.
3: Mais non, il n'est pas revenu.
0: Bon, mais c'est pas grave, Chantal. L'important, c'est qu'on ait passé un bon moment, vous ayez participé.
3: Oui, bien sûr, tout à fait.
0: Et vous rejouerez avec moi, d'accord?
3: Bien sûr.
0: Allez, merci Chantal. Merci et bonne journée à vous. 0238 53 25 25. Vous connaissez la musique. Vous nous appelez, vous vous inscrivez. Le prochain candidat dans quelques instants, ce sera juste après Taylor Swift, avec Hopalite. À 11h44. C'est le jeu de Loire. À tout de suite.

0: La meilleure d'entre toutes, Taylor Swift avec Hoplite à l'instant sur ici Orléans. 11h48, nouveau candidat, candidate. Et je suis ravi d'accueillir Caroline. Caroline qui est avec nous en direct. Bonjour Caroline.
1: Bonjour.
0: Bonjour, bonjour. Bienvenue à vous, d'abord, pour commencer.
1: Merci.
0: Sur l'antenne d'ici Orléans. Vous habitez Marigny-les-Usages, c'est ça?
1: Je
0: dis bien?
1: Bon,
0: oui, c'est ça. Très bien. Caroline, je me permets juste de passer un petit message en aparté. Je voulais juste remercier Corinne qui nous a informé qu'il y avait une voiture arrêtée au bout du Pontina du côté d'Orléans dans le sens sud-nord, presque au feu du rond-point Bourgogne, voyez-vous. Et il y a un bouchon jusqu'à Saint-Jean-le-Blanc. Merci beaucoup, d'accord, Corinne, de nous avoir prévenu. Caroline, je me permettais juste cette toute petite parenthèse. Caroline, bienvenue à vous. Donc on va jouer la plancha peut-être à la clé. Il y a 5 points à rattraper, ce qui est largement faisable. Caroline, je crois que c'est la première fois que vous participez en plus au jeu de loi, c'est ça?
1: Oui, tout à fait.
0: J'en suis ravi de vous accueillir. Et Caroline, on va y aller, on va jouer ensemble. Il y a ces fameuses 4 questions, 2 choix de bonnes réponses et puis ensuite les 60 secondes chrono avec un maximum de bonnes réponses.
1: D'accord.
0: Et Caroline, pour démarrer, je vais vous emmener sur les berges de la Loire. Avant, effectivement, les bateaux étaient tirés par des hommes qui marchaient sur un chemin aménagé. Et la question est la suivante. Comment appelait-on ce chemin? C'était le chemin de halage ou la levée? 5 secondes.
1: Le chemin de halage.
0: Eh ben oui. Un Loiretain qui ne sait pas ça, c'est compliqué. Hein. Allez, c'est parfait. Ça fait un point. On lance cette musique.

0: Jamais entendu parler, hein, n'est-ce pas, Caroline? Bon, c'est Johnny, bien sûr, Johnny avec Diego, libre dans sa tête. La question est la suivante, ce n'est pas lui qui l'a créé ce titre. C'est qui l'a créé 9 ans avant lui? C'est France Gall ou c'est Sylvie Vartan?
1: France Gall.
0: Ouais, bien joué. On écoute tout de suite. En effet, en 1981. C'est bien joué, ça vous fait un deuxième point. On enchaîne, et là ça va parler statistiques, chiffres, ça on sait ou on sait pas. Hein. Le Loiret-et-Cher, il compte donc, on l'a dit tout à l'heure, 291 000 habitants. Et le Loiret, 684 000, ça on l'a dit aussi. Mais on va parler de kilomètres de canalisation dans le Loiret-et-Cher. Combien de kilomètres de canalisation d'eau potable compte le Loiret-et-Cher? 877 ou 8771?
1: 8000 et quelques.
0: Vous sentez venir le truc, Caroline, effectivement.
1: Oui.
0: 8771 kilomètres pour un seul département, de quoi traverser la France 8 fois, effectivement. Ça fait beaucoup de canalisations, mais c'est bien normal, il y a beaucoup de maisons quand même à relier.
1: Et oui.
0: Bon, bah c'est bien joué ça, ça fait 3 points. On va lancer ce titre. Alors ça va pas être ma question, c'était Geneviève Grade qui chantait cette chanson, je pense qu'elle a chanté que celle-ci, malheureusement. Si vous ne le saviez pas, c'est un titre qui a été créé pour Le Gendarme de Saint-Tropez. C'est la bande originale du film Les Gendarmes de Saint-Tropez.
1: D'accord.
0: Et ma question va porter sur ce film, Le Gendarme de Saint-Tropez. Ce film a été tourné entièrement à Saint-Tropez. C'est vrai ou c'est faux?
1: C'est vrai.
0: Eh ben c'était faux. On croit effectivement ce film tourné tout entier dans le golfe de Saint-Tropez, mais les scènes d'intérieur, notamment de la gendarmerie, l'ont été au studio de la Victorine à Nice. Effectivement, c'était les scènes d'intérieur. Il y avait moyen qu'ils aient pas fait ça à Saint-Tropez. Bon, ça vous fait quand même 3 points. Et c'est bien, Caroline, parce que du coup, vous avez juste 3 points à faire pour passer devant dans la seconde partie. Allez, je suis sûr que ça va bien se passer pour vous. Caroline?
1: D'accord.
0: C'est parti. Quelle mer borde le sud de la France?
1: La Méditerranée.
0: Mais oui. Dans quelle ville anglaise, de quelle ville anglaise, pardon, venaient les Beatles?
1: Manchester.
0: Non, c'était Liverpool. En 1959, quel pourcentage des ménages français possédaient une télévision à 5% près?
1: 10%.
0: Oh, bah, c'est pile poil, bien joué. Quel roi de France a fait construire le château de Chambord?
1: François Ier.
0: Mais oui, tout à fait. Le cœur bat sans s'arrêter combien de fois par jour environ?
1: 10 000 fois.
0: Non, c'est beaucoup plus, c'est 100 000 fois.
1: D'accord.
0: Quel nom de famille est briquetier de père en fils à Ligny-le-Ribault depuis 1890?
1: Je passe.
0: C'est Baudu, ça fallait le savoir. Hein. Quel stylo à billes jetable figure dans les collections du MoMA à New York, le Big Crystal ou le Parker?
1: Le Big Crystal.
0: Ouais. J'ai une bonne nouvelle pour vous, Caroline.
1: Bon, moi, c'est super.
0: Voilà, là c'est parfait, là. 6 points Caroline. 6 points et même 7 si je vous compte le Big Crystal, mais c'est un peu chaud. Mais de toute façon, c'est gagné. Bravo Caroline.
1: Ah, je suis contente. Et merci beaucoup, c'est super.
0: Pour une première participation, c'est carton plein. Bravo à vous. Et merci bien sûr à tous les autres candidats qui ont participé ce matin dans la joie et la bonne humeur. Je compte sur vous pour retenter votre chance. Bravo Caroline, la plancha elle repart du côté de Marie-Lie les usages.
1: Je suis super contente, je vous remercie beaucoup.
0: On vous embrasse bien fort. Bonne semaine, profitez du beau temps aujourd'hui et de ce cadeau. Et puis je vous dis à bientôt, Caroline. Merci.
1: Merci beaucoup, au revoir.
0: Je vous en prie, au revoir. Faites comme Caroline, appelez-nous au 02 38 53 25 25. Rien n'est jamais perdu. Elle est repartie pour cette première participation avec sa plancha. Faites comme elle, 02 38 53 25 25. À la Machung à venir, OG Joséphine, ce sera juste après la petite pause. À tout de suite.
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0: Justifie à la Bachung, bien sûr, Roger Joséphine, à l'instant sur ICI Orléans. Bienvenue à tous, on se retrouve dans quelques secondes.
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0: Merci de nous avoir rejoints, merci de passer cette journée, bien sûr, en notre compagnie. Bienvenue à tous sur votre radio locale. ICI Orléans. Et on retrouve, bien sûr, François Guiraud pour un journal complet. Bonjour François.
3: Bonjour Nathanaël.
0: La question de l'avenir de l'arboretum débarre de nouveau sur la table.
3: Ce site remarquable appartenant à l'État abrite 2500 espèces d'arbres sur plus de 280 hectares à Nogent-sur-Vernisson. Il a longtemps été géré par l'ONF, l'Office National des Forêts, qui a jeté l'éponge en 2019 pour des raisons financières. La communauté de communes a repris la partie accueil du public, mais cette solution provisoire ne pourra pas durer éternellement, d'où un appelle la manifestation d'intérêt qui vient d'être lancée. C'est une façon d'ouvrir la voie à une privatisation du site, mais à une privatisation partielle, Camille Penoir.
4: Car il n'était pas question de supprimer les institutions présentes sur place, ni l'accueil du public, mais bien de réhabiliter les lieux en mauvais état en ouvrant la voie à de nouvelles activités plus rentables. Le sous-préfet de Montargis et représentant de l'État, Narendra Jussien.
5: On est tout à fait conscient que, alors déjà la puissance publique, n'a pas les moyens, c'est clair. Par contre, sur le site, il y a un certain nombre de pépites. Évidemment, l'arboretum en tant que tel, on a ce qu'on appelle le château Villemorin, et ce château-là, c'est un lieu d'exception. Et notre idée, c'est d'avoir une attractivité, d'en faire un lieu de tourisme, mais de tourisme intelligent et tourisme de haut niveau.
4: Dans le château Villemorin, on peut imaginer, dit le sous-préfet, une activité d'hôtellerie et pourquoi pas de restauration, l'arboretum étant plutôt bien placé sur la route des touristes.
5: Entre la 6 et la 19, on est sur les routes, en fait, des gens qui s'intéressent à ce genre de choses. On est dans l'axe de la Loire, on n'est pas loin du pays de Colette. Enfin, il y a énormément de choses qui se coordonnent par rapport à ce lieu.
4: De l'eau pour cet appel à manifestation d'intérêt. L'un concerne le château et ses abords, l'autre l'arboretum lui-même. Les potentiels investisseurs ont jusqu'au 2 novembre pour se faire connaître et il y a déjà, glisse le sous-préfet, des marques d'intérêt.
3: L'examen des dossiers devrait durer plusieurs mois pour une décision attendue en février 2027. Dossier à retrouver sur ICI.fr.
0: Le groupe Mori Imprimeur appelle à la mobilisation de tous ses partenaires.
3: L'entreprise a été placée hier en redressement judiciaire. Premier imprimeur français de la presse magazine et de livres de poche, son usine de Manchecourt dans le Malzerbois compte 380 salariés et le secteur d'activité connaît une forte dégradation avec une baisse de 15% au premier semestre. Au-delà de l'enjeu industriel, la pérennité de l'entreprise est stratégique, à la fois pour la liberté de la presse et pour la démocratie à quelques mois d'échéance électorale majeure pour le pays, indique ce matin le groupe Mori dans un communiqué.
0: C'est un partenariat inédit qu'a signé hier la métropole d'Orléans. Un
3: partenariat avec le Conservatoire Régional des Espaces Naturels. L'objectif, c'est de mieux gérer les 21 espaces naturels de la métropole avec un inventaire précis de la faune et de la flore et une stratégie d'intervention en matière de restauration et de valorisation. Frédéric Breton est le directeur du Conservatoire des Espaces Naturels en Centre-Val de Loire.
6: Ça veut dire surtout prendre les 21 espaces recensés, en faire une hiérarchisation en regardant un peu la faune, la flore, en précisant vraiment les données, et ensuite proposer une intervention échelonnée sur plusieurs années. Donc on évalue les richesses biologiques et ensuite on fixe des objectifs à atteindre pour maintenir tel ou tel milieu, favoriser telle ou telle espèce. Déjà maintenir ces espaces avec une forte naturalité, éviter leur urbanisation, puis après favoriser une diversité de milieux plutôt que de les laisser s'uniformiser. C'est des choses somme toute assez simples en fait, quelque part, pour avoir après des espaces verts et à forte naturalité en centre-ville.
3: Frédéric Breton, invité ce matin de Marie Dorcé et ses espaces naturels. Bien sûr, hein, ce ne sont pas que le centre-ville. On peut citer par exemple l'étang du Ruet à Marigny-les-Usages ou les prairies de Pont-aux-Moines à Mardier. Et la métropole a prévu de consacrer à ce partenariat 20 000 euros par an.
0: La compétition François reprend officiellement ce soir pour l'OLB.
3: Avec un match de Coupe de France, c'est le premier tour. Les basketteurs orléanais se déplacent dans le Nord pour affronter l'ON Plage, club de National 1, soit une division en dessous. Raison pour laquelle le match commencera avec 7 points d'avance pour les nordistes. Le coup d'envoi est à 20h. Et puis en tennis, la billetterie en ligne est ouverte pour le Comet Orléans Open. Pour sa 21e édition, le tournoi change de date. Il aura lieu en novembre et non plus en septembre. Donc, l'espoir étant d'attirer plus facilement certains joueurs, car le Masters de Paris aura eu lieu une semaine auparavant.
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3: Et c'est plein soleil. Et oui, vous regardez, c'est plein soleil.
0: Je vérifie et je regarde comment les gens sont habillés. Effectivement, ils sont en t-shirt, cher François. Des températures qui vont être élevées. On n'a pas encore atteint les maximales là, actuellement. Sous un soleil bien présent et du ciel bleu, on devrait monter à 32, 33, voire 34 degrés par endroit cet après-midi. Présence de quelques nuages, mais pas bien méchants du côté de Montargis ou alors du côté de Beaugency, ou plein est ou plein ouest. On se dit à tout à l'heure, cher François, et tout de suite on retrouve Enora Malgré et toute l'équipe. C'est parti.
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8: Bonjour à tous, il est midi 5 sur votre radio Ici. J'espère que vous allez bien, je suis ravie de vous accueillir dans ce nouveau rendez-vous. Ici on parle bon plan, vie quotidienne, arnaque à éviter, santé. Nous sommes là pour vous rendre service parce qu'on vous doit bien ça. Aujourd'hui avec Aude Razo, coucou Aude.
9: Coucou
8: Madame anti-arnaque, nous sommes en direct de Montpellier. Nous sommes dans les studios à Montpellier. Merci à Ici Héro pour cet accueil chaleureux. On est trop contente d'être là pendant que les petits camarades sont dans un autre studio à Paris. Je parle de Valère Coréard, monsieur Bonplan. Coucou Valère.
10: Salut Enora, bonjour à toutes et tous.
8: Monsieur Pierre Fabin, notre vétérinaire. Salut Pierre.
11: Bonjour, bonjour à tous.
8: Et mon rayon de soleil, Elsa Wolinski. Coucou Elsa.
12: Coucou, bonjour à tous.
8: Comment êtes-vous seule dans ce studio avec ces garçons?
12: Tu me manques beaucoup, vous me manquez Enora, énormément.
11: On dirait que c'est le supplice d'être avec nous. Mais...
8: Oh là là, mon Dieu, quelle ambiance aujourd'hui. En tout cas aujourd'hui, on va parler shopping. Entre autres, hein, mais pas n'importe comment. Quoi acheter pas cher et qui soit éco-responsable, bien sûr. On a 1000 bons plans. Oui, carrément, pression pour vous les copains. Vous avez des questions, appelez-nous ou laissez-nous un vocal sur notre WhatsApp gratuit 0810 055 056. Nous sommes là pour vous, c'est votre émission. Et puis laissez-nous des messages vocaux comme Stéphanie l'a fait aujourd'hui.
13: Bonjour l'équipe, Stéphanie de Carré. En demandant un remboursement d'ostéopathe, j'ai découvert un remboursement de prothèse auditive sur mon compte. Alors que je n'en porte pas, j'ai...
8: Voilà, alors ça c'est une question pour vous, hein, Aude Razo.
14: Ça s'appelle une arnaque, effectivement,
8: voilà,
14: qui est assez répandue, une fraude alors à la mutuelle ou à la sécu, je vais vous expliquer.
8: D'ailleurs, j'embrasse très fortement Carré, hein, tous les habitants de la ville de Carré-Plouguer où j'ai grandi, voilà. Message personnel, on répond en tout cas à Stéphanie dans une trentaine de minutes. 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On vous doit bien ça sur Ici. 17 et on démarre l'émission avec vous, cher Aude, cher Valère, entre autres. On aime le shopping, on veut faire du shopping, mais pas n'importe comment, les amis.
14: Non, pas n'importe comment. Estelle, une auditrice, m'a envoyé un message et je la remercie parce qu'en fait, elle s'est fait avoir par un site pas très réglo, pas réglo du tout, même qui vend des maillots de bain. Il s'appelle monmaillotdebain.com et c'est bien qu'on en parle. Merci à Estelle parce que je suis très souvent interpellée sur ce genre d'arnaque. Je vous fais le topo. Estelle s'achète un maillot de bain sur le site. Très très joli site, il est encore en ligne, hein. Je suis allée le voir encore ce matin. Il y a un énorme choix, vous avez des maillots de bain Enora pour 30-40 euros, ce qui est quand même pas très cher pour un maillot neuf.
8: Ouais, tout à fait.
14: Estelle commande, elle paye, sauf que derrière elle se retrouve avec des prélèvements. Alors 29 euros par-ci, 59 euros par-là, 89 euros encore. Donc en fait Estelle a dû faire carrément opposition, elle s'est fait faire une nouvelle carte bleue. Ce genre de témoignage j'en reçois vraiment beaucoup et on peut tous se faire piéger par ces sites qui sont très bien faits. Il y a deux choses à retenir de ça. C'est très important. C'est pas parce qu'un site est très joli que c'est un site fiable.
8: C'est comme les garçons. Voilà. Pardon. Excusez-moi. C'est sorti tout seul.
14: C'est très facile de faire un site très joli pour vous vendre des vêtements qui fait joli, qui fait sérieux, mais c'est pas un gage de sérieux. C'est toujours important de garder ça en tête. Deuxième chose, comment ne pas se faire avoir. Je me suis fait avoir. Hein, je vous le dis, je suis humaine comme tout le monde. Un jour, j'ai flashé vraiment sur un haut sur Instagram. Il y avait un très joli t-shirt jaune que je trouvais magnifique. Je l'ai commandé. Je connaissais pas du tout le site. Enfin, Je me suis retrouvée avec une serpillière, un truc immonde. Voilà. Donc en fait, on peut tous se faire avoir. Je me suis fait avoir alors que je parle d'arnaque.
8: Gilet,
14: à longueur. Voilà, c'est ça, exactement.
8: Dans le perdu,
14: comment ne pas se faire avoir quand on ne connaît pas la marque, le site, que vous êtes arrivé dessus un peu par hasard, avec une pub notamment sur les réseaux sociaux. Mon conseil, c'est toujours de faire quelques recherches bien avant sûr, d'acheter. On sûr. Prend quelques secondes, c'est 30 secondes. Donc je reviens au maillot de bain d'Estelle. Je tape dans Google monmaillotdebain.com, donc le site sur lequel elle est allée. Et donc rapidement, je tombe sur des témoignages, mais beaucoup de témoignages de gens pas contents du tout. Donc je peux vous en lire quelques-uns. Produit de très mauvaise qualité. C'est censé être du Made in France, mais il y a écrit Made in China sur l'étiquette. J'ai été débité à n'en plus finir, etc. Donc en fait, si Estelle avait juste fait ça, tapé le nom du site dans Google, elle aurait vu tous ces commentaires et elle n'aurait pas acheté ce maillot. Alors les commentaires, évidemment, il y a à boire et à manger, mais quand vous avez des tonnes et des tonnes de mauvais commentaires, c'est qu'il y a quand même quelque chose qui cloche. Méfiez-vous des sites avec des méga promos, des -80%, -90%.
8: Ouais, ça c'est
14: rarement réglo.
8: Ouais, ouais. Les gens sont pas généreux à ce point. Hein.
14: Voilà, et ne foncez pas tête baissée comme moi j'ai pu le faire, comme Estelle a pu le faire pour vous acheter un joli haut neuf pas cher. Il y a des moyens autres pour trouver des vêtements neufs et pas chers de manière sûre.
8: Si vous avez eu des déconvenus comme ça, écrivez-nous, appelez-nous 0810 055 056 Valère. On a des petits bons plans là pour nous aider un peu. Comment ça se passe?
9: Évidemment qu'on a des bons plans. Alors c'est vrai que
8: forcément notre Valère.
9: Le réflexe plateforme pas cher, made in China nécessairement. Moi je le déconseille parce que il y a beaucoup de déconvenus. Il y a des questions de sécurité, il y a des questions de qualité et à la fin ce qu'on croit économiser en fait on le perd parce que tout simplement ce qu'on a acheté ça vaut rien. Alors déjà le premier conseil que je peux vous donner c'est d'acheter hors saison. C'est tout bête, mais enfin des manteaux et des pulls c'est plutôt au printemps et les maillots de bain c'est maintenant qu'il faut les acheter. Non mais Elsa, on est d'accord, je vois
12: on
9: que
12: on est d'accord.
8: Voilà. Non parce qu'elle est déjà chef, sur les maillots.
9: C'est ça. Bon, donc ça c'est vraiment important. Au-delà des soldes, il y a des promos et il y a des fins de stock. Et vous avez aussi des enseignes à petit prix et ces enseignes, ce qui est intéressant, c'est qu'elles ont pignon sur rue, donc il y a un SAV, on peut retourner. Je pense à Kaby, Gémeaux et j'en passe. C'est pas cher, c'est pas idéal d'un point de vue écologique, mais enfin ça permet d'accéder à une offre à bas prix avec derrière un minimum de qualité. Mmh. Et puis il y a les magasins de déstockage. Et ça c'est vachement bien parce que ces magasins écoulent des invendus, des fins de série, des surplus. Là vous allez avoir des prix
8: mais
9: intéressants.
8: Mais Valère, est-ce qu'on n'a pas des mauvaises surprises avec ces déstockages? J'ai toujours peur de me retrouver avec un demi-string ou une culotte un peu douteuse. Non, alors, pas du tout. C'est une bêtise, évidemment, ce que je dis. Mais enfin bon.
9: C'est-à-dire, là, je ne parle pas de vêtements qui ont des défauts, je parle de fins de série qui n'ont pas été vendues. Ce sont des invendus. Donc, on déstocke des vêtements qui sont en parfaite qualité, enfin en parfait état, simplement, ils n'ont pas trouvé acheteur. Donc non, il n'y a pas ce risque, a priori, en tout cas, de demi-string, notamment. Est-ce que je comprends votre enjeu?
8: J'aime vous l'entendre dire dans votre bouche, Valère, ça a beaucoup de saveur.
9: Bon, en deux mots, juste, trois autres conseils intéressants. Vous avez les villages de marque. Ça, c'est quand même assez connu. Et là, c'est pareil, on va souvent être sur des fins de série, mais il y a des choses intéressantes. Les ventes privées et les fins de série en ligne. Bon, je vais citer VP et Showroom Privé, qui sont très connus. Mais enfin, ça permet de faire de belles affaires. Et puis, les rayons textiles des hypermarchés. Parce que oui, parfois, dans son hypermarché, on va trouver des vêtements d'enfants, quelques sous-vêtements, des pyjamas. Et là, on est aussi sur des prix très bas. Et tout ça, ce sont des conseils pour du neuf, Enora.
8: Merci Valère Coréard. On continue à parler shopping. Écrivez-nous, appelez-nous 0810 055 056. On va parler marché de seconde main, évidemment, juste après Étienne Dao et Dany. Ce titre sublime comme un boomerang. On vous doit bien ça. C'est votre nouveau rendez-vous quotidien sur votre radio ici.
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0: Boomerang, Étienne Daou et Dany sur votre radio ici.
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0: On est ensemble jusqu'à 13h, c'est votre nouveau rendez-vous sur votre radio ici. Ça s'appelle On vous doit bien ça, avec toute ma joyeuse bande de chroniqueurs, Audrazo, Madame Antiarnac, Valère Coréard, Elsa Wolinski, Pierre Fabin. On parlait shopping, comment mieux acheter, moins cher évidemment. On va aborder un sujet qui concerne beaucoup beaucoup de Françaises et de Français, le marché de seconde main, chers amis. Audrazo.
3: Oui, un Français sur deux déclare avoir acheté un produit de seconde main dans les 12 derniers mois. On est clairement sur une vraie tendance. Le truc, c'est que maintenant, on a aussi un marketing de la seconde main. Et donc, il faut aussi arriver à faire le tri quand on achète des vêtements qui ont déjà servi. Alors, c'est l'ONG Oxfam qui a publié une étude, elle est sortie la semaine dernière, et elle montre bien que les plateformes de vente en ligne, les grandes enseignes de fast fashion, c'est cette mode éphémère, les grandes marques, elles intègrent en fait les articles d'occasion dans leur rayon. Donc, vous avez des espaces dédiés maintenant avec des vestes et des robes qui ont déjà servi. C'est un marché juteux. Voilà, on va pas. C'est 30 milliards d'euros en Europe, selon Oxfam, le marché de la seconde occasion. Donc, si vous voulez vraiment faire des économies et faire un geste écolo, la seconde main, c'est bien, mais gardez en tête que quand vous achetez un vêtement qui a été déjà porté, mais que vous l'achetez dans une friperie solidaire du style Emmaüs, ça coûte.

0: réjouis.
1: Ça ma passion.
2: Est-ce qu'il faut mettre des animaux, des habits, pardon? Est-ce qu'il ne faut pas en mettre?
1: Est-ce qu'il faut mettre des animaux dans les habits? Pas sûr, effectivement. Valère Coréard, oui. Alors, on a hâte d'avoir vos bons plans.
3: Mais d'abord, la seconde main, la difficulté, j'allais dire, c'est que quand on passe par Vinted ou Le Bon Coin, c'est vrai, ouais. Ça, Aude est intarissable sur le sujet, on peut aussi se faire arnaquer. C'est-à-dire, on peut tomber sur des pièces qui sont insatisfaisantes, qui sont en fait des faux, tout simplement, des fausses marques. Donc, pour préparer cette émission, j'ai cherché les plateformes de seconde main, de professionnels qui ne sont pas des mises en relation entre particuliers, mais qui nous proposent vraiment de la seconde main reconditionnée. Ouais. Sachez qu'il n'y en a pas tant que ça. J'ai même
1: Eh
3: ben oui, c'est assez
1: incroyable.
3: Vous avez
1: galéré, dis donc pour une fois.
3: J'ai galéré, mais j'ai trouvé. Et donc ça va, je serai là demain de nouveau. J'ai trouvé notamment, Enora, Momox Fashion. Momox, M-O-M-O-X.
0: Okay.
3: Pas mal, hein. J'ai vu notamment, je sais pas, des chemises Zara avec encore l'étiquette. Bah, 5, 6 euros moins cher que le neuf. Moi, je prends, puisque
1: en
3: c'est
1: tout
3: aussi
1: cas,
3: neuf,
1: sachez c'est
3: pas mal.
1: Que c'est un sujet qui passionne Valère.
3: Absolument, vraiment. Les chemises notamment. Autre site que je recommande, et là on est plutôt sur la seconde main solidaire, mais avec de très belles pièces, c'est Label Emmaüs. Label Emmaüs, c'est très bien, c'est en ligne, hein. C'est vraiment une boutique en ligne, comme vous feriez vos courses en ligne, mais c'est Label Emmaüs qui est derrière et c'est vraiment top. Ça c'est pour, j'allais dire, le tout venant. Ensuite, il y a des plateformes qui sont plus orientées luxe ou haut de gamme, et là vous avez Vestiaire Collective, qui est très connue, je vois que Elsa connaît,
1: Phil connaisseuse. C'est plus cher. Là, on est vraiment sur du plus cher.
3: Oui, mais on peut se faire plaisir sur des pièces moins chères.
1: Et parfois, la marque fait des braderies, tout ça. Donc,
3: voilà, vous avez aussi Paradigme ou encore Jaillot avec deux i. Et puis, un bon plan, c'est la location de vêtements. Parce que.
0: Ah, bah voilà, moi je fais ça, pardon. Hein, fais ça.
3: Voilà.
0: Les costumes, ça n'a aucun intérêt, pardon. Mais quand je fais des soirées mondaines, juste des dîners avec des potes, parfois je loue des costumes. Je suis très location. Je trouve que c'est super, c'est hyper rentable.
3: Et ça marche aussi pour un mariage, ça marche pour un baptême, ça marche pour une grosse soirée pour le nouvel an. Vous allez juste louer la belle pièce pour la soirée et ensuite vous la rendez. Et d'un point de vue écologique, c'est pas mal parce qu'on est sur cette économie circulaire. Enfin, réparer plutôt que remplacer. Le bonus réparation marche aussi chez les couturières et les couturiers agréés, 6 à 25 euros, tout simplement pour faire réparer un accro, un zip, une doublure complexe. Donc ça, c'est aussi un bon plan pour faire durer les vêtements. On est aussi dans les économies et dans l'écologie.
1: Merci, bravo. Cher Valère Coréard. Alors, je voudrais vous dire quelque chose. On a une auditrice qui est venue nous voir de Béziers, qui s'appelle Sophie. Depuis tout à l'heure, elle boit vos paroles. Valère, je pense que vous avez une fan. En tout cas, je voudrais à nouveau remercier les copains de Montpellier qui nous accueillent chaleureusement ici, à Ici Héro. D'ailleurs, je fais un gros bisou à tout le réseau, d'ailleurs. On espère qu'on va faire un tour de France, carrément. Allez, vous vous embrasser physiquement, chers collègues, chers camarades. Mais pour l'heure, on va écouter Soprano. Ça s'appelle DJ. Bon, voilà, je crois qu'on a compris. À tout de suite. On vous doit bien ça sur votre radio ici.

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0: On est au cœur de votre nouveau rendez-vous sur votre radio ici. On est ensemble jusqu'à 13h. Continuez de réagir au 0810 055 056. On parle shopping, bon plan, comment payer moins cher en restant évidemment éco-responsable. Notre auditrice qui est venue nous faire un coucou dans le studio à ICI Hero nous parlait d'upcycling, évidemment, redonner une seconde vie ne serait-ce qu'un toile de jute. Ça aussi, c'est quand même un super méga bon plan. On a vraiment des auditeurs fantastiques. Et d'ailleurs, en parlant d'auditrices et d'auditeurs, et bien, du coup, on va accueillir Roselyne. Bonjour Roselyne.
3: Bonjour Nora, ça va?
0: Ouais, très bien. Bienvenue.
3: Bienvenue, oui, vous aussi.
0: Vous nous appelez d'où, Roselyne?
3: De Nantes, de Nantes.
0: Oh là là, oh là là, une de mes villes préférées.
3: Océan.
0: Alors là, vraiment un gros bisou, un gros bisou. Et vive les Nantais, pardon, voilà, c'est très personnel.
3: Oui, c'est ça.
0: Voilà, on est d'accord. Chère Roselyne, dites-nous tout.
3: Eh ben moi, j'ai travaillé dans un grand magasin où il se passe toujours quelque chose, c'est facile, il n'y a pas besoin de faire de pub. Et donc, j'ai travaillé 44 ans, donc il n'y a pas longtemps que je suis en retraite. Et donc, les soldes, ça fait partie de ma vie, je veux dire, les préparations et tout ce qui s'ensuit. Et donc, je suis devenue quand même une acheteuse assez, depuis longtemps, je fais très attention à ce que j'achète. Et moi, j'achetais toujours à la deuxième des marques. Et autrement, j'achetais en fin de solde quand on fait des tout-un. Souvent, après, il faut trouver la taille, il faut trouver le coloris,
0: oui,
3: faut trouver. Mais bon, dans des grands magasins comme ça, on a quand même de la qualité. Et quand c'était. J'ai toujours fait, même pour ma fille, j'avais des sacs entiers. Et après, je revendais ou je donnais dans des associations. Maintenant, comme je suis en retraite, j'ai fait du tri.
0: Oui.
3: J'ai été donnée dans des assos. Moi, je ne fais pas Vinted, je n'aime pas ça. Donc, je vais donner. Et puis voilà, ça fait plaisir à d'autres gens. Et puis voilà. Quoi.
0: Mais évidemment. Mais dis donc, une magnifique élève. Alors ça doit plaire à notre Valère Coréard.
4: Alors ça me plaît. Et en plus, ça me faisait penser à une chose, Roselyne. Merci d'en parler. C'est qu'on peut également revendre ces vêtements, les revendre nouveaux. Il y a plein de bons plans là-dessus. Et je crois, compte tenu de ce doigt levé et des yeux grands ouverts, qu'Elsa Wolanski est un peu spécialiste du sujet.
0: Mais ouais, je ne vois pas le doigt levé, mais je l'imagine.
5: Non, mais je fais ça tout le temps. Effectivement, tout à l'heure, vous avez parlé de Jayo, de cette marque. Il y a aussi la frange à l'envers. Moi, je revends mes vêtements.
0: La frange à l'envers,
5: c'est un endroit génial, effectivement.
0: Ah, okay.
5: Oui, alors c'est à Paris, mais je pense que voilà, ils ont un site. Non, mais ils ont un site, donc on peut.
4: Non, mais de toute façon, il y en a plein sur tous ces sites où on achète, on peut revendre.
5: On peut revendre.
0: Merci beaucoup, chère Roselyne. On vous embrasse très chaleureusement. Faites comme Roselyne, appelez-nous au 0810 055 056. C'est votre émission, votre nouveau rendez-vous quotidien. On est ensemble jusqu'à 13h, donc on vous doit bien ça. Mais pour l'heure, nous allons accueillir un ou une gagnante. Parce que vous le savez, si vous ne le savez pas, je vous le redis, je booste toute l'année votre pouvoir d'achat. Vous inscrivez sur le site ici.fr, il y a une petite page dédiée. Et hop, ça repart avec 200 euros. Qui s'est inscrit aujourd'hui? Ou qui s'est inscrit aujourd'hui? Bonjour, c'est Laetitia, semble-t-il. Bonjour Laetitia.
6: C'est ça, bonjour Enora, bonjour Valère.
4: Bonjour.
0: Oh, dis donc, bonjour Valère, on sent...
4: journée.
0: Dis donc, le chouchou de ces dames apparemment.
6: N'est-ce pas?
0: Oh là là, j'adore, elle me sent...
6: Surtout pour ses bons plans déjà d'une part.
0: Bah, c'est ça qu'on aime chez lui. Et vous savez, physiquement, il n'est pas vilain. Et ça, c'est...
6: c'est dommage, hein, dans le téléphone, on ne voit pas.
0: Oui, mais vous habitez où?
6: Alors, une petite commune dans le Nord Côte d'Or.
0: Eh ben écoutez, on va vous le ramener en chair et en os.
4: Non mais ça suffit.
6: Oui, c'est très bien là-bas.
0: Vous pourrez juger sur pied, vous allez voir, il est de seconde main, mais il est très intéressant. Oh
6: oui,
0: mon Dieu.
6: L'avantage de la seconde main, c'est ce qu'on dit, les gros défauts sont déjà passés, après c'est le meilleur.
0: Bravo. Tout ce qui se passe, j'adore. En attendant, chère Roselyne, Laetitia, j'en perds mon latin. Vous vous êtes inscrite sur le site d'ici.fr et vous avez bien fait. C'est gagné. C'est pas mal ça pour booster la rentrée, hein.
6: Ah oui, on en a tous besoin. Et en plus, j'ai le plaisir de vous parler. C'est génial. Bienvenue dans la famille d'ici.
0: Oh, merci beaucoup. Oh là là, attention, hein, je suis en préménopause, je vais me mettre à pleurer. Allez, je vous embrasse très fort. Je vous embrasse très très fort. Prenez soin de vous.
6: Moi aussi.
0: Gros bisous.
6: Bonne journée.
0: Bonne journée, c'est votre émission, hein, vous l'avez compris, vous êtes ici, chez vous, ça s'appelle On voit bien ça, on est ensemble jusqu'à 13h et c'est tous les midis. Mais pour l'heure, c'est l'actualité dans toutes vos régions grâce aux 44 locales de votre radio ici que je salue. À tout de suite.
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15: Mais grand écart sans échauffement pour votre Ici Express qui va vous faire passer du rap jusqu'au jazz. Le spectacle Luminescence, il arrive à Orléans, c'est à partir du 25 septembre dans la cathédrale Sainte-Croix. Un spectacle qui a déjà attiré près de 2 millions de spectateurs à travers le monde. L'idée, c'est 45 minutes de modélisation 3D, voilà, sur les voûtes, les vitraux et les pierres qui s'animent avec un mapping vidéo à 360 degrés. Luminescence qui va retracer l'histoire de la cathédrale à travers l'image, la musique, le chant et la narration. C'est absolument immanquable. 18 et 19 septembre à 18h à minuit, c'est jazz au jardin. Orléans au jardin du côté du jardin de la Charpenterie, je vais y arriver. Deux soirées jazz, l'une consacrée à la scène nationale avec notamment Hugo Lippi qui a participé à la tournée de La La Land, l'autre aux talents locaux. Voilà, et puis on n'oublie pas non plus le Fire Flame Festival, ça c'est pour les jeunes. C'est du rap, c'est le 19 septembre au Zénith d'Orléans de 18h jusqu'à minuit pour 10 shows.
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0: Midi 32 sur votre radio. Ici, bienvenue dans votre nouveau rendez-vous. Ici, on parle bon plan, vie quotidienne, arnaque à éviter, on parle santé et aussi de nos petits animaux. Nous sommes là pour vous rendre service, en gros, parce qu'on vous doit bien ça. C'est le titre de ce nouveau rendez-vous quotidien. Nous sommes ensemble jusqu'à 13h. Moi, je m'appelle Enora Malagré et je suis avec Aude Razo, Valère Coréard, Pierre Fabin, qui nous parlera vêtements pour animaux, que j'ai hâte, et notre Elsa Wolinski, qui nous dira qu'on peut tout envoyer valser en termes de dictat de la mode quand on a plus de 50 ans. Bref, un joli programme jusqu'à 13h, mais pour l'heure, on va répondre au vocal d'une auditrice, Stéphanie, qui nous a appelé au 0810 055 056.
16: Bonjour l'équipe, Stéphanie de Carré. En demandant un remboursement d'ostéopathe, j'ai découvert un remboursement de prothèse auditive sur mon compte, alors que je n'en porte pas. J'ai contacté ma mutuelle qui m'a indiqué qu'il semble s'agir d'une fraude. Soyez vigilants, car ça pourrait bloquer certains remboursements. Je vous remercie beaucoup et bonne journée à vous.
0: Alors, bonne journée à vous aussi, chère Stéphanie. Merci beaucoup d'avoir appelé. Faites comme notre auditrice, 0810 055 056. Pendant la diffusion du vocal, Aude s'est redressée avec une suée de colère. C'est pour Aude Razo, madame
17: oui,
0: anti-arnaque.
17: Stéphanie, merci à vous aussi, parce que l'assurance maladie, on parle souvent de ces arnaques, ces fraudes. En fait, on parle de fraude là, à la prothèse auditive, avec un remboursement donc pour des prothèses auditives que vous n'avez jamais demandé ni reçu. Alors, c'est répandu. Voilà, l'assurance maladie le dit. D'ailleurs, elle a essayé de serrer la vis pour essayer de contrer ça. Vous avez carrément des fausses sociétés qui récupèrent nos données, nos informations, qui éditent des fausses factures et qui se font rembourser par la Sécu ou par la mutuelle dans votre cas. Et donc, il est probable en fait que les prothèses en question n'existent pas du tout. Alors, la première victime dans l'histoire, c'est plutôt votre mutuelle, la Stéphanie, puisqu'elle a remboursé quelque chose qu'elle n'était pas censée rembourser. Deuxième question quand même, qui vous concerne, comment ils ont fait pour avoir vos données? Parce que dans l'eau, il a bien fallu fournir à un moment donné, je sais pas, votre numéro de sécu, votre carte de tiers payant. C'est des données qui traînent, que les escrocs peuvent récupérer ici ou là. Alors, je pense pas, Stéphanie, que votre espace Amélie Sécu ou votre espace mutuel ait été piraté, dans le doute. Dans le doute.
0: On check quand même, on vérifie. Voilà.
17: Je vous conseille de changer les mots de passe.
0: Ouais, voilà.
17: Les mots de passe, juste pour être sûr. Okay. Je pense pas qu'il y ait eu une intrusion, mais pour être sûr. Et puis nous aussi, c'est vrai, il faut qu'on prenne l'habitude d'éplucher les remboursements dont on bénéficie pour détecter des anomalies et les signaler si besoin à la Sécu et à la mutuelle. J'en profite parce que on parle de fraude aux prothèses auditives. Il y a une autre arnaque, rien à voir, hein, une autre arnaque, mais qui là concerne beaucoup de monde, c'est le démarchage. En gros, vous avez une société d'audio prothèse, comme ça qu'on dit, ouais, qui toque à la porte ou qui vous passe un petit coup de fil, ouais, c'est interdit, sachez-le, et qui vous propose un bilan auditif gratuit.
0: Ouais.
17: Donc ça, c'est très tentant. Souvent, c'est des arnaques. Vous vous retrouvez avec un appareil bas de gamme qui n'est pas réglementaire. Le démarchage comme ça pour les prothèses auditives, c'est interdit. Donc ne répondez pas. Seul un audioprothésiste diplômé est autorisé à réaliser les tests nécessaires pour appareiller un patient. Donc c'est important de bien suivre le process et de ne pas se laisser tenter par l'appât d'un bilan auditif gratuit. Quelqu'un qui vous passe un petit coup de fil comme ça.
0: Merci Aude, vous vous êtes fait arnaquer. Vous avez des questions à nous poser. Vous avez envie de réagir. 0810 055 056. On est là pour vous, c'est votre émission parce qu'on vous doit bien ça. Je voudrais vous annoncer, vous êtes peut-être déjà au courant avec beaucoup d'émotion, Catherine Ringer, une figure incontournable du rock français, vient de nous quitter à l'âge de 69 ans avec Fred Chichin. Elle avait formé, vous le savez, l'un des duos les plus singulier de la musique française, les Rita Mitsouko, et ensemble, en 1984, ils avaient écrit cette chanson, cette intro, vous la connaissez, Marcia Baila. Sur cette chanson, Catherine Ringer rendait hommage à Marcia Moreto, vous savez, cette danseuse argentine qu'elle avait rencontrée dans le milieu du théâtre et de la danse, qui était morte d'un cancer à seulement 32 ans. Alors on va l'écouter et on va penser très fort à notre

0: la douce voix de Catherine Ringer sur votre radio ici.
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0: Allez, on va ravaler notre émotion, on va continuer parce qu'on est là pour ça, parce qu'on vous doit bien ça, de vous donner des bons plans. Et puis on va respirer un peu avec notre vétérinaire Pierre Fabin. Ah, il me tardait de cette chronique qui va nous parler vêtements pour chiens, gadgets ou pas. Est-ce que je ridiculise mes animaux ou pas? Dites-moi tout, ben, cher Pierre.
3: Effectivement, c'est un sujet qui divise énormément. Alors, est-ce que c'est bien? Est-ce que c'est pas bien? Est-ce qu'on va pas parfois un peu trop loin avec nos boules de poils? Alors, en tant que vétérinaire, on s'attend souvent à ce que je tape du poing sur la table en disant arrêtez, c'est ridicule, il faut interdire tout ça. Mais en fait, ma position est très claire. Je suis pas vraiment pour, je suis pas vraiment contre. Ouais. La seule et unique règle, c'est le bien-être animal. Tant que votre animal n'en souffre pas, qu'il ne montre pas de signes de stress, on peut en discuter. Alors, on va déjà commencer par ce qui est utile. Le manteau ou le petit pull. Là, c'est un grand oui, mais sous condition. Alors tous les chiens.
0: Ah, c'est un grand oui, mais ça n'empêche pas la peau de respirer?
3: Non, pas du tout. Alors tous les chiens sont pas des huskies. Si vous avez un chihuahua, un lévrier très fin,
0: c'est pas faux, Pierre.
3: Un chien à poil ras l'hiver, ils ont froid. Ou bien même juste chien qui a de l'arthrose, ils peuvent avoir froid l'hiver. Donc le manteau va lui faire du bien. Pensez aussi aux chats ou aux chiens nus. Les chats sphinx qui n'ont pas de poils, ils ont pas de protection contre le froid.
0: Ah, donc, c'est pas très joli ça.
3: Moi j'adore. Voilà, c'est ma passion. Franchement, j'adorerais en avoir un, mais ma femme a peur. Donc pour eux, c'est vraiment une nécessité médicale. Et puis, tant qu'on est dans la garde-robe, on va parler des bottines pour chiens. Là aussi, on voit tout. Ah oui, il y a des bottines pour chiens qui existent. J'ai vu un chihuahua avec une paire de Nike l'autre jour.
0: Ça existe. C'est
3: un nom en temps normal. Alors, le chien, il a besoin de ses coussinets pour sentir le sol, pour trouver son équilibre, pour transpirer aussi, parce que c'est le seul endroit où il transpire. Les chaussons, on les réserve uniquement pour des conditions extrêmes. Si votre chien part faire de la randonnée dans la neige pendant 3 heures et qu'il n'est pas habitué, oui, il lui faut des chaussons, sinon il va se blesser les pattes. L'été, sur le goudron brûlant, on oublie souvent que le goudron va monter à 50 à 70 degrés. Donc, quand on a besoin de vraiment sortir avec son chien, on peut lui mettre des chaussons. Et parfois, ça permet aussi tout simplement de protéger une petite blessure à la patte.
0: Audrazo a une petite bafouille à vous dire.
4: J'ai une question, Pierre, sur les réseaux sociaux. On voit pas mal de vidéos, des fois, avec des gens qui déguisent leur animal, qui déguisent leur chat pour Halloween et tout.
3: On va
4: c'est
3: y
4: grave,
3: arriver.
4: Ça, ou pas?
3: Alors, en dehors des cas précis pour confort, météo, si on habille nos animaux, c'est pour nous faire plaisir à nous. Eux, au mieux, ils sont habitués et ils s'en foutent complètement. Ils tolèrent le tissu, mais ils peuvent en souffrir dans certains cas. Et justement, là où c'est vraiment non, c'est les déguisements. Vos animaux n'y prennent aucun plaisir.
0: Voilà.
3: Les petits chiens qu'on voit se promener avec une petite épée et tout ça, là, qui s'agitent dans tous les sens, les tutus, les tenues de hot dog, ça peut même être dangereux au final.
5: Donc, vous voulez dire que moi, par exemple, qui déguise mon chat, mes chats à Noël avec le petit chapeau du Père Noël,
3: on va pas être copains sur ce gars-là. Il y a des animaux qui le tolèrent. Voilà. Votre chat, votre chien le tolère, il n'y a aucun problème. Pour moi, il y a quand même deux, trois choses où il va falloir faire attention. Déjà, comment savoir s'il le tolère? Il va falloir les regarder. Si votre animal se fige comme une statue, s'il marche en crabe, s'il est paralysé par terre, s'il se frotte sur les murs, s'il a les oreilles plaquées en arrière, ou même chez le chien, il y a un signe très discret, s'il baille en permanence, c'est qu'il est stressé.
0: Dans ce cas-là,
3: il vaut mieux retirer. Et pensez aussi que l'animal va communiquer avec son corps. À partir du moment où on met un déguisement, il n'arrive plus à communiquer avec les autres. Et du coup, pour les chiens, ne les sortez
0: comme
3: pas.
0: Comme quand Valère, il se déguise.
2: Il y avait longtemps.
3: Et si vous sortez votre chien avec un déguisement, imaginez votre chien, vous le sortez à Halloween déguisé en hot dog, il croise un gros Rottweiler, et bien, il peut terminer en hot dog. Non, mais c'est une réalité. Parce que l'autre chien ne va pas comprendre ce qui se passe. Et là, justement, il va falloir faire attention.
0: Alors, excusez-moi, je crois que c'est ma chronique préférée depuis la rentrée. Si vous déguisez votre chien, si vous habillez votre chien, si vous avez des questions, 0810 055 056, on va écouter un peu de musique et juste après, Valère Corrère a quand même un petit bon plan pour des vêtements pour chiens, pas cher, n'est-ce pas Valère?
2: Mais oui, pas cher, toujours pas cher avec
0: toujours
2: moi,
0: pas cher, mais pour l'heure, c'est Indochine qu'on va écouter. J'ai demandé à la lune sur votre radio ici dans On vous doit bien ça. On est ensemble jusqu'à 13h. Ça passe vite.

0: Indochine sur votre radio, ici, dans Vous doit bien ça.
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0: On vous doit bien ça. Et j'en profite, un coucou tout particulier à Oli de Sat, le guitariste d'Indochine qui, figurez-vous, nous écoute.
2: Oh, la classe.
0: Et oui, j'ai un petit peu le melon, j'ai des amis célèbres. Alors, plus sérieusement, nous allons parler dans un instant avec notre chère Elsa de comment on s'habille après 50 ans. Je la connais par cœur, elle va nous dire bah, comme on veut, et c'est ça que j'aime. J'ai hâte. Mais pour l'heure, on va juste prendre rapidement notre chère Sylviane qui voulait réagir justement à la chronique de notre Pierre Fabin sur les vêtements et les animaux. Bonjour Sylviane.
3: Bonjour Enora, bonjour Monsieur Fabin, bonjour toute l'équipe.
0: Bonjour, bienvenue.
3: Bonjour. Très heureuse d'être avec vous. C'est toujours à Issy-Nord que je téléphone, donc ça change.
0: On les embrasse très fort à Issy-Nord, qui font un travail extraordinaire. Nous, aujourd'hui, on est à Montpellier. Bisous, ici Héro. On vous écoute, Sylviane.
3: J'ai déjà cherché depuis des années pour acheter des bottes pour chiens, des bottes ou des chaussures ou quelque chose pour protéger les coussinets, surtout l'été. Et en fait, j'ai jamais trouvé. Donc, je voulais demander à M. Sabin si...
0: Où est-ce qu'on trouve des bottes pour petits chiens?
4: L'idéal, quand même, c'est d'essayer. Parce que, c'est comme nous, il y a des tailles. Donc, allez en animalerie ou chez votre vétérinaire, ils seront de bons conseils en général pour trouver le bon modèle qui aille à votre chien. Et justement, ça va dépendre de ce que vous voulez faire avec, parce que si c'est pour protéger de la neige ou bien pour protéger de l'été, c'est pas du tout la même bottine, parce qu'il y en a une qui doit être plus respirante que l'autre. Donc en fait, en général, en animalerie, ils sont vraiment de très bons conseils sur ça.
0: Très rapidement, Valère Coréard, le petit site pour les vêtements pas chers pour chiens.
2: Justement, je regardais sur Vinted les bottes pour chiens, j'en ai trouvé, vous voyez, 5 euros les deux paires, hein, puisqu'il faut forcément deux paires pour les chiens, sinon il y a un petit problème. Mais n'hésitez pas à voir.
4: Quatre. Deux paires, oui, pardon.
2: Okay. N'hésitez pas à regarder sur Vinted, ça marche aussi pour ça.
0: Bien, Valère. Elsa, ma douce Elsa. Oui. Comment on s'habille après 50 ans? Vous nous racontez un peu.
5: Bien sûr, on s'habille comme on veut, évidemment. Ouais. Hier, je vous racontais qu'on avait toujours le droit de s'amuser après 50 ans. Et bien aujourd'hui, évidemment, j'ai une autre annonce à vous faire. Et oui, on a envie de s'habiller comme on le désire. Mais bizarrement, ça a l'air compliqué, figurez-vous, Enora. Ben ça alors. Oui, parce qu'apparemment, à partir d'un certain âge, ben non, on ne peut pas. C'est pas possible. La jupe, elle est trop courte. Attention, ouais. Le décolleté pas trop profond. Heureusement que j'en ai pas. Hein. Aujourd'hui, je suis avec deux hommes à la radio. Le jean pas trop moulant, les imprimés, alors ça on évite complètement, les couleurs surtout pas trop voyantes, la transparence, oh là là, compliqué. En fait, passé un certain âge, tout devient trop court, trop moulant, trop coloré, trop sexy, Valère, trop jeune. Et je ne l'invente pas, selon une enquête de l'ARP, c'est une grande association américaine consacrée justement aux femmes de plus de 50 ans, près d'une femme sur deux ressent une pression à s'habiller selon son âge, pardon. Une autre étude fixe, même à 56 ans, l'âge où on se sentirait trop vieux, en fait, pour suivre la mode. Mais c'est pas possible, ce n'est pas vrai. Alors moi, vous me connaissez, Nora. Plus on me dit, à votre âge, il faut éviter, évidemment, plus ça me donne envie de le faire, parce que je m'habille pas pour avoir l'air plus jeune, je m'habille pour me sentir bien, pour être heureuse, pour être libre, c'est surtout
0: ça. Bravo.
5: Alors, arrêtez de nous disséquer, arrêtez de penser à notre place. Je me répète, vous avez 50 ans, 60 ans, 70 ans, vous voulez mettre du rose fluo, mettez du rose fluo. Un décolleté, mettez un décolleté. Faites-le parce que vous avez envie de le faire. En revanche, puisqu'on parle shopping aujourd'hui, moi j'ai décidé de donner des petits conseils. Valère, votre jean moulant, non. Je vais vous en reparler après l'émission.
2: C'est totalement faux, c'est absolument pas faux. Un petit jean moulant aujourd'hui, ça va pas.
5: Voilà mon Enora.
0: D'accord, merci. Les mots libérateurs et très justes de notre Elsa Wolinski. Vous avez envie de réagir à l'émission? 0810 055 056. Vous êtes ici, chez vous. C'est votre nouveau rendez-vous sur votre radio ici. Ça s'appelle On vous doit bien ça. De la bonne humeur, des bons plans et aussi un peu de sérieux. C'est la recette de votre émission. À tout de suite sur votre radio ici. Partenaire.
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0: On est ensemble encore pour quelques minutes sur votre radio Ici. Aujourd'hui, on fait l'émission avec Aude en direct de Montpellier. Je voudrais vraiment encore chaleureusement remercier Ici Hero pour l'accueil. C'est assez chouette. Et les copains, eux, sont à Paris dans une belle ambiance. Vraiment. Et vous êtes très, très nombreuses et très nombreux à réagir au 0810 055 056. Comme notre auditrice, bonjour, j'ai oublié son prénom, mais oh là là, quelle blonde je suis. Geneviève, bien sûr. Geneviève,
13: coucou. Geneviève, oui. C'est ça. Bonjour, Enora.
0: Bonjour, Geneviève, vous nous appelez d'où ?
13: Alors, actuellement, je vous appelle de Matafelon-Grange. Nous sommes en vacances dans un camping, mais nous venons d'Alsace.
0: Ah, bah coucou, ici Alsace, du coup.
13: Voilà.
0: Geneviève, on vous écoute.
13: Voilà, nous avons un cavalier King Charles, c'est notre troisième d'ailleurs.
0: Trop beau, j'adore.
13: Ouais, n'est-ce pas, hein ?
0: Ah ouais, passion cette race.
13: Alors, le dernier s'appelle Arthur. Et j'ai confectionné déjà avec le précédent que je mets actuellement au dernier un snood en genre dentelle rideau.
0: Mais c'est quoi un snood?
13: Un snood, vous savez, un tour de cou pour les humains.
0: Ah oui,
13: ah,
0: d'accord, ok. Donc lui, alors, il a une petite écharpe, quoi, un snood, ok.
13: Voilà, mais par contre, pour le chien, ça a une autre fonction. Je le mets seulement quand on est en balade dans des endroits secs où il y a des herbes sèches.
2: Pour éviter les épis.
13: Parce que avec ces. Voilà.
2: Exactement,
0: c'est notre vétérinaire.
2: Idée, parce que l'été, on a énormément de problèmes, notamment avec les cavaliers King Charles qui ont le poil un petit peu long. Il y a ces petits morceaux végétaux là qui ressemblent à des petits harpons. Des pointes végétales qui vont rentrer dans les oreilles. Donc le snood va permettre d'éviter que ça rentre dans les oreilles, mais faites quand même attention parce que ça peut rentrer dans les pattes.
0: Mais vous lui mettez d'autres vêtements ?
13: Non, à part en hiver un petit manteau parce que quand il fait très froid ou des choses comme ça, mais pas plus que ça, hein. Mais surtout le plus important pour nous, c'est le snood pour les oreilles, hein, parce que tout le monde nous regarde de travers quand on le voit avec le snood autour des oreilles, mais bon, quand on leur explique, ah oui, vous avez raison, c'est vrai, mais les gens n'y pensent pas à ça.
0: Non.
13: Parce que c'est quand même une intervention, c'est une anesthésie.
0: Bien sûr, madame.
13: C'est compliqué.
0: Bien sûr, Geneviève. On vous embrasse très fort. Merci, Geneviève.
13: Bon, bisous à tous.
0: On essaie de prendre un maximum d'auditeurs. Parce qu'il y a beaucoup, beaucoup d'appels au 0810 055 056. On va recevoir Sylvie qui est avec nous, qui nous appelle de Malakoff. Coucou, ici Paris-Île-de-France d'ailleurs. Bonjour, chère Sylvie.
14: Oui, bonjour Enora et bonjour à toute l'équipe.
2: Bonjour.
0: Alors vous, c'est un
2: bonjour.
0: Tout autre sujet qu'on a abordé au début de l'émission. Oui, l'émission est très riche, hein, vous le voyez, voilà, une arnaque pour Aude Razzo. On vous écoute, chère Sylvie.
14: Voilà, alors pour faire vite, je vends un petit appareil à raclette et quelqu'un me propose plus cher. Donc déjà, je me dis, oulala.
0: Plus cher, ah oui.
14: Oui, il veut payer plus cher que ce que je... Voilà. Et puis il me dit oui, moi je passe pas par le bon coin, je veux passer par Wiro. Vous comprenez, j'ai eu des problèmes jusque là, pourquoi pas. Il me donne son numéro, je lui demande. Et en fin de journée, quand même, il me dit oui, alors moi j'ai un conseiller Wiro qui va vous appeler. Je lui dis, mais il n'y a pas de conseiller Wiro. Il m'avait demandé ma banque et j'ai un monsieur qui m'appelle à 21h, très agressif, et qui me dit mais madame, il faut, si vous voulez être payée, il faut donner vos coordonnées.
5: Ouais, oui. Alors Sylvie, on va juste rappeler Wiro parce que tout le monde ne connaît pas forcément, et c'est bien de connaître parce que c'est un système de paiement qui est très très tendance.
0: Ah oui, moi je le fais beaucoup.
5: Sur les plateformes. Donc en fait, c'est un système de paiement instantané. Ça vous permet d'envoyer de l'argent via un simple numéro de téléphone sans avoir à donner de RIB. Et donc Sylvie, vous avez eu le très bon réflexe. On ne donne pas son RIB. Hein, ça se passe, tout se passe via l'appli Wiro ou via votre appli bancaire qui est connectée à Wiro. Mais surtout, très bon réflexe Sylvie. On donne jamais ses coordonnées bancaires dans ce cas-là. Restez sur les plateformes quand vous êtes sur Vinted, le bon coin pour payer. Franchement, restez sur les plateformes. C'est le plus sûr, c'est sécurisé, c'est prévu.
0: D'accord, merci Audrazo. Faites comme nos auditeurs, nos auditrices, 0810 055 056. C'est votre émission, chers amis. Vous êtes ici chez vous, dans On vous doit bien ça. On va accueillir, parce que deux fois par jour, je booste votre pouvoir d'achat et on repart avec 200 euros. 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Et aujourd'hui, c'est Sébastien qui s'est inscrit. Bonjour Sébastien.
15: Bonjour Enora, bonjour toute l'équipe.
0: Bonjour. Eh bien, on va vous prouver que ça fonctionne, cher Sébastien. Vous nous appelez d'où d'ailleurs ?
15: De Tours.
0: De Tours, on embrasse tous les habitants de Tours et pour vous, c'est gagné !
5: Bravo !
2: Bravo !
0: Oui, c'est tout simple, vous avez vu Sébastien ? On s'inscrit, on gagne, c'est pas mal, hein ? C'est la magie de la radio, comme on dit. Ça, c'est une très vieille expression que je viens de dire. On vous embrasse très très fort, cher Sébastien. Je voudrais à nouveau remercier chaleureusement ici Héro. On est dans les super studios de Montpellier, très très beau, joliment rénové, comme on dit. Gros bisous à toute mon équipe et puis nous, on se retrouve demain. Dans un instant, c'est le trésor de nos régions avec Marine Logeny que je retrouve.
16: Bonjour Enora. Bonjour Enora. Au menu du trésor de nos régions, une grosse journée sociale aujourd'hui. Nous serons notamment à Dijon avec le personnel du CHU. Nous serons avec les pêcheurs en colère. Et puis, nous serons également du côté de Concarneau car il y a un hommage qui se prépare à Charlie Dalin, le navigateur qui nous a quittés à l'âge de 42 ans. C'était en juin dernier. Donc nous serons en direct depuis la Bretagne, notamment dans le trésor de nos régions.
0: Ici, il y aura toute l'équipe. Madame Antiarnac, Monsieur Bonplan, donc vous n'hésitez pas, vous nous envoyez toutes vos questions au 0810 055 056. C'est
17: une radio, une appli connectée à notre région.
0: Merci d'écouter la radio ici, il est 13h. Information Marine Logeny.
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16: Bonjour à toutes et à tous, bienvenue dans le trésor de nos régions. Nous sommes le mardi 15 septembre, jour de rentrée sociale marquée par de nombreuses mobilisations. Nous serons à Dijon devant le CHU, à Fos-sur-Mer avec les pêcheurs en colère. On vous expliquera aussi pourquoi les agents EDF entrent dans la danse. Une colère et des inquiétudes partagées par bon nombre d'entre vous. Vous nous l'avez dit dans l'isoloir ici. On écoutera Laurent à Strasbourg pour qui il n'y a qu'une priorité, plus de pouvoir d'achat. Au programme du trésor de nos régions également, une enseignante de Lyon menacée de mort. Nous serons sur place à Véron avec le maire de la ville. Et puis direction Concarneau avec l'hommage à Charlie Dalin, décédé d'un cancer à 42 ans prévu en fin d'après-midi.
18: C'était mon super-héros et maintenant c'est le héros de tout le monde. Je trouve ça extraordinaire ce qui suscite chez les gens, toujours croire en ses rêves.
16: Les mots de l'épouse du navigateur Perrine, le pape Dalin. Enfin, on vous fera visiter une crèche pour chiens. Oui, oui, vous avez bien entendu, c'est à Toulouse, le trésor de nos régions. Ça commence tout de suite. On est ensemble jusqu'à 13h30. Et on commence par la disparition qu'on a appris ce matin d'une voix connue de toutes et tous.
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16: On est triste ce midi.
19: C'est comme ça. La la la la la. 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
16: Voilà, on est triste ce midi. Catherine Ringer, chanteuse du mythique duo d'Erita Mitsouko, est morte d'un cancer à l'âge de 68 ans. Bonjour Émilie Mazoyer.
19: Bonjour Marine Legeny.
16: Vous êtes notre journaliste spécialiste musique sur ICI. C'est une très grande dame qui nous quitte aujourd'hui, Émilie.
19: Ah oui, alors une interprète incroyable. Hein. Tout de suite, on pense à Catherine Ringer, sa voix, sa façon de chanter, absolument tout. Alors le rock, évidemment, avec l'Erita Mitsouko depuis les années 80. On a entendu C'est comme ça, là, à l'instant. Ça fait partie de l'album The No Comprendo. C'est un album qui aura 40 ans ce dimanche et qui a révolutionné le rock français. Sur ce disque, il y a Andy, les histoires d'A. Bref, c'est énorme, à tel point que le monde entier voulait bosser avec l'Erita Mitsouko, comme par exemple Marc Platy, le producteur de David Bowie. Donc oui, c'était une immense interprète, Catherine Ringer, une grande comédienne aussi, elle jouait ses chansons autant qu'elle les chantait. Et puis n'oublions pas qu'elle était autrice et compositrice, donc auprès de Fred Chichin, qui était son grand amour et aussi le cofondateur d'Erita Mitsouko, c'est ensemble qu'ils ont écrit les chansons.
16: Une chanteuse engagée aussi, Émilie.
19: Ah oui, oui, oui, énormément. Déjà, dans sa façon de vivre, elle a jamais vécu comme une star, Catherine Ringer. Évidemment, l'Erita Mitsouko, avec leurs 7 albums à succès, ils ont gagné énormément d'argent. Elle a toujours payé ses impôts en France. Catherine Ringer, elle en était très fière. Elle vivait dans une jolie petite maison en banlieue parisienne, au Lilas. Elle prenait le métro, le bus, elle parlait à tout le monde dans la rue. Donc déjà, ça, c'est une forme d'engagement. Et puis, engagée aussi pour les droits des femmes. Elle était très fière, depuis quelques mois, d'être la marraine de la maison des femmes de Grenoble. Et puis elle avait le 8 mars 2024 jour donc la journée mondiale des droits des femmes et le jour où l'IVG est entrée dans la Constitution française, elle avait été invitée à chanter la Marseillaise et elle a chanté sa Marseillaise.
20: Aux âmes citoyens, citoyennes, formons nos bataillons.
16: Voilà, c'était un moment très très fort, ça, Émilie, on s'en souvient.
19: Oui, on s'en souvient, on se souviendra aussi voilà, de ses concerts. C'était absolument une bête de scène, Catherine Ringer. Ses duos aussi, que ce soit avec Marc Lavoine, avec Johnny Hallyday, elle a chanté « Quoi ma gueule, qu'est-ce qu'elle a ma gueule » sous la Tour Eiffel en l'an 2000. Bernard Lavillier, puis très récemment, c'était une de ses dernières aventures en studio, avec le groupe de son fils, Raoul Chichin, guitariste comme son papa, Fred Chichin, le groupe Family Affair. Et Catherine avait repris une super chanson des années 60, Somebody to Love, c'est sa dernière, son ultime sortie discographique.
16: Merci beaucoup Émilie Mazoyer, on vous retrouve bien sûr ce soir dans Décibel à 19h sur ICI avec un hommage à Catherine Ringer.
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16: Grosse journée de mobilisation aujourd'hui. On part tout de suite au cœur d'une de ces manifestations à Dijon devant le CHU. Manifestation qui débute en ce moment même. Bonjour Thomas Nougaillon.
23: Bonjour Marine, bonjour à tous.
16: Alors les manifestants réclament des moyens et l'amélioration des conditions de travail, Thomas.
23: Oui, à l'hôpital public, on ne manque pas de courage, on manque de moyens. Le message que veut envoyer la CGT au CHU Dijon-Bourgogne est limpide. Hein. Et puis la trentaine de personnes présentes est là pour dire stop à la dégradation des conditions de travail. Il y a une politique, je cite, qui demande toujours plus à l'hôpital public, avec toujours moins de moyens. Depuis des années, dit le syndicat, les personnels hospitaliers tiennent l'hôpital à bout de bras et compensent quotidiennement des difficultés très concrètes d'organisation et de recrutement, dit encore la CGT, qui pointe la limite désormais atteinte car il n'y a pas assez de bras pour répondre aux besoins. Nous sommes avec Nathalie Pavlec qui est secrétaire générale de la CGT ici au CHU de Dijon. Nathalie, sur les pancartes que vous avez affichées sur le barnum de la CGT juste devant l'entrée du CHU, il y a ces affiches devant une croix avec un message non à la mort programmée d'un établissement de santé avec la date de création du CHU 1962-2026. On en est là selon vous, on va vers la mort des établissements publics de santé?
24: Oui, tout à fait. On va vers la mort des établissements de santé, tout confondu, hein, nationalement. Hein. Moins de bras, moins de moyens, moins de matériel. On est dans une phase là où les personnels sont épuisés physiquement et psychologiquement. C'est très dur avec des congés reportés, des congés qu'on ne peut pas poser, des arrêts maladie quelquefois. On hésite parce qu'on se dit, bah oui, mais qu'est-ce que vont faire mes collègues si je ne suis pas là? Donc on tire sur la corde depuis des années, et là on est arrivé.
23: Très compliqué.
24: Très compliqué.
23: Merci Nathalie Pavlak. Et dans son sillage, les manifestants veulent obtenir notamment des recrutements supplémentaires, une revalorisation durable de leur rémunération, ou encore la reconnaissance de la pénibilité des métiers hospitaliers. Notez que seule la CGT a appelé à ce rassemblement ce mardi devant le CHU de Dijon.
16: Merci beaucoup. Merci. Thomas Nougaillon, en direct du CHU de Dijon, ici Bourgogne. Plusieurs mobilisations, donc aujourd'hui, certaines marquées par des tensions. C'était le cas ce matin à Fos-sur-Mer. Plusieurs dizaines de pêcheurs ont bloqué ce dépôt pétrolier près de Marseille. Ils protestent contre la hausse des prix du carburant et la dégradation de leurs conditions de travail. Blocage levé depuis le milieu de matinée, mais marqué donc Mathilde Vinceneux par quelques altercations.
3: Autour d'un feu de palette devant les grandes cuves du terminal pétrolier, ils sont une quarantaine de pêcheurs à bloquer l'approvisionnement des camions-citernes. Ange Nathalie, pêcheur chalutier à Marseille.
4: La part gasoil sur notre chiffre d'affaires représentait 30% avant la crise. Aujourd'hui, on est à plus de 70%. Donc les bateaux ne sont plus rentables.
3: C'est la goutte de trop. Alors que la colère grondait déjà à cause de changements de réglementation sur la pêche en Méditerranée, ajoute Mathieu Chapelle, pêcheur artisan au Gros du Roi.
7: Toute cette réglementation, plus le carburant, plus, aujourd'hui, nous avons plus de ressources, on est au bord de la faillite, la Méditerranée va mourir.
8: Vous l'avez pas compris, ça qu'on est mort.
3: Et les aides promises par le gouvernement pour compenser la hausse du prix du carburant tardent à venir.
7: Il y a quelques semaines, on devait toucher le mois de mai. On arrive début septembre et les compensations ne sont toujours pas là.
3: Nicolas Ouni est lui aussi pêcheur artisan au Gros du Roi.
21: Vous parlez de mon équipage. J'ai un marin qui songe à vendre sa maison pour pouvoir subvenir aux moyens de sa famille. Ça risque de dégénérer.
3: Une colère que comprennent les chauffeurs routiers coincés depuis 3 heures du matin à l'entrée du terminal pétrolier, bloqués mais solidaires, résume Emmanuel.
25: Nous aussi, on en a marre. On la voit, la hausse du carburant, et c'est invivable.
3: Après l'intervention des CRS, les pêcheurs ont fini par partir, mais la mobilisation ne s'arrêtera pas tant que le gouvernement ne nous aura pas entendus, préviennent-ils.
16: Mathilde Vinceneux à Fos-sur-Mer pour ici, et on apprend que la ministre de la Mer et de la Pêche, Catherine Chabot, recevra jeudi, donc après-demain, les pêcheurs qui ont bloqué ce dépôt pétrolier à Fos-sur-Mer. À l'approche des discussions donc sur le budget pour 2027, plusieurs secteurs sont inquiets, les enseignants, la santé, la police, les pêcheurs, on vient de l'entendre, et les agents EDF, près de 60 pourtant, sont en grève à la mi-journée. Pour terminer, à Paris, une manifestation est en cours, manifestation des enseignants du supérieur et de la recherche, manifestation aussi dans la capitale, des policiers mobilisés pour obtenir des réponses du gouvernement.
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16: Les syndicats se mobilisent donc aujourd'hui pour défendre leur pouvoir d'achat face à la vie chère, et cela vous inquiète évidemment aussi. Vous nous l'avez dit dans notre isoloir ici, à l'approche de l'élection présidentielle, ces isoloirs recueillent à travers tout le territoire vos craintes, vos envies, vos préoccupations pour l'avenir. Et vous êtes nombreuses et nombreux à devoir vous serrer la ceinture. Laurent est entré dans l'isoloir ici à Strasbourg. Le budget au quotidien, c'est son inquiétude principale.
6: Quels sont les sujets les plus importants pour vous en ce moment, que ce soit en positif ou en négatif ?
26: Le plus important pour moi, c'est le pouvoir d'achat. C'est vraiment le plus important.
6: Quand vous pensez à l'avenir, qu'est-ce qui vous rend optimiste ?
26: Eh bien, pas grand-chose. Malheureusement, pas grand-chose. Il n'y a plus rien qui va, j'ai l'impression. Et c'est pas en s'améliorant.
6: Quel serait votre message à la future présidente ou au futur président de la République ? Avez-vous une priorité à lui transmettre ?
26: Il faut absolument redonner, s'il vous plaît, redonner du pouvoir d'achat aux Français. Parce qu'il y a trop de charges, c'est insupportable. On finit jamais le mois avec du positif sur le compte. Et tout augmente. Il faut vraiment que ça s'arrête, quoi.
16: 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La colère des Françaises et des Français peut-elle entraîner un mouvement plus profond, plus long, similaire à celui des gilets jaunes ? En tout cas, Lison Tassin, le gouvernement fait tout pour éviter ça.
0: Officiellement, à la tête de l'État, on se refuse à toute comparaison avec le mouvement des Gilets jaunes. C'est assez différent puisqu'il s'agit d'événements extérieurs comme la crise dans le détroit d'Ormuz, commente-t-on à l'Élysée. Mais dans les faits, le gouvernement fait tout pour ne pas laisser les revendications s'installer. On l'a vu avec les agriculteurs et ce matin, lorsque les pêcheurs bloquent un dépôt pétrolier, la ministre de la Mer et de la Pêche annonce les recevoir dans les prochains jours. Dans la foulée, le ministre de l'Économie et des Finances assure que le gouvernement continuera à accompagner la profession et tous ceux en première ligne. Nous sommes aux côtés des Français qui souffrent, a insisté Roland Lescure. Mais pas sûr que ces quelques mesures et cette câlinothérapie verbale suffisent face à des prix du pétrole toujours plus élevés. Le constat en haut lieu est aussi celui de l'impuissance. Emmanuel Macron n'a pas de majorité. Il ne peut pas annoncer l'augmentation du SMIC comme lors de la précédente crise des Gilets jaunes, souffle un conseiller qui pense aussi que les mécontents savent que la prochaine échéance pour se faire entendre, ce sera l'élection présidentielle.
16: Alison Tassin, journaliste politique, vous nous apportez régulièrement votre éclairage sur ici, à l'approche donc de l'élection présidentielle. Ce sera en mai prochain. Voilà ce qu'on pouvait dire à cette heure sur cette journée de mobilisation. Enseignante menacée de mort par un parent d'élève à Toulouse, un surveillant et une principale de collège victime des mêmes menaces à Bordeaux. Et aujourd'hui, c'est le maire de Véron, dans l'Yonne, qui témoigne du même scénario dans sa ville. Bonjour Steve Campagne.
1: Bonjour.
16: Merci beaucoup d'être avec nous dans le 13h de nos régions. C'est une mère de famille qui a menacé directement la directrice de l'école. C'est ça, racontez-nous ce qui s'est passé.
1: Écoutez, oui, c'est exactement ça. C'est-à-dire que il y avait visiblement, en fait, moi maintenant je le dis parce que hier j'étais un peu plus réservé, mais aujourd'hui j'estime qu'il faut quand même dire les choses et l'ensemble des choses pour bien comprendre et appréhender cette affaire. Les enseignants ont réalisé en fait un signalement aux services sociaux il y a quelques temps parce qu'il y avait eu une plainte d'une des enfants, si j'ai bien compris, d'un des enfants relativement à des violences. Donc les enseignants ont fait leur boulot puisque c'est leurs obligations de faire remonter les choses, donc c'est ce qui a été fait, ce qui a déclenché visiblement une enquête sociale. Depuis, le climat est resté, hostile vis-à-vis du corps enseignant, et au fond, j'allais dire, on peut presque le comprendre, parce que vous faites l'objet d'une enquête sociale, c'est jamais agréable, c'est des moyens importants, sans doute à juste titre, mais disons qu'on peut comprendre que du coup, le climat soit un petit peu détérioré.
16: Bon. La mère de famille a menacé de mort la directrice, c'est ça?
1: Ben en fait voilà, hier devant l'école, suite à une blessure, sa fille était tombée, je pense, dans la cour de récréation, elle avait une égratignure, et la maman estimait, a prétexté que c'était pas suffisamment bien soigné pour venir justement échanger avec la directrice et partir dans tous les sens et faire tout un tas de reproches à la directrice de l'école. Et à un moment donné, elle lui a dit, voilà, de toute façon, vous occupez pas mal de mes enfants, ça va très mal se passer pour vous. Et puis, elle a dit, vous mettez, alors ça, c'est complètement incohérent, mais elle a dit que les enseignants mettaient le couteau sous la gorge aux parents. Et après, elle a conclu son échange avec un mime sous le cou, vous savez, le doigt sous le cou, le mime de l'égorgement. Donc, bon, moi, je veux dire, elle peut demain, ils vont sans doute nous expliquer que c'est pas ce qu'elle voulait dire, que c'est parce qu'elle... Bon, très bien. Néanmoins, le geste a été fait. Le climat est extrêmement tendu. C'est inacceptable de faire ces gestes-là vis-à-vis du corps enseignant qui n'a pas du tout à être confronté à un tel niveau de violence.
16: Et en un mot, qu'est-ce que vous demandez aujourd'hui, Steve Campagne?
1: Moi, je demande à ce que l'éducation nationale prenne ses responsabilités, à savoir qu'on enlève les enfants de l'école de Véron. Pourquoi? Parce qu'on me dit, on pourrait entendre, oui, mais dans ce cas-là, on s'en prend d'abord aux enfants plutôt qu'aux adultes.
16: On punit les enfants.
1: Non.
16: Oui.
1: Oui, mais non, parce que ça c'est faux. Parce que comment on peut m'expliquer que un enfant qui va rester dans l'établissement, comment vont se faire les échanges avec le corps enseignant? La famille sera toujours hostile, il y aura toujours une défiance parce qu'il y a eu des signalements, parce qu'il y a eu hier l'altercation qu'il y a eu. Donc le climat ce sera de toute façon détérioré. Bien sûr, les enseignants feront toujours l'effort, feront toujours bonne figure, mais plus jamais, madame. Plus jamais ils se comporteront comme un enseignant avec d'autres enfants. C'est-à-dire que quand il faudra dire aux parents qu'il y a peut-être du suivi scolaire à faire parce que ça va pas bien, peut-être quand ils seront en sortie scolaire et qu'il faudra reprendre l'enfant sur un comportement, on le fera peut-être pas parce qu'on se dira derrière ça va me coûter cher. Donc il va y avoir ça et ça sera naturel et instinctif.
16: D'accord. Donc ce que vous demandez, Steve Campagne, c'est la fermeté à l'encontre de ses parents. Merci beaucoup d'avoir été avec nous dans le 13h de nos régions, maire de
3: Veyron dans l'Yonne. Vous retrouvez un dossier complet sur cette affaire sur notre site ici.fr. Nos institutions ont failli dans la protection des enfants. Ça, ce sont les mots d'Anne Hidalgo ce matin, l'ex-maire socialiste de Paris, auditionnée par la commission d'enquête sénatoriale sur les violences sexuelles dans le périscolaire. Coralie Moreau, journaliste police-justice pour ICI. Bonjour.
9: Bonjour.
3: Alors, vous suivez cette audition pour ICI. Anne Hidalgo a commencé par exprimer sa compassion et ses regrets profonds pour les victimes et les familles.
9: Oui, une douleur et une blessure, dit-elle, alors que la ville avait la responsabilité de ses enfants. Pendant 10 minutes, Anne Hidalgo énumère tout ce qu'elle a mis en place depuis son arrivée à la tête de la mairie en 2014. Rapport d'inspection, plan d'action, protocole pour les signalements, renforcement des formations, jusqu'à la création d'un poste d'adjoint dédié en 2020. Mais le constat d'échec est là. De 12 signalements dans le périscolaire en 2015, on en est aujourd'hui à 235 enquêtes ouvertes depuis novembre dernier. Les failles sont mises en évidence dans la mission flash que l'ancienne maire de Paris commande en 2025 à l'inspection générale sur l'ensemble des protocoles mis en place. Seule la moitié sont bien appliqués.
3: Mais elle explique aussi, Anne Hidalgo, qu'elle n'est pas la seule responsable, qu'un maire ne peut pas tout.
9: Oui, si elle reconnaît les failles de la ville, Anne Hidalgo refuse de porter seule la responsabilité de ce terrible échec. Échec collectif, martèle-t-elle, et d'ajouter que ce sont bien toutes les institutions qui ont failli, éducation, collectivité, parquet, police, des institutions qui ne travaillent pas assez bien ensemble. Elle dénonce également le manque de formation des élus en matière pénale et leurs limites aussi, la difficulté d'informer les familles tout en respectant le secret de l'instruction et l'obligation d'agir en étant hors la loi, en décidant par exemple de ne plus embaucher d'agents qui auraient fait l'objet d'un signalement même après un non-lieu. Une solitude exprimée par tous les maires déjà auditionnés par la commission.
3: Merci beaucoup Coralie Moreau, journaliste police-justice pour ICI. Vous pouvez à nouveau envoyer un courrier ou colis à la poste et acheter des timbres. Vous l'avez peut-être remarqué ce matin, les services

0: qui a pris conscience ces derniers mois de la popularité incroyable de son époux.
1: C'était mon super-héros, et maintenant c'est le héros de tout le monde. Je trouve ça extraordinaire ce qu'il suscite chez les gens, et ce qu'il a réussi à transmettre comme message, toujours croire en ses rêves. Pas forcément des rêves de course au large, mais des rêves tout court. Je m'étais pas du tout rendu compte de ça jusqu'ici, c'est vrai qu'on était un peu dans notre bulle, et je trouve ça extraordinaire, et le fait qu'une école porte son nom, il aurait été vraiment très fier. Aujourd'hui, il faut composer avec, effectivement, ce que les gens souhaitent voir continuer de Charlie. Et c'est ça qu'il va falloir que j'apprenne à faire. À vivre en entretenant son héritage et son image.
2: Ça met un peu de pression aussi.
1: Un petit peu. Un petit peu, bien sûr. Non seulement par rapport à lui, mais par rapport à mon fils aussi.
0: Et cet hommage doit débuter donc aux alentours de 17h. On attend, je vous le disais, des milliers de personnes. Bonjour Nicolas Blanza.
3: Bonjour Marine, bonjour à tous.
0: Journaliste ici au Régisel. Comment va se dérouler cet hommage dans les détails ?
3: Alors ce sera un hommage joyeux, en plusieurs temps, à terre, en mer et dans les airs, avec d'abord des discours brefs à partir de 17h15, celui de sa veuve, Perrine Le Pape d'Alain, que l'on vient d'entendre, le président de la Fédération Française de Voile, et également la ministre de la Mer, Catherine Chabot, elle-même ex-navigatrice, avant que se déploie sur l'eau une inédite et immense parade nautique pour saluer la mémoire de ce marin d'exception. Pendant une heure et demie, de 17h30 à 19h, une nuée d'embarcations défileront sur l'eau devant Carnot, de toute taille, avec entre autres une cinquantaine de bateaux habitables, parmi lesquels les plus prestigieux navires de course au large, les ultimes, là c'est Trimaran Volant, les Imoca, les bateaux du Vendée Globe où Charlie Dalin a excellé, les Figaro Beneteau sur lesquels il s'est révélé un peu plus tôt. Au rang des bateaux exceptionnels se trouve encore l'Abeille Bretagne, ce remorqueur de haute mer descendu pour l'occasion de Brest, et le Cormoran, un patrouilleur de la Marine Nationale. Avant, à 18h30, un instant solennel, massif, l'Imoca avec lequel Charlie Dalin a gagné le Vendée Globe remontera seul le chenal de Concarneau. Avant, à 18h45, un énorme bazar, une minute de bruit simultané avec des cornes de brume, des fumigènes, des sirènes et les gigantesques jets d'eau de l'Abeille Bretagne. Et puis à 18h54, un survol mémorable est attendu, celui de la Patrouille de France, elle qui avait été la marraine du tout premier bateau Figaro de Charlie Dalin en 2011. Un feu d'artifice exceptionnel d'un quai avancé dans la mer sera tiré pour clôturer cet hommage à un marin de légende.
0: Merci beaucoup Nicolas Blanza, ici Brésisel, grâce à vous on y est presque déjà. Un hommage qui sera à suivre sur ici.fr. Allez, on reçoit ce midi un colosse au pied d'argile. Bonjour Sébastien Boy.
4: Bonjour.
0: Vous êtes ex-rugbyman, fondateur donc de cette association Colosse au pied d'argile, association qui lutte contre les violences sexuelles, le bizutage, le harcèlement. Et vous êtes, Sébastien, en plein tour de France à pied et à vélo pour relier Saint-Paul-les-Dax dans les Landes à Paris. Il y a 700 kilomètres au programme, c'est ça, et vous en êtes au deuxième jour.
4: Exactement, on est plus près des 900 km que des 700 parce que les parcours vélo sont différents que les voitures.
0: D'accord.
4: Mais effectivement, c'est un défi dans le défi, hein, parce que l'objectif de ce périple, c'est d'alerter aussi l'État, surtout sur l'état de la protection de l'enfance. Mm-hmm. Avec le travail colossal, sans jeu de mots, que nous faisons. Depuis la création, c'est 500 000 enfants sensibilisés, 200 000 adultes, 4 000 victimes accompagnées. Et nous recevons uniquement 0,1% de notre budget en subvention de fonctionnement.
0: Donc c'est pour recueillir des dons.
4: C'est pour alerter l'État qu'on ne peut plus marcher tout seul. Aujourd'hui, l'accompagnement des victimes se fait sur les fonds propres de l'association, mm-hmm. soit 300 000 euros investis chaque année. Aujourd'hui, ben, on est à l'agonie financièrement et c'est plus à nous à supporter cet accompagnement gratuit, c'est à l'État de le supporter à minima.
0: Oui.
4: Et surtout, voilà, parce que nous, on marche pour Colosse, je marche pour Colosse, mais il y a beaucoup d'associations comme la nôtre qui sont en difficulté aussi.
0: Sébastien Boy, pour ceux qui ne vous connaissent pas, qui nous écoutent, auditeurs, auditrices ici, vous avez vous-même vécu dans votre enfance des violences sexuelles. Est-ce que ça permet un discours de vérité face aux gens que vous croisez aujourd'hui ?
4: Ah ben je m'en cache pas derrière les mots. Hein. Moi j'ai été bien violé de 11 ans et demi à 17 ans. J'ai pu en parler 18 ans après. Ce qu'il y a de fort dans mon témoignage, c'est que systématiquement il permet à d'autres victimes de s'identifier et de libérer leur parole.

0: parole, mais surtout le message important que j'envoie aux victimes, c'est que malgré tout ce que j'ai subi, aujourd'hui je suis résilient. Et la résilience, elle est atteignable. Et pour ça, il faut accompagner une victime dans de bonnes conditions.
1: Oui, vous avez gardé le silence pendant 18 ans, Sébastien Beuil. Pour ceux qui voudraient se livrer, parler, il faut avoir en face une écoute attentive. Votre association sert à ça aussi.
0: Exactement. Nous menons plus de 3000 interventions à l'année. Et on a une approche pédagogique qui permet cette libération de la parole. Et quand une victime parle, elle a pas besoin, il faut surtout pas qu'elle attende 3 mois un rendez-vous. Quand elle parle, c'est dans l'urgence. Donc c'est pour ça que nous, on a notre propre service d'accompagnement de victimes avec des psychologues, avec des juristes. Mmh. Et surtout quelque chose qui est important, c'est que on fait une approche systémique en aidant la victime, mais aussi les victimes collatérales, qui sont bien sûr les parents quand ils ne sont pas les auteurs de ces actes.
1: Et aujourd'hui, c'est justement cette écoute spécialisée qui est mise en danger, d'où une cagnotte également mise en ligne. Merci beaucoup Sébastien Beuil, fondateur du Colosse au pied d'argile, d'avoir été avec nous dans le 13h de nos régions. Bon tour de France, et vous trouvez toutes les informations nécessaires si vous voulez faire des dons sur le site de l'association Colosse au pied d'argile. Merci beaucoup. Part tout de suite dans la Ville Rose. Je vous l'avais promis. La voilà, cette crèche pour chiens qui est à Toulouse, un lieu un peu particulier. C'est très sérieux, ça s'appelle Wolf Society. Ça a ouvert mercredi dernier un espace de 300 mètres carrés donc qui accueille des chiens que leurs propriétaires viennent déposer pour les faire garder quand ils partent au travail, Claudia Calmel.
2: Comme Maxime, qui vient de déposer Vince, un cocker de 2 ans, qui a un peu de mal à rester seul à la maison.
3: Il aboie, il pleure et il fait le loup. C'est plutôt embêtant pour les voisins, on va dire.
2: Et comme à la crèche, se pose la question de la gestion de la séparation au moment de quitter les lieux.
3: Moi, ça va. Lui, je pense un peu plus anxieux. Donc, il essayait de gratter le grillage et... Petit couinement, mais bon, ça va passer.
2: Oui, on confirme, c'est vite passé. Vince s'est rapidement fait des copains dans ce lieu cosy, aux allures de café branché. C'est Mehdi Sigel Massi qui est à l'origine du projet.
4: On a une piscine à balles, on a quelques jeux d'agilité. Il y a des canapés, parce qu'il y a des chiens qui aiment bien, comme leurs humains, aller sur les canapés, comme à la maison.
2: Il a eu l'idée après avoir passé 1 an aux États-Unis, où ces crèches canines existent depuis longtemps. 9 chiens peuvent être accueillis chaque jour à Wolf Society, entre 9h et 19h. Les journées de garde sont rythmées par des jeux, des siestes, des balades et des nouvelles envoyées aux familles.
4: Je prends des photos pour les envoyer aux propriétaires de chiens qui aiment bien en journée recevoir les petites photos de leurs loulous et voir les activités qu'ils font.
2: Un lieu que Mehdi Sigel Massi a pensé pour donner plus de place aux chiens dans la ville.
4: Aujourd'hui, c'est quand même compliqué. Quand vous voulez aller prendre un verre en intérieur, c'est pas toujours possible. Les caniparcs, c'est souvent des petits endroits. Je pense que les villes évoluent, se structurent autour quand même du fait que de plus en plus de chiens y vivent. Je crois qu'à Toulouse, il y a 50 000 chiens, mais tout n'est pas pensé pour eux, et en fait c'est vraiment derrière cette idée qu'on a pensé ce lieu.
2: Pour les tarifs, comptez autour de 30 euros la journée avec la formule abonnement et 560 euros par mois pour une garde tous les jours du lundi au vendredi. Grégory déposera sa petite Blue à la garderie quelques jours par mois, et l'investissement ne surprend, dit-il, pas ses proches.
5: C'est plus dans le sens positif. Ah, vous avez réussi à trouver une crèche, vous avez réussi à avoir des places, c'est vraiment cool. Il y a toujours l'histoire un peu budget qui rentre en compte, mais quand on a les moyens de se le permettre, c'est vraiment un plus.
2: Des garderies pour chiens qui devraient être plus nombreuses, selon Eugénie.
6: Je pense que les mentalités sont en train de changer. Il y a quand même une prise de conscience sur le bien-être animal. On le voit avec les lois, c'est un être vivant, le chien, c'est pas un meuble en fait. Il faut l'assumer.
2: Pour arriver à l'équilibre financier, Wolf Society espère prochainement engranger une 30aine d'abonnements.
1: Reportage signé Claudia Calmel, ici Occitanie, et vous pouvez retrouver les images de cette crèche pour chiens sur ici. .fr. Et puis on termine ce 13h de nos régions comme on l'a commencé avec du Rita Mitsouko.

0: Voilà, on a appris en fin de matinée la mort de Catherine Ringer à l'âge de 68 ans. Catherine Ringer emportée par un cancer. Célèbre voix du groupe de rock Lerita Mitsuko. Votre radio ici lui rend hommage toute la journée avec, bien sûr, ce soir à 19h, une émission spéciale de Décibel avec Émilie Mazoyer. C'est l'heure de vous dire à demain, même heure, même endroit. L'après-midi se poursuit en musique sur ICI.
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7: Eh, trop bien, c'est le moment de votre ICI Express avec ICI Orléans. Comment s'occuper cette semaine? Alors, l'atelier qu'il ne faut pas rater, 17 septembre à la médiathèque d'Orléans. Oh là, je vais en avoir besoin. Atelier pour se libérer de son smartphone. Voilà, cet atelier vous permettra à chacun de se détacher de son smartphone, chose qui est tellement dure à faire. C'est l'association Labo Média qui vous donnera toutes les clés pour vous libérer de votre téléphone portable avec des alternatives ou avec carrément un changement complet de système d'utilisation. Voilà, c'est le 17 septembre, c'est de 17h à 19h à la médiathèque d'Orléans et je ferai bien d'y aller tous les jours jusqu'au 27 septembre. Toujours le muséum d'Orléans pour la biodiversité et l'environnement vous invite à l'exposition ludique Le Design coule de source, au programme un espace pensé pour les familles avec des objets amusants à manipuler, des livres et jeux et des espaces pour comprendre le design de manière amusante. Et enfin, à partir d'aujourd'hui jusqu'au 15 octobre, le Laser Tag Orléans fête ses 15 ans avec 3 grandes sessions en accès limité.
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Et c'est le titre qui l'a lancé dans le grand bain de la variété française. Marc Lavoine à l'instant, ici Orléans avec vos musiques préférées toute l'après-midi. Pêle-mêle, Marine, Johnny Hallyday, John Lennon, tout ça c'est avant 15h, promis. Si à votre série Les gens d'ici vous présentent des Loiretains avec des passions hors normes, aujourd'hui place au tango argentin avec l'Orléanais François Robin. Entre lui et le tango, c'est une histoire très forte. Tiens, Bruno Mars fait-il du tango? Aucune idée, en tout cas son dernier titre c'est maintenant avec ici Orléans, bienvenue.

0: Le cœur grenadine, hymne à l'amour, à la jeunesse par Laurent Voulzy. Bienvenue avec Ici Orléans, sans plus attendre votre série Les gens d'ici, qui vous présente de drôles de Libris loiretains. Aujourd'hui, place au tango argentin. Attention, la température va grimper.
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2: François Robin, 72 ans, Orléans, depuis toujours, et passionné de tango argentin depuis au moins 4 décennies. J'ai toujours voulu faire du tango, mais à un moment de ma vie, c'était pas possible, c'était pas le moment, et je savais que, de toute façon, ce serait un jour. Il fallait que ça se présente. Okay. Et il n'y avait pas beaucoup de tango argentin, parce que le tango argentin a connu des périodes d'éclipses relatives, et impossible de trouver un prof en France. Donc, à un moment donné, ça s'est fait, et après, ça a été l'entonnoir, quoi. Quand on rencontre le tango argentin, il y a quelque chose qui se passe, quoi, parce que c'est à la fois une littérature, c'est une philosophie, c'est une poésie, c'est une musique, c'est considérable. Et ça change le regard qu'on peut porter sur le monde, quoi.
0: C'est une danse qui est très, que moi j'imagine en tout cas comme très tactile.
2: Alors ça, c'est le regard que portent les gens vers l'extérieur. C'est vrai que le tango a une image de sensualité, mais en réalité, c'est ce que ça renvoie aux gens, c'est la lecture qu'ils en font. C'est vrai qu'on est étroitement connectés l'un à l'autre. Et quand on est dans un abrazo cerrado, par exemple.
0: Ça veut dire quoi, ça?
2: Un cerrado, c'est un embrassement, un enlacement serré. C'est l'un et l'autre qui venons ensemble. Et en fait, on partage toute l'énergie à l'intérieur du corps. On travaille beaucoup avec l'énergie. Donc, ça, c'est quelque chose de fabuleux. C'est une vraie rencontre. Et on dit, pas d'abrazo, pas de tango. C'est ce que disent les Argentins.
0: Vous qui êtes déjà allé en Argentine, est-ce que les gens dansent le tango dans la rue? Et est-ce que d'un coup on se regarde avec sa partenaire et on sait qu'on va aller danser ensemble?
2: Ah, c'est intéressant ce que vous posez comme question, parce qu'en fait, en réalité, quand on va à la milonga en Argentine, c'est le bal, c'est le lieu où on va danser. D'un côté les femmes, d'un côté les hommes, et ce qui permet d'utiliser la mirada qui permet de j'ai repéré telle femme. Mais elle retient pas mon regard. Mais je reviendrai. Et puis, à un moment donné, elle a retenu mon regard. Et au dernier moment, il y a ce qu'on appelle le cabaccio. Et ils se rejoignent comme par magie sur la piste. Et c'est là la rencontre, quoi.
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0: Un succès et pas des moindres pour Maury Canté, son titre Yégué. À l'instant avec Ici Orléans, bientôt 14h, bientôt les infos, bientôt l'heure du café et bientôt la digestion. Mais avant, de la musique avec celle qui était couronnée par la Starac il y a 2 ans, Marine, avec son titre Escroc. J'en profite pour vous dire que la prochaine saison de la Starac débute le 10 octobre. Voilà, vous avez l'info, vous en faites ce que vous voulez. Marine, avec son titre Escroc, c'est maintenant.
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2: Voici le nouveau titre de Mathieu Malon, La Rivière.

0: C'était Mathieu Malon avec La Rivière.
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1: Il est tout juste 14h. Bon appétit avec Ici Orléans. Et les informations de suite.
2: C'est une célèbre voix qui nous a quittés aujourd'hui. Catherine Ringer, chanteuse d'Erita Mitsuko, est morte emportée par un cancer foudroyant à l'âge de 68 ans, refermant définitivement l'histoire du duo mythique du rock français qu'elle avait formé avec son compagnon Fred Chichin, mort lui en 2007. Un animateur d'une école du 15e arrondissement de Paris, condamné à un an de prison ferme, 4 avec sursis pour agression sexuelle sur 9 enfants. Toujours concernant ce dossier, l'ex-maire de Paris, Anne Hidalgo, était entendue par la commission d'enquête sénatoriale. Ce matin, elle évoque un échec collectif. Plusieurs milliers de policiers manifestent aujourd'hui à Paris, au départ de l'avenue des Champs-Élysées jusqu'à l'Assemblée nationale. Ils réclament des mesures salariales et davantage de moyens. C'est une journée de mobilisation. En France, électriciens, gaziers protestent, eux, contre une remise en cause de leur tarif préférentiel de l'énergie. 60% des salariés de EDF étaient en grève à la mi-journée. Manifestation également devant les CHU, les universités, les pêcheurs qui dénoncent la hausse des prix du carburant et la dégradation de leurs conditions de travail. Ils seront reçus jeudi après-demain par la ministre de la Mer après le blocage du dépôt pétrolier de Fos-sur-Mer près de Marseille ce matin. Soyez digne de la confiance qui vous est faite. Emmanuel Macron a baptisé la première promotion de volontaire du nouveau service militaire national à Orange. Ce service volontaire signe l'enterrement du service national universel. La panne est terminée à la poste. Panne informatique qui a perturbé les services ce matin, c'est résolu. Depuis la mi-journée, annonce la direction.
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0: C'est la première peine de prison ferme dans le scandale du périscolaire à Paris. Un animateur d'une école du 15e arrondissement, condamné à un an de prison ferme, donc 4 avec sursis, pour agression sexuelle sur 9 enfants. Toujours concernant ce dossier, l'ex-maire de Paris, Anne Hidalgo, était entendue par la commission d'enquête sénatoriale ce matin. Elle évoque un échec collectif. Fin de citation. À l'approche des discussions sur le budget pour 2027, plusieurs appels à faire grève et à manifester aujourd'hui. Les syndicats dans l'enseignement supérieur, la santé, la police réclament plus de moyens et de meilleures conditions de travail. Grève aussi les électriciens et gaziers qui défendent leur tarif préférentiel de l'énergie. 60% des salariés d'EDF avaient cessé le travail à la mi-journée. Manifestation aussi devant les CHU, les universités. Les pêcheurs, quant à eux, dénoncent la hausse des prix du carburant, la dégradation de leurs conditions de travail. Ils seront reçus jeudi après-demain par la ministre de la Mer après le blocage du dépôt pétrolier de Fos-sur-Mer ce matin près de Marseille. Coup de massue pour les salariés de l'AFPA. 30 sites sont menacés de fermeture. L'organisme de formation professionnelle, victime d'un important plan social. On attend jusqu'à 867 suppressions de postes à l'AFPA. Et puis de Marcia Baïla à Andy, sa voix et son irrésistible amour de la liberté auront marqué la chanson française. Voilà l'hommage de la ministre de la Culture à Catherine Ringer. La chanteuse d'Erita Mitsuko est morte à 68 ans d'un cancer foudroyant.
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2: Toute journée d'été sur le Loiret, 33-32 degrés attendus en maximal aujourd'hui. 32 Orléans, 33 Montargis et La Ferté, comme tout le Loiret, sous un soleil qui brûle. Cette nuit, ça risque de souffler fort avec des rafales de vent jusqu'à 55 km/h. Et puis demain, chute des températures. Voilà une dizaine de degrés de perdu, 22 à 24 degrés attendus. Enfin de la fraîcheur, une fraîcheur qui va s'installer durablement et ça va nous faire beaucoup de bien. Quant au temps, eh bien, il restera sec.
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0: Supertramp avec leur petit déjeuner en Amérique. Perso, ça m'a donné un petit creux. Breakfast in America, on adore. Vos musiques préférées, c'est jusqu'à 17h. Tiens, j'en profite. Du lundi au vendredi, entre 11h et midi, c'est le jeu de Loire. Un jeu pour tester votre culture générale. C'est drôle, c'est divertissant. Et cette semaine, une planche à gagner. Voilà, si vous voulez griller une aubergine comme personne, soyez du rendez-vous. À suivre, Bernard Lavillier.
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0: Et moi aussi, j'ai envie d'être un sorcier vaudou. Rose Lawrence avec son titre Africa. À l'instant avec ici Orléans, comment s'occuper la semaine? Une question à laquelle je tente de répondre grâce à votre ICI Express. Bienvenue avec ICI Orléans.
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0: Eh, trop bien, c'est le moment de votre ICI Express avec ICI Orléans. Comment s'occuper cette semaine? Alors, l'atelier qu'il ne faut pas rater, 17 septembre à la médiathèque d'Orléans. Oh là, je vais en avoir besoin. Atelier pour se libérer de son smartphone. Voilà, cet atelier vous permettra à chacun de se détacher de son smartphone, chose qui est tellement dure à faire. C'est l'association Labomédia qui vous donnera toutes les clés pour vous libérer de votre téléphone portable avec des alternatives ou avec carrément un changement complet de système d'utilisation. Voilà, c'est le 17 septembre, c'est de 17h à 19h à la médiathèque d'Orléans et je ferai bien d'y aller tous les jours jusqu'au 27 septembre. Toujours le muséum d'Orléans pour la biodiversité et l'environnement vous invite à l'exposition ludique Le design coule de source, au programme un espace pensé pour les familles avec des objets à manipuler, des livres et jeux et des espaces pour comprendre le design de manière amusante. Et enfin, à partir d'aujourd'hui jusqu'au 15 octobre, le laser tag Orléans fête ses 15 ans avec 3 grandes sessions en accès limité.
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0: Ouais, le titre c'est Vénus et le groupe c'est Bananarama. Et oui, avant d'être une pub, c'était un vrai titre. Bientôt 16h avec Ici Orléans. Dans une grosse heure, ce sera le moment de jouer avec nous au jeu cinéma. Et tiens aussi Tous au Jardin, ça va arriver juste après 16h, juste après le journal en tout cas, avec cette question qui nous pend aux lèvres. Mettre une plante dans sa chambre, bonne ou mauvaise idée? Voilà. Allez, je vous laisse un petit peu de suspense quand même, mais je pense que c'est pas trop une mauvaise idée. Bienvenue avec Ici Orléans Europe et Michel Delpech à suivre. Des bisous.
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1: Il est 16h, c'est l'heure du goûter. Miam, miam, miam, miam, miam, miam, miam. L'heure du goûter, l'heure des informations aussi.
2: Elle a fait danser des générations. Catherine Ringer, la chanteuse d'Erita Mitsuko, est morte, emportée par un cancer foudroyant à l'âge de 68 ans, refermant définitivement l'histoire du duo mythique du rock français qu'elle avait formé avec son compagnon Fred Chichin, mort lui en 2007. Un animateur d'une école du 15e arrondissement de Paris, condamné à un an de prison ferme, 4 avec sursis, pour agression sexuelle sur 9 enfants. Toujours concernant ce dossier, l'ex-maire de Paris, Anne Hidalgo, était entendue par la commission d'enquête sénatoriale ce matin. Elle évoque, je cite, un échec collectif. Policiers, personnels soignants, enseignants, chercheurs, salariés d'EDF aussi. Il y a de nombreuses mobilisations aujourd'hui pour réclamer des moyens financiers et protester contre les restrictions budgétaires annoncées par le gouvernement. Après le blocage du dépôt pétrolier de Fos-sur-Mer, les pêcheurs, eux, seront reçus jeudi après-demain par leur ministre, la ministre de la Mer. Ils dénoncent la hausse des prix du carburant et également la dégradation de leurs conditions de travail. Une centaine de croix et de statues vandalisée la nuit dernière dans un cimetière de Mézières-les-Metz, c'est en Moselle. Les dégradations ont été découvertes ce matin vers 6h. Cet acte honteux est orienté contre une cible nette. La religion catholique réagit, le maire de la ville. Soyez digne de la confiance qui vous est faite. Emmanuel Macron a baptisé ce matin la première promotion de volontaire du nouveau service militaire national à Orange. Elle portera le nom d'Henri Ferté, résistant fusillé à l'âge de 16 ans.
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1: Chaude journée d'été sur le Loiret, 33 à 32 degrés attendus en maximal aujourd'hui. 32 Orléans, 33 Montargis et La Ferté, comme tout le Loiret, sous un soleil qui brûle. Cette nuit, ça risque de souffler fort avec des rafales de vent jusqu'à 55 km/h. Et puis demain, chute des températures. Voilà une dizaine de degrés de perdu, 22 à 24 degrés attendus. Enfin de la fraîcheur, une fraîcheur qui va s'installer durablement et ça va nous faire beaucoup de bien. Quant au temps, eh bien, il restera sec.
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0: Le duo qu'on adore avec Stilto et Grand Corps Malade. Le titre, ça s'appelle Le Prochain Rêve. Grand Corps Malade qui va passer dans le Loiret. Ça sera au Zénith d'Orléans en janvier prochain. Allez, sans transition, place au jardin. Et cette question qui nous brûle les lèvres. Faut-il mettre une plante dans sa chambre? Pour ça, j'ai évidemment besoin de deux personnes hautement qualifiées. Pascal Hernandez, accompagné de Vincent Bordeaux. De mémoire, je n'ai jamais vu Pascal Hernandez avec une plante.
1: Avec ici Orléans, tous au jardin. Votre rendez-vous quotidien avec Vincent Bordeaux. Bonjour Vincent.
2: Bonjour Pascal.
1: Est-ce que mettre des plantes dans une chambre, est-ce que ça pose problème ou est-ce qu'on peut le faire sans souci? Voici la réponse. Est-ce que ça marche, une plante dans une chambre?
3: Oui, ça fonctionne.
1: Vous-même, vous en avez toujours eu?
3: Oh, moi, j'en ai eu depuis mon enfance. Je mettais des plantes partout. Ça m'a pas intoxiqué.
1: Pétez la forme.
3: Je fais des dieux. Mais oui, voilà.
1: Ça dépend lesquelles, quand même.
3: Ça dépend lesquelles. Parce qu'il y a plein de plantes qui peuvent être bien. Des plantes vertes qui n'ont pas d'odeur. Ça peut être gênant quand il y a des fleurs et des fleurs très odorantes. Là, ça peut gêner pour le sommeil, même des fois quand on l'a dans le salon, on est là, oh là, ça sent bon au début, mais ça devient entêtant, on a presque un dégoût. Donc là, ça sera pas adapté. Et l'avantage aussi d'avoir des fois une plante dans sa chambre, quand on a des ambiances un peu trop sèches, ça va apporter de l'humidité, ça va réguler l'humidité de l'espace, et c'est pas mal. C'est une fake news, hein, le truc où ça va absorber toute l'oxygène.
1: C'est
3: quand
1: faux.
3: Vous dormez à côté de quelqu'un, il prend aussi de l'oxygène, et on n'est pas mort à la fin de la nuit.
1: Surtout si c'est quelqu'un qui nous pompe l'air. On a quelques noms. Donc, qu'est-ce qu'on met alors? Le ficus, c'est ça?
3: Oui, ouais. Le ficus, tout ce qui est philodendron, il y a plein de plantes qui sont possibles. Hein.
1: Merci beaucoup Vincent, ça fonctionne. À bas les fake news et vive les ficus. Rendez-vous sur ICI, notre application, pour réécouter d'autres conseils, bien sûr tous au jardin. Et à demain.
3: À demain, bonne journée.
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0: Pas si facile, Cookie Dingler, à l'instant avec Ici Orléans, excellent après-midi, à notre écoute, à suivre Julien Lib, mais aussi Léna Merlin. Tout ça, c'est juste après votre Ici Express, bienvenue.
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0: Mais grand écart sans échauffement pour votre Ici Express qui va vous faire passer du rap jusqu'au jazz. Le spectacle Luminescence, il arrive à Orléans. C'est à partir du 25 septembre dans la cathédrale Sainte-Croix. Un spectacle qui a déjà attiré près de 2 millions de spectateurs à travers le monde. L'idée, c'est 45 minutes de modélisation 3D. Voilà, sur les voûtes, les vitraux et les pierres qui s'animent avec un mapping vidéo à 360 degrés. Luminescence qui va retracer l'histoire de la cathédrale à travers l'image, la musique, le chant et la narration. C'est absolument immanquable. 18 et 19 septembre à 18h à minuit, c'est jazz au jardin. Orléans au jardin du côté du jardin de la Charpenterie, je vais y arriver. Deux soirées jazz, l'une consacrée à la scène nationale avec notamment Hugo Lippi qui a participé à la tournée de La La Land, l'autre aux talents locaux. Voilà, et puis on n'oublie pas non plus le Fire Flame Festival, ça c'est pour les jeunes. C'est du rap, c'est le 19 septembre au Zénith d'Orléans de 18h jusqu'à minuit pour 10 shows.
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0: Ici Orléans, Julien Lib à l'instant et son titre Autrement. Julien Lib découvert dans la Starac, promo Pierre Garnier et Elena. Voilà, Julien Lib est-il un mec rigolo? Je pense que oui, ça ne regarde que moi, mais ça tombe bien, c'est l'humour en tube. Avec aujourd'hui comme thème les preuves d'amour. Voilà, comment on montre qu'on est amoureux?
1: Moi, ma façon de montrer que j'aime, c'est être là. Je suis en mode ah, j'aurais pu être ailleurs. Bon.
2: Oui, alors c'est vrai qu'on peut considérer la présence de l'être aimé comme une preuve d'amour, mais les petites attentions sont plus efficaces quand elles sont surprenantes hein, et qu'elles sortent un petit peu de l'ordinaire, comme l'exprime si bien la dulcinée de Farid.
1: C'est que j'aime les fruits, c'est pas un truc de fou. Bon, bah tu rentres à la maison, tu me ramènes un ananas, je suis heureuse. Un ananas? C'était ça ma solution depuis le début? Moi qui pensais que c'était genre la fidélité.
2: Oui, bah, un ananas et la fidélité, ça va, c'est pas trop demandé non plus, hein, les garçons. Bon, ceci dit, si toutes les femmes n'ont pas besoin des mêmes preuves d'amour, Marine Leonardi, elle savoure celle que son mari lui dépose tous les matins, la petite vénarde.
3: C'est trop mignon parce que tous les jours, avant de partir au boulot, il me laisse des petits souvenirs de lui comme ça dans la maison pour que je pense à lui. Petits caleçons et petits t-shirts là en boule près du lavabo. Comme ça, il se dit, bah voilà, dès que je pars, ma petite femme, elle va penser à moi, elle va le voir, elle va le prendre, elle va le mettre dans le bac à linge. C'est trop mignon.
2: Voilà, donc bah, vous avez l'embarras du choix hein, en matière de petites intentions qui pimentent la vie de couple, hein, l'ananas, les caleçons sales dans la salle de bain ou la fidélité. Le choix est cornélien, je sais, mais sinon, plutôt que les preuves d'amour, les preuves d'humour, ça marche aussi très bien.
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0: La Java de Broadway à l'instant avec ici Orléans. Allez, il est temps pour moi de libérer la place à celui que j'admire en secret parce que c'est mon voisin de bureau. Il s'appelle Nathanaël Bruny et il arrive dans le studio les poches pleines de tickets, de billets de cinéma qu'il va vous faire gagner allez, dans quelques minutes. Des bisous et à demain.
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1: Ouais les amis, ça y est, on est de retour. Bienvenue à tous sur votre radio locale. Ici Orléans. François Guiraud est de retour pour un flash complet. Bonsoir François.
2: Bonsoir Nathanaël, bonsoir à tous.
1: Une nouvelle usine d'armement va voir le jour à Artenay.
2: Le projet était dans les tuyaux, il est officiellement confirmé. L'entreprise MBDA, déjà implantée à Bourges, va construire une nouvelle usine à Artenay pour augmenter sa production de missiles. Le site devrait employer 400 personnes lorsqu'il tournera à plein régime à l'horizon 2039-2030. C'est ce qu'indique la direction. En attendant, une installation provisoire est prévue à Ormes sur le pôle 45. Pour commencer les recrutements et les formations. Le groupe Mori Imprimeur appelle à la mobilisation de tous ses partenaires. L'entreprise a été placée hier en redressement judiciaire, on vous en parlait. Premier imprimeur français de la presse magazine et des livres de poche, son usine de Manchecourt dans le Malzerblois compte 380 salariés. Au-delà de l'enjeu industriel, la pérennité de l'entreprise est stratégique, à la fois pour la liberté de la presse et pour la démocratie, indique le groupe Mori dans un communiqué.
1: Le gouvernement n'écarte pas de nouvelles aides ciblées face à la hausse du carburant.
2: C'est ce qu'indique Roland Lescure, le ministre de l'économie, qui rejette en revanche toute idée d'une aide généralisée comme une baisse des taxes. Nous sommes aux côtés des Français qui utilisent leur véhicule pour travailler, a-t-il expliqué, alors que les pêcheurs se sont mobilisés ce matin en bloquant le port de Fos-sur-Mer dans les Bouches-du-Rhône. À La Rochelle, une mobilisation lancée sur le mode gilet jaune a rassemblé une cinquantaine de personnes. Une grève très suivie aujourd'hui chez EDF. Près de 60% des salariés ont cessé le travail. Le gouvernement envisage de réformer le tarif préférentiel de l'énergie dont bénéficient les électriciens et les gaziers, y compris lorsqu'ils sont à la retraite. Un avantage que la Cour des comptes évalue à 700 millions d'euros par an. Des rassemblements ont eu lieu devant plusieurs centrales nucléaires, dont celle de Dampierre.
1: C'est une première judiciaire à Blois.
2: Un propriétaire de Sologne vient d'être condamné à fermer immédiatement le forage qu'il utilisait pour alimenter ses étangs. Il puisait encore l'eau cet été malgré les arrêtés anti-sécheresse. Il devra donc cesser sous peine d'astreinte de 500 euros par jour. Cette décision fait suite à un référé pénal environnemental. C'est une procédure exceptionnelle qui permet d'agir sans attendre le procès qui lui aura lieu ultérieurement. À Paris, un animateur périscolaire est condamné à 5 ans de prison, dont un an ferme. Âgé de 38 ans, il a été reconnu coupable d'agression sexuelle sur 9 enfants dans une école du 15e arrondissement entre septembre 2022 et janvier 2024. C'est la première peine de prison ferme prononcée depuis la révélation du scandale dans le périscolaire parisien.
1: La compétition reprend officiellement ce soir pour les basketteurs de l'OLB.
2: Alors, pas encore le championnat de Pro B, ça ce sera le samedi 26 septembre à l'Arena Comet, mais ce soir a lieu le premier tour de la Coupe de France de basket. L'OLB se déplace dans le nord sur le parquet de Mône-Plage, une équipe de National 1. Le coup d'envoi est à 20h. Et puis on l'a appris cet après-midi, Catherine Ringer s'est éteinte. Elle était la voix des Rita Mitsouko, le célèbre groupe de rock des années 80 avec des tubes comme Marcia Baila, Andy, C'est comme ça. Après la mort de son compagnon de route, Fred Chichin, elle avait entamé une carrière solo avec de nombreux passages, notamment au Printemps de Bourges et à l'Astrolabe d'Orléans. Catherine Ringer avait 68 ans.
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2: Et cette météo exceptionnelle va bientôt s'arrêter.
1: Oui, dès demain, en fait. Hein, effectivement, on a eu un petit pic. Il faisait chaud, hein. Vous êtes sorti là, il y a 10 minutes, un quart d'heure. Il faisait hyper chaud dehors, 33, 34 degrés actuellement dans la région. C'est du côté de la Sologne qu'il a fait le plus chaud, là, cet après-midi. Bon, dès demain, on perd une dizaine de degrés. D'un coup, bim, François. 22 à 24 degrés de maximale seulement demain et au lever du jour. On garde encore quelques températures agréables entre 12 et 14, mais ça va vite descendre à cette fin de semaine. Côté circulation, joli, ça va plutôt bien sur les routes de notre région. Je suis en train de regarder en direct, c'est juste la tangentielle qui coince au niveau de Saint-Jean-de-la-Ruelle, mais ça c'est que du classique. Et puis il y a un petit peu de monde du côté du Pontina et de la rue du Faubourg-Bourgogne, mais c'est pas bien méchant. 02 38 53 25 25. Prévenez-nous si vous êtes témoin de quoi que ce soit. Et côté train, si vous le prenez là dans l'heure, aucun souci, ni à destination de Paris, ni ailleurs. Les trains, ils sont à l'heure, c'est vrai à Orléans, c'est vrai aussi aux Aubrais. François Guiraud, 18h, journal complet. Hein.
2: À tout à l'heure.
1: À tout à l'heure.
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1: Et pour ouvrir, les amis, une Madeleine des années 90, un refrain que le monde entier a fredonné, un groupe allemand, un seul très grand tube qui s'appelle Lemon Tree. Voici les Fool's Garden. Et attention à votre verre.

0: Lemon Tree par les Fool's Garden, ça date de 1995. Bienvenue à tous, belle soirée.
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0: Dans quelques instants, Le Jeu Ciné, un film culte à retrouver. Un petit clin d'œil aussi à Catherine Ragé, restez avec tout. Il y aura aussi Décibel, bien sûr, toute l'actu musicale du jour. Et puis votre coup de cœur, ce sera aux alentours de 17h40. C'est l'Orléanais Étienne Bouvet qui sera avec nous pour nous parler de son documentaire Moto, qui s'appelle Avant la ligne. C'est un long métrage documentaire, il nous expliquera tout ça. Il a fait un portrait sur un champion de moto du coin. Et puis voilà, et puis Décibel aussi qu'on retrouvera, bien sûr, l'actu musicale. Ça, je l'ai dit, je le dis tout de suite d'ailleurs, à partir de 19h, parce qu'il y a la chronique là dans un quart d'heure, mais à partir de 19h, il y a Décibel version longue qui rendra également un hommage à Catherine Ringer. On aura l'occasion de s'en reparler longuement ce soir. Avant Le Jeu Ciné, Adèle Castillon, magnifique, très très très très jolie chanson. Ça s'appelle Été avec toi. On l'écoute tranquillement à 17h08 et puis ensuite Le Jeu Ciné. On gagne des cadeaux, un pass ciné, pâté ça en Orléans.

0: Bienvenue sur ici Orléans, c'était Adèle Castillon, le temps que j'arrive jusqu'à mon micro, mais ce sont des choses qui arrivent avec ce titre, était avec toi, redoutable. Hein. C'est le titre, je sais qu'on est nombreux ici, dès qu'on est en voiture, à décliner de la tête, comme ça, efficace Adèle Castillon, était avec toi. 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C'est Will d'ailleurs qui vous répond en cette fin d'après-midi. Je vous propose donc d'ouvrir bien grand les oreilles et d'écouter en l'occurrence cette réplique, cet extrait de film. C'est parti.
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0: C'est le mimi, c'est le rara, c'est le miracle. Oh, c'est tellement connu, je suis sûr que vous l'avez, c'est un film culte, on peut le dire, de 1995. Et c'est Bernard Campan. Voilà, qu'on entendait là dans cet extrait. Allez, c'est déjà trop facile. 02 38 53 25 25. Quelle est cette réplique? De quel film cette réplique est-elle extraite? Vous m'appelez maintenant. 02 38 53 25 25. Vous appelez Will, les amis. Et si vous avez la bonne réponse, eh ben, on fait un petit peu de radio ensemble, quelques secondes. Et puis je vous confirme, bien sûr, vous repartez avec ce fameux pass ciné pour profiter soit de la clim, soit des films. Vous faites comme vous voulez. Parce qu'il fait chaud là encore dans les jours qui arrivent. Il y a la clim au ciné, on est bien. Et puis il y a surtout plein de films à voir, Pâté Saran et Pâté Orléans. 02 38 53 25 25, je suis sûr que vous avez la réponse. On se retrouve juste après Jean-Jacques et Sirima. Voici là-bas.
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0: Goldman, de son nom, et puis Sirima. Très joli hein, ce titre, là-bas, à l'instant, sur ici Orléans à 17h17. Vous êtes là, Michael?
1: Oui, je suis avec vous.
0: Vous aimez Jean-Jacques Goldman? Vous aimez Sirima? Vous aimez là-bas?
1: J'aime beaucoup, beaucoup.
0: Ah oui, c'est magnifique. Alors, j'ai diffusé il y a quelques instants un extrait de film. C'était celui-ci, on l'écoute.
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0: Ah, ça c'est exceptionnel comme réplique. Michael, vous l'avez eu tout de suite, ça vous a parlé tout de suite.
1: Qu'est-ce qu'on a pu rire, oui.
0: Aïe, aïe, aïe, aïe. Alors, 1995, c'est quoi le titre du film? Faites la cuisine en même temps, Michael. Qu'est-ce qui se passe là? Qu'est-ce qui se...
1: Vous faites une purée.
0: Alors, faites gaffe parce que ça fait du bruit les casseroles. On les entend très très fort. Faites juste une pause 20 secondes et puis après vous reprenez la cuisine. Ça vous va, Michael?
1: Super.
0: On fait ça. Je voulais juste vous faire écouter un titre parce que c'est un petit hommage à Catherine Ringer. Figurez-vous que Catherine Ringer avait chanté un titre unique. Ah, j'entends encore que ça secoue dans la bassine, Michael.
1: Je bouge plus.
0: Ah ouais. Pourtant ça fait du bruit. C'est étonnant. C'est très étonnant. On écoute cet extrait.
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0: C'est donc Catherine Ringer qui chante, et le titre c'est Dou Daddy, et c'était la bande originale du film Les Trois Frères. On l'entend dans ce film Les Trois Frères. Voilà pour l'anecdote, cher Michael, hein, pour ceux que ça intéresse.
1: Je m'en souviens plus, ouais.
0: Bien sûr. Michael, félicitations en tout cas, vous repartez. Ah, il est reparti en cuisine, Michael. Vous repartez avec votre passe cinéma une semaine au pâté Saron, encore au pâté Orléans. Félicitations, Michael, bravo.
1: Merci, bonne journée, merci.
0: À bientôt et belle soirée, bonne cuisine aussi. Bon courage à vous. Merci Michael. Dans quelques instants, après une courte pause, c'est Décibel, bien sûr, si vous demandez ce qui s'est passé dans l'actu musicale du jour. Catherine Ringer, bien sûr, mais peut-être aussi d'autres infos. Je rappelle aussi que Décibel sera en version longue, hommage à Catherine Ringer, à partir de 19h. Petite pause donc, et One Republic non plus, n'est pas loin. À tout de suite, belle après-midi.
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0: Oh là là, qu'est-ce que c'est bien. One Republic avec Runaway, à l'instant sur ici Orléans. Deux salles, deux ambiances, mais totalement différentes. Hein, j'aime bien le dire, mais c'est vrai, dans quelques instants, c'est Gérard Blanc, c'est pour vous dire, avec une autre histoire. Mais entre les deux, Émilie Mazoyer nous a rejoint, bien sûr, pour Décibels. Salut Émilie.
1: Salut tout le monde. Émilie au rapport pour votre dose quotidienne d'actualité musicale. L'anniversaire de Camélia Jordana, c'est l'occasion d'entendre sa douce voix.

mais c'est tellement du miel. La voix de Camélia Jordana, ses chansons de rupture sont si douces, ça donne envie de se faire larguer. Allez, on la laisse souffler ses 34 bougies et on lui donne rendez-vous en 2027 pour son 5e album. Katy Perry avait connu son premier succès en 2008 en chantant qu'elle avait embrassé une fille. Mais en vrai, elle préfère quand même pas mal les garçons, hein. Enfin, surtout un garçon. Katy Perry est folle amoureuse de Justin Trudeau, bientôt 55 ans, très médiatique et photogénique, ancien Premier ministre du Canada. Les tourtereaux se sont rencontrés l'année dernière pendant la tournée de Katy Perry. Elle confie au magazine américain People « C'est le plus beau cadeau qui soit, j'ai rencontré l'amour de ma vie. Oh, » c'est beau. Alizée continue sa tournée anniversaire.

0: soir à Bordeaux, la semaine prochaine à Lille et Strasbourg, et le 4 octobre au Zénith de Paris. 25 ans déjà, c'est le nom de la tournée. Alizé voulait marquer le coup, et il est encore le temps de réserver. Si vous aviez un peu oublié que vous étiez fan de Stevie Wonder, normalement l'actualité de ces derniers jours a dû vous rafraîchir la mémoire. Le chanteur, que dis-je, l'artiste, le génie, n'était pas venu jouer en France depuis 12 ans. Et hop, mardi dernier, la bonne nouvelle, un concert unique de Stevie à Paris-Bercy le 15 octobre pour fêter les 50 ans de son album culte Songs in the Key of Life. Alors tout est allé très vite, hein. Les billets ont été mis en vente 2-3 jours après l'annonce, ils se sont arrachés, et si comme moi, vous ne faites pas partie des vénards qui vont aller au concert, rien ne vous empêche de célébrer Stevie à notre manière sur ICI, c'est-à-dire en chantant en yaourt, très fort et très faux. Moi, je vous le dis, les amis, Stevie, c'est comme ça que c'est beau.
1: Merci Émilie Madoyer, Décibel, qu'on retrouve à tout moment sur ICI.fr et l'application ICI. Et surtout, n'oubliez pas votre rendez-vous 19h05 tout à l'heure. Émilie Madoyer, Décibel, version longue pendant une heure. Hommage à Catherine Ringer, qu'on retrouvera, bien entendu, vous vous doutez bien, dans la prog, là, et dans les musiques qu'on va diffuser dans l'heure qui arrive. ICI Express arrive aussi dans quelques instants. Les amis, ça, c'est des idées de sortie, d'activité. On en a plein, surtout avec ce beau temps. Et puis, bon, normalement, on se rapproche du week-end. Hein. Bon, on n'y est pas encore, mais c'est pas loin. Je reste optimiste. Gérard Blanc nous accompagne en attendant avec cette pépite de 1988, une autre histoire.

0: on dirait pas comme ça, mais ça a été l'un des plus gros cartons de l'année 1988, ce titre. Gérard Blanc avec Une autre histoire, à l'instant, sur Ici Orléans. Restez avec nous, les amis, 17h38-40, hein, plutôt 40 à mon avis. Mon coup de cœur sera là. On va recevoir un réalisateur qui est du coin pour un documentaire dans les roues d'un pilote moto orléanais. Je ne vous dis que ça tout de suite.
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0: Retour d'ici Express et d'activités dans la région. Il y a plein de trucs à faire. On peut profiter de rap, aller écouter du rap, du jazz ou aussi la cathédrale. L'animation et surtout l'illumination dans la cathédrale exceptionnelle. Hein. On commence par justement ce spectacle Luminescence qui arrive à Orléans. Et c'est avec Ici Orléans d'ailleurs. Dès le 25 septembre, la cathédrale Sainte-Croix va s'illuminer. 45 minutes de mapping vidéo à 360 degrés. Ça se passe à l'intérieur, bien sûr. Hein. 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Sinon, place au jazz les 18 et 19 septembre de 18h à minuit. Le Jardin de la Charpenterie accueille Jazz au Jardin, deux soirées, la scène nationale un soir, les talents d'ici l'autre. Et on n'oublie pas non plus le Fire Flame Festival ce samedi 19 septembre au Zénith d'Orléans. 10 showcases et plusieurs générations du rap français avec notamment La Fouine, le tout imaginé par l'Orléanais et Dossé, bien sûr. Et cela dans sa ville, ce qui est cool.
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0: Et maintenant, la voix chaude et suave de Charline Spéterrier de son groupe écossais Texas Summer Sun. Le tube de l'été de l'an 2000, une balade pop lumineuse qu'on n'a jamais vraiment oubliée depuis. Et puis, dans quelques minutes, on parle de ce documentaire et on vous entend applaudir, Will. Vous applaudissez très fort. Vous applaudissez bien, Will. Bravo, à tout de suite.

0: par Larita Mitsuko et Catherine Ringer, bien sûr, au micro. C'est la première occasion pour moi de lui rendre hommage, bien sûr. Je rappelle, hein, pour ceux qui ne sont pas au courant, que Catherine Ringer nous a quittés cette nuit à l'âge de 68 ans. Et puis c'est vrai que Catherine Ringer, elle avait une vraie histoire et un vrai amour pour la région Centre-Val-de-Loire. Elle était venue de nombreuses fois chanter, c'est pas tout à fait du côté d'Orléans, mais au Printemps de Bourges. Elle est venue 2-3 fois. Elle est venue aussi chanter à l'Astrolabe. Elle est venue chanter aussi au Zigzag, à la Boîte de Nuit orléanaise dans les années 80. Année 84. D'ailleurs, on a fait un petit post là sur le Facebook de Ici Orléans et vous êtes très nombreux, c'est très sympa d'ailleurs à réagir à cette nouvelle et à nous raconter vos souvenirs communs, quand est-ce que vous l'avez croisé, pourquoi, comment. N'hésitez pas à continuer à le faire, c'est une belle façon aussi de lui rendre hommage à Catherine Ringer, qu'on écoutait donc à l'instant avec ce titre Andy. 17h41, on enchaîne, on réécoutera un titre d'Erita Mitsuko, ce sera dans une petite heure sur l'antenne d'Ici Orléans. En attendant, notre coup de cœur.
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0: Étienne Bouvet est avec moi. Bonjour Étienne.
3: Bonjour.
0: Bonjour, bonjour. Invité en direct ici en studio, merci d'être là. Vous êtes réalisateur, Étienne, réalisateur orléanais, et vous signez un documentaire qui s'appelle Avant la ligne. C'est le portrait d'un pilote moto d'ici qui s'appelle Joseph Forêt, engagé en championnat de France Superbike. Et puis, mais ce qu'il faut savoir, c'est que le jour, en fait, il est comptable et le week-end, il s'attaque à des circuits. C'est une vie incroyable qu'il a, ce Joseph Forêt, n'est-ce pas?
3: Bah oui, tout à fait, mais c'est vrai, comme on en discutait, c'est quelque chose au final qu'on retrouve pour pas mal de pilotes dans le championnat. En fait, il y a une partie du championnat où les pilotes doivent travailler à côté pour pouvoir vivre de leur passion.
0: En fait, si on n'est pas au top niveau, en général, les sponsors sont quand même déjà présents, mais en fait, les sponsors, ils payent les frais, en fait, de la course, mais pour manger, faut pas compter sur les sponsors, il faut travailler à côté. C'est souvent ce qui se passe, n'est-ce pas?
3: Voilà, c'est ça, tout à fait.
0: Pourquoi ce film? Pourquoi lui, Joseph Forêt?
3: Alors, c'est Joseph Forêt, en fait, qui a eu cette idée parce qu'il voulait justement montrer ce qui se passe dans les coulisses du championnat de France de Superbike, montrer les entraînements, la préparation hivernale, mais aussi en fait la vie du quotidien quand c'est pas notre métier en soi totalement de faire ces courses-là, et aussi de montrer tout l'aspect mental qui est quand même très important, notamment pour Joseph, parce que lui il est issu d'une lignée qui est assez
0: réputée,
3: est réputée dans le monde de la moto. Ouais. Donc quelle place on trouve dans ce monde-là, est-ce que on arrive à se faire sa place, quelle histoire on peut raconter, quoi.
0: Ces gens-là, ces coureurs qui concilient la vie de tous les jours, le travail alimentaire et la compétition, en général, de votre expérience, ils ont un mental extraordinaire, non?
3: Ça, ah bah oui.
0: C'est hors du commun.
3: C'est ça, exactement. Bah, il y a quand même, on est sur un sport qui est vraiment très dangereux, qui physiquement demande beaucoup. Il faut une concentration quand même assez énorme, hors du commun, on va dire. En plus de ça, effectivement, il faut avoir un mental de se dire quand même, chaque semaine, en plus de son travail, il faut qu'il aille quand même faire 6-7 séances de sport. Ouais. Pour être physiquement prêt, quoi.
0: Cette force, selon vous, alors ça lui est propre, certainement, mais vous l'avez dit, Forest aussi un grand nom de la moto, c'est de là qu'elle vient aussi, cette force de sa famille, du parcours familial, à votre avis?
3: Oui, bah tout à fait. De toute façon, quand on a réalisé le documentaire et qu'on a fait les interviews, peu importe qui de la famille disait, de toute manière, c'était naturel. Ouais. Donc il n'y a même pas de « est-ce qu'il avait envie ?» C'était normal. Il le dit d'ailleurs, comme n'importe quel enfant qui voit un ballon de foot, il a envie de jouer dedans, nous c'était avec la moto. Voilà. C'est ça.
0: Vous vendez ce documentaire comme un documentaire immersif. Qu'est-ce qu'on voit qu'on ne voit jamais dans d'autres documentaires de moto? Qu'est-ce qui fait sa spécificité?
3: Là, en fait, on va déjà vraiment être en immersion avec Joseph Forêt, donc du début, c'est-à-dire du moment où il a pas encore la moto pour la saison, donc il est obligé de faire les démarches en fait pour trouver une moto, faire sa combinaison, trouver les sponsors pour par exemple juste mettre sur le casque et avoir des financements. Donc on part de là depuis le début. Moi, c'est vraiment cet aspect aussi familial qui m'intéressait. Donc
0: on sort des circuits un petit peu.
3: Oui, tout à fait. Ouais, on est une bonne partie même en dehors des circuits. Parce que c'est surtout l'à côté qui est intéressant.
0: Vous l'avez projeté en salle, c'était la semaine dernière, c'est ça?
3: Jeudi dernier au
0: Pâté d'Arles. Peu de promo et c'était complet.
3: C'était complet, tout à fait.
0: Donc c'est quand même très bon signe. Et là, depuis hier, il est sur YouTube.
3: C'est ça.
0: Il y a déjà plus de 5000 vues.
3: C'est ça.
0: Pour un documentaire qui fait
3: 1h10.
0: 1h10, voilà. 1h10. C'est donc un programme long YouTube et 5000 vues.
3: On est très content.
0: En 24 heures, c'est super. Donc si on veut le voir, c'est YouTube?
3: C'est sur YouTube, effectivement.
0: D'autres projections de prévues, là, pour l'instant?
3: Pour le moment, non. Là, on va le laisser vivre un peu sur YouTube et on pourra voir après.
0: Donc, on tape sur YouTube.
3: Avant la ligne.
0: Avant la ligne.
3: Ou Joseph Forêt, si on veut tomber directement sur la chaîne.
0: Et c'est votre deuxième documentaire, je fais juste cet aparté. Votre premier documentaire, c'était sur un sujet qui est rigolo. C'est l'agility, c'est ça. C'est les gens qui font de la compétition avec leurs chiens à côté et les chiens font des cabrioles, c'est ça, passent dans des tunnels, des cerceaux.
3: C'est ça, ils font une course d'obstacles, effectivement.
0: Il est toujours visible, celui-ci aussi.
3: Aussi, pareil, sur YouTube.
0: Très bien. Eh ben, longue route à vous, parce que Joseph Forêt est tout jeune, il a la vingtaine.
3: C'est ça.
0: Vous, j'ai l'impression que c'est pareil.
3: Un peu plus vieux.
0: Voilà, on en est au début. J'ai l'impression qu'il y a plein de trucs cool qui vont sortir de votre tête. Merci en tout cas d'être venu jusqu'à nous. On conseille chaleureusement aux auditeurs d'aller voir ce documentaire Avant la ligne, donc sur YouTube, qui raconte l'histoire du pilote moto plutôt orléanais qui s'appelle, ça y est, c'est un trou, Joseph Forêt. Voilà. Merci beaucoup d'être venu jusqu'à nous.
3: Ben, merci à vous pour l'invitation.
0: Merci infiniment. On va enchaîner tout de suite en musique. Alors, c'est les Bee Gees qui s'y collent. Ouais, tout à fait, avec How Deep Is Your Love. On l'écoute et puis ensuite, il y aura les cadeaux qui débarqueront sur l'antenne d'ici Orléans. Merci.

0: Les Bee Gees, How Deep Is Your Love, à l'instant sur Ici Orléans. Bienvenue.
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0: Allez, c'est maintenant les cadeaux, c'est le kiosque. Et si vous avez envie d'une belle sortie, je vous propose de prendre la direction de Beaugency, sa cité médiévale, au bord de la Loire, entre Orléans et Blois. Et puis son château, aujourd'hui, centre d'art numérique, hein, où 10 siècles d'histoire prennent vie. Du coup, c'est bien foutu. Je vous conseille vraiment, si vous ne connaissez pas ce centre d'art numérique, d'aller faire un tour. On y marche dans les pas aussi de Jean de Dunois, bien sûr, dans ce château, le compagnon de Jeanne d'Arc, l'un des défenseurs d'Orléans. Rien que ça, je vous offre donc deux places pour aller visiter le château de Beaugency maintenant, au 02 38 53 25. 25 02 38 53 25 25. Je vous souhaite bonne chance. C'est Will qui vous répond au téléphone et le principe est toujours le même, vous le connaissez: premier arrivé, premier servi. Là où le plus rapide d'entre vous à nous appeler maintenant repartira donc avec ses places pour le château de Beaugency. En attendant, les Cool and the Gang avec Get Out of It, ça débarque maintenant sur Ici Orléans. 02 38 53 25 25, bonne chance. Merci.

0: On est gang les amis, get down on it. À l'instant, la crevette tube funk de 1980.
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0: Marie-Hélène est avec nous. Et Marie-Hélène, elle repart pour ses places pour le château de Beaugency. Félicitations à vous, chère Marie-Hélène. Bravo.
2: Eh ben, merci beaucoup.
0: Je vous en prie, ça sera une première pour vous. Vous êtes déjà allé dans le coin?
2: Je me demande si j'ai déjà visité ce château.
0: Ah, vous allez voir, c'est merveilleux. Si vous l'avez.
2: Ça sera peut-être une première.
0: Ouais, c'est très joli, avec un donjon incroyable. Et puis, il y a ce centre d'art numérique aussi à découvrir. Vous allez vous régaler, Marie-Hélène. On vous offre deux places, c'est fait. Bravo. Bravo à vous.
2: Eh ben merci beaucoup, parce que j'aime beaucoup la culture et ça fait plaisir.
0: Vous allez être servi. C'est parfait. Merci Marie-Hélène. Merci de votre appel. Merci d'avoir participé. N'hésitez pas à rejouer avec nous, bien sûr. On marque une petite pause, là, les amis.
2: Merci,
0: chère Marie-Hélène. On va écouter peut-être un petit bout de Jean-Louis Aubert si on a le temps. Sinon, on ira directement vers les infos. On va improviser. A tout de suite sur Ici Orléans.
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0: Jean-Louis Aubert et les plages. À l'instant sur ici Orléans à 17h59. On se quitte quelques secondes, mes amis. Les infos arrivent.
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0: Bienvenue à tous, bon début de soirée en notre compagnie. Sur votre radio locale, ici Orléans. Et c'est le retour de François Guéraud pour un journal complet. Bonsoir François.
2: Bonsoir à tous.
0: À la une ce soir, un gros projet d'implantation industrielle confirmé à Artenay.
2: Le groupe de production de missiles MBDA, déjà installé à Bourges, va créer une nouvelle usine à Artenay. C'était dans les tuyaux depuis plusieurs mois, mais la direction l'a officiellement annoncé aujourd'hui. Un terrain de 40 hectares a été préempté sur la zone d'Artenay-Poupry. L'achat devrait être finalisé dès janvier prochain. Le site servira à assembler des pièces de missiles, mais sans la charge explosive. Il ne sera donc pas classé Céveso. Cette usine devrait employer 400 personnes lorsqu'elle tournera à plein régime à l'horizon 2029-2030. De quoi réjouir David Jacquet, le maire d'Artenay.
3: C'est une vraie chance pour le territoire. Moi, je le vois de Chartres à Orléans, je le vois de Pithiviers à Étampes. La capacité à pouvoir capter des personnes ressources exogènes qui viennent d'ailleurs, qui viendront sur notre territoire habiter, vivre et travailler. Plus après, on a des demandeurs d'emploi ou des personnes qui vont être en reconversion ou qui vont être aujourd'hui un peu en difficulté, je pense aux anciens d'Uralex ou autres, hein, et qui pourraient être intéressés à travailler dans cette belle entreprise industrielle. Je sais que leur logique, et ils l'ont fait à Bourges et ils vont continuer, qu'elle n'est pas sur du one shot, elle n'est pas sur du court terme. C'est une entreprise qui s'installe et qui, tous les ans, va recruter en nombre important pour augmenter les modes de production et pour augmenter la capacité à produire parce qu'ils ont des carnets de commandes qui font qu'aujourd'hui, ils ne peuvent pas répondre.
2: David Jacquet, joint par Patricia Pourrez, et avant même la construction de cette nouvelle usine, MBDA va provisoirement occuper les anciens locaux de Vernier à Ormes dans le pôle 45 pour commencer les recrutements et les formations.
0: Maury Imprimeur lance un appel à ses partenaires.
2: On en parlait ici même hier soir, le groupe est en redressement judiciaire. La principale usine est à Manchecourt, dans le Malzerbois, où travaillent 380 salariés, pour imprimer des livres de poche et des grands hebdomadaires comme l'Express, Paris Match ou encore Le Point. Dans un communiqué, Maury Imprimeur détaille ses difficultés, un recul de 15% de son activité depuis le début de l'année. Au-delà de l'enjeu industriel, c'est un enjeu pour la liberté de la presse et pour le débat démocratique à quelques mois de la présidentielle, insiste le PDG de Maury.
0: Les prix des carburants continuent de battre tous les records.
2: Eh oui, 2,35 euros en moyenne le litre de gazole, 2,14 € pour l'essence sans plomb. La situation commence à susciter des crispations en France. Les pêcheurs se sont mobilisés ce matin en bloquant le port de Fos-sur-Mer dans les Bouches-du-Rhône. Et à La Rochelle, en Charente-Maritime, une mobilisation lancée sur le mode gilet jaune a rassemblé une cinquantaine de personnes aujourd'hui. Outre la colère, il y a surtout l'obligation pour beaucoup d'automobilistes de rogner sur certaines dépenses pour pouvoir faire le plein. C'est ce qu'a constaté Arnaud Rosa dans une station-service d'Olivet. Reportage.
4: Le soleil tape fort sur la voiture de Bruno. Le capot est brûlant. Sa carte bleue aussi est en train de chauffer.
5: Je regarde effectivement le tarif à chaque fois et je vois que ça augmente. 2,15 €, on était à 2 € il y a 15 jours, donc ça va vite.
4: Sur la pompe d'à côté, Hélène, retraitée orléanaise, avec sa pension, c'est trop compliqué de faire le plein de sa voiture.
6: Oh, je vais mettre 30 €, on n'a pas le choix, donc on en met moins, on y vient plus souvent en espérant que ça baissera entre-temps. Bon, c'est pas sûr. Hein.
4: Pour pallier cette hausse des prix à la station, la septuagénaire est obligée de rogner sur certaines dépenses du quotidien.
6: L'alimentation, je fais attention. Et puis les sorties, restaurants, cinéma, moins souvent, quoi. On fait comme on peut.
4: Depuis quelques mois, Rachel aussi fait des sacrifices. Cette vendeuse habite à Chevilly, près d'Artenay. Tous les jours, des dizaines de kilomètres en voiture, pas seulement pour le travail, pour prendre soin de ses parents aussi. Ils habitent à Olivet.
7: Je limite, j'optimise à fond parce que j'habite loin de chez eux. Et ça me fait encore plus mal au cœur, en fait. À cause de la hausse des prix, les personnes isolées comme les personnes âgées le sont encore plus. Parce que les enfants, comme moi, on limite pour aller les voir parce qu'on n'est pas à côté, quoi.
4: Rachel, comme d'autres automobilistes rencontrés, espère un coup de pouce du gouvernement sans se faire trop d'illusions.
2: Il a interrogé sur ce sujet ce midi. Le ministre de l'économie a ouvert la porte à de nouvelles aides ciblées pour ceux qui utilisent leur véhicule pour travailler. Roland Lescure écarte en revanche une baisse généralisée des taxes sur les carburants. On reparlera de cette question du prix de l'essence demain matin sur Ici Orléans. Fabrice Alain, le président des artisans taxis du Loiret, sera notre invité à 7h45.
0: La justice, elle ordonne à un propriétaire de Sologne de fermer immédiatement son forage.
2: Un forage qu'il utilisait cet été malgré les arrêtés anti-sécheresse pour alimenter ces étangs situés dans Loir-et-Cher sur le bassin de Beuvron, et ce pour pouvoir continuer à chasser le canard. Il a ainsi rempli l'équivalent de 200 piscines publiques. Il doit donc cesser sous peine d'astreinte de 500 euros par jour. Et c'est une première judiciaire à Blois. Un récit complet à retrouver sur ici.fr.
0: Les trois coups vont retentir ce soir pour l'OLB.
2: Et oui, c'est la première sortie officielle pour les basketteurs orléanais qui démarrent leur saison dans le Nord avec un premier tour de Coupe de France sur le parquet de Lone Plage. Équipe de National 1, donc une division d'écart. Raison pour laquelle les nordistes vont commencer la rencontre avec 7 points d'avance. Le coup d'envoi est à 20h. Le championnat de Pro B, lui, reprend dans une dizaine de jours.
0: C'est une voix singulière et qu'on n'est pas près d'oublier, qui s'est éteinte aujourd'hui.
2: Catherine Ringer est décédée à l'âge de 68 ans, victime d'un cancer fulgurant. Elle avait formé avec Fred Chichin le célèbre groupe de rock les Rita Mitsuko dans les années 80. Après le décès de son compagnon, elle avait entamé une carrière solo, multipliant les expériences musicales. Catherine Ringer était ainsi venue à plusieurs reprises à l'Astrolabe d'Orléans, mais aussi au Printemps de Bourges. Boris Vedel, le directeur du Printemps, fait part de son émotion. Il est au micro de Karl de Châtre.
8: C'est un choc, c'est un vide énorme, parce que c'est sans doute l'une des plus grandes voix, l'une des plus grandes plumes, l'une des plus grandes artistes françaises qu'il y ait eu depuis des décennies. Qui ne connaît pas les chansons de Catherine Ringer et d'Erita Mitsuko, c'est un patrimoine qui va se transmettre de génération en génération. Comme je pense à Michel Berger, je pense à France Gall, d'autres artistes comme ça, ou Brel, qui vivront encore en nous. C'est énormément de tristesse, et c'est vrai qu'on avait plaisir à l'accueillir sur le Printemps depuis, je crois, 87, la première fois qu'ils sont passés avec Erita Mitsuko. Alors, je sais pas si c'est un surnom officiel, ou en tout cas, il était affectueux. Nous, au Printemps, on l'appelait la patronne. Je me rappelle de ce plateau, notamment, c'était en 2018, si je dis pas de bêtises, où on avait ouvert le Printemps avec un plateau que de femmes, et je sais qu'il y avait Juliette Armanet, il y avait Véronique Sanson et il y avait Catherine Ringer, et c'était la patronne. Les autres la respectaient comme telle, on va dire, avec énormément d'admiration. Elle impressionnait, mais en même temps elle avait ce souci d'aller vers les autres, d'avoir toujours un mot gentil pour eux, et c'était la patronne.
2: Vous aurez reconnu, c'est comme ça, l'un des grands tubes d'Erita Mitsuko. Et le dernier passage de Catherine Ringer dans l'Orléanais, c'était en juin 2022 à Combleu. On s'en souvient, c'était à l'invitation du comédien Alex Lutz pour le festival poétique Les Vers à pied, Vers V-E-R-S, bien sûr. Un hommage ce soir sur l'antenne à Catherine Ringer, c'est
0: tout
2: ça?
0: Tout à fait, ce sera à partir de 19h, enfin 19h05 après les infos de 19h. Et effectivement, hommage à Catherine Ringer dans l'émission version longue, hein, parce qu'on connaît Décibel pour sa chronique aux alentours de 17h30, mais c'est aussi une émission en version longue entre 19h et 20h. Et tout à l'heure, effectivement, Émilie Mazoyer, lui, rendra hommage.
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2: Alors on a eu chaud aujourd'hui, ouais. Et il va peut-être avoir froid, en tout cas l'impression d'avoir froid demain.
0: Ah ouais, ça sera pas qu'une impression, en effet, cela dit, ce seront en fait des normales de saison demain, mais c'est que là, en ce moment, elles sont beaucoup trop élevées, ces températures par rapport aux normales de saison. Après, la météo fait ce qu'elle veut, mais effectivement, 33-34 degrés, c'était pas normal. Mi-septembre, c'est ce qu'on a vécu effectivement cet après-midi avec, et on le voit d'ailleurs, toujours du ciel bleu et un soleil radieux. Côté ciel, ce sera grosso modo la même chose. Demain, peut-être un petit peu plus de nuages l'après-midi. Ce qu'on retient surtout, c'est la baisse des températures. En effet, encore le matin, ça va, entre 12 et 14. Ça reste raisonnable, mais l'après-midi, on ne montera pas au-dessus des 24 degrés, ce qui fait qu'effectivement, on perd à peu près 10 degrés entre cet après-midi.
2: Une petite dégringolade,
0: en effet. Côté circulation, bah, si vous êtes sur la tangentielle, dans le secteur de Saint-Jean-de-la-Ruelle, peut-être que vous galérez un peu, c'est normal. Patience si vous êtes dans ce secteur, le secteur gare aussi sur les mailles, médiathèque également, mais ça c'est un peu comme tous les soirs à cette heure-ci. Sinon c'est le Pontina qui est le plus compliqué jusqu'au niveau de la rue de Faubourg-Bourgogne. Et en amont donc à partir de Saint-Jean-le-Blanc, c'est galère pour traverser ce Pontina. Je vois qu'il y a du monde aussi entre le centre Leclerc et la tangentielle du côté de Fleury-les-Aubrais. Patience là aussi si vous êtes dans ce secteur. 02 38 53 25 25, vous appelez Will si vous êtes témoin d'autres perturbations majeures. Et puis côté train, ça va bien si vous prenez le train ce soir. Plus aucun retard, ils sont là et ils sont à l'heure depuis Orléans et également depuis les Aubrais. Merci François,
2: à merci vite. À vous, à bientôt.
0: Pour un jour au nouveau journal.
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0: Sébastien Doucet sera là dans quelques minutes, bien sûr, comme chaque soir, pour sa chronique culture locale si on sortait. Et avant cela, Stéphane Echer, pas d'amis comme toi, qu'on accueille à 18h09. Je vous souhaite à tous un très bon début de soirée sur ICI Orléans.

0: Cher, on a voyagé en 1991, là, c'était pas d'amis comme toi à l'instant, sur Ici Orléans.
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0: Le cinéma est à l'honneur dans quelques instants avec Sébastien Doucet, le rendez-vous si on sortait, un rendez-vous qui démarre dès demain à Orléans. C'est le festival Les Invisibles, son idée rendre visible, du coup, hein, tout ce qu'on ne voit jamais à l'écran, les talents qui débutent, les métiers de l'ombre, et puis les films qu'on ne montre pas ailleurs. 5 jours de projection et de rencontres, on en parlera dans quelques minutes. Un peu plus tard, il y a les coulisses TV avec Patrice Gascoigne, et puis à 18h50, il y aura Émilie Mazoyer qui ne sera pas loin. 10 minutes plus tard, je vous raconterai un petit peu le menu de la soirée. Hommage à Catherine Ringer à partir de 19h. Voilà le programme, il n'y aura pas de minute sport exceptionnellement là ce soir. Et côté musique, c'est Boulevard Désert qui débarque tout de suite. C'est une nouveauté, il le fait avec Carbone. Ça s'appelle C'est pas si facile. C'est parti.

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1: C'était cool ça, Boulevard Désert, c'est pas si facile, c'est Will que vous entendez rire, qui est juste à côté de moi, il est mort de rire Will, ce soir. Boulevard Désert et Carbone, faut le citer lui quand même avec ce titre, c'est pas si facile. Vous allez vous en remettre Will, ça va. The Clash avec Shudago, c'est ce qui arrive dans quelques instants, mais avant tout, bien sûr, Sébastien Doucet. Il y a un lever de rideau là en cette fin de journée sur le festival de cinéma Les Invisibles. Bonjour Sébastien Doucet.
2: Oui, bonjour et bonjour à tous. Pour cette 8e édition, le festival revient pour rendre visible l'invisible à travers un parcours riche en avant-premières, courts-métrages, ateliers et rencontres autour des métiers du cinéma. Amir Kadari, le directeur et fondateur du festival.
3: En quelques mots, c'est une rencontre conviviale, altruiste autour du monde du cinéma.
2: Alors avant d'évoquer les avant-premières, ça c'est le côté paillettes, les rencontres avec les équipes de films, le village du cinéma, parlons aussi de votre investissement envers le jeune public et les écoles primaires orléanaises. Ça va se passer les mercredis matin et jeudi matin, les 16 et 17 septembre. On éduque le jeune public, c'est important.
3: C'est exactement ça. C'est ça. Ce sont les As Invisibles qui seront présents au cinéma pour l'éducation à l'image avec une thématique super simple. Un synopsis écrit par les enfants avec leur maîtresse présenté devant le jury.
2: Les As Invisibles. J'aime beaucoup le nom. Les incontournables du festival. Donc la cérémonie d'ouverture, bien sûr, ça sera vendredi soir, le 18 septembre à 20h au Pâté d'Orléans avec l'avant-première du film La Quadrature des Autres en présence de l'équipe de film. Un film dont la thématique nous parle, un film sur les quadras.
3: Enfin, elle ne parle pas à moi, puisque je n'ai pas atteint cet âge-là, je pense qu'elle parle...
2: Vous êtes beaucoup plus jeune, vous avez exactement. À peine une vingtaine d'années.
3: C'est ça, exactement, voilà. Je ne l'ai fait pas. Ouais. Mais La Quadrature, c'est un sujet hyper intéressant, une pellicule de films avec différents couples, une vie intéressante. Je vous laisse venir le découvrir, c'est un film formidable.
2: Qu'est-ce qu'on a fait de sa vie et exactement. Que va-t-on faire les 40 prochaines années? Ouais, vaste question. Donc ça, c'est La Quadrature des Autres, vendredi 18 septembre à 20h au Pâté d'Orléans. Le lendemain, samedi 19, le village du cinéma dès 13h sur la place de la Loire. Que va-t-on y trouver?
3: On va découvrir, comme son nom l'indique, un village du cinéma avec tous les métiers du cinéma accessibles à tous. Ça veut dire que vous êtes la bienvenue, c'est gratuit. Vous venez vous essayer au make-up, vous allez venir vous essayer à la photo, vous allez venir vous essayer à la rencontre d'une pièce de théâtre ou alors un ensemble de cuivres qui viendra rythmer ce village.
2: Oui, parce qu'il y a mille et un métiers, effectivement, dans le monde du cinéma. Samedi toujours à 14h au Pâté d'Orléans, 3 minutes chrono. Que récompense cette compétition?
3: Le prix du meilleur acteur, le prix du meilleur scénariste et d'autres encore avec un super beau jury et surtout en compagnie de notre invité d'honneur, Eye Haidara.
2: Oui, qu'on a vu bien sûr dans Le Sens de la Fête, La Maison des Femmes et puis plus récemment à Cannes, hein, c'était la maîtresse de cérémonie, ce n'est pas rien. Samedi à 20h, l'avant-première du film de Géraldine Nakache, Si tu penses bien, son tout nouveau film. Que raconte ce film.
3: Malheureusement, c'est un fait qui va marquer les esprits à chacun. On est sur les violences conjugales, vu d'un angle qui est celui de Géraldine Nakache, et je pense que chacun s'y retrouvera et retrouvera peut-être la sensibilité de Géraldine sur ce sujet poignant, malheureusement.
2: Avec Monia Chokri et Neil Schneider, donc samedi soir à 20h en avant-première. Dimanche, le grand casting géant, on adore, et puis on termine, cérémonie de clôture, le dimanche à 20h, un petit peu plus léger, avec la Bombonera.
3: Bombonera, avec l'équipe du film qui sera présent. On parle de foot, on parle de City Stade, on parle de cette ambiance, relation machiste, garçon qui fait du foot, fille qui n'a pas le droit, et or c'est complètement faux, les filles ont toute leur place dans le foot. C'est un film qui va être hyper intéressant, attention, les places se prennent très très vite, soyez vraiment au taquet pour choper votre place aussi.
2: Les Invisibles, 8e édition du 16, c'est-à-dire demain, au dimanche 20 septembre, principalement au Pâté d'Orléans, sur la place de Loire également, et à la Maison des Arts et de la Musique, à Orléans.
1: Ouais, merci Sébastien, et à demain pour tout savoir de la nouvelle saison de La Pyramide de Romorantin, cette fois-ci avec notamment Jérémy Frérot, Jérôme Commandeur ou Benabar. On enchaîne avec The Clash, et ça c'est cool, Should I Stay or Should I Go, on va l'écouter tout de suite ensemble sur Ici Orléans. Petite série musicale qui arrive, on a aussi Sandra qui n'est pas loin avec Paria Magdalena et puis des idées de sortie d'activité. Ici Express, ça sera

0: Maria Magdalena par Sandra, un tube de 1985, à l'instant sur ici Orléans. Il reste une belle demi-heure ensemble dans quelques minutes. Il y a les idées de sortie, hein, avec ICI Express. On va vous emmener à la bibliothèque d'Orléans, au cloître Saint-Pierre-le-Puellier ou encore chez Lasertag. Et puis juste après, il y a Vocalist TV avec Patrice Gascon. Il a rencontré Mathieu Lartaud, le journaliste de France Télé, pour un documentaire qui brise un tabou. Vous saurez lequel dans quelques instants. Côté musique, il y a Vianney aussi dans quelques secondes. À tout de suite.
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0: Vianney, les amis, avec ce nouveau titre qu'il a écrit dans sa cabane, paraît-il. Je sais pas si c'est une légende, ça faudrait qu'on vérifie, mais c'est ce qu'il raconte partout, en tout cas, Vianney. Ce titre d'or et d'étain, à l'instant, sur Ici Orléans.
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0: Des nouvelles idées de sortie d'activités à vous donner. On va commencer par après-demain. Jeudi 17 septembre, de 17h à 19h, il y a la médiathèque d'Orléans qui propose l'atelier Libérer son smartphone. Libérer son smartphone avec l'association orléanaise La Beau Média. On vous donne les clés pour lever le nez de l'écran, des alternatives concrètes ou une autre façon d'utiliser votre portable. Ensuite, ce week-end, samedi et dimanche, à 14h, direction le cloître Saint-Pierre-le-Buellier pour l'exposition Le Design Cool de Source. Dans le cadre de France Design Week, hein, et des journées du patrimoine, des designers explorent un défi bien de notre époque, c'est l'eau. Comment la préserver, mieux la gérer, inventer des solutions durables. Et pour les joueurs, enfin, troisième bon plan, le Laser Tag d'Orléans qui fête ses 15 ans jusqu'au 15 octobre. Trois sessions d'accès illimité, mercredi, vendredi et samedi, de 19h à 23h. 4 heures de jeu à volonté, c'est 15€ par personne sur réservation. Toutes les infos, vous les avez sur lasertagorléans.fr.
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0: Allez, deuxième hommage ce soir à Catherine Ringer et Orita Mitsuko. Elle nous a quittés hein, ce matin, on le rappelle, à l'âge de 68 ans, c'est un petit peu tôt. Régulièrement, là, tout au long de la journée, on diffuse des titres du coup d'Orita Mitsuko. Et c'est vrai qu'elle avait un lien aussi avec la région, que ce soit l'Astrolabe, le Zigzag, ou on l'a dit aussi Printemps de Bourges, elle est venue plusieurs fois. On les retrouve avec grand plaisir, l'Orita et Catherine Ringer. Voici le petit train à 18h34.

0: Voilà, hommage à Rita Mitsuko et à Catherine Ringer, bien sûr, qui nous a quitté ce matin avec ce petit train à l'instant sur ici Orléans. 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Voilà. Bienvenue à tous, 18h39. Il y a Patrice Gascoigne qui est pas loin là.
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0: Et aujourd'hui, Patrice, vous êtes parti à la rencontre d'un journaliste sportif de France Télévisions qui s'appelle Mathieu Lartaud. Il signe un documentaire qui s'attaque à un tabou.
3: L'habitude, Mathieu Lartaud vous fait vibrer en commentant les matchs de l'équipe de France de rugby.
4: C'est hallucinant ce que nous vivons aujourd'hui à Twickenham, la barre des 50 points. C'est un triomphe. Vive les Bleus, vive la France.
3: Mais ce soir sur France 5, Mathieu Lartaud vous emmène sur un autre terrain, dans ce qui nous tient debout. Mathieu Lartaud confie son histoire personnelle, son combat contre le cancer, les cancers, parce qu'il a été touché deux fois par le cancer. D'abord à 17 ans, un cancer du genou qui a mis fin à ses rêves de carrière comme joueur de rugby. Et à 43 ans, avec une récidive qui le conduit à se faire amputer de sa jambe droite pour pouvoir rester en vie. Avec ce documentaire qu'il co-réalise avec Anouk Burel, il veut briser le tabou du cancer dans la société. Mais à quel moment Mathieu Lartaud a-t-il mis de côté sa pudeur naturelle à parler de sa maladie pour aller briser aux yeux de tous le tabou du cancer? Écoutez la réponse de Mathieu Lartaud.
5: Alors cette envie de briser le tabou du cancer, en fait, elle est intervenue au moment où j'ai rendu ma maladie publique. À travers tout ce que je recevais comme message, j'ai pris conscience qu'il était urgent de libérer la parole sur ces sujets-là. Ça s'est traduit d'abord par un livre, On n'ampute pas le cœur, que j'ai publié en 2024. Et finalement, ce qui nous tient debout, c'est quelque chose qui est dans la continuité de tout ça. Et donc, c'était effectivement le support idéal, finalement, pour à la fois porter cette parole-là et la libérer à travers les témoignages qu'on a pu recueillir dans ce film. Et ce, dans toutes les strates, en fait, qui, moi, m'intéressaient, c'est-à-dire, on a à la fois les aidants, les proches aidants, les maris, les compagnes, les fils, les soignants. Voilà, on a vraiment réussi à faire un 360 degrés autour de cette maladie du cancer, de faire en sorte que elle ne soit plus taboue nulle part, ni dans les cercles familiaux, ni au travail. Voilà, c'était vraiment ça la mission première.
3: Mathieu Lartaud, dans un exercice tout en délicatesse, ne manquez pas Ce qui nous tient debout, son film documentaire avec des témoignages puissants et rares, à voir ce soir sur France 5.
0: Merci beaucoup cher Patrice Gascoigne, qu'on retrouve à tout moment sur ici.fr et sur l'application ici. J'en rappelle, pour ceux qui ne seraient pas encore au courant, qu'une émission hommage à Catherine Ringer est prévue tout à l'heure, à partir de 19h05. Émilie Mazoy a mis les petits plats, je vais y arriver à le dire, dans les grands, pour cette émission hommage Décibel version longue, à partir donc de 19h05. En attendant, on a une période musicale là, je vais venir du Tame Impala avec Dracula, je vais venir aussi du Laurent Voulzy, ça c'est bien, Le Pouvoir des Fleurs, c'est très très beau. Et puis dans les médias, Kaja Gougou pour nous accompagner en ce mardi soir avec ce titre Touchaille qu'on écoute à 18h43. Belle soirée avec nous.

Kaja Gougou et ce titre Toucha et ce petit bijou du Wave de l'année 1983. On l'écoutait ensemble sur ici Orléans. Profitez bien de cette fin de journée. Je vois que le ciel bleu est présent, que le soleil est là et radieux et les températures sont toujours aussi agréables. Profitez-en parce que c'est un petit peu la dernière soirée. Hein. Visiblement, dès demain, on va perdre une dizaine de degrés. Ce ne sera pas désagréable, mais ce ne sera pas comme ce soir. Dans quelques instants, suite de la musique, du Tame Impala, ça je vous l'ai dit, avec le titre Dracula. Et puis là, c'est un classique qui est toujours aussi agréable à entendre. C'est parfait là pour diriger vers la soirée ensemble. Laurent Voulzy avec Le Pouvoir des Fleurs. Et puis n'oubliez pas l'émission hommage à 19h05 à Catherine Ringer par Émilie Mazoyer et Décibel. À tout de suite. Je me souviens.

0: Bien, Tamim Pala et Jenny, c'était Dracula à l'instant sur ici Orléans. On va marquer une courte pause et c'est Johnny. On change un peu d'atmosphère avec J'ai oublié de vivre qui débarquera. Ensuite, un point complet sur la cul. Et puis ensuite, émission hommage à Catherine Ringer. Ce sera avec Émilie Mazoyer et Décibel. A tout de suite.
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0: Johnny avec J'ai oublié de vivre à l'instant sur ici Orléans. Il y a un hommage à Catherine Ringer qui arrive, hein, vous le savez, à partir de 19h05, ce sera avec Émilie Madoyer. Et en attendant, un point sur l'actu.
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0: Merci de nous avoir choisis et merci de démarrer cette belle soirée en notre compagnie sur votre radio locale. Ici Orléans. On retrouve la rédaction parisienne pour un point complet sur l'actu nationale et internationale. Et après, hommage à Catherine Ringer.
2: Quatre stations essence vandalisées, ça s'est passé dans la nuit de samedi à dimanche autour de Douai dans le Nord, on l'apprend aujourd'hui. Des dégradations probablement commises pour protester contre le prix de l'essence, David Di Giacomo.
3: Oui, en effet, l'inscription « voleur » en lettres rouges a été découverte sur l'une des pompes vandalisées samedi soir, un peu avant minuit. Deux suspects dégradent à coups de marteau les écrans des pompes d'une station Total près de Douai. Quelques minutes plus tard, une autre station est dégradée à quelques kilomètres de là, de la même façon, rendant les pompes inutilisables. Quatre stations-service ont été visées au cours de la nuit, dans un périmètre d'une dizaine de kilomètres. Les quatre propriétaires ont déposé plainte. Il n'y a pas eu d'interpellation à ce stade. La police exploite les images de vidéosurveillance pour tenter d'identifier les auteurs. La gérante de l'une des stations dégradées m'a expliqué ne pas comprendre ces actes. Elle assure que, malgré la flambée des prix à la pompe, elle ne gagne que quelques centimes sur chaque litre de carburant vendu.
2: David Di Giacomo, les prix des carburants au cœur de la colère des pêcheurs également. Ils ont bloqué ce matin le port de Fos-sur-Mer près de Marseille et seront reçus jeudi par la ministre de la Mer, Catherine Chabot. Plusieurs secteurs manifestés aujourd'hui à la proche de l'annonce du budget 2027, enseignement supérieur, santé, police ou encore électricien d'EDF. Tour d'horizon sur ici.fr. Le budget 2027 avec des secteurs qui vont souffrir et des moyens supplémentaires aussi mis sur la table par le gouvernement à l'approche du débat parlementaire sur la loi intégrale. Sébastien Lecornu dévoile ce soir dans Le Monde ses engagements financiers en faveur de la lutte contre les violences sexuelles et en faveur de la protection de l'enfance. Le Premier ministre entend engager plus de 4 milliards d'euros, Audrey Tison.
4: 1,5 milliard d'euros pour lutter contre les violences sexuelles et sexistes, 2,6 milliards pour la protection de l'enfance. Ce ne sont pas des montants théoriques, assure Sébastien Lecornu. Ils vont permettre de commencer à mettre en œuvre des mesures annoncées après l'affaire Liana, notamment inscrite dans la loi intégrale en cours d'examen à l'Assemblée. La question des moyens est une condition de la crédibilité, estime le Premier ministre. Alors il compte proposer une trajectoire sur plusieurs années en expliquant quelles mesures il finance. Exactement. En 2027, il s'agirait de recruter 300 magistrats, 700 nouveaux enquêteurs, 300 encadrants scolaires, notamment des infirmières, mais aussi de conforter le budget des associations. Charge au Parlement de valider la copie gouvernementale déclinée dans le projet de loi de finances de l'État et celui de la Sécurité sociale, deux textes qui risquent d'enflammer les débats en cette année pré-présidentielle.
2: La mort de Liana nous oblige, écrit le chef du gouvernement, il faut corriger ce qui n'a pas fonctionner de Marcia Baila Andy, sa voix et son irrésistible amour de la liberté auront marqué la chanson française. Hommage parmi tant d'autres ce soir de la ministre de la Culture à Catherine Ringer. La chanteuse d'Erita Mitsuko est morte à 68 ans d'un cancer foudroyant, 19 ans après celle du guitariste Fred Chichin, l'autre moitié de ce groupe iconique. Retour sur sa carrière avec vous Thierry Fioril.
5: L'Erita, c'est la bande sonore d'une génération, celle qui a eu 20 ans dans les années 80. Catherine Ringer, avec sa voix de soprane, et Fred Chichin, guitariste inspiré, invente un style musical unique et inclassable entre rock, punk, funk, world music. 1984, premier succès, Marcia Baila. On danse sur ces musiques joyeuses alors que Catherine Ringer joue du double sens dans les textes. Marcia, c'est son amie Marcia Moreto, danseuse argentine morte jeune d'un cancer. Le petit train, c'est celui des déportés pendant la Shoah dont son père fut un rescapé. Dans Andy, elle s'amuse à imaginer une drague où c'est la fille qui mène le bal. C'est comme ça, les histoires d'amour finissent mal, les amants, les tubes s'enchaînent avec des collaborations élégantes. Le groupe anglais Les Sparks dans Singing in the Shower, Marc Lawan pour Qu'est-ce que t'es belle. En 2007, peu de temps après la mort de Fred Chichin, père de leurs trois enfants, Catherine Ringer remonte très vite sur scène qu'elle ne cessera d'occuper.

0: tu sais. Voilà, elle est parmi les réactions ce soir, celle aussi de la ville des Lilas qui pleure la disparition d'une voisine, d'une Lilasienne amoureuse de sa ville qu'elle vivait pleinement, d'une habitante que l'on croisait au marché, écrit la commune des Lilas dans un communiqué ce soir. On rend hommage bien sûr à Catherine Ringer sur ici dans quelques secondes avec une émission spéciale Décibel à suivre avec Émilie Mazoyer.
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2: Toujours cette chaleur estivale hein, sur le Loiret. En cette fin de journée, il y a eu des températures complètement folles, entre 32 et 34 degrés en fonction des endroits. C'est du côté de la Sologne d'ailleurs qu'il a fait le plus chaud là cet après-midi. Dernière bouffée d'été les amis. Hein. La nuit va rester douce, autour de 12 à 14 degrés demain matin avec quelques rafales de vent. Ça sera plutôt en début de nuit. Puis dès demain, le thermomètre chute d'une dizaine de degrés. On ne dépassera plus les 22, 24 degrés. Demain après-midi, c'est la Sologne qui sera la plus chaude également.
0: Dans le sud-est.
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4: Salut à toutes, salut à tous et bienvenue sur votre radio ici. C'est Décibel et ce soir on avait prévu d'inviter Jen Ayash, la chanteuse de Superbus qu'on embrasse bien fort et qui viendra nous rendre visite très très bientôt évidemment. Mais voilà, ce soir évidemment changement de programme, on a appris à la mi-journée la mort de Catherine Ringer, voix d'Erita Mitsuko et puis voix de plein d'autres choses et puis pas qu'une voix aussi, une tête, un humour, une allure, une attitude, une grande gueule à qui on va rendre hommage ce soir. Catherine Ringer, elle était venue souvent nous voir, soit sur ici récemment, cette année au mois de janvier, et puis avant quand on s'appelait France Bleu. Et puis des fois, je lui posais une question, et puis au lieu de répondre, elle chantait.

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1: C'était beau ça, c'était autour de son spectacle L'érotisme de vivre où elle lisait et chantait aussi sur scène les poèmes d'Alice Mendelssohn. On y reviendra tout à l'heure, mais là je voulais vous lire quand même le communiqué de Raoul, de Simone et de Ginger, les enfants de Catherine, qui ont dit ce matin, excusez-moi, c'est avec une immense tristesse que la famille et les proches de Catherine Ringer annoncent son décès, emporté par un cancer foudroyant dans la nuit du 14 septembre 2026. Alors voilà, c'était la nuit dernière, à quelques jours donc, d'une énorme boom que j'avais prévue moi dans l'émission, puis je pense que je suis pas la seule animatrice radio à y avoir pensé. C'était les 40 ans d'un album génial d'Erita Mitsuko, l'album The No Comprendo, sorti en 1986, il y a pile 40 ans. C'est l'album des histoires d'A, c'est l'album de C'est comme ça, c'est l'album d'Andy. Alors on va la faire cette boom, quoi qu'il arrive, parce que Catherine, elle adorait ça les booms. Andy.

0: Eh ben, dites-vous qu'en 1986, il y a 40 ans, des chansons où c'était une fille qui draguait un mec, voire qui le harcelait un petit peu dans les transports, eh bien, ça n'était pas si courant. Et ça fait partie donc de la triplette de tubes, Les Histoires d'un Andy, et C'est comme ça, de l'album The No Comprendo, qui aura 40 ans ce dimanche. Il était sorti le 20 septembre 1986. Alors, pour éviter de pleurer pendant une heure, les amis, je vous propose de participer à l'émission. C'est beaucoup mieux si vous venez pleurer avec moi. Je vous redonne le numéro du standard, 0810 055 056. Vous le savez, Décibel, c'est votre émission. La radio ici, c'est la radio qui est chez vous, au petit-déj, le soir, quand on rentre du boulot, quand on est en bagnole, et puis que, bah voilà, là, on a passé une journée pas terrible, on a perdu une des voix essentielles du rock, en particulier, mais même de la chanson française. Et mondial d'ailleurs, parce que le producteur de David Bowie, il a voulu bosser avec Lerita Mitsuko, Marc Platy. Les Sparks, ils ont voulu bosser avec Lerita Mitsuko. Donc voilà, c'est le monde entier qui perd quelqu'un d'hyper important. Et donc voilà, vous aussi. Donc venez partager vos souvenirs des Rita et de Catherine Ringer. 0810 055 056. On va écouter sa musique ce soir et puis aussi quelques petites archives savoureuses. Pour le moment, c'est Gwen qui est avec nous. Bonsoir Gwen.
1: Salut Émilie.
0: Comment ça va?
1: Oh bah écoute, ça pourrait aller mieux hein, avec des nouvelles comme ça, c'est une dure journée, voilà. C'est,
0: oui, voilà, je pense qu'on peut même dire que c'est une journée pourrie. Est-ce que tu as un souvenir que tu voulais partager avec nous autour des Rita Mitsuko, de Catherine Ringer, toi?
1: Ah bah moi, les Rita Mitsuko, ça a accompagné toute ma vie, parce que mes parents avaient du vinyle, mon grand-père avait la cassette qu'on piquait et qu'on allait écouter avec ma sœur et les voisins et danser dessus. Donc au début, quand on est môme, on écoute ça, puis on danse. Puis ado, tu te rends compte que derrière, tu danses sur des textes qui sont un peu plus sombres. Ouais. C'était sa force aussi. Et puis, quand tu grandis, t'apprends que derrière l'artiste que t'apprécies, il y a une femme que tu admires. Et pour sa liberté, ses engagements, sa créativité, son intelligence, sa curiosité, sa poésie, puis t'apprends que la poésie et le rock, ça peut bien vibrer ensemble. Et que faut pas non plus, en tant qu'être humain, s'excuser d'exister et de dire les choses et d'ouvrir sa gueule. Et on perd une des reines de la musique.
0: Merci Gwen. Ça va pas nous arrêter de pleurer, mais non. C'était très beau de parler d'elle. Je te remercie beaucoup, je te propose qu'on écoute, je vous propose aussi à vous à la maison qu'on écoute une chanson du 7e et ultime album d'Erita Mitsuko. Après la mort de Fred Chichin en 2007, elle a arrêté Catherine, l'Erita Mitsuko, mais elle a continué en solo à soutenir cette musique-là. Mais voilà, l'ultime album d'Erita, du coup c'est 2007, 7e album, et dessus il y a une chanson qui parle. Alors quand vous écouterez les paroles, vous déciderez si ça parle d'une histoire d'amour qui s'arrête ou de quelqu'un qui s'en va trop tôt. Ça s'appelle « Même si » et c'est une belle promesse d'être là pour toujours, pour les gens. Et finalement, c'est ce qu'elle fait, Catherine Ringer, puisqu'avec sa musique qui est éternelle, contrairement à elle, elle sera toujours avec nous, même si. Merci Gwen, je t'embrasse. Merci beaucoup.

0: l'a dit, je reviendrai. Ben, j'y crois. Catherine Ringer nous a quittés aujourd'hui à l'âge de 68 ans. Décibel lui rend hommage. Vous êtes les bienvenus pour partager vos souvenirs d'Erita Mitsouko à l'antenne. 0810 055 056. À tout de suite.
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2: Timéo, le chasseur.
3: Il était 5 heures du matin, on avançait dans les marais, couvert de brume.
2: Révélé par The Voice Kids, Timéo Béas est un jeune chanteur originaire de Cran. L'interprète de Canaillou a aussi su séduire les studios Disney en prêtant sa voix au personnage de Mufasa, le roi lion.
3: Marchait devant dans les roseaux.
2: Pour l'un de ses enregistrements, il rend hommage à Michel Delpech.

0: c'était Timéo.
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2: Un décibel ce soir, tout en émotion et en beaux souvenirs aussi. Catherine Ringer, autrice, compositrice, interprète, actrice et femme extraordinaire, nous a quittés ce matin. Elle avait 68 ans, emportée par un cancer foudroyant. On lui rend hommage ce soir dans Décibel et puis aussi sur ici.fr et sur l'application ici, l'application Radio France. Plein de jolies archives et de jolis moments où Catherine était venue dans l'émission. Les duos de Catherine Ringer, ça c'était une denrée rare, c'était un graal. Elle a très peu accepté de duo dans sa carrière. Mais attention, quand elle en a fait, ça rigolait pas.
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2: Avec Marc Lavoine, avec Bernard Lavilliers aussi.
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2: Une version acoustique de Idées Noires que Bernard aimait particulièrement. Dans un registre plus rigolo, les Rita Mitsouko ont invité Doc Gynéco à leur concert privé sur M6 en 96.
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0: évidemment, en battle de rap, Catherine Ringer a couché Doc Gynéco. Sachez-le, tout ça existe sur un album excellent qui est sorti en 96 et qui s'appelle Acoustique. Annie est avec nous au téléphone. Bonsoir Annie.
1: Bonsoir chère Émilie. Alors, j'espère ne pas pleurer avec toi, mais ça va être compliqué.
0: Écoute, il ne faut pas qu'on pleure parce que tu as choisi une chanson géniale. C'est le duo entre les Rita Mitsouko et Johnny Hallyday. Le concert à la Tour Eiffel en l'an 2000. Je voudrais que tu m'expliques, toi, en tant que fan de Johnny Hallyday, finalement, Catherine Ringer, elle est presque son alter ego en termes de puissance, de charisme, non ?
1: Mais moi, je dirais même que c'est Johnny au féminin, tout simplement.
0: Ouais.
1: C'est le miroir Johnny Rita. Il pouvait pas y avoir mieux que ce duo. Parce qu'il faut savoir que Johnny, bon, quand il chantait déjà cette chanson, il était très interprète, il était presque acteur. On avait presque l'impression d'assister à une scène de théâtre. Et alors Catherine, c'était incroyable. Elle vivait tellement ses chansons. On a pleuré tout le temps de la chanson. On s'est dit, mais c'est hallucinant ce duo. On verra peut-être ça qu'une fois dans notre vie. Mais on est là. Ils l'ont fait. Et c'est merveilleux.
0: Mais écoute, on va repleurer un coup en l'écoutant tout du long, puisque grâce à toi. On l'écoute. Merci beaucoup, Annie.
1: Merci beaucoup, Annie.
0: Je t'embrasse fort et merci d'avoir participé ce soir.
1: Moi aussi, je t'embrasse très fort.
0: Il y a 26 ans, sous la Tour Eiffel, Johnny Hallyday, les Rita Mitsouko, ma gueule.

0: Merci, véritable Mitsubo, sans doute ce soir pour vous et pour moi.
1: La belle gueule de Johnny. Et entendre Catherine Ringer, là, c'est lâcher ce quoi ma gueule. Ça dit aussi plein de choses. Ça dit aussi l'histoire de cette femme qui, au début des années 80, quand elle arrive devant le grand public sur des plateaux télé archi misogynes où on commente son physique, etc. Et on a beaucoup critiqué Catherine Ringer. Alors, elle est trop si, elle est pas assez ça, trop apprêtée, trop machin. Combien de fois elle s'est traitée de pute. Et ce quoi ma gueule, je trouve, est aussi une belle revanche, donc en l'an 2000. Sous la tour Eiffel. Et puis quel talent. C'est pas tout le monde qui peut chanter avec Johnny Hallyday. Au standard d'ici, Bérangère nous a appelé. Bonsoir Bérangère.
2: Bonsoir.
1: Bienvenue, merci beaucoup de prendre le temps de partager avec nous, Bérangère, votre souvenir de Catherine Ringer. Je crois que vous avez longtemps habité pas très loin de chez elle, c'est ça?
2: On habitait dans la même rue à Paris.
1: Ouais.
2: Et on se croisait très très souvent, même avec Fred Chichin, tout ouais. simplement quand il allait chercher son pain à la boulangerie. Catherine Ringer, je l'ai croisée pendant des années à Paris, et dans le métro, et dans la rue, parce qu'évidemment on prenait la même ligne de métro, et tout le monde la reconnaissait dans le métro, en tout cas plein de gens. Et ce qui était extraordinaire, c'est que personne ne l'embêtait jamais. Personne n'allait lui dire « J'adore ce que vous faites, je peux avoir un autographe ». En fait, dans le métro et dans la rue, les gens la regardaient et les gens souriaient. Et ce soir, c'est un petit peu tous ces sourires qui sont partis avec elle.
1: Oui.
2: Et il n'y a qu'une femme extraordinaire pour susciter ça chez les gens, le sourire. Parce qu'en fait, elle nous a donné tellement de bonheur qu'on pouvait que sourire en la regardant.
1: Bérangère, c'est tellement vrai. Merci beaucoup pour,
2: merci à vous.
1: Pour ces beaux
2: merci
1: souvenirs.
2: Merci à vous de nous avoir permis de lui rendre ce tout petit hommage à mon échelle, c'était une grande dame.
1: Merci beaucoup. Merci Bérangère. Ouais, Catherine Ringer, c'est vrai qu'on dit, ah, c'est une artiste engagée. Un de ses grands engagements, c'était pas de vivre comme une star. C'était, voilà, d'être avec les gens tout le temps. Je me souviens même d'une soirée où elle était invitée. Où on voulait lui coller un agent de sécurité. Alors, ça l'avait un peu vexée. Pas besoin, Catherine Ringer, d'agent de sécurité, de garde du corps. Alors, pour se venger, ben, elle avait passé la soirée avec les gars de la Sécu à l'entrée. Elle est jamais rentrée dans cette soirée. Voilà le genre de femme qu'elle est. Le genre de femme que vous racontez à l'instant, Bérangère.

Yolanda. Ça aussi, c'est une véritable petite pièce de théâtre. D'ailleurs, c'est un des derniers sujets de conversation que j'ai eu avec Catherine Ringer à ce micro dans les studios d'ici. Je lui disais, mais en fait, les histoires d'A, tous ces personnages, là, Michel, Gérard, Hector, eh ben, on pourrait en faire une pièce de théâtre. Et elle avait dit, ah ouais, pourquoi pas? Elle aimait ça, hein, le théâtre. Catherine, elle était sur scène avec ce spectacle, L'érotisme de vivre, depuis 2021. Et puis les films aussi, elle adorait ça, Catherine Ringer. Elle avait même fait la BO de Tati Daniel, vous vous souvenez? Cette affreuse, méchante, horrible, terrible, vieille dame indigne. C'est Catherine qui chantait son histoire.

0: culte de 1990, Tati Daniel. Cette chanson s'appelle La complainte de la vieille salope. À tout de suite.
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0: Et ça se bouscule au standard pour rendre hommage à Catherine Ringer. Merci les amis, je savais que vous étiez les meilleurs auditeurs et les meilleures auditrices de la planète, mais en cas de coup dur, on voit que vous êtes là, vraiment c'est super. Vous pouvez continuer à appeler le standard 0810 055 056. Oui, on rend hommage à Catherine Ringer d'Erita Mitsuko. Chanteuse incroyable, interprète géniale, elle jouait comme une actrice les chansons autant qu'elle les chantait, et aussi autrice et compositrice, hein, on le dit moins, mais voilà, hein, elle touchait sa bille en parole et en musique, Catherine Ringer, et puis elle avait des avis aussi très définitifs sur la production, et puis c'était aussi une artiste engagée, je vous le disais tout à l'heure, hein, malgré évidemment la fortune amassée par la musique d'Erita Mitsuko, elle vivait pas comme une star, elle payait ses impôts en France, et puis, quand de temps en temps, il fallait descendre dans la rue pour soutenir telle cause ou telle autre, elle y allait. Moi, je l'ai vue, par exemple, faire une manif et faire barrage de son corps pour sauver un arbre. Voilà, c'était ce genre de personne, Catherine Ringer. Et puis, le 8 mars 2024, journée mondiale des droits des femmes, il y a eu une cérémonie en France qui a scellé l'IVG, le droit à l'IVG dans la Constitution. On a demandé à Catherine Ringer de venir chanter la Marseillaise. Bah, ce jour-là, elle a chanté ça. Version de la Marseillaise. Oserais-je dire, je vous embarque avec moi, notre version de la Marseillaise.
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0: Catherine Ringer le 8 mars 2024. Alors oui, évidemment, elle était engagée. Puis bon, après, tout le monde avait parlé du fait qu'elle n'avait pas fait la bise au président Macron, qui s'était approché pour lui faire la bise. Elle lui avait pas fait la bise. Alors moi, pour le coup, je vous raconte 2 secondes de ma vie. Moi, Catherine, je la connaissais très très bien. On se voyait pas mal depuis 5 ans. Et elle ne faisait pas la bise, c'est vrai, en fait. Catherine, elle faisait la bise aux gens qu'elle aimait, qu'elle connaissait, aux proches. Voilà, elle faisait pas la bise comme ça. Donc, ceux qui ont surinterprété ce geste ont simplement surinterprété. N'empêche qu'il y a des gens qu'elle embrassait, évidemment, Catherine, ses enfants, évidemment, ses petits-enfants, ses amis, ses proches, pour qui elle était, voilà, une confidente, quelqu'un à qui on pouvait raconter plein de choses, qui écoutait, puis qui avait toujours un avis un petit peu en décalage par rapport à ce qu'on pourrait attendre. Elle nous faisait penser en dehors des petites boîtes dans lesquelles on est habitué à penser, et ça nous faisait du bien. Olivier est avec nous au téléphone, je crois. C'est David, pardon, David. Bonsoir, David.
1: Oui, bonsoir, Émilie. Je te confirme, je suis bien David. Et je te remercie infiniment pour ce vibrant hommage que tu rends à une artiste, tu l'as dit, à la fois militante et caméléon.
0: Oui.
1: Je suis, comme tout le monde, saisi par la soudaineté de sa disparition, qui est d'autant plus dure qu'elle créait toujours. Tu dois le savoir, elle chantait récemment en duo avec une jeune interprète.
0: Alice on the Roof. Oui, elle faisait ensemble beaucoup. Une reprise d'Anne Sylvestre. Une chanson qui s'appelle Ma chérie, un duo mère-fille. Et Alice on the Roof avait demandé à Catherine de le faire. Oui, elle était toujours. Elle a fait aussi avec son fils, le groupe de son fils, Raoul, Family Affair. Une reprise du Jefferson Airplane qui s'appelle Somebody to Love. Et c'était une dernière fois où elle est montée sur scène, c'était pour chanter cette chanson avec le groupe de son fils, avec Family Affair. Écoutez ce que ça donnait, c'était très beau ça.

0: C'était tellement bien que ça a été enregistré, qu'ils en ont fait un EP Family Affair. Et il y a notamment donc cette chanson avec Catherine. Donc oui, t'as raison. Elle était toujours pleine de créativité et d'envie de monter sur scène, c'est sûr. Il y a une chanson dont tu es fan, je crois, c'est Le Petit Train. Tu peux nous dire pourquoi ?
1: Oui, bah écoute, parce que je trouve que cette chanson est un petit peu décalée
0: oui.
1: du reste de son répertoire, mais ça rejoint ce que disait un ami auditeur tout à l'heure quand il parlait de sa poésie.
0: Oui, Gwen.
1: Complètement, et voilà, j'aimais sa liberté de parole et de ton, et je l'avais vu en concert quand j'étais alors encore étudiant dans les années 80.
0: Trop bien.
1: Ouais. Et tu vois, sa disparition me fait un peu le même effet que celle de Jane Birkin.
0: Mais oui.
1: Voilà, il y a quelques années.
0: Mais t'as tellement
1: parce
0: raison.
1: Elle aussi était très créative, ouais.
0: Ouais, oui, c'est vrai, et très généreuse artistiquement, mais après très sauvage dans la vie. En fait, c'est ce genre d'artiste, et puis qui a été tellement exposé, tellement commenté, et qui finalement, on s'en rend compte avec les années, sont des femmes absolument incroyables et dont on devrait tous et toutes s'inspirer. D'ailleurs, Le Petit Train. Alors oui, c'est une chanson qui a l'air comme ça toute sautillante, mais qui en fait parle de la Shoah, puisque le petit train en question, il part vers Auschwitz. Vers les camps de la mort. C'est ce qu'avait vécu Sam Ringer, le papa de Catherine, qui était revenu, qui faisait partie des rescapés de la déportation nazie. Et elle était très fière de son père, Catherine, et aussi de ses peintures, parce qu'il était peintre, Sam Ringer, et elle était hyper fière quand ses peintures étaient montrées quelque part. Je ne sais pas si tu connaissais l'histoire de son papa.
1: Et non, pas précisément. Je te remercie beaucoup pour ce rappel et cette découverte pour moi.
0: Ah, bah, tu vois, voilà, on n'a jamais fini de découvrir, redécouvrir le répertoire d'Erita Mitsouko. Le Petit Train, donc c'est une chanson absolument tragique dans ses paroles et absolument sautillante dans sa forme. Quant au clip, il a été tourné en Inde. Donc voilà, rien à voir avec rien et pourtant tout fait sens. C'était ça aussi dans le cerveau de Catherine Ringer. 2000 idées à la minute et que des bonnes. Merci de nous avoir appelés. Merci, à bientôt.

Petit Train d'Erita Mitsuko, c'était sur l'album Marc et Robert en 1988. Alors, je me rends compte que je ne vous ai pas encore parlé de Frecci, hein. Grand amour, grand coup de foudre à la fin des années 70. Grand amour, grand succès, grande musique ensemble. Catherine Ringer, elle le kiffait, son Frecci, hein. Elle le trouvait beau et intéressant et intelligent et mieux que tous les autres, et elle avait sans doute raison. Ils ont eu 3 enfants ensemble. Ils ont eu Ginger, Simone et le plus jeune Raoul, qui est devenu guitariste et qui remplaçait d'ailleurs sur les solos son père dans la tournée Hommage. Catherine Ringer chante l'Erita Mitsuko. Alors, il faut que je vous dise qu'à la mort de Fred Chichin en 2007, donc il y a 19 ans, Catherine et lui étaient en tournée pour l'album Variety. Et en fait, dès l'année suivante, en 2008, elle est remontée sur scène, elle a fini la tournée et sans lui. Et puis après, c'est là qu'elle s'est dit qu'elle allait peut-être faire des albums solo. Il y en a eu 2 que je vous recommande, qui étaient magnifiques. Ring'n'Roll en 2011 et Chronique et Fantasy en 2017. Et en 2017, sur cet album... Il y a une chanson incroyable que j'avais envie de partager avec vous maintenant qui s'appelle Tristessa. C'est un poème qu'elle avait écrit pour Fred. Et en fait, en la réécoutant, cette chanson, je me rends compte que là, on pourrait lui envoyer à elle toute cette beauté, tout cet amour, tout ce manque aussi, et un si bel hommage. Tristessa, chantait Catherine Ringer pour Fred Chichin. Je vous propose que nous, on l'écoute ce soir en hommage à Catherine Ringer.

0: Comme elle le souhaitait dans sa chanson, Catherine Ringer a rejoint Fred Chichin au pays de l'absence. Cette chanson s'appelle Tristessa.
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0: Stéphanie Hackett, Amour charnel. Un coup de cœur ici au Serre. 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
1: Et ce soir, on rend hommage à Catherine Ringer, dont on a appris la mort en milieu de journée. Catherine Ringer, emportée par un cancer foudroyant. Vous êtes tellement chouette. Merci pour tous les messages que vous envoyez. Et puis merci à celles et ceux aussi qui appellent le Standard pour partager avec eux leurs souvenirs de Catherine Ringer. Il y en a qui ont des chansons préférées, qui font danser. On va accueillir Gérard. Lui, son kiff, c'est Marcia Baila. Salut Gérard. Bienvenue dans Décibel. Merci beaucoup de participer, Gérard, et de rendre hommage à Catherine Ringer. Elle représente quoi, cette voix?
2: Oh là là, c'est beaucoup de souvenirs. Moi, j'ai eu la chance de vivre juste à côté de Catherine et de Fred dans Paris, du côté du 10e arrondissement, ouais, où on fréquentait les mêmes commerces, le même bistrot, et c'était des gens exceptionnels. J'ai vécu plusieurs années à leur côté. On se côtoyait quasiment tous les jours, et ils étaient d'une générosité un petit exemple, par exemple. Ouais. Moi, je commençais à fumer des Davidoff et Fred m'achetait des Davidoff parce que j'avais pas d'argent. Et Catherine lui disait toujours, bah, tu peux quand même venir prendre une boîte à ce petit jeune homme. Oh. Et c'était que des souvenirs comme ça merveilleux. Alors, je suis désolé d'avoir cité de Marc, mais il fallait absolument que ce soit authentique par rapport à ce que je vivais. Et aujourd'hui, je suis extrêmement triste. Et d'ailleurs, je vous remercie de cette magnifique émission et de tous ces auditrices et auditeurs qui témoignent. Ça fait extrêmement chaud au cœur parce que c'était des gens du terrain, c'était des gens proches, c'était des gens qui, comme on dit vulgairement, qui se la pétaient pas et qui voulaient être simples.
1: Ouais. Mais d'ailleurs, c'est pour ça que le public ce soir leur rend hommage comme ça, hein, Gérard. C'est parce que voilà, tout le monde avait un lien hyper fort avec eux qui ne jouaient pas des stars. Tiens, Gérard, écoute ça. Nicolas est avec nous aussi. Bonsoir Nicolas.
3: Bonsoir.
1: Bonsoir. Alors Nicolas a une rencontre avec Catherine Ringer assez inoubliable, tu nous racontes?
3: Ouais, exactement. Assez inoubliable et totalement. Enfin, c'est vraiment le hasard. J'étais donc avec des amis dans une pizzeria, vraiment une pizzeria de quartier, en train de fêter l'anniversaire d'une amie, et tout d'un coup on a trois personnes qui rentrent, donc Catherine Ringer, son fils et un autre jeune homme, et là je vois la tête de mon amie qui est de la génération de Catherine Ringer, parce que moi je suis un petit peu plus jeune, je suis né en 83, qui commence à se décomposer. Moi j'avais pas trop reconnu le coup, et elle me je la vois encore me le dire, en fait elle me murmure comme ça, elle me fait c'est Catherine Ringer, en serrant les dents comme ça. Moi, je dis, ah bon, Catherine Ringer, ok, puis là, je tilte, en fait. Et donc, voilà, rien ne se passe de spécial, il s'installe juste derrière nous. On était les seuls dans la pizzeria, hein. C'est vraiment une pizzeria où il y a 15 personnes. Et puis, donc, on prend notre repas aussi, voilà, tout se passe tranquillement. Elle était à 50 cm de moi, hein, quelque chose comme ça. Et puis vient l'anniversaire de, on y était allé pour l'anniversaire de mon ami, hein, j'ai oublié de le dire, et donc vient le dessert et on commence à chanter joyeux anniversaire, etc. Et là très naturellement, ils se sont mis tous les trois, et Catherine Ringer compris, à chanter également avec nous le joyeux anniversaire pour mon ami. Et je crois que c'est vraiment un souvenir assez inoubliable. On a des vidéos et c'était vraiment incroyable la façon dont ça s'est passé.
1: Merci Nicolas d'avoir partager ça. C'est vrai que un joyeux anniversaire entonné comme ça par Catherine Ringer, ça doit être absolument inoubliable. Il y a Isabelle et Marie aussi qui nous ont appelé pour nous parler des concerts de Catherine avant ou après la mort de Fred Chichin. Elle a jamais arrêté de monter sur scène. Alors malheureusement, on n'a pas énormément de temps, mais je voulais quand même vous saluer, vous accueillir à l'antenne. Bonsoir Isabelle, bonsoir Marie. Ah, elles sont pas là. Bon, bah, bonsoir Isabelle, bonsoir Marie, et merci de m'avoir donné cette idée de terminer avec un concert, parce que oui, c'est hyper important quand on parle de Catherine Ringer de parler de sa présence sur scène. Il y a évidemment les concerts d'Erita Mitsouko, ses concerts solo, ses hommages au Rita aussi. Je vous recommande chaudement évidemment l'album Catherine Ringer chante l'Erita Mitsuko à la Philharmonie, sortie en 2020, parce que c'est pour moi un des meilleurs albums live du répertoire français, tout artiste confondu, où elle jouait évidemment les tubes, comme C'est comme ça.
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1: Les amants.
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1: Ou encore les plus récents comme Ding Dang Dong. Mais ce qu'il faut savoir, c'est que voilà, Catherine Ringer, sur scène, c'était aussi du théâtre, c'était aussi la comédie musicale Concha Bonita, tiens, de 2006, un truc en 5 actes où elle jouait une femme trans qui se rendait compte en France qu'elle avait un enfant à Buenos Aires. Voilà le genre d'histoire qu'elle pouvait raconter sur scène. Elle a fait aussi Plaza Francia avec Gotham Project. Donc voilà, fouillez, allez chercher tout ce que Catherine Ringer a fait sur scène, sur les planches. C'est là aussi qu'elle se révélait. On va l'écouter chanter C'est comme ça à la Philharmonie de Paris en 2020, une tournée hommage donc pour les 40 ans d'Erita Mitsuko. Et vous allez entendre à la fin, elle fait un truc très important.
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1: Très important pour elle.

0: Catherine Ringer chante l'Erita Mitsuko à la Philharmonie de Paris en 2020. Donc, là, elle quitte la scène. C'est la dernière chanson du set. Vous allez voir, dans quelques secondes, elle va revenir. C'était son fils Raoul Chichin à la guitare, qui a fait le solo de C'est comme ça de manière magnifique. Mais ils vont revenir tous sur scène. Ils vont se mettre en randonnion.
1: Et cette fois, on fait une place vide pour Fred Chichin.
0: Voilà, ils étaient tous ensemble et puis au milieu, il y avait une place vide pour Fred Chichin. Fred Chichin qui nous a quittés en 2007. Catherine Ringer qui nous a quittés ce matin. C'est bien la seule chose réconfortante dans toute cette histoire, c'est de se dire que ces deux-là sont à nouveau réunis. Merci infiniment. Vous avez été super ce soir. Merci pour votre participation et merci à l'équipe qui a été héroïque aujourd'hui. Cindy, Alexandra, Iris, Thomas, Géraldine, Mélodie. Merci.
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2: Bonsoir à tous et bienvenue sur ICI, votre radio partout en France, un réseau de 44 radios unis chaque soir, d'ailleurs entre 20h et 21h, autour de ce nouveau rendez-vous. Il y a PAC Paris dans la vie. On va se balader dans toute la France, dans vos villes, dans vos villages, dans vos régions, avec un invité qui arrive d'ici une poignée de secondes. C'est aussi l'occasion, eh bien, de retrouver Benoît Prospero chaque soir pour la revue des merveilles. Il s'intéresse au monde des vivants. On ira dans le Gard d'ici quelques minutes. On restera en région PACA pour découvrir également une expérimentation qui lutte contre le harcèlement scolaire. Enfin, les activités aquatiques font l'objet d'un coup de projecteur et Catherine Quicandon, ce sera en Occitanie. Jusqu'à 21h, on va donc se balader dans la France très personnelle de notre invité. Il est ingénieur, il est prévisionniste, il est météorologue, il est surtout un visage familier depuis quelques décennies de votre quotidien, les bulletins météo sur TF1, également la radio, concurrente et néanmoins ami sur RTL. C'est un sportif passionné de voile, d'aviation aussi. J'ai la chance ce soir, vous avez aussi ce plaisir de recevoir Louis Baudin. Bonsoir Louis Baudin.
3: Bonsoir.
2: Comment ça va?
3: Bah, très bien, merci de me recevoir.
2: Je suis ravi de vous accueillir. Il est 20h. Qu'est-ce que vous faites à 20h généralement, la semaine, quand vous avez du temps pour vous?
3: Ah bah 20h, c'est le moment où les modèles météo sont réactualisés. Ouais. Donc en général, je jette un œil sur les dernières cartes, les dernières réactualisations, ouais, pour voir si la prévision est bonne et puis déjà penser à celle du lendemain, parce que très vite, il va falloir se préparer pour ces prévisions-là. Donc ça ne s'arrête jamais.
2: C'est-à-dire que vous travaillez tard et vous travaillez très tôt aussi.
3: Bah, c'est le lot de ce travail, de ce fil conducteur qu'est la météorologie.
2: Alors Louis, on va parler de la France, de votre France à vous. Mais alors, vous qui présentez la météo, vous connaissez la France par cœur. Moi, j'ai presque l'impression que la carte de France, c'est un prolongement de vous-même.
3: C'est vrai. Mais les deux sont liés, hein, d'ailleurs. J'adore mon pays, j'adore la France. J'adore voyager dans ce pays qui est extraordinaire, qui offre une diversité. Alors quand on est météorologiste, on comprend vite pourquoi. Parce qu'en fait, ouais, en France, on a l'influence de plein de climatologie entre guillemets différentes. Mmh. On a l'Atlantique, on a le climat continental venant d'Allemagne, ouais, méditerranéen remontant du sud, montagne. On a quand même bien des reliefs un peu partout. Donc tout ça se mélange pour nous donner des paysages, des ambiances et des météos qui peuvent être très différentes parfois à quelques kilomètres près.
2: Alors vous nous aidez beaucoup parce que vous avez une vie extraordinaire. Vous avez beaucoup voyagé en France. On va essayer de survoler. Ça commence à Reims. Je crois que c'est un peu le fruit du hasard. Reims, parce que votre papa était militaire.
3: C'est vrai.
2: Et il avait un stage, je crois, quelques mois là-bas à ce moment-là.
3: Exactement. Et donc j'en profite pour naître à Reims. Bon, c'est pas désagréable hein, comme ville.
2: Non,
3: voilà,
2: bien sûr.
3: Parce que j'ai découvert après. Pas forcément dans ma jeunesse, puisqu'on est très vite reparti, comme vous l'avez dit.
2: On va continuer.
3: On en reparlera après. Mais en tout cas,
2: c'est une vie qui compte malgré tout.
3: Ah, qui continue à compter. Pourquoi? Parce que, alors bon, on va le dire avec modération, mais ouais, j'adore le champagne. Je suis assez épicurien. Avec modération, je le répète. Mais justement, avec modération, on peut vraiment se faire plaisir avec des flacons, ouais, qui sont extraordinaires. Et puis, ça veut dire des paysages, ça veut dire un sol, ça veut dire une histoire, ça veut dire un patrimoine. Et Reims, c'est un peu déjà l'illustration de tout ça. En tout cas, ça correspond à beaucoup de valeurs autour de ça.
2: Louis Baudin, vous êtes le fruit aussi de voyages, et d'ailleurs, parce que votre papa était de Saint-Malo.
3: Ouais.
2: Donc là, on n'est pas du tout dans la Marne, on est déjà en Bretagne. Votre maman, je crois qu'elle est née en Afrique.
3: Voilà, elle a des origines au Sénégal, ouais, exactement. Mais sinon, alors plus compliqué ses origines, mais plutôt du Nord. Il y a peut-être, ouais, une branche du côté de la Belgique, en tout cas plutôt dans
2: Ils
3: le Nord.
2: Ils se sont rencontrés où?
3: Ils se sont rencontrés en Afrique, hein, au Maroc, puisque mon père a travaillé là-bas pendant ses premières années comme militaire. Ils se sont rencontrés, je pense, sur une base, puisque mon grand-père d'adoption était lui aussi militaire, ouais, donc j'imagine que c'est lors d'un déjeuner ou dîner sur une base.
2: Parler du Maroc, vous êtes parti aussi vivre au Maroc, je crois très vite après Reims, hein, vous allez à Casablanca.
3: Exactement, j'ai à Casablanca 2 ans et demi ou 3 ans, et mon frère d'ailleurs, j'ai un frère hein, qui a 2 ans de moins que moi, est né lui là, à Casablanca, effectivement.
2: Alors, vous n'avez pas y resté très longtemps non plus, vous revenez en France et vous allez, je ne voudrais pas l'écorcher, à Châtelaillon-sur-Plage, c'est comme ça qu'on le prononce.
3: Oui, Châtelaillon-sur-Plage, exactement, à côté de La Rochelle. Toujours pareil, hein, on suit les mutations de mon papa, mais c'est déjà un moment important pour moi, parce que Châtelaillon, c'est au bord de la mer, c'est donc un endroit où on va souvent vers la mer, mon père adore pêcher, adore la mer, et donc très souvent on va jouer sur ces plages qui encore à l'époque, même en été, les quelques images que j'ai, parce que là j'étais vraiment tout petit, montrent qu'il y avait encore de la place, on pouvait respirer, on pouvait courir, se promener, enfin il n'y avait aucun risque, il y avait quelque chose de beaucoup plus innocent qu'aujourd'hui. à découvrir des paysages et probablement une ambiance qui, moi, quand je cherche pourquoi est-ce qu'aujourd'hui je suis un épicurien, pourquoi je suis un contemplatif, pourquoi j'adore regarder les paysages, la nature, je pense que ça a déjà commencé là, sur ce bord de plage.
2: Pêche, vous venez de l'évoquer, Louis, je crois que vous avez des souvenirs extraordinaires de pêche avec votre papa, ça, c'est un ancrage très important dans la vie d'un homme. Et...
3: Ah bah totalement, totalement, pourquoi ? Parce que d'abord, bah oui, il y a cette idée d'aller pêcher, alors on peut dire, ouais, ça peut être parfois être difficile, ou ça peut être... mais en même temps, ça apprend la patience, ça apprend à savoir quand le faire, ça apprend la marée basse, marée haute, on le fait à marée montante, parce qu'il y a un peu plus de courant, parce qu'on sait où il faut aller se mettre, puis parfois on pêche rien du tout, donc voilà, on apprend déjà beaucoup de choses, la patience qu'on n'a plus aujourd'hui, bah, moi j'ai appris ça.
2: Alors, encore un lieu dans lequel vous n'allez malheureusement pas rester, puisque ça bouge beaucoup,
3: exactement,
2: vous déménagez.
3: Tous les 3 ans.
2: Exactement. Ça. D'ailleurs, est-ce que ce n'est pas trop dur, justement, parce qu'on s'attache quand même en 3 ans, et puis il y a quand même un déracinement, un arrachement, très rapidement.
3: Quoi. Exactement, alors là, il y a deux côtés, il y a le bon côté, parce qu'on découvre en permanence, ça crée une richesse, ça crée une envie, ça crée une remise en cause permanente, et puis en même temps, c'est vrai que ça empêche d'avoir cet ancrage, d'avoir ses amis d'enfance. Je n'ai pas d'amis d'enfance, c'est vrai. Donc voilà,
2: c'est triste quand on entend la phrase, mais je pense pas que vous en soyez totalement.
3: Non, j'en suis pas totalement, mais en même temps, oui, je suis bien lucide.
2: C'est votre process de vie.
3: C'est le process de vie, et voilà, dans la vie, tout n'est pas parfait, et donc il y a avantages, inconvénients. Mais moi, je retiens bien les avantages quand même.
2: Fermez les yeux, Louis Baudin, un instant.
3: Oui.
2: Nous sommes à Andernes-les-Bains. Mmh. Quelle est la carte postale qui arrive tout de suite dans votre mémoire ?
3: Oh bah là, ce sont les pins sur le bord du bassin d'Arcachon. Ce sont les pinasses.
2: Ah,
3: c'est cette ambiance extraordinaire.
2: Que vous avez volé ?
3: Oui, c'est vrai. On part...
2: J'ai des dossiers, Louis Baudin.
3: Vous avez raison.
2: C'est des petites embarcations, les pinasses.
3: Oui, oui, des toutes. Ouais. Bah oui, parce que déjà, ça attire. Ça attire d'aller sur l'eau.
2: Vous allez m'en vouloir d'avoir dit ça.
3: Non, non, non, absolument pas. Parce que
2: vous
3: c'est totalement assumé. On était tout petits. Je pense que les pêcheurs ou propriétaires de ces pinasses savaient exactement ce qu'on faisait avec. On les ramenait. Je crois qu'il n'y a jamais eu d'accident. Il n'y a jamais eu de bateau abîmé ni rien. Parce qu'on était juste passionnés. Que c'était un moyen d'aller un peu plus loin, là, sur cette mer, que de rester sur le bord de plage.
2: Bon, on va rester en Derneau dans un instant, parce que c'est un endroit, encore une fois, très important. On va l'entendre, c'est là où vous allez apprendre à nager, c'est là où vous allez découvrir la voile. Évidemment, vous êtes sensible à l'environnement, Louis Baudin. Et chaque jour, Benoît Prospero passe en revue la merveille, finalement, de la nature. Aujourd'hui, pour la revue des merveilles, on s'apprête, lui, à faire une grande migration.
0: Et vous savez, on a toutes et tous en tête l'image de ces oiseaux qui s'envolent tous les ans pour migrer vers d'autres contrées. Mais est-ce qu'une seule fois, on s'intéresse véritablement à ce phénomène que l'on peut qualifier d'extraordinaire, la migration. Pourquoi cela mérite qu'on s'y intéresse ? Eh bien parce que c'est l'histoire du vivant dont nous faisons partie. Avec Ici Garlozère, on part à la rencontre de Benjamin Volo, naturaliste indépendant, et on pourrait se dire c'est simple, l'hiver arrive, les espèces migrent. Sauf que certains ne migrent pas. Alors pourquoi ? Eh bien en fait, c'est un vrai choix, migrer ou ne pas migrer. Et dans les deux cas, vous allez voir, il peut y avoir des avantages et des inconvénients.
1: C'est un choix stratégique, en fait. Certaines espèces vont rester et hiverner, mais dès qu'on a des hivers un peu rigoureux, elles vont être sélectionnées, elles vont se retrouver diminuées, et les espèces migratrices favorisées. Et quand on a des hivers qui vont être un peu doux, ces espèces qui n'ont pas migré vont bénéficier, parce qu'elles seront les premières à rejoindre, elles seront déjà installées sur les sites de nidification, et les espèces migratrices vont arriver plus tard. Et donc, elles auront un peu plus de mal à trouver un territoire pour s'installer pour leur reproduction.
0: Mais partant de là, on peut se poser une question toute simple. Pourquoi les espèces qui migrent ne restent pas tout simplement là où elles hivernent, avec des températures toujours clémentes ?
1: Si restaient sur les zones d'hivernage, il y aurait de la compétition avec les espèces locales. Là, si on prend les oiseaux européens, par exemple, c'est des oiseaux qui vont aller, pour certains, hiverner en Afrique tropicale. En Afrique tropicale, il y a aussi des espèces qui occupent l'espace.
0: Et donc, il se passerait quoi si des espèces migratrices restaient là-bas ?
1: Donc, pendant une période, ils ont la capacité, il y a suffisamment de ressources alimentaires, souvent la période des pluies là-bas, le système est inversé. Donc, quand nous, il fait froid dans le sud, c'est la saison des pluies, donc c'est une saison assez riche avec beaucoup de nourriture disponible. Donc, nos oiseaux qui vont hiverner là-bas trouvent de la nourriture et ne rentrent pas en compétition avec les espèces locales. Mais par contre, après, au bout d'un moment, il y a compétition. Et donc, nos oiseaux remontent pour nicher sous nos latitudes.
0: À noter aussi, quand elles voyagent, ne se fait généralement pas sans interruption. Hein. Pourquoi ? Pourquoi ? Bah parce que les oiseaux ont besoin de se poser, de se nourrir et de reconstituer leurs réserves d'énergie. Et c'est pour ça qu'il est essentiel de préserver les zones humides, les estuaires, les littoraux, les prairies ou encore les forêts, parce que ce sont de véritables haltes migratoires. Et au-delà de ça, c'est une merveille. Merci ici Carl Lozer et Benjamin Volo, naturaliste indépendant.
2: Merci beaucoup Benoît Prospero, je vous ai vu hocher de la tête positivement, Louis Baudin, vous prenez le temps vous aussi d'observer le ciel, la migration des oiseaux comme ça, vous l'avez dit, vous êtes contemplatif en plus.
3: Exactement, bah, de toute façon quand on rentre à l'école de la météorologie, hein, moi j'ai fait la dernière année à Bois d'Arcy, là, à côté de Paris, avant que l'école parte à Toulouse, et en fait la première chose que l'on demande aux météorologistes c'est de lever la tête et de savoir observer, reconnaître les nuages, l'état du ciel, changement de vent, donc être un véritable observateur, évidemment on peut le prolonger parce que les animaux nous donnent des indications.
2: Louis Baudin est votre invité depuis 20h, mais restez bien avec nous parce que vous allez voir que là ce n'est que le début, il a tellement voyagé, il a plein de choses à nous dire, vous allez découvrir ses passions aussi, et puis comment il est arrivé finalement à la météo, même si on comprend déjà un petit peu le cheminement, mais il y aura une hésitation entre plusieurs choses et plusieurs métiers, et comment il est arrivé à faire ce qu'il fait aujourd'hui, et bien vous le saurez en écoutant ici.
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2: On se balade dans toute la France, ça fait rêver tous ces lieux que nous découvrons ou redécouvrons. Et en parlant de rêve, voici Supertramp avec Dreamer.

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2: Avec votre invité Louis Baudin, qui est né à Reims, fruit d'un hasard au gré des mutations de son papa, il n'y est pas resté. Il a beaucoup voyagé durant son enfance, durant son adolescence. Louis Baudin, votre invité jusqu'à 21h, il n'y a pas franchement de pluie, mais que du soleil sur tous ces lieux de France où vous êtes arrêté. C'est vrai que j'ai l'impression que...
3: Forcément.
2: Non mais forcément, là, je fais un espèce de mauvais jeu de mots. Enfin, mais j'ai l'impression que votre vie est très ensoleillée, sans blaguer. Vous êtes résolument positif, vous l'avez dit tout à l'heure. Il y a une joie de vivre permanente chez vous, on le voit dans votre œil.
3: Oui, c'est vrai, parce que j'ai eu beaucoup de chance d'avoir un certain nombre de valeurs qui me permettent justement d'être un acteur, alors avec parfois des grosses déceptions, des erreurs, de tout ce que l'on veut, la vie, exactement, mais avec toujours cette idée de rester maître, ou en tout cas décider de ce que sera cette vie, qu'elle soit bien ou pas bien, mais en tout cas de pas être à la remorque derrière, parce que ce sont peut-être trop de personnes, parce que là, à ce moment-là, effectivement, beaucoup de choses peuvent nous échapper. Non, j'ai toujours choisi de l'assumer complètement, et donc ça, rend joyeux, enfin c'est ça la vie.
2: Vous étiez, nous étions en Dernot-les-Bains avec vous il y a encore quelques minutes. C'est un lieu de jeu sympa avec votre frère, je crois, dans la forêt. Vous alliez vous balader en forêt.
3: Oui, j'ai 8-10 ans. C'est le moment où on commence à être un petit peu autonome. On peut commencer à sentir les choses. Quand vous êtes dans ce milieu-là, entre la forêt d'un côté et la mer, mais une mer confortable, pas très dangereuse, puisque c'est le bassin d'Arcachon. Ouais. Ça permet d'appréhender tout ça, de découvrir, que ce soit la mer, marée basse, marée montante, ou encore la forêt, d'aller se promener, des fois ce que sont les animaux, la protection, de grimper aux arbres. Voilà, c'est un apprentissage.
2: J'entends une cour d'école.
3: Ouais.
2: Bah oui, parce que la cour d'école, c'est forcément lié à notre enfance, à Andernault-les-Bains. Vous êtes à l'école du BT.
3: Oui.
2: BETAY, je lis, pour ceux qui cherchent tous les lieux qu'on connaît. Quel souvenir vous avez, Louis Baudin, de l'école du BT?
3: Pareil, enfin, à l'école, moi, j'ai le souvenir de mes instituteurs et institutrices. Et puis, j'ai surtout, ce que je retiens aujourd'hui, c'est que j'ai eu la chance, parfois, d'aller à cette école-là en petit bateau à voile. Mon père avec un tout petit bateau.
2: Alors, quand les conditions étaient bonnes.
3: C'est pas arrivé souvent.
2: Mais c'est une vie rêvée. Qui n'a jamais rêvé d'aller en bateau?
3: Vous vous rendez compte de cette chance et en même temps de cet émerveillement et de ce que ça peut apporter chez un petit garçon qui va à son école avec un petit bateau à voile. Donc, il faut apprendre le vent, la direction, savoir si c'est favorable. Enfin, voilà. Mon père me transmettait tout ça. J'en ai retenu plus ou moins de choses. Mais en tout cas, j'étais déjà dans la transmission et dans la découverte de quelque chose qui allait devenir une passion.
2: En plus de ce que Madame Boudet vous apprenait.
3: Voilà, Madame Boudet, vous vous souvenez,
2: elle vous a marqué, Madame Boudet.
3: Oui, c'est vrai,
2: vous retournez dans cette école?
3: Non, je ne sais pas, mais le fait d'en reparler, là, je me dis, pourquoi est-ce que je ne retournerai pas sur les traces? On a envie. Je suis déjà retourné en Dernos, parce que quand je faisais de la course avec Yves Parlier, qui était à Arcachon, j'en ai profité pour y retourner un peu, mais une bonne résolution. Merci.
2: On quitte à nouveau cette région, puisque c'est le fruit de votre vie. Et on va à Apt. Encore une fois, on change totalement de décor. On est dans le Vaucluse cette fois. Quelle carte postale vous m'envoyez de Apt?
3: Celle-là.
2: Les cigales.
3: Les cigales. Premier élément, cigales, la chaleur. Ouais. Chaud dans le numéro. Et là, c'est une autre découverte. Je suis un petit peu plus grand. Donc, c'est le sport qui commence à apparaître. Je commence par du handball, curieusement.
2: Pousse à faire du handball, ou qui est à fond dans la voile?
3: Parce que je pense que la voile, c'est un peu loin.
2: La mer n'est pas apte.
3: Pas très loin. Mais c'est vrai que là, il y a une petite parenthèse. C'est-à-dire que malheureusement, avec cette mutation, c'est compliqué d'aller au Bordeaux, si ce n'est en vacances. Il y a moins de vagues. Mais là, je vais partir dans un autre milieu qui s'appelle l'aéronautique, puisque mon père, qui était donc mécanicien, qui n'était pas pilote, mais était passionné par l'aviation, et il va apprendre le planeur, donc le vol à voile.
2: Je vous ai mis un Cessna ou un Robin ou un DR400, un bimoteur, parce que évidemment vous levez les yeux au ciel, c'est lié à votre métier aujourd'hui, vous avez parlé des vents, des nuages, c'est logique que l'aviation arrive dans votre vie, en plus avec votre papa qui était là-dedans.
3: Oui, mon papa, j'ai un oncle aussi qui était pilote professionnel, donc c'est clair que ça, c'est quelque chose que j'ai appréhendé très très rapidement. Je me souviens pas de la première fois que je suis monté dans un petit avion, comme sac de sable, c'est comme ça qu'on l'appelle quand il y a une place dans un avion et qu'on peut partir, très vite, c'est vrai que comme mon père apprenait le vol à voile, qu'on le suivait évidemment, donc on a appris Avignon-sur-Verdon, pour ceux qui connaissent, qui est une grande plateforme de vol à voile. Et j'y étais tous les week-ends pendant cette phase où j'étais apte.
2: Passez votre brevet de pilote, début de la licence en fait, à 17 ans.
3: À 17 ans, oui, j'ai mon brevet de pilote planeur avant d'avoir mon permis, parce que à cette époque-là, je passais une chance, mais en tout cas ça l'était pour nous. Hein, mes parents n'auraient pas eu les moyens, mais on a eu des bourses aéronautiques qui permettaient d'apprendre. Hein, à cette époque-là, on se souvenait encore que la France était le pays de l'aviation. Hein, c'est quand même le pays qui a découvert, quoi qu'en disent les Américains. Moi, je pense qu'on est un peu à l'origine de cette aéronautique. Et c'était quelque chose que l'on poussait encore à cette époque-là. Donc j'ai pu passer ce brevet de pilote planeur.
2: L'odeur du thym, le romarin, la lavande, c'est donc votre quotidien quand vous arrivez dans le Vaucluse. Vous avez parlé du sport et le handball, il y a aussi le cyclisme, Louis Baudin, et l'athlétisme.
3: Ouais.
2: Et même à des niveaux pas mal un peu plus tard.
3: Oui, alors ça c'est arrivé un petit peu après. Ouais, mais c'est vrai que quand on est arrivé dans les Yvelines, parce que mon père avait quitté l'armée à ce moment-là, et c'est vrai que petit à petit, le sport devient quelque chose dans lequel je me rends compte que je me débrouille pas trop mal. Donc c'est plutôt encourageant quand vous avez des bons résultats, quand vous voyez que vous êtes plutôt dans le coup, que vos entraîneurs vous regardent un peu en vous disant dis donc, tu te débrouilles bien, voilà. Et puis de fil en aiguille, c'est vrai que entre apte où je commence à appréhender un peu ce corps, à le courir, à faire beaucoup d'activités, puis à passer petit à petit dans des clubs où là on vous remarque, dis donc tu cours bien. Alors moi je voulais faire du football, mais quand je fais du football on dit mais tu cours vachement vite, tu viens. Puis là il y a un entraîneur d'athlétisme qui s'entraînait sur le terrain d'à côté qui dit donc, tu vas venir faire une course avec nous. Puis il se trouve que je fais deux ou troisième de cette course le week-end d'après. Il dit t'as compris, tu vas venir t'entraîner avec nous. Voilà, ça se fait, mais comme la plupart, hein, quand on rentre dans ce milieu sportif, on trouve petit à petit sa voie. Quoi.
2: Et donc, ces deux lieux importants, on l'a dit, Vinon-sur-Verdon, vous l'avez cité, Apt, évidemment, il y a le lycée. Vous allez où d'ailleurs au lycée?
3: Apt. Alors, c'est encore le collège. Enfin, oui, c'était déjà un lycée. Enfin, c'était la partie collège du lycée.
2: C'est le début de l'adolescence, quoi.
3: C'est le début de l'adolescence. Et c'est le lycée qui est en bas de la colline où était justement la cité de l'air.
2: Mais c'est les lieux de vos premiers amours, Louis Baudin?
3: Non, je suis encore trop jeune, là. Non, je suis encore dans l'enfance avec tout ce que les premières lectures m'emmènent. C'est Jack London, c'est Cro-Blanc, c'est Moitessier, c'est tout ça.
2: Il y a encore un peu de
3: déjà
2: temps.
3: Tout ça. Il y a encore un peu de temps. Je suis plutôt là-dedans, oui.
2: Vous installez ensuite au Val-Fouré parce que votre papa quitte l'armée. Ouais. À ce moment-là, il trouve un emploi, donc on l'a compris, en région parisienne, à Mantes-la-Jolie, c'est là où le lycée arrive, le sport, vous l'avez évoqué. Champion des Yvelines 78, hein, dans les Yvelines. Ouais. En demi-fond, course d'athlétisme. Demi-fond, c'est,
3: c'est 1500, 3000 mètres à peu près.
2: C'est déjà énorme, vous gagnez plein de crosses.
3: C'est vrai. Maison Lafitte, Saint-Germain. Des belles courses, oui, quand les cadets juniors, il y a quelques résultats. C'est satisfaisant parce que c'est... Alors, on gagne pas.

0: au sud de Toulouse. Les t-shirts flottent pour nous sauver la vie.
1: Je suis un flotteur.
2: Ouais, ça c'est vrai.
0: Bienvenue chez Flotty, une entreprise qui a créé un t-shirt anti-noyade. Philippe Rouvier, son président, nous explique son fonctionnement.
3: Il suffit de tirer sur une petite tirette qui est cachée de base et ça va se gonfler, nous remonter à la surface et nous mettre du coup dans une position de sécurité.
0: Il faut bien comprendre que ce t-shirt ne remplace pas une bouée et qu'il ne vous aidera pas à apprendre à nager. Il ne sert que si vous êtes immergé par accident, alors sortez tout de suite de cette piscine s'il vous plaît. En plus, ce t-shirt est composé avec une matière spécifique.
3: C'est une matière technique, effectivement, mais c'est plus léger, par exemple, que du néoprène qu'on utilise hors été lorsqu'on va nager ou faire des activités dans l'eau.
0: Le premier modèle destiné aux enfants de 1 à 6 ans est commercialisé en 2022. Médaille d'or au concours Lépine en 2023, la version adulte voit le jour l'année suivante, car eux aussi en ont bien besoin.
3: Là, on est à la fin de l'été et maintenant, en fait, c'est plutôt les produits adultes qui vont être utilisés, ados-adultes. Pourquoi ? Parce que, en fait, les activités aquatiques continuent pendant l'hiver, notamment les surfeurs, les personnes qui vont nager en mer ou qui font du longe-côte, une activité qui se développe énormément et notamment chez les seniors. Ils vont continuer à aller dans l'eau en hiver et donc ces activités-là sont particulièrement à risque.
0: L'histoire de Flotty commence en école d'ingénieurs où les deux cofondateurs se rencontrent, mais le déclic arrive lorsque Philippe assiste à la noyade d'une petite fille. Les deux amis se lancent et créent une solution innovante pour l'époque. Le t-shirt se vend en France, bien sûr, mais aussi dans un magasin suédois qui touche également la Norvège et la Finlande. Depuis le début de l'aventure, Flotty a vendu plus de 50 000 produits. Le prix, les premiers modèles commencent à 149 euros plus le coût de la recharge. Le t-shirt n'est pas à usage unique, il peut se réutiliser après un déclenchement et la partie technique se sépare de la partie textile qui peut être lavée en machine. Le modèle adulte offre le choix du déclenchement manuel ou automatique. Plus d'informations sur flotty.co, flotty.co. Merci à Ici Occitanie pour cette idée qui nous sauve la vie, littéralement. Ici, ça entreprend, Flotty, un t-shirt anti-noyade pour toujours garder la tête hors de l'eau.
4: Une très belle initiative. Merci à Ici Occitanie, à Catherine Quicandon et à Louis Baudin. On est parents tous les deux, nos enfants sont un peu grands, les vôtres un peu plus que les miens.
5: Ouais.
4: Mais c'est aussi un sujet qui vous inquiète, les gamins.
5: Ah oui, oui. C'est,
4: pour eux, quoi.
5: Pour eux. Enfin,
4: on a tous peur en tant que parents.
5: On a tous peur.
4: Noyade,
5: puis on sait très bien qu'il suffit de quelques secondes.
4: C'est pas que
5: les enfants, c'est clair. Mais les enfants, c'est vraiment, vraiment un sujet. Et donc, plus on peut les éduquer, plus on peut leur apprendre ce rapport à l'eau, justement, le danger et savoir le mesurer, plus évidemment, on peut éviter l'accident.
4: Louis Baudin, vous restez avec nous parce que vous avez passé votre bac. Parce qu'on va aller sur une prépa maths, parce qu'on va aller sur Mathsup, Mathspé. Et puis, la météo va arriver dans votre vie, on va tout vous dire. Il est votre invité, dont il n'y a pas que Paris dans la vie sur Ici jusqu'à 21h.
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17: À cette heure-ci, généralement, c'est presque la fin du journal sur TF1 et vous pouvez le voir dans le bulletin météo. Mais ce soir, il est là, c'est comme ça. C'est Louis Baudin, mon invité, votre invité. Il est né dans la Marne, formé à l'École nationale de la météorologie, journaliste, ingénieur, prévisionniste. Il présente donc vos bulletins à la télévision, à la radio aussi. Brevet de pilote, on en a parlé à l'âge de 17 ans. Il souhaitait devenir un pilote de chasse. Ouais. Le destin en a destiné, enfin, on a voilà, décidé autrement. Il va intégrer, on va l'entendre, une prépa à Rouen, Matsup, Matspé. Le voyage continue avec Louis Baudin jusqu'à 21h. C'est vrai, il y a le pilote de chasse.
18: Ouais. Ça, c'est la première grande déception. Dans ma vie, j'avais 12 ans. Et puis, on se rend compte que, bah oui, je vois, ouais, je deviens myope, quoi. Enfin, voilà. Donc,
17: ah, c'est problème de vue.
18: C'est problème de vue.
17: Qui vous a
18: ouais, ouais, c'est problème de vue qui, en tout cas, a été rédhibitoire dès le début. Et puis, à cette époque-là, ça l'était vraiment. Je sais qu'aujourd'hui, il y a quelques pilotes de ligne qui arrivent à avoir des dérogations, des choses et comme ça.
17: Les avancées scientifiques, hein.
18: Scientifiques, médicales, voilà. Mais à l'époque, c'était rédhibitoire. Ouais, mais quand même, quand j'ai fait Matsup, Matspé, justement, j'ai été jusque devant l'école de l'air à Salon en me disant, si tu avais la visite médicale, tu rentrerais là.
17: Voilà. Ah, c'est vrai, vous avez fait ça?
18: Ouais, j'ai fait ça. Je suis têtu, hein. Moi je suis.
17: Ouais, je vois ça, ouais.
18: Mais bon, voilà.
17: Vous avez loupé un autre concours, c'est Arts et Métiers.
18: Ouais.
17: Pourtant, vous avez un bon niveau scolaire. Finalement, c'est un bien pour un mal. Hein,
18: parce exactement. Que... Mais c'est incroyable la vie, hein. Il y a des carrefours comme ça, je sais pas pour les auditeurs s'ils ressentent ça, mais moi dans ma vie je vois qu'il y a eu des moments, voilà, des moments clés, des moments où c'est une rencontre, c'est au contraire un échec, c'est un succès, c'est ouais. qui vont orienter un peu votre
17: vie. Parce que ça vous agace d'avoir loupé ce concours et vous partez ou levez les voiles, quoi.
18: Voilà, exactement. Mot, hein. Mais non, c'est le vrai mot.
17: Mais je sais dire que vous allez
18: je raccroche le téléphone et je dis à ma mère, bah non, je suis pas admis aux Arts et Métiers, donc je vais partir faire moniteur de voile, je vais faire voilà, cette passion et je pars effectivement, je me souviens, je crois que je suis parti le lendemain, donc c'est Quiberon, c'est Bénodet, c'est voilà, toute la côte où j'apprends le métier de moniteur de voile, c'est de dingue, marin, de ça dure à peu près un an, hein, où je me débrouille. Bon, bah, faut essayer de gagner sa vie quand même, parce que voilà, moi je pars pas avec un bagage financier ouais. ni un patrimoine, donc bah, ça c'est pas simple. Hein,
17: qu'est-ce que vous retenez, Louis, de ces années de moniteur de voile? Parce que vous avez fait ça il y a quelques temps, enfin un an, vous m'avez dit.
18: Oui, bah, c'est d'abord le rapport à l'autre. Je pense que j'étais relativement handicapé dans la relation à l'autre.
17: Ah bon?
18: Oui, j'étais très timide. Ça peut paraître paradoxal aujourd'hui, mais je me rends compte, en tout cas, que j'avais beaucoup de difficultés dans cette relation, à partir de cette timidité, trouver sa bonne place et autres. Et c'est vrai que d'être moniteur de voile, bah, ça vous apprend à communiquer, à transmettre. Et là, j'ai commencé à trouver des choses intéressantes. C'est-à-dire que je me suis rendu compte que transmettre, partager, donc partager la voile, qui était une passion à travers l'apprentissage, à travers la transmission, bah, ça, c'est c'était très valorisant, très agréable. J'ai très vite découvert que de former quelqu'un qui ne connaît rien à la voile et 15 jours, 3 semaines après, il peut partir tout seul sur un bateau,
17: voyez
18: se diriger,
17: ouais.
18: Voyez la progression. Et ça, c'est extraordinaire.
17: C'est la liberté qui bronze. Je parle qui bronze, ça peut être Bénodet. C'est une Bretagne qui, pour vous, vous apporte un nouveau souffle.
18: Ah ben oui, alors je ne vais pas être objectif parce qu'on a vu à travers mon père, je suis breton et puis je le ressens profondément. Donc de la vallée de la Rance, juste derrière Saint-Malo,
17: c'est
18: effectivement, pour ceux qui connaissent. Ouais, oui, c'est vrai. Un corsaire,
17: parce que
18: c'était quand même au service du roi, un peu plus.
17: C'est
18: pas la même chose,
17: c'est vrai.
18: La limite était parfois entre les deux. Et la Bretagne, c'est la liberté, c'est l'ouverture vers le large, ce sont les odeurs, ce sont des émotions incroyables. Voilà, quand vous rentrez dans le golfe du Morbihan, par exemple, à la voile, ceux qui ont la chance de faire ça, avec des conditions plutôt faciles, pour peu que ce soit un petit peu le soir, donc il commençait à avoir un peu ces lumières rasantes qu'on connaît tous. Et là, c'est du sublime, quoi. C'est extraordinaire. Le mélange terre-mer, pourquoi est-ce qu'on est attiré sur le littoral? C'est à cause de ça. C'est justement parce qu'il y a ce conflit en permanence, conflit dans le bon sens du terme, qui crée du relief, qui crée des différences, qui crée des couleurs, qui crée de parfois un spectacle hallucinant. Quand une tempête vient se déverser sur le littoral, ça crée de la houle, ça crée des embruns, ça crée une atmosphère.
17: Ce sillon de Saint-Malo, on parlait de Saint-Malo,
18: par exemple,
17: quand ça tape un peu,
18: tous ceux qui sont sur le littoral, c'est extraordinaire. Ouais. Donc oui, c'est la découverte de tout ça, c'est la découverte de la difficulté, du danger que représente la mer, parce que on commence à partir un peu large. Parfois, on va naviguer parce qu'on est un peu prétentieux dans des conditions un peu limites. On se fait un peu peur. Voilà, on apprend un peu ses limites. Bon, c'est l'apprentissage de la mer et du métier de marin.
17: Bon, vous réfléchissez, vous dites que vous pourriez être architecte, vous commencez un peu à dessiner, dessinateur de voile, vous y pensez aussi, et puis petit à petit, vous repartez pour vous mettre à niveau à Nantes, en fac de droit.
18: Exactement. Fac de sciences.
17: Donc là, ça se précise.
18: Ça se précise parce que, quand je fais mon année là de voileux, en me disant comment tu vas faire pour monter sur les beaux bateaux que tu vois là, parce qu'il y a commencé à avoir quelques courses dans le sillage de Tabarly, et je me dis ça va pas le faire là. On est trop nombreux à vouloir aller sur ces bateaux-là. Faut que tu aies une compétence. Et en me disant t'as un petit bagage quand même. Quand t'as fait Mathieu, c'est un peu bête de le gâcher. Ouais. Donc effectivement, je fais une remise à niveau dans une fac
17: de Météo France.
18: Pour rentrer, passer les concours et rentrer à Météo France. Et là, j'ai cet examen, effectivement, j'ai ce concours. Et donc, je rentre à Météo France pour apprendre le métier de météorologiste.
17: Ça y est, on est à Météo France. vous travaillez en région parisienne, mais pas seulement. Vous allez travailler en Corse, à Ajaccio, et vous allez travailler à Marseille. Je m'arrête à Marseille parce que c'est une ville qui va énormément compter pour vous.
18: Exactement.
17: Qui est liée aussi à tout ce qu'on vient de se dire autour de la voile.
18: Deuxième carrefour.
17: Vous allez rencontrer des marins, les plus grands. Je vous laisse nous raconter. Peut-être un jour, vous êtes contacté par un skipper. Je crois.
18: C'est ça. Alors en fait, ce qui se passe, c'est que effectivement, je vais à Ajaccio, puis après, je reviens à Marseille, où là, ça y est, je peux investir ce qu'on appelle le milieu de la course au large. Donc, c'est que Lorenzato, c'est Jean-Paul Mourin, c'est Paul Ayas, qui étaient des champions locaux déjà de la voile. Et je finis avec cette compétence de météorologiste, de navigateur. Mmh. Ça les interpelle. Je suis pas encore un marin suffisamment aguerri, mais ce côté-là. Il y a besoin sur un bateau, donc j'embarque. Je commence.
17: C'est un routeur, on appelle ça.
18: Oui,
17: ça un peu
18: routeur,
17: le
18: navigateur, routeur, c'est exactement ça. Et puis là, de fil en aiguille, effectivement, j'en viens un jour. C'est sur le salon de Marseille à voir ce stand où il y a un bateau qui était exposé, qui va être construit par la région Provence-Alpes-Côte d'Azur. Et puis là, avec encore beaucoup de timidité, je me dis allez, je tente le coup. Et puis je dis je suis un météorologiste, je commence, mais ça me passionne, ça m'intéresse. Il prend mon nom et puis finalement trois ou quatre mois après, il me rappelle en disant tu veux de l'aventure, on y va. Et là, je rentre dans ce milieu-là parce que je participe à la construction du bateau, à la mise au point, aux premières mises au point également de tout ce qui est appareil de navigation à bord. Et puis je rentre dans ce milieu-là sur ce bateau qui s'appelait Région Provence à Côte d'Azur et avec lequel on fait quelques navigations, mais ça va pas aller très loin parce que on va chavirer.
17: Dans quelques minutes, vous comprendrez pourquoi il a travaillé, rencontré Louis Perron, également Paul Vatine et puis Florence Artaud également. Vous avez fait la route du Rhum, entre autres. Vous avez travaillé autour de la route du Rhum avec elle pendant plusieurs années. Ce sera l'occasion d'en parler. Vous qui rêvez d'avoir encore aujourd'hui un bateau, me dites pas le contraire, Louis. Je suis sûr que vous y pensez toujours. Depuis quelques jours, une nouvelle année scolaire a démarré avec malheureusement aussi le retour de cas de harcèlement dans certaines salles de classe, les couloirs des cours de récréation, mais aussi sur les réseaux sociaux. Alors pour aider les élèves à se confier, une expérimentation a été renouvelée en région PACA. Robin Bernot, avec Philippe Bocara.
10: Dans les Bouches-du-Rhône, plusieurs établissements proposent aux élèves une boîte discrète pour recueillir des signalements de harcèlement.
15: Je trouve que c'est une super initiative et il faudrait que ça soit dans plus d'établissements, quoi.
10: Ça s'appelle la boîte à mots, M-A-U-X. Imaginez tout simplement une boîte aux lettres dans laquelle les collégiens peuvent anonymement déposer des messages en cas de mal-être ou encore de harcèlement, le tout de façon discrète. Laurence Angeletti, conseillère départementale en charge notamment du bien-être des collégiens, au micro de notre reporter Philippe Bocara.
16: L'idée, c'est que les collégiens puissent trouver la boîte facilement, mais que ça soit aussi un endroit un petit peu confidentiel où on ne voit pas forcément la personne qui va remettre le mot, parce que ce n'est pas toujours facile pour les collégiens.
10: Une idée qui semble plaire aux élèves, à l'image de Pauline, collégienne à Salon de Provence.
19: Ça peut aider les élèves qui n'ont pas forcément confiance à parler directement. Ils peuvent tout simplement écrire leurs problèmes.
10: Alors ici en Provence, ça marche, mais vous, qu'en pensez-vous ? Quand j'ai expliqué le sujet du jour à Azida, elle s'est tout de suite sentie concernée.
19: Quand j'étais au collège, j'avais pendant une année un peu souffert de ça, où on m'embêtait beaucoup et tout, et ça me faisait beaucoup de mal parce que j'osais pas aller voir la CPE parce que j'avais peur qu'on se moque de moi, etc. Et c'est vrai que j'aurais bien aimé qu'il y ait ça, cette possibilité-là, parce que c'est plus facile quoi, d'écrire.
10: Alors sur le papier, tout le monde salue l'idée de cette boîte à mots, y compris Johanna.
20: Mais je trouve que c'est bien déjà qu'il y ait des initiatives qui soient prises.
10: Mais pour elle, cette solution a quand même ses limites.
20: Personnellement, quand j'étais au collège, lycée, c'était des choses qui étaient déjà mises en place. Et ce qu'on voit, c'est que même si c'est censé être anonyme, les élèves, ils ont quand même un petit peu peur de faire le premier pas et de mettre les lettres dans les boîtes. Je pense qu'il y a d'autres solutions, notamment maintenant, plus en ligne, via les applications comme Pronote, École Directe, etc., où ils pourraient mettre en place des messageries qui seraient peut-être plus efficaces, plus anonymes, où les enfants se sentiraient plus en confiance.
10: Qui sait, peut-être que cette idée sera étudiée par les différentes académies dans les prochains mois. En attendant, aujourd'hui, les mots déposés dans les différentes boîtes sont pris en charge par les équipes éducatives de chaque collège. Lancée en 2024 dans les Bouches-du-Rhône, l'opération se poursuit donc cette année dans une trentaine d'établissements du département.
17: Merci beaucoup aux équipes d'ICI Provence. Ça marche ici, qu'en pensez-vous ? Avec Robin Bernot, on parlait de Marseille et de la Provence. Vous n'y échappez pas, hein. Vous avez démarré sur Allo Radio Provence.
18: Oui, c'est vrai.
17: C'était de radio, ça.
18: 92, c'était une radio.
17: Embarquement 92, c'est le nom d'émission.
18: Oui. Je parlais de voile, évidemment.
17: Évidemment.
18: C'était les débuts.
17: Louis Baudin, votre invité encore pour quelques minutes. On est à Marseille, mais on a quitté Marseille. On continue de se balader. On s'approche de Météo France. Et on va évoquer les grands navigateurs avec qui il a eu l'occasion de travailler jusqu'à son quotidien aujourd'hui. Louis Baudin, que vous voyez sur TF1, évidemment, et que vous écoutez aussi à la radio ce soir. Sur ICI, on est content d'avoir jusqu'à 21h.
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17: Et le plaisir de retrouver aussi Eddy Mitchell sur ICI pour une dernière séance.

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2: Canal+, la chaîne météo, iTélé, RTL, LCI, TF1. Et ce soir, ICI est incontournable, hein, du petit écran. De toute façon, pour l'identifier, on écoute ça. Évidemment, tout de suite, on sait qui on va voir.
3: Exactement là.
2: Oui, non, c'est fou l'identification d'ailleurs du musique comme ça, que ce soit à la radio
3: c'est
2: ou à la
3: incroyable.
2: Télévision. Parce que moi, j'entends cette musique, je vous vois, je pense à Catherine Laborde, je vois à tous les autres, et puis Delia, évidemment, à toute la bande. Merci d'être avec nous, Louis Baudin. Je rappelle que voilà, depuis 20h, on évoque votre parcours, déjà impressionnant et inattendu. Je suis sûr qu'il y a plein d'auditeurs qui ne savaient pas tout ça.
3: Ah, bah oui, c'est un grand voyage à travers la France, c'est clair.
2: Je reviens juste sur ces navigateurs, on l'a évoqué il y a quelques minutes, vous avez rencontré, ça va durer des années parce que vous travaillez à Météo France tout en faisant ça, on est bien d'accord.
3: Ah, exactement. Hein. D'ailleurs, c'est pas toujours très simple la relation entre Météo France et puis cette activité un peu externe. C'est normal parce que Météo France, c'est la fonction publique avec un cadre, avec un fonctionnement. Et c'est vrai, quand on sort un peu de ce cadre-là pour faire de la compétition accompagnée des marins, l'emploi du temps, la façon de faire est pas toujours très facile. Mais peu importe, l'idée c'était d'être efficace et Météo France c'est un service efficace qui donne de bonnes prévisions, qui fait de bons prévisions. Ouais. Enfin, moi, ça m'a aidé pour effectivement accompagner des marins et puis avoir de temps en temps un succès avec Florence. Ça a été le record de l'Atlantique, ça a été la route du Rhum, avec Paul Vatine, et puis en même temps avec Yves Parlier. Dans la Jacques Vabre, on a fait avec Yves un record de l'Atlantique sur, entre les États-Unis et l'Europe. C'était des courses de l'Europe, ça a été Québec-Saint-Malo. Là, j'ai gagné avec un équipage de Saint-Malo, justement, et Normand. C'est toute la vie du marin telle que. Quelqu'un comme moi le souhaitait et a pu le vivre pendant une quinzaine d'années.
2: Il y a un passionné de voile qui vous repère, c'est Philippe Gildas.
3: Ouais.
2: C'est lui qui vous met un peu le pied à l'étrier, parce qu'on a compris, vous travaillez avec des marins, vous êtes à Météo France, mais Philippe Gildas, il adore la voile, et il se dit, tiens, tu pourrais peut-être venir en parler chez nous
3: en
2: sur Canal.
3: Sur Canal, on lui par ailleurs.
2: Oui.
3: Effectivement, il dit, viens raconter les courses de voile et autres, et c'était avec l'aide de Marc Toresca. Et on parlait, j'expliquais pourquoi tel marin a pris telle trajectoire avec l'idée de revenir avec des vents favorables. Enfin voilà, expliquer la course au large grâce à Philippe.
2: Ouais. Ouais. C'est vrai que vous faisiez du camping sauvage en Camargue?
3: Alors ça, c'était beaucoup plus tôt, mais c'est vrai.
2: Ah, je fais des allers-retours.
3: Ouais. À la pointe de l'Espiguette.
2: Ah, non, ça, c'est la plage du Gros du Roi, de Port-Camargue.
3: Exactement, du Gros de Port-Camargue. À une époque, c'était encore possible. Aujourd'hui, là, vous amusez pas à faire ça parce que ça va pas durer très longtemps, mais non. À l'époque, on pouvait encore le faire.
2: La Camargue, c'est une région qui est aussi, vous étiez dans le Vaucluse, on a parlé de Hap, mais on est à deux pas, du coup.
3: Exactement. La Camargue, c'est et d'ailleurs ça l'est encore plus aujourd'hui, mais c'est un lieu emblématique de l'évolution que l'on doit avoir dans notre rapport à la nature. Pourquoi ? Parce que c'est un estuaire, parce que c'est un delta pour être plus exact, parce que c'est un endroit où on voit la nature évoluer en fonction des températures, en fonction de l'impact, en fonction de la pollution, en fonction de l'occupation. Enfin voilà, et il y a beaucoup de choses à faire tout en respectant la nature et en même temps en permettant le développement de l'homme. Et c'est un bel endroit pour ça.
2: Louis, j'ai évoqué les différents médias dans lesquels vous allez travailler, votre carrière ensuite, on la connaît. Je vais profiter de ces dernières minutes pour encore me balader en France avec vous et j'aimerais aller faire un tour sur l'île aux Moines.
3: Ah.
2: C'est votre paradis sur Terre.
3: Ouais, c'est en tout cas le paradis en France, c'est clair. C'est pour moi un endroit emblématique. Encore une fois, j'ai parlé du golfe du Morbihan, mais cet endroit, on est sur une île, donc je sais pas pourquoi ça. Je trouve qu'il y a un petit côté protecteur.
2: Toujours.
3: Puis quand on est, toujours. Et quand on est sur cette île, il y a des odeurs parce que comme on est sur une île, l'eau protège des températures extrêmes. Donc ça veut dire que des essences tropicales ramenées par des armateurs qui faisaient le tour du monde, qui sont venus s'installer ici parce que aussi avaient compris que c'était un bel endroit, et donc ça crée une ambiance, des odeurs, et puis un spectacle. Enfin, aller voir le golfe du Morbihan, aller voir les courants, la mer qui monte, qui descend, les couchers de soleil correspondants, voilà, on y est.
2: Ah, le lieu pour le plus beau coucher de soleil, ou celui qui vous a marqué dans votre vie?
3: Oh. Alors là, il est loin de la France, mais en France, aller voir un coucher de soleil, quand il y a une tempête sur le Ratzin, pour peu qu'il y a ce qu'on appelle le front froid qui passe, c'est-à-dire qu'il y a une éclaircie, que le soleil passe juste sous les nuages, dans une lumière hallucinante, et avec la tempête, vous allez voir, c'est extraordinaire.
2: Le bassin d'Arcachon. C'est aussi un endroit qui vous a marqué, le bassin d'Arcachon.
3: Oui, le bassin d'Arcachon, c'est une mer fermée, c'est une mer où j'ai appris, c'est une mer qui, il y a la dune du Pilat pas très loin quand vous êtes à Arcachon. Donc c'est aussi un endroit où on peut s'apaiser, on peut se reposer, on peut laisser un peu courir les choses.
2: Ouais.
3: J'aime bien la nature, elle sait faire ça. Si on sait l'écouter, si on sait la regarder, on peut trouver des moments où waouh, on va s'apaiser. Et le bassin d'Arcachon est un de ces endroits en France.
2: Alors, pour vous apaiser, vous aimez aussi aller prendre des photos en Afrique. Vous êtes un fan de safari photo.
3: Ben oui, exactement, parce que voilà, quand vous aimez le rapport à la nature, quand vous allez en Afrique, j'ai découvert ça il n'y a pas très longtemps, parce que voilà, malheureusement, les voyages coûtent cher, plus on va loin. Et là, j'ai la chance de pouvoir en faire quelques-uns en ce moment. Et là, je vais utiliser ce mot, j'essaie de parler français, mais là, ça ne va pas être français, vous prenez un shoot. C'est un shoot émotionnel extraordinaire. Le rapport aux animaux, à la nature, avec là des guides qui ont une éthique, qui respectent, qui ont envie de partager, ouais. Ben, on vit des moments, enfin moi, c'est sublime, ça touche au sublime.
2: Et la boucle est bouclée, votre maman est née au Sénégal, je me dis que vous allez en Afrique,
3: il y a peut-être des gènes, il y a peut-être des choses qui ressortent et qui à ce moment-là ont envie de vivre et de vibrer. Ouais.
2: C'est Louis Baudin qui est votre invité ce soir jusqu'à 21h dans Il n'y a pas que Paris dans la vie. Louis Baudin, comment prévoir sa météo quand la météo fait l'histoire? C'était chez Albin Michel, c'est sorti il y a déjà quelques années, mais dis parce que on peut toujours se les procurer. Nous sommes tous météo-sensibles, ça c'est le plus récent également chez Albin Michel. Ouais. Vous pouvez les lire surtout avec ce qu'on vit aujourd'hui. C'est vrai, il faut s'inquiéter, la sécheresse, les incendies, la canicule.
3: Alors, il faut s'inquiéter, mais il faut surtout être résilient, c'est-à-dire se dire, waouh, on ne peut pas continuer comme ça. Moi, je ne suis pas là à rentrer dans les détails de plus 3, plus 4, mais non. Aujourd'hui, on est 8 milliards d'individus sur une planète qu'on ne va pas quitter tout de suite. Donc, ça veut dire qu'il faut vraiment qu'on s'y mette et qu'on soit juste un peu plus à l'écoute de ce que nous dit la nature. Donc, le retour du bon sens, la technologie, oui, mais au service de cette nature et de l'homme. Voilà, mais si on fait tout ça, c'est pour ça que je reste optimiste. Bah oui, on va le faire. Et on va le faire.
2: Et qu'on vous entende. Que les nuages et le soleil vous entendent. C'est parce que vous connaissez bien la France que vous êtes chevalier de la Légion d'honneur.
3: Ah. Oh, ça, je n'en parle pas parce que je ne sais pas si
2: oui,
3: j'ai la mérite.
2: Oui, mais la France vous rend quand même la connaissance que vous avez de ce pays.
3: C'est vrai que voilà, bah, ça oblige. Comme bien un sûr. Peu de notoriété, ça oblige effectivement à des comportements, à du partage, à essayer de transmettre un certain nombre de valeurs et être justement dans la transmission. Voilà, un peu d'expérience à transmettre. Je ne sais pas si je suis légitime, je ne sais pas si j'ai... Mais en tout cas, je suis dans cette phase où aujourd'hui j'ai envie de partager et transmettre et puis de rappeler quand même qu'on est dans un pays extraordinaire. Je le disais en introduction, mais quand vous faites un peu de géographie, quand vous faites un peu de météorologie, vous dites, mais un pays comme la France, cherchez dans le monde, vous n'en trouverez pas un qui 1000 km sur 1000 km offre cette diversité de géographie. Pourquoi est-ce qu'on est le pays le plus visité au monde? Pourquoi est-ce qu'on est le pays de la gastronomie? Parce qu'on a des paysages, on a des sols, on a une géographie qui nous permet de développer des produits extraordinaires.
2: Parler de la gastronomie, ça tombe bien. On va où en France pour bien manger avec vous, Louis Baudin? Il y a des régions.
3: On va partout.
2: On va partout, vous allez
3: mais
2: dire.
3: Ouais, mais c'est ça. J'allais dire, je sais pas, immédiatement vient d'aller en Champagne. Puis après, je me dis, ben non, on va en Saône-et-Loire. Là, il y a quelques petits restaurants qui savent très bien. Ouais. Puis après, on va aller, ben oui, les produits de la mer. Ben non, c'est bien aussi ça quand même du côté de Brest. Et puis on peut aller en Provence parce que là, d'un seul coup, on va découvrir une cuisine méditerranéenne qui en plus est très très bonne pour ce qu'on a entre guillemets quand on vient. Un peu. Donc, bah non, c'est partout. Mais apprenons juste à nous arrêter, à écouter les locaux, à écouter ceux qui connaissent leur terrain, et puis à les respecter et de faire avec ce qu'ils nous disent. Et là, vous allez voir, vous allez vivre des moments mais incroyables.
2: Ouais. Tout à l'heure, je vous ai demandé de fermer les yeux. Je vous ai laissé imaginer la carte de France que vous connaissez par cœur. Si on devait garder qu'un seul lieu, Louis Baudin, parce qu'on a évoqué plein, vous voyez le lieu central de votre vie?
3: Ah, le lieu central. Mais je dirais, pourquoi pas aller justement dans le Massif central. Pourquoi pas aller se projeter du côté du Cantal, par exemple. J'ai pas vécu, mais j'ai traversé le Salers, par exemple. Et là, j'ai aussi découvert quelque chose qui est loin de ce que moi j'aime bien. Quand je suis loin de la mer, je suis un peu trop loin de la mer.
2: Il y a plein de lacs en Auvergne.
3: Il y a plein de lacs, exactement. Oui. Et puis surtout, il y a là aussi des endroits à la fois d'une richesse en matière de paysage, de vision, de gastronomie. Ben voilà, c'est un peu l'antithèse de ce que je suis et de ce que je recherche comme ça spontanément. Mais ouais, c'est peut-être là le centre pour repartir et retrouver l'origine.
2: Le centre de la Terre.
3: Ouais, le centre de la Terre. Bah, il y a des volcans,
2: bien sûr.
3: Pas très loin.
2: Ah bah oui, et puis ils peuvent se réveiller à tout moment.
3: Et puis ils peuvent se réveiller. Alors, puis peut-être plus là, mais c'est sûr qu'ils se réveilleront un jour.
2: La chaîne des puits, si vous la survolez en avion, moi qui l'ai fait, je peux vous dire que c'est magnifique, Louis Baudin.
3: Exactement.
2: On s'est vraiment bien baladé dans toute la France. Il y a encore des lieux où vous connaissez pas. Il faut que je m'arrête là.
3: Oui, le Jura que j'ai un peu balayé, mais par exemple, je le connais pas assez. Je connais pas assez du côté de la Dordogne, par exemple, la vallée de la Garonne. C'est pas ce que je connais mieux, mais je connais un peu Toulouse, mais Oui, les Pyrénées. Je connais assez bien les Alpes, mais je connais un peu moins bien les Pyrénées. Donc il y en a encore d'endroits à découvrir.
2: Merci pour ce voyage, Louis.
3: Bah non, merci pour l'invitation.
2: C'est vraiment un plaisir.
3: On aura partagé,
2: pu rester très longtemps. Je vais vous poser la question que tout le monde vous pose. Quel temps il fait demain? Quel temps il fait demain, Louis Baudin?
3: Écoutez, j'espère qu'il va pleuvoir.
2: La météo, c'est sur TF1, c'est sur le week-end.
3: Oui, on exactement, sur tout le week-end.
2: Vous venez aussi dans le journal de 20h souvent pour parler de nouvelles technologies ou d'avancées.
3: Exactement.
2: Voilà, on l'oublie pas parce qu'il s'intéresse à tout, Louis.
3: Bah, la transmission, surtout partager, transmettre, ça c'est important.
2: La radio, que j'ai trop citée, mais dans laquelle on vous retrouve aussi le matin et qu'on salue affectueusement. Merci Louis Baudin, c'était un plaisir. En tous les cas, je vous souhaite un bon voyage, une belle suite de voyage. Peut-être une dernière question, je vous mets pas la porte, mais la retraite dans très longtemps, mais où est-ce que vous pourriez vous installer les derniers jours? Vous aimeriez que ce soit où?
3: Non, je pense que autour de la Bretagne, là, autour du golfe du Morbihan, ou Trébordin, ou sur la côte de Granit Rose, j'aime bien ces endroits-là.
2: Merci Louis Baudin. Émission à retrouver sur ici.fr. Rendez-vous demain, d'autres parcours, d'autres invités et un autre voyage. Passez une belle soirée. Salut.
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2: Bon alors le menu tout de suite, monsieur Gaëtan Roussel, qu'est-ce qu'on fait, où est-ce que vous nous emmenez ?

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2: Bonsoir à tous. Ce soir encore, je vous embarque avec moi dans une petite virée d'une heure avec les tubes qui ont fait danser et chanter dans les années 80 et qui continuent à le faire. Ce soir, ça commence comme ça.

0: La vie par procuration, évidemment, c'était Jean-Jacques Goldman.
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0: Et qui dit années 80 dit Jean-Jacques Goldman. Durant cette décennie, il a produit 4 albums légendaires et 2 lives. Et d'ailleurs, ce tube, La vie par procuration, a été enregistré pour l'album non homologué en 85. Mais c'est la version live sur l'album En public en 86 qui sort en single et qui devient un tube. Résultat, 21 semaines dans le top 50. Cette même année, 86, le duo anglais Eurythmics occupe le top 50 avec l'une de ses plus belles chansons, The Miracle of Love.

Céline Dion, ne partez pas sans moi. On vient d'écouter le titre qui a permis à Céline de gagner le concours Eurovision de la chanson. C'était en 88, elle représentait la Suisse. Et à propos d'Eurovision, Céline, comme tous les Canadiens, a dû se réjouir en apprenant que l'année prochaine, le Canada serait pour la première fois représenté en Bulgarie lors de la prochaine édition de l'Eurovision. Alors question, est-ce que l'Espagne participera à l'événement? Réponse dans les semaines à venir. Tout de suite, le plus grand groupe pop espagnol de toute l'histoire de la musique espagnole, Mecano, Hijo de la Luna.

0: Enrique Poveri, c'était Sara Perché Ti Amo. Succès planétaire en 81, un tube qui est aujourd'hui un hymne dans les stades de foot, notamment pour les supporters de l'AC Milan, les fameux tifosi rouge et noir. Eh oui. Dans un instant, une chanson enregistrée par Johnny Hallyday, mais jamais sortie en single, sauf par son auteur-compositeur, Daniel Balavoine. Je ne suis pas un héros, c'est juste après ça.
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0: le groupe Bronski Beat avec Why. 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
0: Et en 1984, le groupe de Jimmy Somerville se classe dans les hit-parades de nombreux pays grâce à ce titre qui dénonçait l'homophobie. Allez, quelques repères, tiens, justement. 1984, c'est l'année de la création du Top 50 et de Canal+. 1984, la France, championne d'Europe de foot après sa victoire contre l'Espagne. Platini marque 9 buts. Et malheureusement, 84, c'est aussi le début de l'affaire du petit Grégory. Enfin, pour la musique, 1984, c'est le tube Smooth Operator de Sade.

Le joueur de blues, c'était bien sûr Michel Jonas. Extrait de l'album Nouvelle Vie, succès en 1981, devenu un classique que Michel Jonas ne manquera sûrement pas de reprendre en version piano-voix, accompagné du fidèle Jean-Yves D'Angelo. Ça sera le 10 octobre prochain au Théâtre Luxembourg, c'est à Meaux. Notez également sur vos agendas un autre concert, c'est samedi prochain que Jeanne Masse retrouvera ses fans à la Cigale à Paris et elle chantera sans doute « Sauvez-moi ».

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1: On referme la parenthèse années 80. Dans un instant, on ouvre celle de 100% chansons françaises. C'est la suite de votre fin de journée. Alors à demain, dès 21h, je compte sur vous. Merci d'écouter. 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
2: Le couple Véronique Sanson et Michel Berger est porté par une passion dévorante. Mais derrière le bonheur apparent, un séisme se prépare en coulisses.
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2: En 1973, Véronique s'absente de l'appartement en prétextant une course. Elle dit à Michel qu'elle descend simplement s'acheter des cigarettes. En réalité, la chanteuse ne reviendra jamais et s'envole pour les États-Unis. C'est le début d'une fuite spectaculaire pour rejoindre le rocker Stephen Stills.

0: Ce départ brutal laisse Michel Berger dévasté, seul avec ses compositions. Mais de cette trahison naîtront les plus belles chansons de rupture de l'histoire.
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0: Imaginez une chambre d'hôtel, un piano et une seule nuit pour changer le cours d'une carrière. Ce sont les coulisses d'un tube de Gilbert Montagnier.
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0: En 1984, Gilbert Montagnier et le parolier Didier Barbelivien s'enferment avec une mission, créer le tube ultime. Au petit matin, les sunlights des tropiques est né. Barbelivien a jeté les mots sur le papier en quelques minutes, inspiré par l'optimisme débordant de Gilbert. Le résultat, un mélange parfait de disco à l'italienne et de chaleur tropicale.

0: C'est la chanson du bonheur immédiat, celle qui nous fait tous chanter, même quand on n'a pas les paroles. Soul et sonore, non, non, non.
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2: J'ai un vieux tour Chaublin des années 50. Je le regarde chaque jour. Je me régale juste de le voir.
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3: Martin, vous vous êtes lancé à 45 ans dans une magnifique aventure, les objets mécaniques en tout genre, comme des montres, des goussets, des réveils ou encore des jouets. Et bien tout ça, ça retrouve une seconde jeunesse grâce à vous. Votre atelier s'appelle « Et le temps passe ». C'est magnifique comme nom, ça, Martin.
2: Vous savez, ce nom vient de mon premier cours de français qui était encore en cassette. Et il y a une conversation... Et cette phrase « Et le temps passe » me restait en tête, je ne sais pas pourquoi, et ça m'a servi comme nom pour mon entreprise. Mais ça date, hein, ça date 20 ans au moins.
3: Est-ce que vous vous rappelez d'un déclic dans votre parcours qui vous a fait basculer dans l'univers de l'horlogerie ?
2: Le déclencheur, c'était un film où il y avait des horlogers dedans. J'ai été ingénieur avant, j'ai reconverti à l'âge de 45 ans. J'ai toujours aimé réparer, restaurer, bricoler. Ça m'accompagne depuis mon adolescence finalement. C'était des vieilles radios, des postes de radio, c'était des motos, c'était des petits trains électriques. J'ai toujours aimé remettre en état, redonner une nouvelle vie. Et j'ai pris l'école, j'ai passé 3 années d'école à Pforzheim, à l'école en Allemagne.
3: Concernant les objets hein, qui passent dans vos mains, est-ce que vous aimez travailler un objet en particulier ou est-ce que vous êtes fier d'avoir un objet en particulier dans vos mains ?
2: Bien sûr, ce que j'aime beaucoup et ce qu'il arrive rarement, ce sont des grandes sonneries, des pendules neuchâteloises, par exemple. Ce que j'aime, c'est surtout des objets où c'est pas juste comme d'habitude. Ça veut dire il y a un peu plus de challenge, on peut dire. Il y a des dégâts qui ne sont pas évidents à réparer. Il faut trouver une solution, il faut réfléchir, il faut se renseigner. Et j'aime tout ce qui sort un peu d'ordinaire.
3: Et Martin, si on pousse la porte de votre atelier qui s'appelle « Et le temps passe », qu'est-ce que vous nous partagez en premier ?
2: Ma passion pour l'outillage, parce que surtout dans le passé, l'outillage d'horlogerie, il avait toujours une beauté. Il y a toujours, c'est bien travaillé, c'est du laiton, c'est juste la beauté des mêmes machines. J'ai un vieux tour Chaublin des années 50. Je le regarde chaque jour, je me régale juste de le voir.
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4: On sait qu'on est Lorrain, Nicolas Turon, parce que...
5: Parce qu'on connaît les petites roues de Revigny.
4: De Revigny ?
5: Revigny.
4: Revigny, c'est dans les Vosges ?
5: Ah non, c'est dans la Meuse. Oui, sud de la Meuse. C'est trop facile d'ailleurs de se moquer tout le temps de la Meuse, comme vous le faites dès que le micro est éteint, Frédéric.
4: Non, arrête,
5: j'entends trop
4: vrai.
5: De mauvaises langues dire de ce département que c'est le trou du cul du monde. Bon,
4: c'est pas la Creuse.
5: C'est bon, pas loin.
4: C'est la Meuse.
5: Il y a même une homonymie, il y a quelque chose de phonétique
4: arrêtez,
5: entre Creuse et Meuse.
4: Arrêtez.
5: Que tu creuses ta fosse, Martoni. Bon, certes, ce département rural est l'un des plus touchés par la plaie des logements vacants. Près d'une habitation sur 5 est vide dans de nombreuses communes. Certes, il a été classé deuxième pire département de France sur Instagram en 2022.
4: C'est pas vrai.
5: Certes, c'est l'un des moins densément peuplés de France. Et certes, on y consomme plus d'héroïne que partout ailleurs en France. Mais sachez que c'est faux. La Meuse n'est pas le trou du cul du monde. Ça fait maintenant un moment qu'on a la preuve que le plus grand trou du cul du monde est à Washington. En revanche... Dans le sud de la Meuse, le long de l'Ornain, il y a des petits trous. Des trous d'eau bien cachés dans la forêt qui ont chacun un nom particulier. Alors ces noms-là, vous ne les trouverez pas sur les cartes IGN. Il faut être braconnier ou historien, ou les deux à la fois, ou rencontrer les Révinéens pour les connaître. Ainsi, Le trou nacelle. Donc on est d'accord, c'est des noms donnés à des petits trous d'eau dans la forêt.
6: Oui, oui.
5: Le trou nacelle tient son nom d'un engin qui traversait l'eau lors des travaux du canal de la Marne au Rhin.
6: D'accord.
5: Qui traverse la Lorraine, travaux menés par l'ingénieur Charles-Étienne Collignon au 19e.
6: D'accord.
5: Et cette nacelle, qu'est-ce qui est arrivé? Eh bien, elle est tombée
6: dans un trou.
5: Eh bien voilà, donc ça devient le trou nacelle, le trou prussien.
6: Alors ça date
5: de 1870,
6: de la guerre de 1870.
5: Ouais. Un Prussien s'y est noyé pendant la guerre. D'où alors le trou est un petit peu maudit. Il faut pas trop y traîner. Ce que l'habitant que j'ai rencontré m'a confié à mi-mot, en me faisant jurer de ne pas le répéter à la radio, c'est qu'on a peut-être aidé un petit coup le Prussien à se noyer. Si vous voyez ce que je veux dire. Ouais. Et enfin mon préféré est le trou Marius, qui doit son nom à un braconnier qui pêchait à la main. Quand il voyait le garde champêtre arriver, il se foutait à l'eau et respirait à l'aide d'un roseau. Il faisait le plongeur sous-marin, et le lendemain, on le voyait aller donner du poisson aux huiles dans le château du coin, donc il était couvert malgré tout. Alors, ne dites plus jamais, s'il vous plaît, que la Meuse est un trou. Dites-moi de quel trou il s'agit.
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7: Strasbourg, on a la cathédrale, la choucroute, le marché de Noël et, je ne vous apprends rien, le Parlement européen. Rien que ça. Un symbole mondial qui est coincé entre le Rhin et quelques pistes cyclables, mais c'est un édifice que je visite pour vous aujourd'hui. Je suis devant ce bâtiment immense, tout en verre, tout en courbe. Et c'est vrai que depuis toutes ces années à le regarder, j'ai toujours trouvé que son architecture semblait un peu inachevée. Vous trouvez pas ? Eh bien, bingo ! Sachez que c'est volontaire et que c'est justement pour symboliser une Europe en construction. C'est Angelos qui me l'a dit. C'est mon guide du jour. Il est administrateur au Parlement européen. Il est comme à la maison, lui, ici. Il fonce, hop, sans douter de la direction où il va. Et quant à moi, c'est un peu différent. Je regarde partout, il y a des drapeaux, des badges à biper, des gens pressés. Et je dois dire que l'ambiance est quand même plutôt feutrée. La déco est plutôt réussie et la sécurité, elle, est très sérieuse. Je crois que j'ai dû vérifier au moins 3 fois chaque heure si j'avais bien mon badge dans la poche. Et miracle, je l'ai même pas perdu. Ici, c'est un peu comme une petite ville intérieure. Des couloirs partout, des gens qui marchent vite, parfois très vite. Bon, moi, clairement, c'est écrit sur mon front, hein, visiteur, parce que je regarde le plafond, je suis largement impressionné, alors que les autres, beaucoup moins, c'est immense. Tout est simplement immense. Angelos m'emmène dans le fameux hémicycle. Et là, impression de grandeur immédiate. C'est là que siègent les 705 députés pour environ 12 sessions plénières par an, avec au menu des débats publics, des votes, des prises de parole de la Commission européenne ou encore du Conseil, et parfois même des discours de chefs d'État ou de gouvernement. Alors, en effet, même si certaines sessions se tiennent à Bruxelles, Strasbourg est le seul lieu prévu par les traités pour les sessions plénières dites ordinaires. Et sa tenue à Strasbourg n'est ni symbolique, ni facultative. Non, non, non, c'est une obligation légale. Maintenant qu'on est dans l'hémicycle, alors je m'installe et je réalise que chacun des 705 sièges est équipé d'un casque pour la traduction simultanée, soit 24 langues officielles. Et je vous laisse imaginer la logistique derrière tout ça pour connecter le bon traducteur au bon député. Et puis bien évidemment, on trouve les fameux boutons pour voter. Ah bah oui, c'est un peu la base quand même. Strasbourg a été choisi comme siège du Parlement, pas par hasard. Et non, c'est parce que notre capitale alsacienne, à travers son histoire, eh bien, symbolise la réconciliation franco-allemande. Quant à moi, j'ai compris bien des choses pendant cette visite, sauf le plan du bâtiment. Ah oui, j'étais complètement perdu.

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1: On est à Saint-Nazaire pour mettre en lumière une personnalité qui allie chiffres et notes de musique. Morgane est comptable, mais surtout musicienne passionnée. La musique qui est arrivée très vite dans sa vie.
2: Enfant, en fait, je me souviens vraiment d'un moment où chez mon père, il y avait un piano et un cousin a joué un morceau. Et ça m'a vraiment fait quelque chose de physique. Je me souviens, je me suis dit, ah là là, je veux faire pareil. Et j'ai appris toute seule le morceau qu'il jouait. C'était comme un peu une obsession. Et à partir de là, voilà, je me suis mise à faire des cours de piano. Ensuite, il y a eu la guitare offerte par mon père à l'âge de 12 ans. Et puis, j'ai appris toute seule.
1: Vous travaillez comment, vous ?
2: Alors, moi, je travaille en comptabilité.
1: Ouais.
2: Donc, je travaille quasiment en temps plein. Et j'ai deux après-midi par semaine, ce qui me permet d'avoir du temps. Je fais mon travail donc de comptabilité, on va dire normal, ouais. Tous les jours.
1: Okay.
2: Et puis le mardi et mercredi après-midi, c'est des temps que j'ai fixés pour moi, pour avoir du temps libre, pour faire de la musique justement.
1: C'est chaud. Alors, est-ce que vous avez des petits rituels comme bon nombre d'artistes ? Comment vous écrivez-vous, par exemple, Morgane ?
2: Alors moi, c'est toujours la musique en premier.
1: D'accord.
2: Je joue. Ce qui est le mieux pour moi, c'est de jouer un petit peu sans but, on va dire. Et il y a des choses qui arrivent. Et à partir du moment où j'ai une petite idée mélodique, tout ça, je chante un petit peu au hasard comme ça. Enfin, je vois où ça me porte. Et des fois, il y a des mots qui sortent. Alors souvent, c'est en anglais. Parce que moi, j'écoute beaucoup de musique en anglais, ouais. Voilà, principalement. J'ai pas de chansons en français et de plus en plus en espagnol aussi. Parce que j'ai un grand-père qui était espagnol. Donc j'ai ça aussi dans ma famille. Et j'ai passé des années de vacances en Espagne. Donc le chant espagnol est venu un peu plus tard. Parce qu'en plus, j'ai des musiques qui ont des sonorités orientales. Donc,
1: ça veut dire qu'on n'écrit pas de la même manière d'une langue à une autre ?
2: On va dire qu'avec l'espagnol, il y a des sonorités que j'aime. L'anglais, d'autres choses. Je le ressens. Dès que je compose une musique, je ressens où est-ce qu'elle va aller. Après, le thème, il vient des fois comme ça au hasard. Quand il y a un mot qui sort, je me dis, tiens, ah, il y a ce mot-là qui sort, et ben j'y vais. Mais je me dis jamais avant, tiens, je vais parler de tel sujet ou quoi. Je me laisse vraiment porter par la musique. Moi, j'ai vraiment l'impression que la musique, c'est une partie de moi, que j'explore aussi un peu qui je suis à travers la musique. C'est vraiment particulier.
1: C'est thérapeutique ?
2: Ah, il y a un côté thérapeutique aussi, mais par exemple, jouer en live, c'est parfois difficile pour moi.
1: Pourquoi ?
2: Parce que le regard, parce que la peur d'être, je sais pas, pas comprise, ou c'est toujours. Et puis, comme je vous dis, on partage une partie de soi, donc on se met à nu.
1: Ouais.
2: Et puis, j'ai une musique, voilà, intimiste, guitare-voix, piano-voix, on se retrouve un peu, devant les autres, et maintenant, voilà, je me dis, j'y vais. Même si j'ai peur, j'y vais.
1: Si on pouvait vous souhaiter quelque chose, Morgane, ce serait quoi ?
2: De vivre justement sans rien écrire, se laisser vraiment porter par la vie, prendre tout ce qui vient. Je vis les choses au jour le jour, en fait.
1: Si vous aviez un petit message à faire passer, peut-être à des personnes comme vous, qui n'osent peut-être pas se lancer, vous leur diriez quoi ?
2: Je me dis, moi, regardez, je pouvais même pas chanter devant mes parents petites, alors il faut du temps, mais si vous avez une passion, écoutez-vous, soyez vous-même. Je me dis, voilà, c'est dommage d'avoir peur d'être jugé, finalement. Moi, j'ai peur, des fois, en concert, j'ai vraiment peur de ce qu'on va penser, mais je me dis, au moins, tu l'auras fait. Et je l'ai fait pour moi, avant tout. Voilà, faire les choses pour soi.
1: Morgane nous rappelle qu'il est possible de concilier passion et profession et que derrière chaque artiste, il y a souvent un entourage qui croit en lui. Entre partitions et tableaux pleins de chiffres, elle continue d'écrire sa propre harmonie portée par ceux qui la soutiennent à chaque note.
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3: Notre patrimoine recèle de milliers de secrets qu'on vous fait découvrir tous les jours dans cette chronique. Bonjour Grégory Charbonnier.
4: Bonjour.
3: Chef de projet Ville et Pays d'Art et d'Histoire à la Ville et Métropole de Saint-Étienne. Aujourd'hui, on va parler de cette région stéphanoise qui est quand même le berceau d'une grande invention.
4: En effet, le chemin de fer est né ici. Enfin, plus exactement, le premier chemin de fer d'Europe continentale. Il a été mis au point et en service entre Saint-Étienne et Andrézieux en 1827.
3: Pourquoi Saint-Étienne ?
4: À cause du charbon. Les mines de la région extraient déjà beaucoup de charbon et leurs clients sont à Lyon ou du côté de Paris. On cherche donc des moyens de transport qui permettent son exportation. On transporte le charbon jusqu'à Paris par la Loire, par exemple. Mais la Loire est à une vingtaine de kilomètres de Saint-Étienne et il faut pouvoir l'atteindre rapidement. Des ingénieurs comme De Gallois ou Bonnier ont fait des voyages d'études en Angleterre et ont vu cette machine qui roule sur des rails, que ce soit à l'intérieur des mines ou pour rejoindre les fleuves afin d'embarquer le charbon. Bonnier fait partie d'une société qui a obtenu de l'État la concession de la ligne Saint-Étienne-Andrézieux. Les travaux se déroulent entre 1824 et 1827. Il faut exproprier, creuser des tunnels, bâtir des ponts, traverser les communes de Saint-Étienne, Villars, La Fouillouse et Andrézieux pour atteindre le port sur la Loire. La première ligne de chemin de fer, après avoir traversé Saint-Étienne depuis le pont de l'Âne, suit le fond de la vallée du Furon jusqu'à la Loire. Bonnier cherche le tracé le plus plat possible et éviter le dénivelé positif. Le premier train est tracté par des chevaux. On descend le charbon jusqu'à la Loire et on le remonte avec des galets, du sable et du bois à Saint-Étienne.
3: Peut-on visiter et découvrir les vestiges de cette première ligne aujourd'hui ?
4: Il ne reste que très peu de choses. L'urbanisation dans les villes et le passage de l'autoroute A47 dans la basse vallée du Furon ont fait disparaître l'essentiel de la ligne. C'est surtout vers l'arrivée, au bord de la Loire, qu'on voit des traces du port. Certaines portions ont été reconverties en route et on peut donc les emprunter à pied ou en vélo. Ou plus simple, pour comprendre cette première ligne par laquelle tout a commencé, et d'aller visiter l'aventure du train, le musée dédié au chemin de fer à Andrézieux-Boutéron.
3: Merci beaucoup Grégory Charbonnier, à très bientôt pour de nouvelles aventures.
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1: Dans Nuit de Papillon, Thierry, on va ce matin au cinéma avec les mémoires d'un réalisateur auxerrois. Jean-Paul Rapneau, 93 ans, réalisateur entre autres de Cyrano et du Hussard sur le toit, publie Vive Allure, un livre écrit avec la romancière Ketevan Davrichevi. Oui, c'est difficile à prononcer. Hein. C'est allègre, rapide, on ne perd pas une seconde pour raconter la trajectoire de ce fils de Lyonne qui a grandi au sein d'une famille de la bourgeoisie provinciale. À l'âge de 6 ans, le petit Jean-Paul découvre son premier film au cinéma familial, la salle de spectacle fondée par l'abbé Deschamps. Il s'agit de Robin des Bois de Michael Curtis avec Errol Flynn. Cette projection marque profondément le jeune garçon qui garde dès lors un goût prononcé pour les films de cap et d'épée.
5: Voyez la bienvenue à Carrefour, jeune dame.
1: Son second grand choc cinématographique survient dans les années 40 lorsqu'il découvre Citizen Kane d'Orson Welles.
6: En sortant, je me suis dit, le cinéma est l'art total. Le cinéma s'est imposé à moi, rue de Paris, à Auxerre.
1: Dans son livre, Jean-Paul Rapneau raconte avoir toujours aimé raconter des histoires devant sa famille, d'abord avec des bouts de papier dans ses poches où il notait toutes les bonnes anecdotes entendues à la radio ou ailleurs.
7: Et c'est formidable ce qu'il pousse bien, ce
1: Et puis au cinéma ensuite. Dans ce livre de mémoire, il nous régale de quelques anecdotes avec les comédiens de ses films. Depardieu qui peine à faire un régime pour Cyrano ou un Yves Montand, grande gueule sur le sauvage.
8: Mais c'est fini tout ça, ouais.
1: Mais qui se calme dès qu'on crie plus fort que lui. Un comédien jaloux de Catherine Deneuve sur Le Sauvage ou d'Isabelle Adjani sur le tournage de Tout Feu, Tout Flamme.
9: Lâche-moi !
10: Non, viens, je veux que tu vois.
1: Ses mémoires sont un livre qui se déguste et qui prouve qu'à 93 ans, Jean-Paul Rapneau n'a rien perdu de son art de conteur-né. Vive Allure, c'est le titre de ce livre et c'est publié aux éditions Grasset.

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1: Les gens d'ici, tous les jours, une rencontre quelque part sur le territoire. Et quand deux surfeurs très joyeux rencontrent Valérie Delos, réputée comme très joyeuse, ça donne un sacré trio qui vous réveille. Ils se sont rencontrés à Tarnos, à la plage de la Digue.
2: Bonjour, je m'appelle Max, je suis de Boucau, je surfe au Boucau depuis les années 1970 et j'ai donc 65 ans fait, voilà.
3: Mais vous n'êtes pas tout seul, vous êtes avec, bonjour.
4: Yes, moi c'est Michel, j'ai arrêté de surfer il y a 10 ans et puis je m'en porte pas mal aussi, il y a un peu trop de monde et donc je suis très très bien, comme je suis.
3: Et vous êtes de quel endroit ?
4: Bayonne, né à Paris, je suis arrivé il y a 50 ans ici.
3: Bon alors les gars, moi je ne savais pas, c'est Max et Michel, mais vous avez fait référence à Jacques. Comment il s'appelait déjà ?
4: Jacques Michel.
3: Oui, Jacques Michel. Il paraît qu'il sévissait dans les buts là-bas.
4: La butte de tir, oui, absolument. Comme son nom l'indique. Ça, vous pouvez la passer, celle-là. Elle est mignonne et c'est la vérité.
3: Oui, elle est mignonne, je ne sais pas si c'est le terme, Max.
2: Bon, écoutez, oui, c'est pas mal quand même.
4: Elle a dû depuis le temps, Marc.
3: Je ne sais pas si les nouvelles générations ont la ref, mais bon, on pose ça là.
2: Ils doivent l'avoir, on leur fait confiance.
3: Donc là, tiens, vous pouvez me présenter, puisque vous êtes là depuis très longtemps, un petit peu où on est, là, si les auditeurs ne voient. Les paysages.
4: C'est l'embouchure de la Dour, Tarnos. C'est la première localité des Landes.
3: Quel temps vous préférez-vous ?
2: On préfère même la saison, septembre, octobre, sans doute, c'est les meilleurs. Mars, avril, tout ça, c'est des vents de nord assez violents, encore un peu de fraîcheur, voire quelques giboulées, l'eau toujours un peu trouble, avec comme il pleut, tout ça, les descentes de la Dour, de la rivière, mais toujours agréable. Toutes les saisons, ça, c'est très agréable.
3: Alors vous êtes un surfeur depuis toujours et vous continuez.

0: Un peu, oui.
1: Je me promenais sur la digue et on m'a raconté, tout à l'heure, là, quand j'étais là-bas, on m'a raconté que vous avez surfé avec le frère de Lisa Ratsou, c'est vrai ça?
0: Oui, c'est vrai, oui. C'était mon équipier, on était équipier quand on est allé surfer la vague légendaire de Bellara. Voilà, donc on était tous les deux, toujours ensemble. Ouais.
1: Et c'est quoi votre plus beau souvenir à chacun de Surf Max? Le plus beau souvenir de surf que vous avez, c'était où et quand?
0: Je pense que c'est sur la vague de Safi au Maroc.
1: Et pourquoi elle était magnifique?
0: Parce que c'est déjà un spot de renommée mondiale, parce que toutes les conditions étaient réunies, et voilà, et la vague était parfaite, longue, extraordinaire.
1: Quoi. Et notre Parisien, c'était où sur la Seine, la plus belle vague?
2: Le Parisien, c'est quand je suis sorti indemne par 4 mètres ici, et que voilà, et j'ai commencé à boire de l'eau, et à marcher sous l'eau même, carrément. J'en suis sorti sans me noyer. Voilà.
1: C'est vrai, c'est dingue ça.
2: J'ai résumé un peu de mes forces, voilà. Oui.
1: La vague de 4 mètres, c'est énorme.
2: Oh, il y avait 3,54 mètres, voilà, c'était énorme.
0: 4 mètres de non. Bon, et nous, on va marcher.
1: Bon, allez les gars, merci. Je vous dis au revoir. Merci, au revoir.
2: Ah, ciao.
0: Oui, merci, au revoir, bonne journée. Adieu, agour.
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4: On raconte, on vous rappelle aussi les mille raisons d'aimer la Côte d'Azur. Tout ne se passe pas que sur le plancher des vaches. Salut Tom Aubry.
5: Salut Quentin, bonjour à tous.
4: C'est un bon moyen justement d'ouvrir la page du jour.
5: Allez, c'est parti.
4: Allez hop.
5: Raison numéro 5, journée spéciale. Aujourd'hui, ce 28 novembre, on célèbre une vieille dame. Une vieille dame que l'on connaît tous. C'est la mère de centaines de millions de personnes, car elle borde notre littoral. Je parle bien sûr de la Méditerranée. Méditerranéum, la mer au milieu des terres en latin. Ou Mare Nostrum, notre mer. Et il faut bien dire, ici dans les Alpes-Maritimes, on est tous méditerranéens.
4: Alors, ça veut dire que la Méditerranée fait aussi partie de notre patrimoine.
5: Bien évidemment, un patrimoine que l'on partage avec des millions de personnes. C'est un carrefour de culture, un pont entre trois continents. La Méditerranée a vu naître des civilisations, des philosophes, des poètes et les plus anciennes routes commerciales. Et aujourd'hui encore, elle abrite l'une des plus fortes biodiversités du monde. Des herbiers, des coraux, des tortues, des mérous. Un patrimoine naturel incroyable, juste sous nos yeux.
4: Alors, qu'il y ait une journée mondiale de la Méditerranée, pourquoi pas? Mais pourquoi le 28 novembre? Pourquoi aujourd'hui précisément?
5: Car il y a 30 ans, jour pour jour, une décision historique a été prise. À Barcelone, le 28 novembre 1995, l'Union européenne et 12 autres pays bordant la Méditerranée se sont réunis pour signer un accord fondateur. C'est le lancement du processus de Barcelone, dont l'un des piliers stipule qu'il faut renforcer les échanges entre les peuples, promouvoir l'éducation, la culture, les droits humains et développer une identité méditerranéenne partagée. En bref, il faut faire de cette mer un lieu de dialogue plutôt qu'un lieu de fracture. Alors aujourd'hui, que l'on vive à Nice, à Menton, à Barcelone, à Tunis ou à Alexandrie, on partage tous un bout de cette mer, de cette histoire et de cette culture commune.
4: Mais on le sait, Tom, hein, la Méditerranée est aussi en danger.
5: Le changement climatique détruit cet écosystème hors norme. Des cachalots aux phoques moines, en passant par le corail rouge et le mérou brun. Car oui, il y a du monde qui vit sous la surface. 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
5: En plein dans le mille.
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1: Bonjour, je m'appelle Laureline, je suis artiste de cabaret et je suis chanteuse sur l'établissement de Périgueux.
2: Laureline, on peut vous retrouver sur la scène du Voulez-vous à Marsac-sur-l'Isle dans le rôle d'Opaline. J'ai pas vu tout le spectacle, mais il me semble que c'est quand même le personnage principal. Qu'est-ce qui lui arrive à cette fonctionnaire?
1: Alors, ce qui lui arrive, c'est qu'elle devient une star de la chanson, une star du musical. Et donc, elle a toute une transformation physique, vocale et surtout une transformation de vie. Et voilà, donc ça devient une superstar qui oublie peut-être un petit peu sa vie personnelle d'avant.
2: Est-ce qu'il y a des échos à votre propre vie?
1: Non, pas vraiment. Et c'est pour ça que j'adore jouer ce rôle, parce qu'en fait, Opaline est une personne très introvertie, et ce qui n'est pas du tout mon cas. Et je trouve ça plus amusant et plus confortable d'aller jouer sur un rôle qui ne ressemble pas à ce qu'on est dans la vraie vie.
2: Ça fait une dizaine d'années, Laureline, que vous êtes professionnelle dans le spectacle. Est-ce que vous vous souvenez de la première fois où vous êtes montée sur scène?
1: Je sais que la première fois que je suis montée sur scène, c'était quand j'avais 2 mois. Ça, je ne me rappelle pas.
2: 2 mois?
1: Oui. Mes parents faisaient des colonies et ils faisaient des spectacles à la fin des séjours avec les enfants. Et l'année où je suis née, donc en 92, c'était le spectacle sur le magicien des couleurs. Et donc, j'étais le bébé violet qui était né de la naissance du bleu et du rouge. Et alors moi, je n'ai aucun souvenir de ce qui s'est passé, mais ma mère me dit qu'elle a vu dans mes yeux que j'étais hyper attirée par les lumières, par ce qui se passait là, quoi. Avant d'être professeure de danse, j'étais moi-même élève dans des écoles où je faisais des galas.
2: Quel retour vous avez du public périgourdin depuis le lancement de Star du Musical?
1: Ils sont vachement contents, hein. On a un public principalement senior. Moi, c'est mon public préféré parce qu'en fait, ils sont toujours émerveillés. Et puis, ils ont toutes les références, parce que moi, j'ai des codes assez rétro, des goûts assez rétro. Et du coup, j'adore parler avec eux à la fin du spectacle parce qu'ils sont toujours super enchantés de ce qu'ils ont vu, de ce qu'ils ont entendu. Et c'est hyper agréable.
2: Pour vous, c'est qui l'artiste suprême, celui ou celle qui vous a donné envie de faire ce métier?
1: Charles Aznavour.
2: Ok, d'accord, pas d'hésitation. Votre plus beau souvenir de scène?
1: J'ai envie de vous répondre que moi, mes plus beaux souvenirs de scène, c'est plutôt avec les élèves avec qui je donne des cours. Je trouve que dans l'amateurisme, il y a un truc qui est encore plus beau que dans le professionnel, c'est qu'à la fin, on arrive à faire quelque chose alors que c'est pas notre métier. Mon plus beau souvenir de scène professionnel, je pense que c'est ma première ici en tant que chanteuse. Parce que comme je disais, moi j'étais danseuse professionnelle, j'étais dans une production et une école qui formait des artistes à être pluridisciplinaires. Donc j'ai appris à chanter. Je voulais chanter. Et c'est le voulez-vous qui m'a donné ma chance et l'opportunité de le faire. On est une équipe très soudée et on n'est pas les uns au-dessus des autres, on est les uns à côté des autres.
2: Merci.
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4: À Semur en Auxois, une bague est devenue célèbre. Dans cet épisode avec Sandra Amani, on vous raconte l'histoire de l'anneau nuptial de la Vierge. Un extrait de votre livre, Légende de l'Auxois et de la Vallée de Louche, aux éditions L'Or et la Plume. Bonjour Sandra.
5: Bonjour Charlotte.
4: Nous voici au XIe siècle. Notre héros s'appelle Girard le Riche. Il est le seigneur du château de Semur. Girard, chevalier émérite sur un cheval magnifique, chevauche sur les routes du duché de Bourgogne.
5: Girard a traversé l'Europe depuis Jérusalem en Terre Sainte. Il rentre des croisades sous l'égide du duc Eudes Ier de Bourgogne. Comme la tradition le veut, Girard rentre avec un trésor. Mais pas n'importe lequel. Il s'agit du plus précieux bijou au monde, l'anneau nuptial de la Vierge Marie. Cette bague en argent est celle que la Vierge aurait portée à son doigt le jour de son mariage à Nazareth. On raconte qu'elle préserve de tous les maux celui qui la possède.
4: Un bijou qu'il faut donc protéger pour ne pas se le faire voler.
5: C'est vrai qu'à cette époque, rôdent de nombreux bandits sur les chemins de Bourgogne. Mais le seigneur Girard est un homme intelligent. Il a l'idée de cacher la bague dans sa bouche. C'est ainsi qu'il arrive sain et sauf aux portes de Semur. Il est reçu par les acclamations de la foule. Prudemment, il répond aux cris des habitants de Semur en Auxois par des gestes de la main, se gardant bien d'ouvrir la bouche. Une fois à l'abri derrière les murailles de son château, avant même de retirer son armure, Girard se dirige vers la chapelle. Il s'assure d'être seul, puis il enlève l'anneau de sa bouche et le place délicatement sur l'autel, juste à côté d'un bouquet de roses blanches. Mais soudain, l'anneau se met à flotter dans les airs. Ébahi, Girard ouvre de nouveau la bouche, saisi par la surprise. Oh, la bague s'y engouffre aussitôt. Le seigneur, effrayé, tremble devant ce phénomène extraordinaire. Il lève les yeux vers Marie, comme pour chercher une explication au prodige. C'est alors qu'il réalise ce que veut vraiment la Vierge, c'est que son alliance soit offerte à l'église Notre-Dame de Semur. Girard, sûr de son fait, sort de la chapelle et quitte le château pour rejoindre l'église. C'est alors qu'un nouveau phénomène se produit. Toutes les cloches de l'église se mettent à carillonner en même temps. Le sonneur ne sait plus où donner de la tête.
6: Mon Dieu, je n'ai pas encore tiré sur les cordes. Elles viennent de se mettre en branle toutes seules.
5: Mais quel est donc ce nouveau mystère, directement issu de nos légendes en Bourgogne?
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4: Avoir une bague dans la bouche, ce n'est pas très pratique. Mais c'est le sel de notre légende. Voici la suite de l'histoire de l'anneau nuptial de la Vierge. Une légende de l'Aussois et de la vallée de l'Ouche, extrait de votre livre Sandra Amani aux éditions L'Or et la Plume. Le seigneur Girard de Semur en Auxois emporte la bague de la Vierge, qu'il a trouvée en Terre Sainte. Il l'emmène jusqu'à l'église de sa ville. Les cloches de Notre-Dame de Semur se mettent alors à sonner bruyamment.
5: Les habitants de Semur sortent rapidement de leur logis, intrigués par ce vacarme inattendu. En voyant passer leur seigneur dans la rue, droit et fier sur son beau coursier blanc, ils savent de suite que quelque chose d'inhabituel se produit. Un cortège se forme alors devant l'église. Là, Girard descend de son cheval et attache sa monture à l'un des anneaux scellés dans le mur. Il entre dans l'église, suivi par la foule intriguée. Arrivé devant l'autel, le chevalier sort l'anneau de sa bouche et le dépose dans un coffre, à côté d'une autre relique de la Vierge. Un voile blanc jauni par le temps. Ce voile, Marie l'aurait aussi porté le jour de son mariage et aurait humidifié le visage de son fils avec, juste avant que des soldats romains ne le clouent sur la croix. C'est seulement lorsque Girard accomplit ce geste que les cloches cessent leur vacarme. À ce même moment, au cœur du petit village de Massène, non loin de ce mur, dans une modeste chaumière, Louison, les mains jointes, pleure à chaudes larmes.
4: Un miracle serait-il en train de se produire?
5: Qui sait? Jehan, le fils de Louison, est brûlant de fièvre. Louison implore la Vierge Marie depuis des jours. Mais Louison s'est fait une raison. Elle va perdre son enfant. À ce moment, elle attend le prêtre qui va lui donner l'extrême onction.
4: La prière des morts, le dernier sacrement donc?
5: Oui, le pauvre petit a les lèvres toutes sèches. Il crie de douleur en toussant. Louison sort puiser de l'eau juste à côté de la chaumière. Elle y passe un long moment et en profite pour pleurer, ce qu'elle ne fait pas près du lit de Jehan. Mais soudain, elle entend une voix.
7: « Maman, j'ai faim !»
5: Louison croit rêver. Mais non, c'est bien son enfant qui se jette dans ses bras. Il a retrouvé son joli sourire et ne semble plus du tout malade. Après avoir dévoré un quignon de pain agrémenté de fromage, Jehan sort en compagnie de sa mère, pressé de raconter l'événement à ses voisins et au curé. Ce dernier revient justement de ce mur. En voyant le jeune rescapé, il réalise que le miracle de la bague est bien réel.
8: Oh, c'est la bague! Demain, dès l'aube, allez avec votre fils à l'église Notre-Dame afin de rendre grâce à la Vierge. Amen.
5: Conscient du pouvoir de la bague, le seigneur Girard de Semur offre tous les ans une partie de sa richesse à son église. De son vivant, les pauvres de Semur et des environs ont toujours été protégés.
4: C'est comme ça que quelques siècles plus tard, les habitants de Semur se mirent à organiser la course à la bague. Un rendez-vous incontournable de notre région légendaire, la Bourgogne. 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
9: Il est 7h40, l'heure de retrouver Arnaud Fromage pour la nécessaire minute comtoise. Un peu d'infos insolites, hein. Bonjour Arnaud.
10: Bonjour Loïs, bonjour Anne, bonjour à tous.
9: Aujourd'hui, 1er septembre, c'est le jour de la rentrée scolaire. Donc première leçon, il y a 310 ans, mourait le roi soleil Louis Xive.
10: Alors on dit 14, mais oui, vous avez raison, Louis XIV est bien mort un 1er septembre. Sûrement une angoisse à l'approche de la rentrée, ça l'histoire ne le dit pas. Ce qu'elle nous dit, en revanche, l'histoire, c'est que si la Franche-Comté est française, eh bien c'est grâce à lui. Bon, il a dû s'y reprendre à deux fois, il a galéré pendant 9 mois, mais ce qui compte, c'est les 3 points comme on dit, et le match s'est déroulé d'octobre 1673 à juillet 1674. Au départ, les comtois résistent bien, mais à partir de février, Louis XIV décide d'envoyer des soldats en masse qui vont commencer à prendre une grande partie de la Haute-Saône avec une technique qui a fait ses preuves, celle du bon vieux siège, à Gré, par exemple, du 23 au 28 février 1674. Et ça marche. Les Français continuent alors direction le Jura. À Arbois, les habitants fuient en apprenant l'arrivée des Français car ils savent leur ville peu défendue. Poligny résiste 2 jours, Orgelée est conquise le 1er avril.
9: Et c'est à ce moment-là que Louis XIV en personne arrive en Franche-Comté.
10: Oui, il veut être là pour la prise de Besançon, capitale économique, et de Dole, capitale politique et religieuse. Le 19 avril 1674 démarre le siège de Besançon, et le 2 mai, Louis XIV débarque donc avec son armée perso. Et laissez-moi vous dire que ça canarde sur place. Il y a des canons installés à Brugis et à Chaudanne. Le roi fait creuser des tranchées à Chamart pour inonder le secteur. Le 5 mai, alors que Louis Tho est en visite à Chaudanne, un boulet de canon le manque de peu, en passant à moins de 10 mètres de sa tronche. Et pendant ce temps-là, Vauban, en vieux routier, qui lui en est à son 22e siège, se dit que ça ferait pas mal une citadelle dans le paysage et commence à prendre des mesures. Les Byzantins finissent par se rendre le 22 mai 1674, après avoir tenu 33 jours. Louis XIV monte alors à Beauregard et contemple la ville qu'il vient de conquérir.
9: Mais il reste une question, Arnaud.
10: La question intendance. Où donc Louis XIV était-il installé le temps du siège de Besançon? Bah oui, il n'a pas pris un mobilhome au camping municipal, le bougue. Il s'est installé au Tilleroy. Et si vous y passez, il est facile de repérer l'endroit puisqu'une colonne a été installée à l'emplacement exact de la tente royale. Une autre colonne, marquant un endroit où le séant royal est passé, un peu plus secrète, celle-ci est érigée à la clairière, derrière l'actuel centre des pompiers. Oui, c'était le spot préféré du roi pour regarder la bataille. Bon, j'espère qu'avec tout ça, vous serez prêts pour votre exposé d'histoire. Et bonne rentrée à tous.
9: Merci beaucoup Arnaud. Un petit cours d'histoire, ça fait pas de mal hein, de reprendre l'école comme ça aujourd'hui. Alors finalement, la Franche-Comté, c'est pas si vieux qu'on est en France, hein, 3 siècles seulement. 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
1: Dans la catégorie des métiers qui sortent de l'ordinaire, je me suis dit aujourd'hui on va tester le métier de tailleur de pierre. Je suis à Chauvigny et je vais partir à la rencontre de Jérôme Williot. Il est tailleur de pierre et il va nous présenter un petit peu son métier. Bonjour.
2: Bonjour.
1: Bon, merci de nous recevoir dans ton atelier pour me présenter un petit peu le métier de tailleur de pierre.
2: Oui, tout à fait. Donc le tailleur de pierre, sa mission, ça va être de partir d'un bloc de pierre, un gros caillou ou un plus petit caillou, et puis de réussir à en faire quelque chose, très souvent dans l'architecture pour le bâtiment. Donc on utilise des outils, des massettes, des ciseaux, et puis à partir d'un bloc, on va réaliser une pierre qui ensuite va prendre place dans une façade, dans un intérieur, un extérieur, etc.
1: Bon, qu'est-ce que tu me proposes de faire aujourd'hui ?
2: Alors aujourd'hui, là, j'étais en train de terminer ce qu'on appelle un bouchon en taille de pierre. Donc un bouchon, c'est une pierre qui va être greffée sur une façade pour boucher une partie qui est cassée ou manquante. On ne remplace pas la totalité de la pierre puisque le reste est encore en suffisance. En bon état, mais on va venir donc faire une greffe. Et donc là, ce que je te propose, c'est de venir terminer le bouchon que j'ai commencé, qui prendra place la semaine prochaine sur la façade.
1: Elle ira où ?
2: Du côté de Bignou.
1: Ok, bon, je veux bien que tu montres d'abord quand même.
2: Ok, ça marche. Donc j'ai mon petit bloc de pierre, j'ai mon petit profil que j'ai relevé sur le bâtiment, donc qui permet d'avoir un modèle de ce que j'ai à réaliser. Alors, le but, c'est de tailler. Et pas d'arracher. Donc on fait plusieurs passes successives jusqu'à approcher au plus près le profil recherché.
1: Et ça prend combien de temps pour faire une pièce comme celle-ci ?
2: Bon, une pièce comme celle-ci, ça va prendre environ 2-3 heures. C'est un petit morceau. Voilà, c'est un métier de patience, de précision.
1: Bon, là je peux essayer.
2: Allez, donc là t'as un ciseau plat. Donc le but, comme je t'ai dit, c'est de vraiment
1: enlever un peu de matière.
2: On passe, mais on ne cherche pas à enlever trop de matière. On a l'impression que t'en as déjà fait. Si tu dérapes un petit peu comme ça, tu vois, tu redresses un tout petit peu l'angle, comme ça tu vas descendre un peu plus en profondeur. Okay. Alors comme t'as pu le sentir, dans la pierre, par moment, il y a des endroits qui sont un peu plus tendres, un peu plus durs. Il faut tout le temps être concentré, parce que si on arrive sur un endroit qui est un peu plus tendre, on va avoir tendance à enlever avec un coup de ciseau un peu trop de matière et faire un trou. Et puis sur les parties un peu plus dures, on va avoir tendance à taper un peu plus fort. Et on peut aussi avoir une mauvaise surprise.
1: Bon, Jérôme, je vais te laisser là. Je vais rentrer, moi, à la radio. Mais merci de m'avoir fait découvrir un brin de ton métier.
2: Je t'en prie, Florence, c'était avec plaisir. Et puis tu reviens quand tu veux, parce que je pense que si tu cherches un travail, je peux te faire un contrat d'apprentissage sans problème.
1: Allez, on sait jamais. Je garde ça en tête. Merci.
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4: Bonjour Olivier, on parle donc de cuisine aujourd'hui ?
3: Tout à fait, et on fait un viron du côté du nord du département. Bonjour les amis, petit tour du côté du pays rouennais aujourd'hui. Comme on y dit là-bas, la gastronomie c'est très important à Rouen, vous en avez peut-être écouté parler. Sur le plan linguistique, le Y pronom neutre, on y aime bien dans le nord du département. Et je vous rappelle que le verbe entendre n'existe quasiment pas. À Rouen, on écoute. Donc vous avez peut-être écouté parler de l'importance de la gastronomie là-bas. Alors la figure tutélaire, c'est la maison Trois Gros, 3 étoiles au guide Michelin. Le restaurant tenu à partir de 1930 à Rouen par Jean-Baptiste Trois Gros et son épouse Marie, puis par leurs fils Jean et Pierre, et enfin par leur petit-fils Michel, qui s'est installé depuis quelques années à Ouche près de Rouen, et maintenant son fils César. Vous avez remarqué comment je dis Rouen en une syllabe plutôt que Rouen en deux syllabes ? C'est comme ça qu'on y dit dans la région. Donc vous l'avez compris, l'astronomie c'est important, c'est number one. Les gens aiment bien les douceurs aussi. Hein. La région rouennaise, c'est la terre où l'on a fait la vraie papillote, celle qui est faite chez Révillon en Coteau, ça va être de saison. Et puis nous avons la praluline, une brioche au beurre et aux pralines roses, créée par Auguste Pralu en 1955. Au fait, la pâtisserie et chocolaterie Pralu, c'est bien d'origine rouennaise, même si on en trouve un peu partout aujourd'hui, et même si les Lyonnais tentent de se l'approprier. Non les gones, Pralu, c'est rouennais. Les pralulines, ils en font tellement qu'il faut qu'ils prennent très tôt le matin. Prendre, ça peut vouloir dire embaucher, commencer le travail dans le parler rouennais. Alors, attention quand même avec les papillotes et les pralulines, hein, si vous avez une chemise blanche, parce que vous pouvez vous faire une catole, c'est-à-dire une tache. Par contre, après avoir mangé, vous aurez la caisse. À d'autres termes, vous serez en forme. Les ch'tis, ils adorent. Oui, à Rouen, on parle volontiers de ch'tis pour désigner les enfants. Ne pas confondre avec le ch'timi du Schnorr. Un événement incontournable de la région rouennaise, c'est Rouen Table Ouverte, RTO pour les intimes, dans lequel gastronomie et spectacle vivant se rencontrent pour le plaisir des papilles, des yeux et des oreilles. Un autre grand rendez-vous, c'est le Salon de la Gastronomie, organisé par le comité des fêtes au Coteau et qui se tient depuis quelques années dans la grande salle du Scarabée à Riorge. On y propose le meilleur de la production d'une centaine d'exposants et leur savoir-faire. Et même si ça pleut, et si la pluie vous y craignez, comme on dit volontiers à Rouen, c'est-à-dire si vous n'aimez pas ça, vous serez bien à l'abri au Scarabée. Au Scarabée, on peut s'étendre, mot du patois rouennais qui veut dire se réchauffer. Voilà.
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2: Itinéraire bis, cette semaine, je suis à Vézelay. Je me suis arrêtée aujourd'hui dans un lieu que j'aime beaucoup ici à Vézelay. C'est peut-être l'un de mes lieux préférés. C'est l'ermitage de la Cordelle. Frère Eric, bonjour.
3: Bonjour.
2: Cet ermitage de la Cordelle, est-ce que vous pouvez nous le présenter? C'est un ermitage qui remonte au XIIe siècle, c'est ça?
3: Au XIIIe, c'était la construction de la chapelle Sainte-Croix, hein, pour commémorer la croisade de Saint-Bernard, la prédication de la croisade par Saint-Bernard, en 1147. Et puis en 1217 sont arrivés les premiers franciscains qui arrivaient d'Italie, qui se sont installés en France, et ça a été à Vézelay. Ils ont demandé à pouvoir s'installer auprès de la Cordelle, où ils ont construit un couvent qui a duré, qui a été déconstruit, reconstruit. Et puis les frères sont partis à la Révolution et on est revenu en 1949. Et depuis ce temps-là, il y a eu longtemps un frère ou l'autre qui vivait seul en ermitage et qui accueillait d'autres retraitants. Et puis après, à partir de 1993, une petite communauté de 4 frères qui a vécu ici et qui a assuré beaucoup de charges pastorales dans les paroisses, à la prison, à l'hôpital. Et puis depuis 9 ans, à peu près maintenant, on nous demande de centrer le lieu, enfin de reprendre ce lieu autrement, c'est-à-dire de réhabiliter un espace d'ermitage, donc de vie un peu plus en retrait, en silence, pour nous. Et puis pour des gens qui aimeraient venir vivre cette expérience, hein, de déployer une dimension écologique aussi. Voilà. Puis on découvre aussi qu'il y a besoin de beaucoup d'accueil ici, puisque beaucoup de gens passent à Vézelay. Beaucoup de gens aiment Vézelay, aiment la Cordelle. Et donc on essaie d'être, comme on peut, disponible aux gens qui viennent aussi. Voilà, c'est un lieu de fraternité.
2: Le silence qui est perturbé en ce moment par quelques travaux, frère Eric.
3: Oui, des travaux pour permettre justement à la fois de tenir cette dimension. Bon, déjà d'avoir des bâtiments qui soient quand même un peu plus salubres, on pourrait dire, isolés. Voilà, ça fait partie aussi d'un projet écologique. Et puis, de pouvoir dissocier les lieux, hein, d'avoir vraiment un lieu d'accueil avec la chapelle qui est ouvert à tous, un lieu d'ermitage qui permettra d'accueillir des personnes pour vraiment vivre un temps de retrait et de silence. Puis donc, une construction qu'on est en train de faire qui sera le lieu d'accueil, un peu le sas entre l'intérieur et l'extérieur, où on pourra accueillir un petit groupe, des personnes, et sans pour autant qu'ils entrent dans l'ermitage.
2: Faire des travaux, ça coûte cher. Est-ce que vous avez besoin encore de dons pour réaliser tous ces travaux ici, à l'ermitage de la Cordelle?
3: Oui, on a besoin, hein. C'est un gros projet. On a choisi de tout remettre en état pour que ce soit bien fait et fait une fois pour toutes, entre guillemets, pour de nombreuses années. Voilà, donc et c'est des amis à nous, en fait, des laïcs, qu'on dit, mais ce projet, il est beau, il faut en parler, il faut motiver les gens, donc on va aller chercher l'argent. Donc, on est reparti à la quête, et on essaie de motiver les gens, leur présenter les atouts et l'importance de ce projet. Le projet des bâtiments, mais au-delà des bâtiments, bien sûr, c'est tout ce qui s'y vit. On a une newsletter qui permet d'avoir les nouvelles régulières du projet, et puis on accueille les dons qui viennent avec plaisir.
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4: Marius, Orléans, 19 ans.
5: Marius, vous avez une passion toute particulière, les venelles d'Orléans.
4: Une venelle, c'est une petite voie où une personne peut passer à vélo ou à pied, et souvent c'est gravillonné ou avec de l'herbe.
5: Pourquoi vous y êtes tant attaché? C'est quelque chose qui est endémique à Orléans? Il n'y a pas d'autres venelles dans d'autres villes?
4: À Orléans, il y en a beaucoup comparé aux autres villes, puisqu'on en dénombre 25,4 km sur 340 km de rue, donc ça fait à peu près 10%. Ce qui est assez considérable.
5: Est-ce que vous avez une explication au fait qu'on ait gardé autant de venelles?
4: Les venelles, elles prennent source vers 1823. Tout autour de la ville, il y avait des vignes. Et donc, à la base, c'était des chemins agricoles qui permettaient de desservir toutes ces parcelles. Et après, avec la révolution industrielle, l'urbanisation a gagné, le bâti s'est densifié. Et donc, on a formé des petits chemins entourés de maisons avec des jardins.
5: Vous les avez cartographiés, ces venelles? Vous avez un plan? Vous avez tout compté, tout comptabilisé? Ça vous a pris combien de temps? temps de réaliser ce plan?
4: Ça m'a pris un certain temps, parce que déjà, il faut savoir où elles sont, les trouver. Alors, des fois, on les trouve par hasard, ou sinon, on regarde une carte. Et puis, au fur et à mesure, en regardant leur carte, on découvre qu'il y en a un peu partout dans Orléans. Chaque venelle a une âme particulière. Il y en a certaines qui sont très verdoyantes, avec beaucoup de jardins. D'autres avec plus de maisons, ou encore, il y en a même qui sont traversées par une voie ferrée, la venelle de la Pilonnerie dans le quartier Saint-Marc. Donc à chaque fois, c'est des originalités.
5: Il y a trois quartiers, me semble-t-il, où il y a beaucoup, beaucoup de venelles.
4: Il y a Saint-Marc, il y en a aussi à Saint-Vincent, à Dunois, quartier Madeleine, au Murlin, mais il y en a aussi également au sud de la Loire, à Saint-Marceau et à La Source. Ça fait depuis 2017 que je suis dans une venelle. Alors forcément, il faut adapter son mode de vie au fait qu'on se déplace à pied ou à vélo. Donc les ordures, il faut sortir ses poubelles sur la rue la plus proche. Quand il y a besoin de faire des chantiers, on prend des brouettes, des charrettes, un matériel un peu plus adapté qu'on fabrique des fois.
5: C'est-à-dire, vous avez fabriqué quoi?
4: Une charrette adaptée pile à la taille de la venelle pour transporter tous les matériaux ou les plans, tout ce qu'on a besoin, les meubles, quand il y a un déménagement par exemple.
5: Ah oui, ça doit être un enfer quand il y a un déménagement. Quand vous avez aménagé, vous, du coup, il y a 5 ans, ça a dû durer une éternité.
4: Non, en s'y prenant petit à petit, on arrive à tout déplacer. Bon, il faut savoir s'adapter, mais bon, c'est l'atmosphère venelle. Dans les venelles, on est souvent très proche entre voisins, donc...
5: Et si vous connaissez si bien vos voisins, ils s'appellent comment alors?
4: Il y a Christine, Claude, Xavier, Estelle... Bon. Ici, c'est Passion Venelle.
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6: Bonjour, Margot Ferté.
7: Bonjour.
6: Décrivez-nous ce lieu-là, le poulailler dans lequel on se trouve.
7: On est dans un poulailler de poules pondeuses en agriculture biologique qu'on a monté il y a maintenant 3 ans et demi sur le plateau au-dessus de Fismes. On a en tout 24 000 poules. Donc ça peut paraître énorme, mais en fait les poules sont divisées en 8 lots de 3 000 poules, ce qui nous est imposé par le cahier des charges en agriculture biologique. Les poules sont bien séparées, elles ne se voient pas. Et à l'extérieur, on a un parcours en tout de 9 hectares 6, ce qui correspond à 4 mètres carrés par poule sur la partie extérieure.
6: Et aussi des haies, tout est pensé pour leur bien-être et puis pour le développement durable?
7: Tout à fait. C'était un champ à l'époque quand on a récupéré cette parcelle pour monter le poulailler, donc il n'y avait rien du tout. On a planté du coup les premières haies il y a 4 ans pour faire des haies notamment coupe-vent, parce que comme on est sur le plateau, on a un gros vent dominant. On a également mis ce qu'on appelle des haies peignes, donc c'est des haies qui vont venir perpendiculaires au bâtiment le plus près possible pour encourager les poules à sortir, parce qu'il faut savoir que les poules sont un petit peu peureuses et qu'elles n'aiment pas quand elles sont complètement exposées et dévoilées au grand air. Elles aiment bien être sous un abri couvert. C'est pour ça qu'on a également planté 400 arbres qui vont les inciter à sortir et à aller se réfugier à l'ombre, notamment des rapaces ou des choses comme ça qui peuvent leur faire peur. Et on a pour projet de mettre des petits abris en panneaux photovoltaïques, ce qui permettra notamment de leur faire des abris donc pour qu'elles puissent sortir, se réfugier, et nous en parallèle de produire de l'énergie, puisque la période où on consomme le plus c'est en été en fait, pour ventiler le bâtiment, donc simplement amener de l'air pour encore une fois le bien-être des poules et que la température ne monte pas trop. Donc c'est une corrélation parfaite entre production solaire la journée en plein été et la partie ventilation, la plus grosse demande électrique du bâtiment l'été.
6: Comment ça s'organise là, autant de poules qui pondent autant d'œufs?
7: Dans le bâtiment, il y a ce qu'on appelle une volière. C'est une structure métallique où les poules vont pouvoir retrouver leur aliment, l'eau, mais également des petits nids, ce qu'on appelle nous les nids, des pondoirs, où là, elles vont pondre. Ces nids sont un petit peu penchés, et comme ça, les œufs vont rouler sur des petits tapis. Et nous, tous les matins, on actionne en fait ces tapis qui vont nous ramener l'ensemble des œufs à l'avant du bâtiment. Et là, nous, tous les matins, on va les trier, et ensuite, on va les palettiser pour partir chez notre acheteurs d'œufs. Mais il y a également toujours des poules un petit peu capricieuses, hein, comme partout, qui ne veulent pas pondre au bon endroit. Et donc ça, tous les matins, nous, on fait un tour du poulailler où on ramasse les œufs qui auraient pu être pondus ailleurs.
6: Le nourrissage se fait de manière automatique, c'est à volonté? Comment ça se passe?
7: Nous, on est en agriculture biologique, donc elles mangent de l'aliment uniquement bio. Ça se fait de manière automatique, donc nos poules se réveillent environ vers 6h le matin. Donc là, on a ce qu'on appelle le premier tour de chaîne. Donc on va retrouver et de l'aliment grossier, donc des grains entiers, de maïs, de blé, etc. Et une poudre un petit peu plus fine, où là on va retrouver notamment des minéraux. Et donc sur le premier tour du matin, on va vraiment les encourager à faire ce qu'on appelle le vide de chaîne, donc à vider la gamelle pour qu'elles aillent aussi manger la poudre plus fine où se retrouvent tous les nutriments pour eux. Et ensuite, donc à partir de fin de matinée ou début d'après-midi, l'aliment est distribué à volonté pour nos colons.
6: Et les fientes servent ensuite à fertiliser les plantations, les productions de la ferme. Depuis Blanzy, les Fimes et ce poulailler, donc à 4 km de Fimes. Merci Margot Ferté.
7: Bonne journée.

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1: J'aimerais bien être riche parce que je veux bien payer une maison, une voiture. Pas forcément tout ce qui coûte très cher parce qu'on n'en a pas forcément besoin.
2: J'aimerais bien avoir beaucoup d'argent et comme si j'étais au club des Paris pour bien me nourrir, pour avoir des belles voitures,
3: pour partir en vacances.
4: Et aussi, si on n'a pas de maison, du coup, s'il a de l'orage, du coup, ça va nous tomber dessus et on va être mort.
5: On peut être riche, si on a déjà une maison, on peut s'acheter une maison de luxe, des voitures de luxe, par exemple une limousine.
6: ABM, ma ABM, ça voulait dire qu'on était riche.
1: J'aimerais bien être riche parce que je veux bien payer une maison, une voiture. Pas forcément tout ce qui coûte très cher, parce qu'on n'en a pas forcément besoin.
4: Aussi, j'aimerais avoir de l'argent pour ceux qui sont pauvres, pour les aider ou leur acheter une maison et des aliments.
7: Je trouve que ça sert à rien d'être riche parce que on peut être normal, c'est mieux d'être normal parce que quand on est riche, je trouve que c'est pas très gentil parce que ça donne envie aux autres, mais vu qu'ils ont pas assez d'argent, et ça leur donne de la tristesse.
8: Je hais ces gens riches qui, avec un peu d'or, croient réparer les malheurs dont ils sont responsables.
9: Et ça veut dire quoi être normal?
7: Ça veut dire avoir de l'argent, mais pas beaucoup non plus.
9: Est-ce que vous avez envie d'être riche et célèbre?
4: Non, moi j'ai envie d'être célèbre à la télé, au foot, vu que je fais du foot, j'ai envie d'être célèbre.
1: C'est bien, vu que au moins si tu prends quelque chose à un magasin et que t'es célèbre et que tu t'es déguisé, et t'as oublié de payer, au moins celui qui vient te chercher, t'as juste à te déguiser et au moins il voit que t'es célèbre et du coup après il dit pardon.
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10: Tout, vous saurez tout sur le...
11: le bicou,
10: effectivement. Bicoulou, c'était le motus à trouver dimanche sur motus.fr. Donc, on va pas tourner autour du pot, ni autour du bicouli. Le mot bicouli peut désigner, effectivement, le sexe d'un petit garçon, le petit oiseau, c'est le petit oiseau va sortir.
12: De toutes les couleurs.
10: Exactement.
12: Bicou, ça.
10: Voilà. Et par extension, un sexe tout petit. Enfin, non, justement, pas par extension, parce que un bicouli en extension, pour le coup, ce serait plus un bicouli, vous voyez ce que je veux dire. Mais voilà. Un bicouli, c'est donc une kikounette, ou une kikette, ou un sexe tout rikiki.
12: Ouais.
10: Une rikiquette, si vous préférez.
12: Une rikiquette.
10: Voilà, il y a des bicoulis célèbres, comme celui du mannequin pisse, hein, vous savez, la fameuse statuette de Bruxelles, hein,
12: ouais,
10: qui représente un petit garçon, le mannequin, qui pisse dans une fontaine. Mm-hmm. Mais notre bicouli est bien d'origine provençale. Le bicou, c'est le chevreau, une petite bique, une biquette, si vous voulez. Donc un bicouli, c'est encore plus petit qu'une biquette, voilà. Mais c'est aussi un terme affectueux qui peut désigner un simple baiser. Hein, si quelqu'un vous dit, viens me faire le bicou, n'y voyez pas une proposition érotique, c'est juste un bisou.
12: Ah.
10: On peut dire ça en famille, voilà, c'est tout tranquille.
12: C'est pour ça que j'ai eu des problèmes la dernière fois. Alors.
10: Ok,
12: avec ouais.
10: Vous allez nous raconter tout ça, Philippe. Mais si on va au bout de la logique et au bout du bicouli,
12: ouais,
10: que trouve-t-on au bout du compte et du bicouli? Le bicou. Et c'est là qu'il faut être précis, car si les termes bicou et bicouli peuvent être synonymes, on peut aussi, d'un point de vue anatomique, hein, faire la différence entre le bicouli et le bicou qui en est l'extrémité. Car ce n'est pas tout. On utilise aussi les mots bicouli ou bicou pour désigner un petit truc, un petit machin, un petit objet qui dépasse. Vous allez me dire, oui, on est dans le même ordre d'idées, mais non, je ne parle pas là du sexe. Un petit, bitonio. Voilà,
12: hein, ouais,
10: vous savez, voilà. Donc quand on ne sait pas comment nommer un truc, là, un machin, une excroissance qui dépasse, on va dire appuie sur le bitonio, on peut dire appuie sur le bicouli, ou appuie sur le bic, ouais, c'est un peu l'équivalent de tchitch ou pec, on a plein de mots comme ça. Mais c'est de ne pas confondre le bicou avec le bijou, hein. Au Louvre, les voleurs n'ont pas dérobé des bicous, mais des bijoux, hein. Et on en reparle demain d'ailleurs, des bijoux de famille. Enfin, bicou et bicouli sont des mots très affectueux qu'on emploie à l'encontre d'un ami ou d'un enfant. Thierry Beaufat, qu'on a longtemps entendu sur notre antenne, mais aussi André Duroca, m'appelait souvent comme ça. Oh, bicou, ça va, bicou, vous rappelez, c'était son mot à Thierry. Et donc, mon bicouli aussi. On a dans Les Aventuriers du Chichi Perdu du groupe Quartier Nord, Madame Pagalenti qui dit, mon beau bicouli, comme tu nous as manqué. Et ben, en parlant de chichi, vous voyez bien que le mot bicouli a bien d'autres sens et il faut donc bien le manier et savoir par quel bout le prendre. Je parle du mot, bien sûr.
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11: Valérie Baillet, bénévole au sein de SOS Amitié, dont je suis la présidente en Limousin, au sein de Solidarité Nouvelle Face au Chômage et au sein de la Cuisine au Pluriel, restaurant d'insertion à Limoges.
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11: J'avais un diplôme en comptabilité et finance, donc j'ai commencé dans la compta, la gestion, le contrôle de gestion, j'étais cadre de gestion, et arrivé vers la quarantaine, j'ai senti un mal-être par rapport à mon travail où j'avais pas assez de contact avec les gens. Donc j'ai fait un bilan de compétences et j'ai, dans la foulée, fait une formation de conseillère insertion professionnelle. Donc pour accompagner les gens dans leur reconversion professionnelle ou dans leur évolution. Et je suis restée chez mon employeur qui était l'AFPA pour être chargée de recrutement dans la formation.
13: Les chiffres ne vous convenaient plus, c'est ça ?
11: C'est ça, j'étais malheureuse dans ma vie, on va dire. Et je me suis dit, il y a des choses qu'on subit, comme la santé, voilà. Et il y a des choses qu'on peut ne pas subir. On a le choix. Si on est mal avec quelqu'un, on peut partir. Si on est mal dans son travail, on peut évoluer, changer. Et j'ai décidé que c'était le temps, à 40 ans, d'évoluer, de prendre en main ce que je pouvais prendre en main.
13: Voilà, donc ça a été une première partie de votre vie qui a déjà été scindée en deux, on vient de le voir. Et puis arrive ce moment un petit peu charnière, vous parliez de la maladie qui vous rattrape. Et là, on arrête, vous êtes obligé d'arrêter de travailler, vous êtes...
11: C'est ça, en 3 mois, j'ai été mise en invalidité, c'est-à-dire que j'ai été licenciée pour inaptitude médicale. Là, c'est une grande claque qu'on prend, parce que 3 mois, c'est court pour se préparer à ça. Ouais. Et on se prépare pas à ça d'ailleurs, parce que c'est un peu tout qui s'écroule.
13: Comment se passe cette décision du coup de se dire j'ai envie de reprendre ma vie en main, de continuer à faire quelque chose pour les autres, et du coup je fais du bénévolat?
11: C'est venu assez vite en fait, parce que j'avais du temps. Je me suis dit, il faut que j'ai des occupations pour sortir de chez moi, sinon je vais rester déprimée sur le canapé. Et surtout, j'ai 3 enfants, et je me suis dit, il faut leur montrer aussi que dans la vie on a parfois des claques, des moments difficiles, et qu'on se relève et on continue en cherchant d'autres voies.
13: On va parler des SOS Amitié. C'est quoi le plus compliqué dans un métier d'écoutant comme celui-là? Parce qu'on rappelle aux auditeurs, hein, ce sont des gens qui vous appellent pour vous parler de leur mal-être.
11: C'est ça. C'est d'être en écoute active, c'est-à-dire vraiment centré sur la personne tout le long de l'appel pour ne rien rater. Ne pas rentrer dans le conseil, ça c'est important, parce qu'on ne connaît pas la vie. Donc on est là pour écouter, pour que les personnes sortent leur angoisse. On a un peu l'impression parfois d'être une éponge. Faut faire attention à soi aussi, parce que à force, on peut voir le monde un peu de façon triste, parce qu'on a beaucoup d'appels de détresse et de jeunes aussi de plus en plus, et les jeunes ça me touche particulièrement.
13: Qu'est-ce qu'il vous reste à faire? Parce que je pense que votre vie est très loin d'être finie.
11: Non, j'espère.
13: Qu'est-ce qu'il vous reste encore à faire? Vous avez des envies, des idées pour la suite? Changer peut-être d'assaut, hein, pourquoi pas?
11: Oui, certainement à un moment, parce qu'on se lasse, voilà, ou on a besoin d'autres choses, que les assauts évoluent pas aussi vers ce qu'on veut nous. Je continuerai le bénévolat, c'est sûr.
13: Ouais, là où le vent vous portera et où vos convictions vous porteront.
11: Voilà, c'est ça.
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0: de Côme, en Italie, qu'il s'est aperçu qu'il y avait une chapelle qui était dédiée aux cyclistes italiens depuis 1948. Il s'est aperçu qu'il y avait des maillots accrochés au mur et des vélos suspendus au plafond. Il est allé voir le maire de la Bastide d'Armagnac pour lui raconter qu'il avait vu ça en Italie et qu'il voulait la même chose en France. Le maire lui a dit, attendez, cette chapelle qui est abandonnée depuis un certain nombre d'années, nous allons la raser. De là, puisque le maire ne veut pas entendre, hein, je vais voir le préfet. Il est allé voir le préfet des Landes, il a raconté l'histoire au préfet des Landes, qu'il avait vu ça en Italie, etc., et qu'il voulait faire ça en France. Il a dit, mais je suis tout à fait d'accord, sachez que la préfecture ne s'y opposera pas. Alors il a réfléchi quelques jours de plus dans son presbytère, et puis il a dit, bah, maintenant, pour faire ça, il me faut l'accord de l'évêque. Et l'évêque ne lui a rien dit, et lorsqu'il est parti, il a dit, oh là, j'ai dû faire un impair quelque part pour ne pas qu'il me réponde. Puis il a réfléchi quelques jours de plus, il a dit, alors là, il prend son vélo, il part à Paris voir le grand directeur du Tour de France qui était Jacques Gaudet à l'époque. Et Jacques Gaudet lui dit, mais c'est une très très bonne idée. Si vous voulez faire la même chose en France, bravo. En rentrant de Paris à la Bastide d'Armagnac, il y a quand même plus de 800 km, il dit, il me faut l'accord de l'évêque impérativement. Alors l'évêque lui dit, mais écoutez, mais moi je ne peux pas vous donner mon accord. Il dit comme ça. Le seul qui puisse vous donner l'accord, c'est le pape. Qu'à cela ne tienne, il dit. Il est parti le lendemain voir le pape à Rome. Il est revenu 18 jours plus tard. Et le premier qui était allé voir, bien sûr, ça a été le maire de la Bastide d'Armagnac. Et toi, il dit, je ne te demande pas ce que tu en penses, je te demande surtout de me restaurer cette chapelle le plus rapidement possible. Parce que moi, je veux l'inaugurer très rapidement. Et c'est ce qu'il a fait.
1: Est-ce que dans notre chapelle, aujourd'hui, dans les Landes, Notre-Dame des Cyclistes, il y a, à l'image de celle d'Italie, des maillots et des vélos au plafond ?
0: Absolument. Il y a 831 maillots qui sont accrochés au mur. J'en ai 350 dans mes cartons qui attendent que je trouve de la place, parce que j'ai plus de place.
1: Notre-Dame des Cyclistes est ouverte à la libre visite de mars à octobre et toute l'année pour les groupes. Tous les renseignements auprès de la mairie de la Bastide d'Armagnac. 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
3: Ne paniquez pas, ça arrive même au meilleur, vous n'avez pas forcément besoin d'adopter un chat, même si c'est la solution la plus radicale. Après, ça coûte assez cher en veto et en croquettes. Une voisine de ma grand-mère en a eu récemment, pas des chats, des souris. Une petite invasion dans sa cave. Bah oui, elles ont froid aussi l'hiver, c'est quand même quelque chose. Mais cette voisine,
4: ça fait
3: pas
4: ça
5: difficile.
4: Oui,
5: c'est difficile.
3: Mais rien que de l'imaginer, ok, ça vous fait ça. Ouais, ouais. Bon, la voisine, elle, c'est un peu pareil, mais elle est pacifiste. Elle ne voulait pas installer de piège à glu, ni d'autres pièges, vous savez, ça lui fout clac, comme dans le dessin animé.
4: La bête.
3: Ni adopter un serial killer poilu, je parle toujours du chat. Mais ma maman lui a donné un truc. Comme les rats, les souris ont un odorat très développé. Les souris sont sensibles à certaines odeurs puissantes qui les gênent dans leur recherche de nourriture. Elles détestent notamment l'odeur de la menthe poivrée, du clou de girofle, de l'eucalyptus et de la lavande. Ces senteurs très intenses perturbent leur système olfactif et ça les incite à fuir. Et comme chez cette voisine, Topelknight hebt besser, cousu deux fois ça tient mieux, elle a tout mis. Tout, la lavande, les clous de girofle, tout. Sacré mélange, hein. Bon, ça fonctionne. Ni les souris, ni la voisine n'osent retourner dans la cave à cause de l'odeur.
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Mais quand comprendront-ils? Call Me Daddy, un coup de cœur Isimène. 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

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J'espère que vous allez bien. Aujourd'hui, on va parler d'amour ou alors de célibat. Enfin, je sais pas, parce que on voit tellement de choses sur les réseaux sociaux. Oui, les hommes ceci, les femmes ceci. Il y a une femme, elle m'a fait du mal au cœur. Mon mec m'a fait du mal au cœur. Il m'a trompé. Il est parti. Mais en fait, pourquoi vous vous mettez en couple? Vous savez qui vous mettez en couple? Vous vous mettez en couple avec un être humain. Alors un être humain, je vous rappelle quand même ce qu'il est capable de faire. Un être humain, ils ont créé la guerre, l'esclavage, la torture, le viol, le génocide et la télé-réalité. Et après, vous êtes surpris quand votre partenaire, qui est un être humain, il vous a mal parlé ou alors il vous a trompé, machin et tout. C'est vous qui choisissez de sentir. Pourquoi vous sentez qu'un être humain? Et après, vous êtes surpris quand ça se passe mal. Vous avez l'arrogance de croire qu'un être humain, il va bien vous traiter pendant 30 ans. Il y a des êtres humains, ils trichent au Scrabble. C'est quoi l'intérêt de tricher au Scrabble? Et vous, vous leur confiez vos émotions, vous leur confiez votre cœur à un être humain et vous êtes surpris quand l'être humain il vous fait un coup de Trafalgar, mais vous n'êtes pas bien. Arrêtez de vous mettre en couple. Mettez-vous en couple avec un esprit. Voilà. Tu mets en couple avec un esprit, voilà, l'esprit au moins il va pas t'emmerder. Enfin, en même temps, un esprit, c'est un ancien être humain, donc si, ça peut être emmerdant. Non, mais pas les esprits. Arrêtez de faire confiance aux êtres humains. T'as cru que ton partenaire, c'était qui? C'était Jésus. D'ailleurs, même Jésus, ils l'ont tué, les êtres humains. Même lui, il s'est fait avoir. Et vous, vous exigez une loyauté pendant 30 ans. Arrêtez ça. Arrêtez de vous mettre en couple avec des humains. Mettez-vous avec un arbre. Voilà. L'arbre, c'est solide, calme, silencieux, stable. Et en plus, il est enraciné, il peut pas partir. Voilà. Ton ex, il aurait dû essayer. L'arbre, tu peux lui faire des câlins. Il parle pas, il t'engueule pas. Tu peux oublier les sacs poubelles, il dit rien. Tu peux lui raconter ta journée, il te juge pas. Et c'est mieux qu'un mec, c'est mieux qu'une meuf, c'est mieux qu'un psy. Alors après, niveau sexe, bah écoute, c'est du bois. Il est toujours dur. Alors après ça dépend de ce qu'on aime, hein, ça dépend de ce que t'aimes, tu vois. En même temps, si c'est pas très fun, au moins il te ghoste pas, l'arbre, tu vois. Il a pas d'insta, il poste pas de story ambigu en mode je suis dans une forêt chelou. Et le pire, c'est que des fois, tu parles à un arbre dans la vie, tu vois. T'as plus de réponses que quand tu parles à une copine. Parce qu'un arbre, lui, il te fait pas rien, non, rien. Non, c'est pas ça, mais laisse tomber. Alors, moralité, si vous vous mettez en couple avec un être humain, n'oubliez jamais qu'en face de vous, bah, vous avez un être humain. 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
1: Dans le métro avec Julien. Julien, il est historien du métro. Bonjour Julien.
2: Bonjour Romain.
1: Alors, nous sommes dans le métro, ligne 1. On découvre des choses assez intéressantes, comme d'anciennes publicités, par exemple.
2: Et en effet, dans cette station de 1936, enfin de 1900, fermée en 1936, eh bien, il reste quelques publicités de 1936 que l'on verra dans ce terminus.
1: Le métro, pour vous, c'est quoi? C'est plus qu'une vie, c'est une passion?
2: Naturellement. Je suis tombé dedans quand j'étais petit, comme Obélix, mais je suis mince.
1: Pourquoi les carreaux, Julien, du métro sont-ils blancs et si symboliques que ça?
2: Alors, c'est pas un symbole, c'est totalement un aspect pratique. Le métro en 1900, il est brillamment éclairé par l'électricité selon les journalistes de l'époque. En pratique, c'est une ampoule de 15-20 watts suspendue à un fil tous les 4,50 m. Parce que la technologie ne sait pas faire mieux. Donc en fait, on voit pas bien clair. Le carreau blanc biseauté, il a 5 faces. Il fait donc 5 reflets plutôt qu'un carreau plat qui en aurait un. Et donc, il va accroître la sensation d'éclairement dans les stations du métro.
1: Si on devait résumer cette ligne 1 en quelques chiffres, les chiffres marquants de la ligne 1.
2: Alors, 125 ans, naturellement, 17 millions de voyageurs en 7 mois entre juillet 1900 et décembre 1900. 3 minutes. 3 minutes, c'est l'intervalle entre les trains qui atteint des 1905. On a un métro qui a été extrêmement bien conçu par Fulgence Bienvenue, puisque la ligne 1 du métro, elle n'est pas automatique, elle est automatisée. On a transformé une infrastructure dessinée en 1895, construite à partir de 1898, mise en service en 1900. Et depuis 2012, la ligne 1 est automatique. On a transformé une ligne de métro qui avait déjà plus de 100 ans. C'est dire à quel point nos anciens ont conçu un métro extrêmement astucieux. Le métro d'hier, il fait le présent, mais il fait également le futur.
1: On va terminer là-dessus, on va descendre du métro maintenant.
2: Et voilà, vous pouvez également, puisqu'on parle de 125 ans de ligne 1, mais de 125 ans du métro, signaler qu'il y a le livre, Le Grand Paris, P-A-R-I, car c'était un Paris, Le Grand Paris du métro, aux éditions La Vie du Rail, qui permettra à tout un chacun d'en savoir beaucoup plus et de se documenter.
1: Et à lire tranquillement sur le quai de métro.
2: Oh oui, ou à la maison, parce qu'il pèse 2,7 kg, il y a 416 pages, 1058 images et 1 million de signes.
1: Ça en fait des souvenirs. Merci Julien.
2: Merci Romain.
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3: À Laval, je vous emmène à la rencontre d'un musicien qui s'appelle Julien Gauthier et qui fabrique depuis un peu plus d'un an un instrument qu'on n'a pas l'habitude de voir ni d'entendre, la cigar box guitare. C'est très beau comme son, c'est justement ce que je lui fais remarquer en arrivant chez lui.
4: Bah oui, c'est ce qui m'a plu quand j'ai commencé ce projet. Le son m'a tout de suite emballé, donc je me suis dit, allez, il faut continuer, il faut en faire d'autres.
3: Alors, vous appelez ça une cigar box guitare. On n'est pas vraiment sur la boîte de cigares, hein, d'ailleurs, avec vous.
4: Bah oui, mais bon, pour l'instant, guitare bidon, je ne sais pas si c'est très vendeur.
3: Parce que vous utilisez des bidons d'huile à la place.
4: C'est ça, ce sont des bidons en fer blanc, d'huile, des bidons anciens. Et puis, moi, ce qui me plaisait, c'était surtout le côté recyclage.
3: Ça fait un an que vous avez lancé votre activité. C'est venu comment c'est né?
4: Eh bien, pareil, j'avais vu effectivement des cigar box, des petites guitares en boîte de cigares. Et puis, en discutant comme ça, avec un ami, puis en regardant à gauche à droite ce qui se faisait, l'idée de la boîte en fer blanc s'est imposée, en fait.
3: Parce que même dans l'histoire de la musique, elles ont leur importance, hein, ces cigar box.
4: Bah, les cigar box, oui, c'est l'instrument rudimentaire des musiciens de blues fabriqué avec ce qui traînait dans la rue, quoi, un manche à balai, une boîte de cigares vide et une corde et c'était parti, quoi.
3: J'ai l'impression qu'on peut faire vraiment plein de choses en termes de son, c'est le cas.
4: Ben c'est ça, c'est vraiment fait pour faire du blues, et puis notamment quand on rajoute le bottleneck. Donc
3: Alors attendez, qu'est-ce que c'est que ça? Parce que là, vous venez de rajouter quelque chose sur votre petit doigt.
4: Oui, c'est un goulot de bouteille que je coupe moi-même et qui permet de glisser sur les cordes et de produire ce son-là. c'est un son typique du blues qu'on connaît bien, quoi.
3: Et alors, ce qui est bien, c'est que c'est plus facile à jouer cet instrument que la guitare classique. Parfait pour les débutants. Je demande donc à Julien Gauthier si je peux lui emprunter son instrument.
4: Avec grand plaisir.
3: Allez, on y va. Je m'assois quand même, c'est mieux, on est d'accord.
5: Oui, ça va être mieux.
3: C'est parti, allez hop. Tremble, Jimi Hendrix. Bon, ben, je préfère quand c'est vous qui jouez, en fait, Julien. Hein, c'est mieux quand même.
5: Oui, mais il faut un tout petit apprentissage quand même.
3: Pour en savoir un peu plus sur cet instrument, n'hésitez pas à aller faire un tour sur nos réseaux sociaux, Facebook et Instagram. On vous partage une vidéo en compagnie de Julien Gauthier et de ses Cigar Box Guitar. Julien qui propose aussi des ateliers pour fabriquer soi-même son instrument.
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6: Nous partons à la découverte des Maranges, ce petit territoire partagé entre trois villages. Chéy-les-Maranges, Sampigny-les-Maranges et Desize-les-Maranges, au lieu de la prochaine Saint-Vincent tournante 2026. Alors, avec Plus belle la vigne, on zoome sur ce territoire viticole caché dans une petite vallée. Ici, les coteaux font partie de la côte de Beaune, mais en Saône-et-Loire. Explication avec Élodie Roy, viticultrice et vice-présidente du comité d'organisation de la Saint-Vincent.
7: La côte de Beaune s'étale d'une même exposition, mais il y a une faille géologique à Santenay. Et les Maranges, on est une vallée un petit peu à part, je dirais.
6: Alors là, Santenay, c'est dans quelle direction ?
7: Santenay, c'est juste en face. Voilà,
6: là-bas. C'est dans le petit creux là-bas.
7: Là, vous voyez des bâtiments en face. Oui. Là, c'est tout le début de Santenay.
6: D'accord. Voilà. Et donc après, il y a les hauteurs, en fait, il y a les collines.
7: Les coteaux, voilà. Les coteaux. C'est une vallée, en fait. Les Maranges, vous avez la vallée de la Causanne et la vallée de la Deune. Donc la Causanne, c'est une petite rivière qui circule sur Chéilly, sur Sampigny, qui prend sa source en fait à Vauchignon, au bout du monde. Donc c'est un nom qui ça s'invente pas.
6: C'est joli.
7: C'est une petite rivière qui fait 14 km et qui se jette dans la Deune juste à la sortie de Chéilly. Donc cette rivière, elle passe au milieu là. Le petit village de Sampigny qui est ici, très étriqué, très enclavé, et sur les hauteurs, vous avez Desize et tout en haut le petit hameau de Borgy. Et la montagne des Trois Croix qui est en face de nous, connue aussi sous le nom de Mont de Seine. Alors, bon, moi je les vois les croix, mais je connais. C'est vraiment juste en face de moi. Je ne sais pas si vous voyez.
6: Non, mais je
7: le petit
6: lunettes,
7: point culminant.
6: D'accord.
7: Là, on est à 521 mètres d'altitude, je crois. Et le vignoble des Maranges est vraiment devant nous.
6: Alors, qu'est-ce qui fait que ça reste tout de même la côte de Beaune, alors qu'on décroche quand même de cette côte de Beaune?
7: On décroche de cette côte de Beaune, légèrement, hein, c'est quand même pas... Parce qu'après, une fois passé la côte de Beaune, on est sur la côte chalonnaise. Mais la côte chalonnaise, on est sur la plaine de Saône. Nous, on est quand même très éloignés. La côte chalonnaise, elle est vraiment derrière cette colline-là.
6: D'accord.
7: Avec le village de Bouzeron qui commence la côte chalonnaise, Ruilly, Mercuré, etc. On a des terroirs distincts. Là, on a une carte géologique. Vous voyez qu'il y a beaucoup de couleurs différentes en fonction du type de sol.
6: Ah oui, je vois jurassique, plutonique.
7: Donc ça, ce sont des niveaux géologiques. Donc là, on parle de millions et de millions d'années. Pour faire simple, c'est argilo-calcaire, mais pas que. On est un vignoble assez tardif. On vendange souvent plus tard que les autres appellations de la côte de Beaune.
6: Vous êtes entre la côte de Beaune et les hautes côtes, finalement.
7: Oui, exactement.
6: C'est ça.
7: Les Maranges, ils sont exposés sud-sud-est, on va dire. Les hautes côtes, moi, personnellement, j'ai des parcelles, elles sont exposées vraiment plein sud.
6: Nouvelle confirmation de la définition hyper millimétrée des terroirs bourguignons.

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1: Dimanche matin, levé avant le soleil, vers 9h, vous descendez prendre un café que vous pensez amplement mérité. 8h de sommeil, franchement, on mérite une pause café. Et devant la cafetière, votre cousin regarde attentivement le café couler. Ça s'appelle une sentinelle de cafetière. Et là, il se retourne et dit « Bon, t'es déjà debout ? Il fait corps noir, t'as quitté ta lit ou quoi ?» Ne paniquez pas, Wikizef est là pour vous aider. Taquer ta lit. C'est une réflexion semi-désagréable, parce qu'il y a plusieurs niveaux de réflexion désagréable. Ça dépend de l'heure qu'il est, du temps qu'il fait. Admettons, il fait 27 degrés à l'ombre, et ben c'est l'heure de « fais pas chier ». Ou alors il y a 3 grammes à quart. Et ben c'est pas la peine de se demander pourquoi il est désagréable d'un seul coup, c'est parce qu'il n'y a plus de canette.
0: Exemple.
1: Vous avez la réflexion désagréable qui serait « t'es déjà debout ? Ah, retourne te coucher, c'est pas le jour à me faire quiller du côté de la cafetière hein. ». La réflexion pas désagréable, t'es déjà debout. Oh bah alors, j'ai fait du café pour un régiment de soldats, t'inquiète, assis-toi, je te ramène un jet. Réflexion semi-désagréable, bah t'inquiète, t'as lié ou quoi ? Petite phrase qui présuppose que pour que vous parvinciez à vous lever tôt, il faille forcément que vous fûtes tombé du lit. Vu que vous n'êtes pas totalement du nord et que forcément tout ce qui est au sud du péage d'Arras possède un degré de fainéantise qui augmente au fur et à mesure qu'on s'approche de la Côte d'Azur. Ou là-bas, pour se lever tôt, bah faut pas qu'ils quittent leur lit, hein, mais qu'ils descendent en rappel. Allez, au revoir hein, et un baisse à ma reine.
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2: Bonjour, je me présente, je m'appelle Julien. Ma passion et mon travail, c'est le tatouage. Depuis, alors mes premières machines, je les ai achetées il y a une quinzaine d'années. J'ai commencé en autodidacte. Et un jour, j'ai une amie qui est partie se faire tatouer dans un salon et j'avais besoin de faire régler mes machines. Et je lui ai demandé si je pouvais l'accompagner pour demander des conseils au tatoueur. Et le feeling est bien passé avec le tatoueur et donc il m'a proposé un apprentissage. Et je suis resté 2 ans chez lui pour apprendre le tatouage.
3: C'était une reconversion ?
2: Oui, avant je travaillais à Haribo. Alors j'ai toujours été passionné par la bande dessinée. C'est un métier où c'est compliqué d'en vivre. Donc je me suis tourné vers le tatouage parce que ça permettait d'allier ma passion du dessin avec une manière de gagner ma vie.
3: Il y a beaucoup de tatoueurs, il y en a partout. Depuis quelques années, c'est devenu énormément à la mode.
2: De plus en plus de personnes ont pu avoir accès au matériel de tatouage. Et donc ça a permis d'ouvrir ce métier à des personnes qui viennent des Beaux-Arts ou qui sont aussi passionnées par le dessin. Et ça a été un vecteur pour pouvoir vivre de leur passion.
3: Chez le tatoueur, un peu sa spécialité ou un univers, le vôtre, c'est quoi ?
2: Alors moi, ce que je préfère tatouer, c'est tout ce qui va être organique, donc du végétal, l'animal, des insectes.
3: Qu'est-ce qu'il y a comme insecte à la mode en ce moment ?
2: Il n'y a pas vraiment de mode, c'est je fais beaucoup d'abeilles. La majorité, c'est des insectes élégants, des libellules, des papillons. Il y a des personnes qui veulent marquer sur leur peau une partie de leur histoire. Et il y a d'autres personnes qui sont sensibles au travail artistique d'un tatoueur et qui veulent sur leur peau une pièce de ce tatoueur, comme par exemple un passionné d'art va vouloir un tableau dans son salon d'un artiste qu'il apprécie.
3: La Joconde dans mon dos, vous pouvez me faire ça ou pas ?
2: Alors c'est pas mon style, mais je peux vous orienter vers des personnes compétentes pour le réaliser.
3: La Joconde avec des ailes d'abeille.
2: Non plus. Je pourrais faire les ailes.
3: Merci beaucoup Julien.
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4: Bonjour Johan.
5: Salut Manu.
4: Merci de nous recevoir
5: avec un service de céramique. Ah oui, la céramique, c'est quelque chose d'important dans l'histoire de l'art pour moi. Quand ce n'est pas un vase ou une pièce de décoration, c'est usuel. Donc, je te présente ce service. C'est un service qu'on n'a pas l'habitude de voir. C'est un service qui a été créé par Robert Picot, qui était un céramiste Valoris extrêmement connu. Robert Picot, il fait partie de l'entourage des Roger Capron, des Jean Marais, des Picasso, de tous ces grands céramistes qui se sont tous installés à un moment au milieu du 20e à Valoris, dans le sud de la France. On le connaît surtout pour ses céramiques, pour ses pichets. Tu vois, par exemple, celui-là, c'est un pichet aussi de Robert Picot.
6: RP.
5: Et avec RP au fond, eh ben, il n'y a pas de doute, c'est Robert Picot. Robert Picot, très grosse production en vaisselle, en pièces de forme, etc. Il est vraiment connu pour sa vaisselle. Donc là, tu vois, on a un service d'une vingtaine d'assiettes. On a les plats de service, le saladier. La particularité de ce service-là, c'est qu'il n'est pas justement dans les fonds verts comme on connaît chez Picot. Il porte un fond blanc et un décor de fleurs bleues et jaunes.
6: Ouais.
5: Ça, c'est important de le signaler. C'est pas courant. C'est un service qui est très très en vogue. On est vraiment dans la tendance de l'utilisation de la céramique à table, sur les tables aujourd'hui, qu'on utilise tous les jours. Donc c'est quelque chose de très usuel et de très pratique. Je suis très content. J'ai eu la chance de pouvoir l'acquérir dans Affaire conclue sur le plateau. On a beaucoup de céramique de Robert Picot sur le plateau, et moi quand je peux en emporter, boum, je ramène à la maison, parce que j'ai envie de proposer cette belle céramique des années 50 à la maison.
6: La valeur.
5: 4 plats de service, un saladier, une vingtaine d'assiettes, on est autour de 700 euros. Affaire conclue, cher monsieur. Bon, tu valides ?
6: Je valide.
5: Allez, c'est parti.

0: y a pas que Paris dans la vie.
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2: Bonsoir à tous, bienvenue sur ICI, très heureux de partager ce début de soirée ensemble, avec l'ensemble d'ailleurs, des radios locales de votre radio ICI. C'était la rentrée il y a encore quelques jours, et qui dit rentrée dit nouveau rendez-vous. Chaque soir jusqu'à 21h, je reçois un invité ou une invitée qui prend le temps de voyager à l'intérieur de sa vie pour faire ressurgir tous les lieux qui ont façonné son existence. Une balade qui ce soir nous conduira aux quatre coins de la France, on ira faire un tour en mer Méditerranée, ça va d'ailleurs beaucoup toucher notre invité, vous le découvrirez un petit peu plus tard. Et puis on ira dans le sud-ouest pour vous proposer des solutions de système de garde autour de nos animaux du quotidien. Bienvenue sur ICI. Notre invitée est pétillante, son sourire est aussi large que sa gentillesse. Journaliste, animatrice de radio, de télévision, l'a connue dans les maternelles, sur France 5. Tout le monde a son mot à dire. De retour d'ailleurs depuis quelques jours sur France 2. Elle est aussi romancière. Son premier roman, La fille au père, a été un vrai succès. Plus de 100 000 exemplaires vendus. Alors le second vient de sortir le 2 septembre en librairie chez Albin Michel et s'appelle La femme effacée.